0: Roubaix.
1: Oui. D'abord, c'est des, où il y a des gens chaleureux. Et puis, il y a une espèce de vie. Il y a ces gens du Nord qui sont des gens qui viennent de partout. Ça vient des pays du Nord, ça vient du pays de l'Est. Et là, il y a un mélange qui a été les mines, qu'ont mélangé tous ces gens-là. C'est des gens qui parlent et qui ont un passé avec eux, un passé héréditaire et bien souvent un passé de souffrance. Je comprends pourquoi Zola a écrit sur les mines, parce que on retrouve ça. Il y a des traces quand on voit là-dedans, quand on dit on est chez Zola.
2: Je pense que l'équipe d'ici Nord et tous les gens qui sont du Nord et qui vivent ailleurs que dans le Nord aujourd'hui seront sensibles à ce que vous dites. Henri Guibé, aujourd'hui vous vivez à Bourré-sur-Juine. C'est comme ça qu'on prononce l'endroit où vous vivez.
1: Bourré-sur-Juine. Les habitants ne s'appellent pas les alcooliques. Hein.
2: Non, comment ils s'appellent?
1: Les Bourréciens.
2: Les Bourréciens. Alors ça, c'est en Essonne. 2000 habitants, j'ai vérifié. Donc, certaines quiétudes.
1: Oui, non, c'est très calme.
2: De vivre.
1: Oui, c'est très calme, c'est silencieux. Et puis, on connaît son voisin, ses voisins, on discute, tout ça. Bon, j'ai un figuier, alors j'en ai des figues à tous les voisins, voilà. Eux nous donnent de temps en temps du raisin, chacun nous donne un petit peu de son truc. C'est agréable pour ça.
2: Est-ce que c'est sur ces routes d'Essonne que vous sillonnez justement le bitume avec votre fils Christophe, où vous faites des vidéos sur YouTube, vous racontez, il vous pose des questions sur votre vie, c'est génial.
1: Oui. Alors, mais maintenant, il va falloir que je commence à lui poser des questions, parce qu'il ne me répond jamais quand je lui pose des questions.
2: Je trouve qu'au niveau de la transmission, c'est super de vivre ce moment avec son fils.
1: Oui, avec mon fils, on a toujours eu des... Il m'engueule souvent pour des tas de choses qui n'ont aucun intérêt. Du reste, je vais faire un truc. Il y a un gars qui... T'as parlé à ton agent? J'attends, je ne sais pas où j'arrive quand. Non, vois ton agent. Et lui, par exemple, il dit, on va faire des trucs ensemble. On n'a pas parlé à l'agent du tout.
2: On l'embrasse, Christophe, hein, qui écoute sans doute.
1: Alors bon, on a beaucoup de complicité l'un et l'autre. Hein. Et puis bon, on a notre. Il m'a donné un petit fils adorable. Alors je peux tout lui pardonner.
2: Henri Guibé, votre invité. J'ai une question de François sur ici.fr. C'était où la scène de la voiture avec Louis de Funès? Vous l'avez tourné où?
1: That is a question.
2: Yes. Dans un studio à Boulogne-Billancourt ou vraiment sur la route?
1: Non, alors on en a fait une partie sur la route, le plus gros. Et après on a refait tous les détails en studio parce qu'il y a des plans comme ça de face et tout ça. Donc
2: la rue des Rosiers n'existait pas dans le film. Non, elle a été reconstituée.
1: À Saint-Denis, elle a été refaite à Saint-Denis. Dans un quartier en destruction. Et le cinéma, on peut rien. C'est vrai parce que souvent il y a des gens de la rue des Rosiers qui disent, vous avez tourné ça quel jour? Moi,
2: ce n'est pas. Oui. De toute façon, vous l'avez déjà dit. Vous prenez absolument pas conscience quand vous tournez cette scène avec Louis de Funès que 60 ans plus tard, je vous en parle et que tout le monde vous en parle tous les jours.
1: Exactement. Vous savez, quand j'étais jeune et que j'espérais, il y avait un film drôle de drame. Et dans cette scène, dans ce film, il y a une scène entre Michel Simon et Louis Jouvet, où il dit bizarre. Vous avez dit bizarre? Oui. Comme c'est bizarre. Je me disais, avoir une scène comme ça dans sa vie, c'est formidable. Oh. Et je ne me rendais pas compte, quand je tournais Vous êtes juif, que c'était, que ça allait être une scène comme ça.
2: Et vous avez eu de bons rapports aussi avec Louis de Funès, qui a pas cherché ce que vous tourniez le dos, comme on le disait souvent, qui vous a mis face.
1: Moi, je trouve un grand professionnel et un homme très, très gentil. Puis en plus de ça, je savais qu'il avait tourné avec Sacha Guitry, avec Louis Jouvet, il connaissait tout un monde. J'ai pu lui demander de me parler de tout ça. Et c'était très agréable, parce que, c'était un grand pro.
2: Henri Guibé, vous avez donné beaucoup et vous continuez à le faire dans toute la France, à travers les rires, au théâtre, à travers le cinéma, et la France vous l'a rendu, déjà de par ses applaudissements, mais on va dire plus officiellement, plus de façon républicaine, vous êtes chevalier de la Légion d'honneur depuis 2023.
1: Ah oui.
2: Qu'est-ce que ça représente?
1: C'est la première fois de ma vie que je me suis fait épingler.
2: C'est une bonne épargne, hein, pour le coup.
1: Voilà.
2: Ça va.
1: Alors, c'est mon fils qui m'a annoncé ça, parce qu'il l'avait vu par Internet. Moi, je ne savais pas. Et je ne savais pas quelle réaction avoir, parce que, à vrai dire, la Légion d'honneur, pour moi, c'était pas un truc qui me chiffonnait beaucoup. Et puis, après, j'ai pensé à ma maman. Et j'ai pensé qu'elle aurait été très, très fière de ça. Alors, j'ai été... Et j'ai demandé que ça soit un comédien qui me la remette. Et que ça soit dans un théâtre.
2: C'était où, du coup?
1: Eh ben, au Café de la Gare, théâtre que j'avais formé. Et j'ai demandé, Perrin, Francis Perrin, qui me l'a remis. Et il m'a piqué le coup au bois. Le sauvage. Et voilà. Je voulais que ça soit fait comme ça. Je voulais pas que ça soit un truc dont tout le monde parle. Je voulais que ça soit reste intime avec que des copains à moi. Et donc, voilà, on m'a mis ça et. Bon, ben voilà, c'est un petit ruban rouge. Et c'est très curieux parce que quand j'ai vu que quand même j'ai appris que Chirac l'avait remis à Poutine, ça m'a quand même...
2: Oui, vous êtes questionné.
1: Alors des fois, je me dis c'est bien, mais parfois je me dis c'est... C'est appartenir à une légion dont on ne partage pas le sens de l'honneur de certains de ses membres, ça fait bizarre. Mais je crois qu'elle la retire à certains, heureusement.
2: Oui. Je vous confirme, mais ils vont pas vous la retirer. Henri, on s'est beaucoup promené dans votre vie. Vous écrivez encore des chansons, vous écrivez encore des pièces de théâtre, vous faites plein de choses. Et je vous souhaite encore 10, 15, 20 ans, même plus. Qu'est-ce que vous voulez garder? Qu'est-ce que vous voulez qu'on garde de vous, Henri? Qu'est-ce que vous voulez, après, qu'on garde de ce que vous avez été, de votre carrière, de ce que vous avez donné, de ce que vous avez offert?
1: Vous savez, il y a des généraux qui sauvent la France, on se sauve d'eux pendant très longtemps. Un comédien, il n'est qu'un passage de bonne humeur parmi les gens. Et un comédien qui disparaît, il y en a 10 qui le remplacent. Donc, on n'est que des passages.
2: Ouais, mais il y a des passeurs dont on se souvient.
1: Oui. Mais bon, regardez, si je demande par exemple à un jeune maintenant qui était Louis Jouvet, il ne sait plus. Il ne sait pas.
2: Moi je sais, je ne suis plus si jeune, vous allez me dire.
1: Mais bon. Voilà, mais bon, qui était Harry Bord, ils ne savent pas. Alors donc, faut considérer qu'on est ça, c'est un souffle.
2: Merci pour ce souffle.

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2: Et vous êtes toujours avec nous sur ICI, merci pour ça. Et notre voyage à travers la France continue. Non, il n'y a pas que Paris dans la vie. Alors on parle de souvenirs, de rencontres, de lieux familiers, mais aussi de références qui finissent par devenir une véritable partie de notre histoire. Et c'est justement ce que nous raconte Lucie Bernardoni dans son parcours, ses souvenirs et un des plus célèbres châteaux de France qui a accompagné sa vie. Une rencontre que l'on réécoute maintenant face à Éric Bastien. C'était mercredi dans Il n'y a pas que Paris dans la vie.
3: Alors vous, ça commence très jeune. Hein.
4: Ah oui, j'ai toujours j'ai toujours tout commencé super jeune.
3: Mais à quel moment la musique arrive dans votre vie ?
4: Elle arrive, je pense, au moment où je ne m'en rends même pas compte, mais là où je commence à vraiment me dire, tiens, c'est intéressant, je dois avoir une dizaine d'années.
3: Dizaine d'années ?
4: Ouais, peut-être un petit peu avant, je découvre avant que j'aime écrire et que chanter.
3: Vous souvenez qui vous écoutiez ou qui vous inspirait, dans les chanteurs français par exemple, quand vous aviez 12 ans, 13 ans ?
4: Alors déjà, mon père était un grand fan et toujours de Michel Sardou, donc j'en pouvais plus déjà. Mais par contre, ouais, dans la première cassette audio pour les plus jeunes.
3: Hein, ça fait vieux audio. Ça.
4: Ouais, ouais.
3: Là, on prend une claque. Là.
4: Pour les plus jeunes, cassette audio, ouais. Une cassette, un crayon, ouais. Vous ne comprenez pas.
3: On rembobinait.
4: Voilà, on rembobinait. C'était Céline Dion, la première cassette audio.
3: C'est résolument d'actualité, elle qui est à Paris.
4: Ah, bah, oui, j'ai trop hâte, je vais aller la voir.
3: Ouais, c'est vrai.
4: Ouais, ouais.
3: Vous avez de la chance.
4: Ouais.
3: À la Plénitude Arena, c'est à Nanterre. Pour cette série de concerts, elle est avec nous quelques temps. Vous avez 12 ans, et à 12 ans, c'est un peu la période où tout bascule. Hein, ouais. Ça commence très jeune, on l'a dit, à 12 ans, il y a ça.
4: Ouais, je reconnais le générique.
3: C'est Graines de Star sur
4: oui,
3: M6.
4: Oui.
3: Avec Laurent Boyer.
4: Exactement. Alors ça, c'était ma première télé. Oh là, j'ai encore l'image du générique avec les étoiles.
3: Ouais, exactement,
4: qui
3: toutes les couleurs et
4: ouais.
3: Tout.
4: Hashtag vieille personne, je suis. Voilà. Mais
3: vous avez gardé un bon souvenir de ce moment ?
4: C'était super. C'est une super belle expérience. Et puis en plus, à l'époque, je rappelle, hein, on envoyait nos cassettes vidéo ou audio. Et ils faisaient des annonces à la télé si on voulait y participer. Et puis moi, je commençais à chanter. J'étais tellement timide que je me suis dit, pourquoi pas ? Et à mon grand étonnement, on m'a rappelé et j'ai pu faire ma première télé.
3: C'est top, ça. Il y aura du doublage aussi, assez jeune, vers 12, 13, 14
4: ans. Juste après. C'est grâce à... Alors, c'est pas grâce à ça, parce qu'avant, j'avais déjà envoyé... Vous vous rappelez de Télépoche ?
3: Bien sûr.
4: Ça existe encore, non ?
3: Alors, je saurais pas vous dire là, si ça existe toujours, mais je vois très bien Télépoche.
4: J'avais découpé une annonce.
3: Télépoche, Télézède.
4: Oui. J'avais découpé une annonce, ils cherchaient la voix de la petite sirène 2. Et j'avais envoyé aussi ma cassette, et c'est grâce à ça que j'ai pu faire du doublage ensuite, puisque là, on était quelques-unes, et puis finalement, j'avais pas été prise.
3: Vous voyez, vous remuez le couteau, là. Je sais que c'est quelque chose, ça vous a énervé de pas
4: être. Ça m'a rendu triste.
3: C'est normal, en plus, vous étiez enfant, il y a 13 ans.
4: Non, mais c'est beau, et avec mon papa, on a un truc, c'est que dans leur appartement, il y a un truc qu'on a appelé le balcon du désespoir. En fait, on y va. Il fait exprès pour me faire rire. Depuis que je suis petite, on va là, et c'est le moment où on peut tout se dire.
3: Ouais.
4: Et là, je pleurais. Je dis, on va sur le balcon du désespoir, tu verras, ça va aller mieux, on va discuter. Et donc, c'était ma première déception. Et c'est tant mieux en même temps, j'ai appris plein de choses. On n'est jamais, il n'y a pas d'échec, on apprend, c'est tout.
3: Évidemment. Il y a des joies de vivre qui arrivent. Vous êtes au lycée, on est au lycée Masséna, vous êtes en terminale, c'est le jour de la rentrée.
4: Oh là là.
3: C'est un jour très important, il se passe ça.
4: Oui.
3: C'est ce qu'on entendait dans ces années-là.
4: Tout à fait, avec le Nokia 3310.
3: Exactement, qu'est-ce qui se passe ? Qui vous appelle ?
4: Eh bien, ceux qui m'appellent, ce sont les producteurs de la Starac en 2004, donc, puisque moi j'avais fait les castings de la Starac. Et on m'avait annoncé en août que finalement j'étais remplaçante, puisqu'il y a toujours des remplaçants dans les
3: listes d'attente.
4: Non, on appelle ça les remplaçants.
3: Ah, carrément.
4: Oh oui, il n'y a pas de gravité avec ça. Mais liste d'attente, c'est plus élégant. Bon, bref, il n'y a pas d'attente du tout.
3: C'est au cas où l'autre est mal.
4: Quelqu'un,
3: il a un rhume, il peut pas.
4: Ça peut arriver. Et donc finalement, quelqu'un s'est désisté.
3: Est-ce que ça ne vous met pas encore plus la niaque ? Se dire, on m'appelle, on me dit que ce n'est pas moi,
4: mais
3: finalement, ça peut l'être.
4: Ou non, parce qu'au moment où on m'a dit que c'était pas moi, je me suis dit, c'est pas moi, tant pis. Et là, j'avais prévu de faire une terminale assez chaotique, à base de baby-foot. Donc, voilà. Donc finalement, c'est pas plus mal que je sois pas allée en terminale.
3: Le café dans le Vieux-Lys, vous remercie.
4: On l'embrasse. Hein. Je lui ai fait perdre beaucoup d'argent, du coup, en n'y étant pas. Mmh. Et donc là, on m'appelle et on me dit, demain, la Starac débute.
3: Demain, c'est-à-dire que vous faites les bagages le jour même.
4: Je pars le jour même. Donc je suis partie 3 ou 4 heures après, en avion. Lyon avec mes parents.
3: À Paris.
4: À Paris, et le soir même, on enregistrait le reportage, parce qu'il n'existait pas ce reportage de moi, donc voilà, donc on a tout, voilà, et le lendemain, merci, je rentre au château, et c'est pour ça que je dis toujours que j'ai quitté ma vie en 3 heures.
3: Alors, vous laissez vos études, puisque je l'ai dit, c'est le jour de la rentrée en terminale, mais je vous félicite, parce que vous étiez tellement énervé que plus tard, vous avez passé l'équivalence de votre bac, un certificat, me semble, d'une capacité
4: en droit. Une capacité en droit, c'est l'équivalence du bac avec des études de droit, j'ai adoré. Et pendant le Covid, on va pas se mentir, je m'embêtais un petit peu. Et c'est là que j'ai monté ma boîte avec ma sœur et que j'ai repris mes études parce que ça me perturbait de pas avoir mon bac. Et donc je l'ai passé et je l'ai eu. Et je suis trop contente.
3: Félicitations. Comment il est ce château de la Marie-Lélis en Seine-et-Marne?
4: Il est plus petit que ce qu'il n'y paraît.
3: C'est le château de la Star. Hein.
4: Voilà. Et il est. Moi, c'est un peu ma petite maison de cœur, quoi. Ma petite, alors on se comprend, c'est quand même. Ça va, c'est pas un T2. Hein.
3: Non, une belle hauteur sous plafond.
4: Belle hauteur sous plafond. quelques petits travaux, c'est sûr.
3: Vous avez laissé des traces, je crois que tous les élèves laissent des signatures, des petites bricoles comme ça dans le château.
4: Oui, dans le château, mais comme nous, notre saison 4, on ne vivait pas dans le château, on avait juste les cours dans le château. Moi, j'ai laissé, j'ai laissé une petite trace, donc comme j'écris beaucoup, j'ai écrit entièrement toute la porte des toilettes du bâtiment qui est maintenant le bâtiment de production dans lequel j'arrivais pour travailler tous les jours et qui à l'époque était l'endroit où nous on vivait, donc j'ai encore mon mot là-bas.
3: C'est génial. Alors la suite on la connaît, c'est cette aventure de la Star Academy qui vous pousse jusqu'à la finale face à Grégory Le Marchal. Quand on a...

0: on sent votre voix de 17 ans, quoi.
1: Bébé.
0: C'est trop mignon. Un des duos que vous avez fait, Grégory.
1: Oui, voilà, comment oublier.
0: Qu'est-ce qu'il reste de lui en vous?
1: Il reste. Il est toujours là, et puis moi, j'aime énormément ses parents, sa sœur.
0: Fondation Le Marchal Père, notamment son papa.
1: Et l'association Grégory Le Marchal, d'ailleurs, si on en parle deux secondes, ils ont besoin toujours de vous, des gens, des dons, plus petits qu'ils soient, et ils ont fait avancer énormément de
0: choses. Alors, on rappelle que c'est pour aider les gens qui sont atteints de
1: mucoviscidose.
0: Grégory nous a quittés, il avait 23 ans, il me semble, de cette maladie.
1: Exactement, et il y a des avancées maintenant, et je sais qu'il y a beaucoup de gens atteints de la mucoviscidose qui arrivent à beaucoup mieux s'en sortir. Il y a des nouveaux médicaments qui arrivent, mais bon, pour ça, la recherche avance, et ils ont besoin aussi des gens. Donc moi, je garde énormément de beaux souvenirs maintenant.
0: On en parle un, parce que Lucie Bernard-Denis, vous allez partir avec Grégory Le Marchal et quelques camarades partout en France.
1: Exactement.
0: Avec cette première tournée. Première date, c'était à Amnéville, le 2 avril 2005. Mmh. Il y a plein de dates, on va les évoquer d'ici 21h sur votre radio. Ici, ça marche ici, qu'en pensez-vous? 40 000 à 50 000, c'est le nombre de personnes victimes chaque année d'une mort subite en France. Enfin, c'est un arrêt cardiaque, chaque minute compte, on le sait, l'accès à un défibrillateur, on en parle beaucoup, peut aujourd'hui faire la différence. Comment faire pour que ces appareils soient accessible pour nous, peut-être pour vous ou moi, je ne sais pas si vous maîtrisez un peu ce genre de choses. Il y a peut-être une solution, on a été faire un tour en Normandie avec Robin Bernot, aux côtés de Richard Domi.
2: C'est dans l'Orne qu'une association vous propose d'emprunter gratuitement des défibrillateurs.
3: Je pense que c'est plutôt pas mal. Oui.
2: Depuis novembre 2025, l'association Réseau Défibrillateurs Citoyens propose quelque chose de génial, et surtout d'inédit, puisque c'est tout nouveau chez nous en France. N'importe qui, vous, votre voisin ou moi, pouvons emprunter gratuitement un défibrillateur. Alors, ça marche pour des événements privés, comme un anniversaire, un mariage, mais aussi pour des rendez-vous associatifs. Christophe Pommier-Gas, qui est à l'origine du projet, explique comment ça se passe pour emprunter un défibrillateur. Il répond aux questions de Richard Domi.
4: Un prêt gratuit qu'on va contractualiser dans un contrat où on va demander une caution, forcément, pour le prix de l'appareil. On va vous demander de vous assurer que vous êtes bien assuré en responsabilité civile. Mmh. Et puis, point, c'est tout. On s'organise pour remettre le défibrillateur en main, rappeler comment on l'utilise. D'accord. Et on le récupère dans les mêmes conditions.
2: Non mais franchement, l'idée elle est géniale, en plus d'être très utile. Alors ici en Normandie ça marche, mais vous, tiens, qu'en pensez-vous? Gaëlle, par exemple, surprise par l'initiative, quand je lui montre l'article sur notre site ici.fr, elle fait oui de la tête.
5: Je trouve ça très bien parce que ça permet aux gens de se former, ça permet aux gens aussi de, en cas de problème, d'avoir ce qu'il faut sous la main.
2: Alors j'ai voulu faire un petit test, je me trouve actuellement devant la gare, j'en ai profité pour demander à Gaëlle et Frédéric s'ils savaient où se trouvait le défibrillateur le plus proche de nous.
5: Pas du tout.
3: Non, pas du tout.
2: Bon, je pense que nous aurions été très nombreux à avoir la même réponse, mais alors, quelle conclusion en tirer? Est-ce que la population est assez formée?
5: Non, on n'en parle pas suffisamment. Je veux dire, moi, mes amis ne sont pas forcément formés. Moi, je le suis, mais eux, non.
2: Comment pourrions-nous changer ça? Je pose la question à Frédéric.
3: C'est une petite formation à l'école, au plus jeune, à partir du plus jeune âge, ouais. Et un petit peu plus de... d'informations, un petit peu partout, de signalétique. Ouais.
2: Pour Gaëlle, la solution se trouve aussi dans les formations.
5: Peut-être faire des formations en dehors du PSC1, notamment.
2: Alors, petite pause, PSC signifie prévention et secours civique.
5: Pour pouvoir former les gens à l'utiliser, justement, de manière responsable et de manière... plus correct.
2: Depuis quelques mois, l'association Réseau Défibrillateurs Citoyens croule sous les demandes et a donc eu l'idée d'étendre ses services. Une antenne a par exemple tout récemment vu le jour dans le Haut-Rhin, et à terme l'association souhaiterait pouvoir se rendre utile dans toute la France.
0: Merci beaucoup Robin Bernot, avec des sources qui nous viennent du ministère de la Santé. Merci aussi à ICI Normandie.

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14: Ça va, tout va bien? La soirée continue sur ICI et notre Tour de France aussi, parce qu'au fil des émissions, les invités nous prouvent qu'un souvenir peut parfois tenir à un paysage, une odeur, une rue, une ville ou simplement à un endroit où l'on s'est senti chez soi. Ce soir, on retrouve également un visage bien connu du grand public, habitué à nous parler du temps qu'il fera, mais aussi de ses souvenirs et de ses racines. Laurent Romeshko, il était récemment au micro d'Éric Bastien. On vous propose de retrouver maintenant cet échange dans Il n'y a pas que Paris dans la vie.
15: Vous avez évoqué Fayet. Alors, c'est un hameau de Saint-Gervais. Cet oncle, dont vous avez parlé aussi, avec qui, et ça fait partie aussi de cet ancrage, vous faisiez de la pêche, vous alliez cueillir des myrtilles.
16: Oui. Ah oui, non, c'était un chasseur-cueilleur, cet oncle. Ouais. En tout cas, il connaissait les bons coins. Et c'est vrai que je me souviens de parties de pêche avec lui qui étaient absolument miraculeuses. Il avait pêché la truite en torrent. Et la truite de montagne, c'est absolument. Je dis pas que j'adore manger truite. Je dis simplement que les pêcher, j'ai trouvé ça extrêmement sportif. Et en fait, il avait vraiment le coup. Et il y avait l'autre talent qu'il avait. Je disais qu'il était cueilleur. C'était les myrtilles. Alors là, c'était une gourmandise de gamin. Et d'aller ramasser les myrtilles avec lui. D'abord, il m'emmenait toujours dans des coins de montagne qui étaient pas très accessibles, mais en tout cas, il y avait les fruits qu'il fallait. Et je rentrais, je me souviens, avec quand on mange les myrtilles, je rentrais, j'avais les doigts, tout noirs, j'avais les dents, on avait l'impression qu'il avait été passé au charbon. Enfin bon, bref. Donc voilà, mais c'était un véritable délice. Et en fait, c'est de très très bons souvenirs de ces promenades estivales cette fois-ci en montagne, en montagne. C'était la montagne à vaches.
15: Je change de région et on part à Cabourg. Alors on est loin là, hein, c'est pas du tout le même endroit. Et pourtant Cabourg représente aussi pour vous quelque chose d'important. Peut-être les week-ends, je crois, durant votre enfance, c'est ça? Ou vos parents avaient une maison là-bas?
16: Oui, mes parents s'y rendaient tous les week-ends, avaient quelque chose là-bas. Et donc, je allais entre l'âge d'une dizaine d'années, pendant facile 10-15 ans à peu près, j'y allais, mais pratiquement tous les week-ends. Et Cabourg, c'est un très très bon souvenir de la côte normande, parce que il y avait le bon compromis entre les plaisirs balnéaires et puis c'est pas Deauville, Cabourg, c'est plus populaire, c'est plus agréable,
15: un peu plus sauvage aussi,
16: et un peu plus sauvage également. Et donc j'ai d'excellents souvenirs. Alors c'était les copains, les copines principalement là-bas. C'était le sport. Quand je disais la plage à l'époque, c'était pas mal de planches à voile aussi à Cabourg. Et puis des sorties comme on peut se les faire à 16-18 ans là-bas à Cabourg. Donc d'excellents souvenirs. Et je me souviens, j'allais régulièrement. J'allais le week-end. Je bossais comme cadet dans un club de golf, comme caddie. Et en fait, j'accompagnais les joueurs en nettoyant les clubs de golf, en leur filant le fer set pour Et donc,
15: pour vous offrir un verre au Grand Hôtel après.
16: Je fournissais tout ça, je me faisais surtout un petit billet pour pouvoir profiter de mon week-end.
15: Alors, c'est aussi des balades pour vous dans le bocage normand, vous l'avez évoqué. C'est beaucoup la liberté pour vous, puisque vous évoquez cette adolescence. Vous reveniez par Beuvron en Auge, en vélo.
16: Oui, parce que là, le littoral, la côte est très belle, vous le soulignez, mais l'arrière-pays est très beau aussi. Alors, le village, moi, le plus marquant pour moi, c'est tout de même Beuvron-en-Auge, qui est une sorte d'image d'Épinal, de carte postale de la Normandie telle qu'on l'imagine, avec, je veux pas reprendre du Stone et Chardin, mais avec les vaches noires et blanches. Et donc, voilà, il y a
15: blanche et noire, je crois, elles sont.
16: C'est blanche et noire, c'est l'inverse, d'accord. Faut savoir s'il y a plus de blanc que de noir. Et donc, en fait, j'ai cette image qui me revient, et le passage quand j'allais rouler dans la région, le passage par Beuvron-en-Auge qui s'imposait, parce que c'était vraiment le plus joli coin qu'il y avait derrière Cabourg.
15: Vous l'avez dit, Cabourg, c'est aussi le lieu des copains, le lieu de la fête, le lieu où dans les années 80 on entendait à peu près ça.
16: Ouais.
15: Le palace.
16: Oui, il y avait une circus. Alors il y avait le palace parisien, et il y avait eu le palace à Cabourg. Ouais,
15: qui n'existe plus d'ailleurs.
16: Alors qui n'existe plus, c'était installé dans l'ancien casino. Je ne sais pas ce qu'il y a aujourd'hui là-bas, mais et je me souviens d'avoir passé quelques soirées, quelques vendredis, samedi soir là-bas au palace à Cabourg. Alors, on dira pas plus.
15: Non, mais tout le monde a bien compris. Vous parliez de cette vie associative tout à l'heure, et un peu sportive. Vous avez fait de la gymnastique et vous avez fait des agrès.
16: Oui, j'ai fait de la gym aux agrès pendant quelques années.
15: Les bars,
16: c'est bar fixe. Ce sont les anneaux, c'est gym au sol aussi, c'est du cheval aussi, saut de cheval.
15: Et vous avez été entraîneur.
16: Alors oui, alors dans le club où j'étais, c'était assez amusant d'ailleurs, parce que voilà, je pratiquais ce sport, je faisais quelques compétitions, mais sans non plus j'ai pas gravi les podiums, hein, ça je vais vous décevoir.
15: Atteindre le niveau d'entraîneur, c'est quand même un niveau.
16: Et en fait, le mercredi, il y avait les gamins qui s'entraînaient. Alors c'est assez amusant, parce que cet épisode d'entraînement des plus jeunes dans ce club, ça a été aussi un petit peu un catalyseur, un démarrage à ma vocation, ce qui est devenu après mon métier, puisque il y avait une des responsables du club qui s'occupait de la radio associative. Je vous parle de ça. On est au.
15: Attends, mais écoutez.
16: MBS. Ah oui,
15: cette radio-là.
16: Oui, MBS, non, c'était celle
15: d'avant. C'est encore après ou avant?
16: Non,
15: ou après,
16: c'est une autre radio.
15: C'est les débuts.
16: C'est les tout débuts, en tout cas. Oui, effectivement, j'ai travaillé sur cette autre radio ensuite, après, qui appartenait à Daniel Gérard. Et donc, mais avant cela, petite radio associative, et la responsable du club de gym. Vous voyez comment j'entraînais les gamins, je les faisais marrer, j'étais plutôt assez interactif avec eux. Et elle me dit, t'as pas mal de tchatch, ça te dirait pas de faire la radio?
15: Moi, j'avais. Et ça, vous y pensiez pas, ça, c'est
16: non,
15: pas quelque chose auquel
16: non,
15: vous aviez.
16: Pas du tout. Et alors, début des années 80, il n'y avait rien de professionnel. Moi, j'avais aucune formation. Mais elle m'a dit, tiens, c'est à tel endroit, la clé sous le paillasson. Viens le vendredi soir entre 18 et 20h.
15: En plus, hein,
16: c'était le début. Viens avec tes disques et fais une émission. Mais on ne m'a même pas demandé ce que j'allais faire comme émission. Donc, je suis venu avec mes disques, j'ai fait une émission.
15: Eh bien, on a l'archive.
16: Il y a...
15: Je suis sûr que ça peut exister. On l'a pas.
16: Il y a avec mes potes qui écoutaient, quoi. Ouais, peut-être oui, un peu ma famille au début.
15: Mais c'est dingue, parce que finalement, vous destinez à quoi à ce moment-là, Laurent? Parce que la radio arrive de façon un peu par hasard, mais vous pensez que vous vouliez faire quoi?
16: Non, mais à cette époque-là, j'étais encore lycéen, j'avais aucune idée de ce que je voulais faire. Ensuite, après, j'ai enchaîné vers deux autres radios qui étaient un peu plus professionnelles. Et à cette époque-là, après mon bac, j'étais à l'université, j'étais en fac de droit. Je me destinais à un métier plus orienté vers la justice. Pour ne rien vous cacher, j'envisageais de faire l'école de commissaire.
15: Alors,
16: de police.
15: Je ne l'imagine pas sur des bars avec des agrès et lieutenant de police. Et pourtant, c'est votre vie, c'est ce que vous voulez.
16: Et puis, oui, je continuais la radio, je continuais le droit en même temps. Et puis,
15: le hasard... FM, hein.
16: Il y a eu Autoroute FM aussi, il y a eu un petit peu de RTL, d'Europe 1 aussi, RFM aussi, pas mal. Et donc, je me suis dit, finalement, là où je voulais aller, c'est pas mal, mais finalement, à l'époque, c'était même pas la télévision, c'était la radio, ça me plaît beaucoup. Donc, comment faire? Donc là, je suis parti en école de journalisme.
15: Et on va vous dire ce qui s'est passé après, parce qu'il va en ressortir un diplômé. Et la carrière commence et va s'envoler. Laurent Romeschko, notre invité ce soir sur ICI, c'est aussi l'occasion de souligner de belles initiatives. On a parlé de la LPO, pour ceux qui nous rejoignent il y a un petit quart d'heure. ICI, ça entreprend toutes les bonnes choses qui marchent aussi partout en France. Et avec l'arrivée d'un enfant, il y a aussi l'arrivée d'un doudou. Vous qui êtes grand-père, je sais pas quel âge a votre petit-fils ou petite-fille. Certains auront un carré de tissu, d'autres une petite peluche qu'il faudra trouver en double au cas où. Eh bien, Catherine Quicandon nous propose aujourd'hui, en cette rentrée scolaire, pour ceux qui le perdent, ce doudou. Une autre idée.
10: À Haguenau, dans le Bas-Rhin, au nord de Strasbourg, il y a un doudou tout chou.
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10: Il y a 5 ans, Stéphanie Lehmann, infirmière, invente un doudou qui garde l'odeur de maman et de papa, hein, on ne va pas l'oublier, pour apaiser le bébé, mais aussi les parents.
17: Avec le doudou, il y a un petit coussinet amovible qui n'est pas très grand et qui peut, par exemple, se glisser facilement dans le soutien-gorge de maman. Et ensuite, il se fixe par velcro, du coup, sur le doudou. Et voilà, avec chaque doudou, il y a 3 coussinets afin de permettre les roulements. Et c'est comme ça qu'on imprègne vraiment le doudou de l'odeur. Il y a un tissu vraiment choisi pour bien retenir l'odeur.
10: C'est un concept simple qui lui a été inspiré par son vécu personnel.
17: L'idée a commencé à naître pendant ma grossesse en 2020. J'étais à pour menace d'accouchement prématuré. Et à ce moment-là, je me suis beaucoup intéressée à ce qui apaisait vraiment les bébés. Donc j'ai découvert à quel point l'odeur d'une maman peut être rassurante. Mais le vrai déclic, ça a été vraiment au moment de reprendre mon travail d'infirmière et de laisser mon bébé du coup à la crèche pour la première fois. Là, à ce moment-là, je trouvais aucun objet transitionnel qui permettait vraiment d'apaiser les séparations en maintenant le lien de manière facile et pratique. Alors, j'ai créé moi-même un prototype avec une partie amovible que j'imprégnais de mon odeur et c'est comme ça que le doudou sentimental est né.
10: Un doudou sentimental qui ressemble à un lapin avec 2 grandes oreilles pour mieux l'attraper. C'est trop mignon. Et c'est mieux que le vieux t-shirt que l'on est tenté d'utiliser et qui est peu sécurisé. Il y a aussi un attache tétine et un anneau de dentition. Très utile tout ça. Il existe plusieurs modèles, Léonce, Margot, Octave et d'autres, fabriqués en Alsace, bien sûr, pour le prix, comptez une 40aine d'euros environ. Depuis le début, Stéphanie a vu naître plus de 3500 doudous. Une vraie réussite, dès le départ d'ailleurs, ses 26 premiers doudous, cousus à la main après ses gardes, étaient partis en moins d'une minute. Stéphanie a décidé d'arrêter son métier d'infirmière pour se consacrer à son entreprise, Eléa Moi. Pourquoi ce nom? C'est un clin d'œil à sa fille Eléa, sans qui rien n'aurait commencé. Plus d'infos sur eleamoi.com. Merci à ICI Alsace pour cette idée pleine d'amour. ICI, ça entreprend. Eléa Moi pour un doudou avec l'odeur de maman et ou papa, mais rien qu'à moi.
15: Bon, bah merci beaucoup Catherine Quicandon. Je ne résiste pas à vous demander si vous aviez un doudou, Laurent Romeschko.
16: Je ne me souviens pas, je ne pense pas, non.
15: Ah, oh, vous avez eu un doudou
16: comme tout le monde. J'ai dû avoir ça.

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2: Vous êtes toujours avec nous pour partager les meilleurs moments d'Il n'y a pas que Paris dans la vie. Et décidément, la France racontée par nos invités n'a rien d'un simple décor. Elle est faite de souvenirs de famille, de premières fois, de rencontres et parfois de petits détails qui restent gravés longtemps. Pour cette dernière rencontre de la soirée, on retrouve la formidable Sidonie Bonnec qui était au micro d'Éric Bastien la semaine dernière. Et aussi, il nous raconte les lieux qui ont compté dans son parcours et les souvenirs qu'elle associe à cette France très personnelle. 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
3: Rennes, où c'est les études, c'est prépa littéraire, c'est quand même.
4: Hippocagne, après fac de lettres et d'histoire, et pour devenir journaliste.
3: Alors, Paris, l'école de journalistes du CELSA. Paris, c'est au final la seule ville qu'on ne vous a pas imposée.
4: Oui, c'est ça. C'est la seule que j'ai. Alors, beaucoup de gens sont parisiens et partent en région. Bah, moi, j'étais une régionale et je rêvais de Paris parce que je n'étais jamais vraiment allée. Et puis, je me disais que j'aurais peut-être des opportunités pour mon métier. Puis, j'avais envie de vivre des aventures. J'avais surtout envie d'être perdue dans une ville. Eh bien, ça fait 20 ans, je suis toujours perdue.
3: Très honnêtement, je pense que même les purs parisiens ne connaissent pas Paris, ne connaîtront jamais
4: c'est
3: Paris.
4: Ça, c'est
3: même
4: ça qui est enivrant. Moi, je me sens, je ne sais pas, est-ce que je peux dire que je suis parisienne, ça fait 20 ans
3: Ça dépend, vous ne vivez pas à Paris aujourd'hui.
4: Juste à côté.
3: Vous êtes francilienne.
4: Je suis francilienne.
3: Ouais. Et vous êtes à combien de kilomètres de Paris? 10, 15, 20?
4: Ah non, 2.
3: Ah oui. Vous êtes petite couronne ou vous dites parisienne?
4: Oui.
3: Vous dites petite couronnienne.
4: Petite couronnienne.
3: Bon, évidemment.
4: J'ose pas parler de Paris, parce qu'on n'a pas trop le droit de.
3: On verra. Paris, voilà, c'est moi qui le dis. C'est quand même le symbole aussi de la réussite pour vous. Je survole rapidement, c'est pas l'objectif, mais il y a Endemol, il y a France 4, il y a W9, il y a des maternelles sur France 5, il y a la TNT, il y a France 2, toujours sur France 2, tous les soirs à 18h05, avec tout le monde.
4: Ça fait quasiment 10 ans, hein.
3: Ouais, il y a RTL, il y a France Bleu, on l'a évoqué il y a quelques années. Que des lieux où vous êtes bien sentis.
4: Ah oui, moi je suis bien partout, puis quand je suis pas bien, je finis par m'en aller, hein, mais ouais. Bien sûr, on a de la chance d'avoir des métiers quand même très, très chouettes.
3: Bon, et puis alors il y a ce déclencheur qui fait que maintenant vous écrivez.
4: Qu'est-ce qui s'est passé?
3: Mais non, mais il y a ça, premier roman, La fille au père, là, c'était il y a quoi, il y a 2 ans maintenant, je dirais
4: Deux ans. 2 ans, vous avez raison.
3: Gros succès, fierté, j'imagine quand même, on va se dire les choses franchement, 100 000 exemplaires, les hommes politiques, on voit tous les jours à la télé, qui en vendent pas autant. Hein.
4: Oui, non, c'est une chance inouïe, c'est une histoire que j'ai écrite... à partir de ma propre histoire de fille au père quand j'avais 20 ans qui s'est très mal déroulée à Londres et j'avais envie d'écrire un thriller, je me suis dit je vais m'inspirer de ce décor, de ces gens fous que j'ai croisés dans ma vie qui m'ont un peu traumatisée et je vais en faire une fiction. Et je me suis lancée dans l'écriture de ce roman que j'ai écrit avec les conseils de plusieurs personnes qui m'ont dit lâche les chiens, de toute façon des écrivains il y en a plein, donc ça parlera peut-être à personne, peut-être que oui, la seule possibilité que ça marche, c'est qu'on entende ta voix. Voilà, j'ai lâché les chiens.
3: C'est d'autant plus une réussite parce que je pense qu'il n'y a pas beaucoup de gens qui vous attendaient. Là.
4: Personne. Mais c'est ça qui est magnifique. Et c'était horrible d'ailleurs quand j'écrivais. Je me disais, pourquoi je fais ça? Puis il y a des jours, j'étais contente. Voilà. Et puis j'ai trouvé un public, j'ai touché des gens et c'est extraordinaire. Et je vis ma meilleure.

0: Oui, parce que dans La Femme effacée,
1: Candice suffoque dans un Paris totalement submergé, ouais, avec une espèce de pluie incessante. C'est comme ça que ça démarre.
0: C'est vrai, c'est vrai.
1: Et ça l'oblige à rester enfermée chez elle parce qu'il fait moche.
0: Oui, alors comment j'ai imaginé ça? Figurez-vous que l'année dernière, je ne sais pas si vous vous rappelez, on a eu une semaine d'épisodes de pluie. C'est-à-dire qu'il a plu intensément tous les jours. Donc premier jour, deuxième jour, troisième jour, je me dis mais je suis toujours pas sortie. Quatrième jour, j'ai commencé à angoisser. Cinquième jour, je me suis dit la planète est en train de changer. J'ai fait quelques recherches et j'ai vu qu'en effet, avec les futures canicules, allait y avoir également des grosses pluies. Et ça m'a fait un décor, en fait. Je trouvais que c'était un super décor pour mon thriller. Et surtout, je me suis dit que c'est comme si on était un peu en France dans quelques années, vous voyez. Et j'ai réfléchi à cette pluie. Qu'est-ce qu'elle va impliquer? Qu'est-ce qu'elle va entraîner dans la vie des gens, et notamment des femmes? Eh bien, quand il pleut beaucoup et que vous ne pouvez plus sortir, les femmes et les enfants sont plus cloîtrés. Et quand on cloître des humains, des femmes, des enfants et des hommes, il y a aussi plus de violence familiale. Et ça m'a inspiré pour ce roman.
1: Candice, elle a une fille qui a 5 ans et qui crie la nuit.
0: Elle hurle la nuit, elle ne sait pas pourquoi. Et Candice, alors c'est un roman avec beaucoup de rebondissements et de secrets que vous allez découvrir, donc je ne peux pas vous les révéler, mais elle va faire une découverte, justement à l'occasion d'une inondation, parce que Paris déborde, donc sa cave est inondée, et en descendant dans cette sa cave, elle va avoir une inscription, et à partir de là, elle va découvrir des secrets sur Paris.
1: Avec une étrange inscription,
0: peut-être sur sa
1: ça
0: famille.
1: Démarre à ce moment-là.
0: Ouais.
1: Sur la famille.
0: Ouais. Je suis la voix cousue dans la pierre.
1: Ça va plonger tout le monde dans un lointain passé. Ça va, ouais. Vous allez remonter le temps là.
0: Et on va parler de ces souffrances et de ces blessures dans nos vies passées. C'est quelque chose de réel, c'est pas la psychogénéalogie, qui viennent aujourd'hui gâcher nos quotidiens. Et elle va devoir enquêter pour comprendre
1: d'où
0: viennent toutes ces angoisses. Voilà. Elle a l'impression de s'effacer dans la vie. Peut-être qu'on a voulu effacer d'autres femmes avant dans sa famille, qui sait.
1: Il y a de la folie, il y a de la manipulation. On parlait des fantômes tout à l'heure, des feux follets, le cimetière qui était en face de chez vous. Et un peu les fantômes du passé, les fantômes du présent. Ils se baladent aussi,
0: oui,
1: dans ce livre-là.
0: Parce que j'adore l'idée, et c'est une psychologue française qui a développé ça, l'idée que nous sommes en fait aussi le fruit de notre histoire familiale. Nous sommes une génétique familiale, mais nous sommes aussi une psychologie familiale. Et donc, il y a certains de vos ancêtres qui ont vécu des choses terribles. Ça crée comme des nœuds, des secrets, des non-dits dans la famille et des souffrances qui parfois se réveillent à des dates d'anniversaire dans votre propre vie. Mmh. C'est pour ça que des gens vont parfois voir des psychologues qui sont spécialisés en psychogénéalogie pour comprendre cette histoire familiale et soulager des douleurs d'aujourd'hui qui appartiennent en fait au passé.
1: Quand on vous voit comme ça, toute gentille, généreuse, souriante, on n'a pas l'impression que vous allez
0: devenir
1: ce que vous êtes, je l'ai dit tout à l'heure. On se dit pas, tiens, va nous emmener dans quelque chose de
0: noir,
1: un peu suffocant, oppressant, noir, thriller. C'est ça,
0: oui,
1: votre univers dans ce roman, dans le premier aussi.
0: Parce que justement, j'aime tellement la vie, les gens, j'ai toujours un abord très positif, mais on est quand même souvent déçu ou étonné ou inquiet par le comportement des gens. Et donc moi, la littérature, ça me permet d'épingler le mal, les comportements étranges, et de pouvoir me libérer de ces peurs, vous voyez. Et puis je vous libère, je vous fais plaisir, en plus je vous libère de vos peurs aussi.
1: Donc je ne vous demande pas ce que provoque l'écriture en vous, une libération.
0: Oh là là, une sérénité, j'ai jamais été aussi bien de ma vie.
1: La femme effacée, ou quand la vengeance défie le temps, signé Sidonie Bonnec, deuxième roman après le succès du premier, La fille au père. C'est en librairie depuis le 2 septembre, ce qui va vous conduire, j'imagine, dans des salons littéraires. Vous l'avez évoqué.
0: Je fais tout le tour de France.
1: Vous faites tout le tour de France.
0: Mais oui, j'adore rencontrer les lectrices et les lecteurs. Je vais aller à Besançon, à Nancy, je vais aller à Brive, je vais aller à Dinard, j'ai encore plein d'autres villes. Je vais tout mettre sur mon Instagram, mon petit tour de France, comme ça on pourra tous se rencontrer. J'ai hâte.
2: Dans mon île.
1: Il y a deux îles qui comptent pour vous, Sidonie Bonnec, Henri Salvador, bien sûr. L'île de Porquerolles.
0: Ouais, ah oui. Oui, c'est un de mes magnifiques souvenirs d'enfance. On avait des amis qui avaient un petit bateau et ils nous emmenaient faire du bateau à Porquerolles. Donc vous imaginez une île de rêve avec une eau extrêmement claire. Et donc on sautait dans l'eau avec notre petit maillot de bain. On regardait cette nature magnifique, cette eau délicieuse, cette Méditerranée. Et c'est une île magnifique, toute petite, très protégée. Je crois qu'il y a un numerus clausus. Maintenant, on peut plus y aller comme ça facilement pour les vacances. Mais c'est une île, c'est l'île de mon enfance. Mais en fait, c'était le bonheur, c'était le rêve de pouvoir passer des dimanches sur cette île.
1: Il y en a une deuxième.
0: Ah oui.
1: C'est l'île de Groix.
0: Ah, j'adore. Pareil, des vacances en camping. Alors,
1: l'île
0: on avait des
1: Grenat, on la surnomme.
0: Je ne savais pas.
1: Ouais.
0: Je me rappelle, on pêchait des... Comment ça s'appelle? Ça n'existe presque plus. Les pieds-pouces, ça vous dit quelque chose?
1: Oui, bien sûr.
0: Ouais. Ce fruit de mer un petit peu étonnant. Et je me rappelle, on mangeait ça avec des amis qui avaient des tentes dans un camping. Et donc, on campait, on faisait du vélo, on mangeait des crêpes parce que Groix n'est que crêpes.

0: Alpes aussi. Hein.
1: C'est au nord-ouest de Belle-Île-en-Mer. Hein,
0: pardon, excusez-moi. Oui, oui, c'est dans le sud de la Bretagne.
1: De la Bretagne,
0: voilà, exactement. Et c'est une petite île qui a des plages de toutes formes, des petites criques. La mer est bonne et elle est vraiment accessible. C'est une île extraordinaire.
1: On s'est baladé partout. Est-ce qu'il y a un lieu que vous retenez parmi tous ces endroits? Vous avez commencé tout à l'heure en fermant les yeux, en me disant Aix-en-Provence. Et puis finalement, là, depuis quasiment une heure,
0: oui, voilà,
1: on a évoqué plein de choses. Si on devait en garder qu'un seul, et si vous étiez une carte de France et qu'il y avait un lieu central?
0: Porquerolles.
1: Ah bah,
0: une île.
1: Coup,
0: oui, parce que l'île, c'est fascinant. Et en plus, quand on écrit des romans, c'est très inspirant, une île. C'est le décor d'un huis clos, c'est l'isolement, c'est l'inquiétude, c'est aussi la beauté. Mmh. Mais c'est, j'adore les îles. On
1: Je
0: a beaucoup d'îles en France, hein, c'est extraordinaire.
1: Évidemment. Et l'île de France, où vous vivez.
0: Bah, oui, oui. Bah, alors celle-là, elle est plus.
1: L'île
0: de la
1: chose.
0: Cité aussi.
1: C'est vrai. S'il y a des lieux que vous connaissez peu ou que vous aimeriez découvrir, vous vous dites, tiens, voilà, je ne me suis jamais arrêté. J'ai noté la Lozère, la Creuse ou encore la Corrèze.
0: Bah oui.
1: Parce qu'en fait,
0: bah non, bah non. Enfin, si, je suis allée à Saint-Chély-sur...
1: Saint-Chély-d'Apcher.
0: D'Apcher.
1: Ouais, ça sent Lozère.
0: Ouais, ça sent Lozère. Extraordinaire festival du livre. Justement, c'est ça qui m'a donné envie de me balader un peu plus au cœur des terres. J'ai demandé plein de conseils pour de futures vacances. Et en camping-car, faire du vélo. Voilà, ça, c'est un coin qui m'attire. Le calme, la solitude. Je suis en recherche de ça un peu. Moins de monde.

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2: Salut à toutes, salut à tous et bienvenue dans votre Décibel du samedi. Oh, nous sommes le 19 septembre, c'est la Sainte Émilie. Enfin sainte, bon. Et un débat qui peut être ouvert, mais ça n'est pas le moment. Non, je préfère plutôt partager avec vous mon cadeau de fête.
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2: Vous avez reconnu la voix et l'attitude de Bilal Hassani. Il est ce soir l'invité de Décibel comme tous les samedis. C'est une personnalité du monde des arts, du spectacle, de la musique qui vient partager avec vous ses chansons préférées. Ce soir, c'est donc Bilal. C'est bien ce que je disais, c'est ma fête. Bienvenue Bilal.
4: Merci Émilie.
2: Ah, Bilal Hassani qui vient de sortir, d'ailleurs tu es venu dans Décibel hein, il y a quelques jours pour fêter ça, tu viens de sortir ton nouvel album.
4: Exactement.
2: Bonsoir Paris, je l'adore, j'aime parce que ça démarre comme ça.
4: Bonsoir.

0: voix de Dalida. Mais alors ce générique de début d'album, là, Bonsoir Paris, et j'imagine ça sera l'intro de tes concerts.
1: Ah mais évidemment.
0: Là t'es déjà en mode tournée, ça y est.
1: Complètement en mode tournée.
0: Est-ce que tu vas changer? Est-ce que par exemple le 10 octobre tu vas dire bonsoir Metz et ensuite 15 octobre ça tombe mieux, bonsoir Toulouse.
1: Eh ben, bien bonsoir Toulouse. Ouais. Bah, la chanson je vais la chanter Bonsoir Paris je pense parce que même mes fans de partout en France ont envie de l'entendre comme ça.
0: Oui, oui.
1: Par contre après on va faire des gros concours de Bonsoir chaque ville, on va le dire. Mais dans la chanson on garde la chanson inchangée.
0: Et fais gaffe hein, jurisprudence Johnny Hallyday, ne jamais se tromper de ville.
1: Ah non.
0: Parce que bon Johnny on lui pardonnait.
1: Bah oui.
0: Voilà, c'était Johnny.
1: Non, bon. Ça passe pas. Jamais on se trompe pas. Non. Pas ici.
0: Formidable. Bon, Bilal, on adore ce nouvel album. On en écoutera d'ailleurs un extrait tout à l'heure, parce qu'il n'y a pas de raison. Alors, t'as choisi tes chansons préférées, mais moi, j'ai choisi ma chanson préférée de ton album, donc on l'écoutera tout à l'heure. Mais donc, l'idée, là, c'est que d'ici à 20h, on écoute ensemble une sélection de chansons que tu nous as faites. On connaît ton talent de chanteur, d'auteur, etc. Ce que certains et certaines savent moins, mais que moi je sais, c'est que tu es une bête de pop culture, tu adores la musique, et tu as animé des émissions radio sur Move.
1: Complètement,
0: oui. Donc en fait, tu es complètement dans ton élément quand je te demande de présenter des chansons qui te touchent, qui te plaisent.
1: Exactement, oui, j'adore.
0: Alors, premier choix de la soirée, on commence avec une légende, malheureusement disparue, trop jeune, George Michael. Et la chanson Freedom, pourquoi cette chanson, Bilal ?
1: Incroyable single de George Michael, c'est un artiste que j'idolâtre. Pour moi, chanteur homosexuel qui a brouillé les lignes de la pop, redéfini le genre dans le genre dans le genre. Là, on est sur, il me semble, le deuxième album solo. Et il décide de ne pas faire de clip. Il ne veut pas apparaître du tout.
0: Oui, donc alors ça, qu'il est très beau. Il a été chanteuse à Minette, donc l'idée c'est...
1: ça. Il voulait casser ça.
0: Voilà, il faut toujours mettre sa tête parce qu'il est beau. Et lui, voilà, il veut pas.
1: Il veut pas, donc il met une foule sur la pochette de l'album, il refuse de faire les clips, tout le monde est énervé, c'est l'époque MTV, il faut des clips. Et donc l'idée de fou qui leur vient, ça va être de faire un clip en mettant des super modèles, les tops, les vrais premiers top modèles. Cindy, Linda Evangelista, Naomi Campbell.
0: Incroyable.
1: Et elles viennent toutes, et c'est un clip magnifique avec un bleu très beau, voilà, une chanson super.
0: Voilà, alors on la découvre ensemble, enfin on la découvre. Vous la connaissez, Freedom de George Michael, mais l'anecdote sur le clip, vous ne l'aviez sans doute pas, c'est ça, ma bête de pop culture, Bilal Hassani, aux commandes de Décibel, les amis, on est des vénards, on le garde avec nous jusqu'à 20h.

0: single, premier choix de la soirée pour Bilal Hassani. Tu nous parlais du clip. Bilal, à l'époque de George Michael, c'était essentiel. Aujourd'hui, il y a des artistes qui font pas trop de clips parce que ça coûte cher. Ils préfèrent sponsoriser des stories sur Instagram, voilà, mettre un budget là. Pour toi, les clips, c'est important?
1: Ouais, c'est toujours important. Je pense qu'on regarde encore beaucoup les clips. C'est faux, ce mythe du clip disparu.
0: Ah ouais?
1: Mais c'est vrai que ça coûte cher. Moi, j'ai fait mon premier clip pour beaucoup là pour cet album avec un iPhone. On est sorti avec mes potes, on a fait ça à l'arrache.
0: En même temps, tes potes, ils sont beaux, hein?
1: Ils sont forts, ils sont beaux. Ouais, c'est vrai, c'est vrai.
0: Bilal Hassani est dans Décibel, à tout de suite.

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1: Et notre invité en ce samedi soir, samedi de Sainte-Émilie. Priez pour nous. C'est Bilal Hassani.
2: Hello.
1: Qui vient de sortir son album Bonsoir Paris, qui part en tournée Bilal le 10 octobre à Metz et puis ensuite Toulouse, Aix-en-Provence, Grenoble, Clermont. On adore la coopérative de Metz, super oui. Salle. Le 30 octobre à Rouen, au 106. Que des belles salles.
2: Que des très belles salles.
1: Ouais, oui. J'adore. Au mois de novembre à Rennes, au Rockstore de Montpellier, à la Cigale à Paris. Bonsoir Paris. Le 19 novembre à Brest, puis Strasbourg, Lille, Tours, Bordeaux, le grand bal queer, ça va être sympa ça à Bordeaux. Ouais. Et puis ensuite en décembre à Yverdon-les-Bains, à Lyon, à Nancy, à Bruxelles, à Bourges, à Laval. C'est ta première énorme tournée, on est d'accord?
2: C'est ma première énorme tournée. Ah, très très choquée. Oh, oui, oui, oui, on est très contents. Oh. Bah, je suis trop content. C'est l'équipe avec qui je travaille depuis. Bah, c'est grâce à eux que j'ai fait les dates avec Laurie et tout.
1: Oui, les premières parties.
2: Ouais. Voilà, j'embrasse Christophe. Tous les matins, il m'appelle, il dit, on en a des nouvelles. Il y en a en avril. Maintenant, j'ai, ah bon, comment ah ouais. C'est possible? J'ai
1: non, trop mais là, t'as ton carnet de balles qui est plein jusque pendant un an quasiment.
2: Pendant un an, exactement. Ouais, jusqu'à septembre prochain.
1: Eh ben, c'est un plaisir de t'avoir avec nous pour fêter ça ensemble et aussi pour partager tes chansons préférées. Alors, autant George Michael, la chanson avec laquelle on a démarré, tout le monde la connaissait plus ou moins par cœur. Samira Saïd, elle est moins connue et elle fait partie de tes indispensables.
2: Oui, j'adore Samira Saïd. Quand j'étais petit, je pensais, en regardant le clip, que c'était ma maman.
1: Oh.
2: Donc voilà, je trouve qu'elle se ressemble un petit peu. Et il y a une petite histoire marrante avec cette chanson, donc Yom Walayoum, qui est une chanson que j'aime énormément. On avait la cassette et c'est le seul objet au divorce de mes parents qui a créé un peu de chamaille. Voilà, ils étaient tout ok pour tout, très à l'amiable, mais du coup cette cassette, non, moi je la veux.
1: Personne voulait lâcher la cassette de Samira Saïd.
2: De Yom Walayoum,
1: c'est toi qui l'as eu.
2: On en a racheté une deuxième. C'est ça qu'on a dû faire.
1: Alors, comme on n'est pas forcément fluent en arabe, dis-nous Yom Walayoum, qu'est-ce que ça veut dire et en gros de quoi parle la chanson?
2: C'est mon amour, c'est toi que j'aime tant. Oh. Voilà, c'est une chanson vraiment d'amour très très classique. Elle est en amourée, puis ils se répondent. Moi j'aime beaucoup les chansons comme ça où les deux, parce que c'est un feature.
1: C'est un dialogue.
2: C'est un dialogue, ouais. C'est très beau.
1: Allez, c'est parti à découvrir donc ce soir grâce à Bilal Hassani, Samira Saïd. Attention à vos cassettes.

0: ça y est, tout le monde est amoureux. Samira Saïdi, Youm, voilà Youm. Merci Bilal.
1: Merci.
0: Pour cette jolie découverte. Amel Bent arrive, c'est bien, là on se fait deux voix féminines d'affilée. T'es sensible aux voix de femmes, de toute façon, toi.
1: J'adore les chanteuses, exactement.
0: Ouais, hein.
1: Et Amel, particulièrement pour moi, Amel, c'est dans le panthéon quand même des plus belles voix de France.
0: Quand on la découvre dans Nouvelle Star, et qu'ensuite elle enregistre et son premier tube, Vise la Lune, voilà, Vise la Lune, le point levé, ma philosophie, merci. Toi, tu es une toute petite personne.
1: Ouais, je dois avoir 5 ans, c'est comme ça.
0: Et déjà, ça te touche.
1: J'adore. Oui, j'étais très fan d'elle parce que vocalement, j'écoutais beaucoup d'artistes anglo-saxons et elle était en train de chanter sur des très très très beaux textes. Du coup, à l'époque signée Jams, mais avec des inflexions, à la fois arabisante, j'aime pas ce mot, mais on s'entend, du quart de ton un peu.
0: Ouais.
1: Et puis c'était rocailleux, il y avait beaucoup de personnalité dans sa voix, j'aimais trop, ça me touchait trop.
0: La chanson que t'as choisie s'appelle « Où je vais ».
1: Oh là là.
0: Elle est spéciale pour elle. Pourquoi elle est spéciale pour toi?
1: Parce que c'était un peu ma chanson d'ambition. Dans le clip, elle a un moment où elle est avec sa brosse à cheveux dans sa chambre,
0: oui,
1: en train de s'imaginer chanteuse.
0: Tu l'as fait, ça?
1: Moi, je le faisais à fond. Puis elle a vraiment maman d'Amel qui rentre dans la chambre, qui lui dit arrête et tout ça, c'est des choses que j'ai vécues. Pardon les amis.
0: c'est ça quand on sort un album et qu'on enchaîne 25 interviews par jour.
1: Exactement, il y a un petit chat dans la gorge. Mais Amel, le sien à Amel, il est très très beau. Elle fait pleurer pour entrer dans le deuxième couplet, toute sa vibe juste pour dire pleurer, je trouve ça formidable. Moi je suis ultra client.
0: C'est hyper beau, alors vous allez l'écouter cette chanson et la déguster. Juste, je suis quasiment sûre de la réponse parce que l'ayant croisé, je l'ai trouvé vraiment incroyable. Est-ce qu'il faut rencontrer ses idoles d'enfance et est-ce que ta rencontre avec Amel s'est bien passée dans
1: Amel, oui. Ah oui. Amel, c'est une amie maintenant. Vraiment, elle sait tout de ma maman. On s'est vu très tôt quand je commençais avec Roi. Et directement, elle m'a couvé. Elle a eu cette âme très protectrice qui s'est. Voilà. C'est une très bonne personne. Très sympa.
0: Alors, on l'écoute avec d'autant plus de joie. Amel Bent, Où je vais. Elle fait partie des chansons préférées de mon invité, Bilal Hassani.

0: Début de l'émission avec Bilal Hassani, George Michael, Samira Saïd et à l'instant Amel Bent. La suite est pas mal non plus, hein, Bilal, tu nous as gâtés.
1: J'ai trop hâte.
0: Ouais, c'était difficile de faire la liste des
1: chansons. Super. Ah oui, tellement difficile. Puis, non, mais c'est pas facile de choisir. Moi, la curation comme ça, c'est quelque chose que je fais pas beaucoup. J'ai pas beaucoup de playlists sur mon téléphone, par exemple.
0: Et mais aussi, tu l'as fait avec sérieux, on le sait.
1: Voilà, c'est ça, j'ai réfléchi.
0: C'est ça. Alors, restez bien sur votre radio. Ici, la suite des chansons préférées de Bilal Hassani. À tout de suite.

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3: Un samedi soir avec Bilal Hassani, les amis, franchement, on vous gâte en cette rentrée sur votre radio ici. Bilal, en vrai, quand t'es pas en période de tournée ou en période de sortie d'album, qui est encore un peu maintenant, hein, il est sorti à la toute fin du mois d'août, ton nouvel album, Bonsoir Paris. Donc quand t'es pas en période spéciale, le samedi soir, pour toi, ça ressemble à quoi?
4: Je sors beaucoup, en réalité. Non, mais c'est
3: il
4: la
3: dit
4: vérité.
3: Avec un air désolé, mais pas trop.
4: Quand même. Bah ouais, c'est ça. On a sorti l'album et, ouais. Et juste après l'avoir sorti, je me rappelle m'être dit, ah, épuisant cette sortie quand même. On se repose et les copains ils ont dit, on se repose. On est sorti.
3: Et vous êtes sorti.
4: Voilà.
3: Bah oui. Bah
4: parce qu'on est content quand on se voit tout le temps et que j'aime beaucoup danser.
3: Ok, donc samedi soir, ça peut danser. On peut aussi se poser, alors en fin de soirée, ou même peut-être en tout début, pour lancer comme ça, écouter des chansons un petit peu plus douces. Tu nous as prévu ce soir une chanson de Madonna. Alors pour le coup, on avait le choix. Madonna, c'est la reine des chansons dansantes.
4: Oui.
3: Il y a aussi des chansons plus posées.
4: Complètement.
3: Et il y a même des chansons carrément mélancoliques. Et Drowned World, Substitute for Love, que tu as choisi. Et je ne te cache pas que pourtant on se connaît depuis longtemps, toi et moi. Tu m'as surprise.
4: Ah bon?
3: Ouais.
4: Ray of Light, c'est mon album préféré de Madonna.
3: Ouais.
4: Il est sublime.
3: Il y a la chanson Ray of Light, tu vois,
4: chanson
3: qui est très dansante.
4: Ouais, mais c'est, enfin, Substitute for Love, c'est un opener. Moi, j'aime beaucoup les intros d'albums. Je trouve que celle-ci, elle est immersive à des niveaux, je sais pas, inégalés, quoi. Il y a un truc dans cette chanson qui me plonge vraiment dans le disque, comme j'ai vraiment l'impression même d'être dans de l'eau. Il y a quelque chose, je me baigne dans cette chanson et c'est des choses comme ça quand mes sens ils se mélangent un peu avec quand j'écoute de la musique, ça me.
3: Mais ouais, j'aime bien ça. Attends, ça veut dire que t'écoutes pas juste avec tes oreilles?
4: Pas trop, non. Ouais, parfois ça frétille un peu sur la peau, où je vois des choses, où j'ai le goût de certaines choses, mais le goût de cette chanson, c'est un peu l'eau salée comme ça, et j'ai l'impression d'être dans de l'eau, ouais.
3: Wow, Substitute for Love, c'est peut-être une nouvelle façon pour vous d'écouter cette chanson qui avait été un grand succès, hein, de Madonna. Alors je te posais la question tout à l'heure pour Amel Bent, est-ce qu'il faut rencontrer les gens qu'on admire? Est-ce que Madonna, si tu avais l'occasion, je sais pas si tu as
4: déjà rencontré Madonna.
3: Tu l'as rencontrée
4: une fois.
3: Raconte-moi.
4: Très bref et très gentil. Elle nous a dit un mot à moi et d'autres artistes qui étaient toujours là parce qu'elle voulait chanter à l'événement où j'étais, un tout petit événement en 2019.
3: Ouais.
4: Et elle m'a dit, qu'est-ce qu'elle a dit? Elle a dit, il y a quelqu'un qui va sortir gagnant d'ici ce soir. Mais moi, ce qui m'intéresse, c'est les 20 autres qui vont avoir perdu et ce qu'ils vont en faire après. Je dis, oh, c'est fort. Et puis après, elle est partie.
3: Ok.
4: Voilà.
3: Donc, elle a été gentille.
4: Très sympa.
3: Elle fait peur?
4: Hyper. Hyper méga peur. Mais par exemple, quelqu'un que je connais très bien, avec qui je m'entends bien, c'est Jean-Paul Gaultier. À chaque fois que je le vois, il me raconte plein d'histoires que je vais pas raconter, mais oh, je me dis, quoi, mais c'est pas possible, elle a fait ça et tout, c'est génial.
3: Oh, Madonna, Drowned World, Substitute for Love. Et donc, si vous la croisez, pensez à Bilal. On a les miquettes, mais après, on est heureux. Voilà.

0: y est, tout le monde a bien pleuré avec Madonna, ça va? Substitute for Love, Drowned World. Et donc Bilal Hassani, ici présent, vous recommande chaudement son album Ray of Light.
1: Oui.
0: C'est vrai, gros succès, mais pas son plus grand succès. Il y a peut-être des gens qui sont passés à côté. Hein.
1: Peut-être des gens qui sont passés à côté, mais gros album quand même.
0: Tu aimes, toi, faire découvrir de la musique, ce qu'on fait là, tu pourrais le faire, tu pourrais avoir un podcast, une émission.
1: Ah ouais.
0: Ah oui.
1: Je le fais tout le temps avec tous mes copains, donc en vrai, oui, si j'avais la place, je le ferais. Et j'ai beaucoup aimé le faire sur le Move à l'époque, avec l'émission sans Gaïdi. On faisait vraiment surtout ça, on diguait, on faisait écouter des choses que les gens connaissent peut-être pas, on adore. J'adore
0: oui, c'est ça. Mais d'ailleurs, alors, l'émission n'existe plus, mais elle existe pour toujours, merci ouais. Internet, puisqu'en fait, Song ID, c'est disponible en podcast, et tous les épisodes,
1: ils y sont, voilà.
0: N'hésitez pas, bah oui, allez écouter Bilal Hassani dans ses œuvres d'animateur radio et de passeur de musique, parce que c'était vraiment très très bien, moi j'étais très très fan.
1: Merci.
0: Alors, c'est à moi de choisir une chanson. Et dans le nouvel album de Bilal Hassani, sorti le 28 août, cet album qui s'appelle Bonsoir Paris, meilleur titre, j'ai choisi Je ne danse pas. Parce qu'elle est intéressante, toi qui nous disais à quel point voilà, tu aimes sortir, tu aimes danser, etc., etc. Je trouvais que c'était très intelligent de ta part de mettre sur ce disque une chanson qui s'appelle Je ne danse pas. Mm-hmm. Tu nous en dis deux mots avant qu'on la découvre.
1: C'est la seule balade de l'album et elle existe en sandwich entre deux morceaux très très up.
0: C'est ça.
1: Et j'aimais bien cette casser comme ça un peu de contraste. Enfin, je me pose une question un peu. Une question d'anxieux, où je dis si je ne danse pas, personne ne danse, mais qui me fait danser. Parce que quand on est le clown qui amuse, parfois on passe à côté de romance et parfois on se dit que peut-être personne nous aime. Et voilà, donc ouais. C'était un truc, j'ai l'impression qu'il y a un récit un peu générationnel. On est une génération Gen Z d'anxieux, je trouve, et il y a de ça dans la fête aussi, donc je voulais le raconter.
0: Ouais. Vous êtes anxieux, mais à la fois vous regardez vos anxiétés en face, alors oui. Que les générations précédentes dont je fais partie, je pense qu'on avait les mêmes angoisses, mais on les mettait sous le tapis.
1: C'est vrai.
0: C'est pour ça que, voilà, quelques années plus tard, on est tous plus ou moins alcooliques et divorcés, c'est pas grave. On va s'en sortir, les gars, on va s'en sortir. Hein, génération X, mais et bisous à nos parents qui sont pas beaucoup plus fringants que nous. Mais oui, non, mais c'est vrai, c'est important ça de justement le fait d'écrire une chanson là-dessus, de regarder l'anxiété en face. Et est-ce que ça va mieux, Bilal?
1: Mais oui, et ça va bien même quand il y a ça qui se passe. C'est-à-dire que
0: ouais.
1: Le récit de cette chanson, il se passe vraiment sur 10 minutes dans une soirée. C'est un moment où t'es avec tes potes et que tu pars au bar prendre la tournée pour tout le monde et que pendant ce trajet-là, t'es seul avec tes idées, tu te dis, oh mon Dieu, en fait, ils sont tous en train de parler de moi, ils me détestent tous et tout. Et je voulais raconter ça, vraiment, cette sensation un peu où quand tu vas au chiot, tu te déréalises un peu. Voilà. Et après, la vie reprend et tout va bien. Mais c'est important de les vivre, ces moments-là aussi.
0: Je ne danse pas. C'est important de les écouter, ces chansons-là. Bilal Hassani est dans des

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1: Notre invité Bilal Hassani qui vient de sortir Bonsoir Paris, son nouvel album, qui est une merveille, on va pas se mentir. Je suis très fière de toi, bravo.
2: Merci Émilie, joyeuse fête.
1: Oh oui, c'est la Sainte Émilie, priez pour moi, bon sang, on ne sait jamais, ça pourrait marcher. Si quelque chose se passe, je vous tiendrai au courant, évidemment, évidemment. Je vous enverrai des petites bougies, enfin je sais pas, on fera un truc. Bilal en tournée à partir du mois d'octobre, absolument partout en France, les billetteries sont ouvertes. Pour les Parisiens, il va falloir se grouiller parce que la cigale...
2: C'est complet, c'est complet. Bon.
1: Ah oui, ça y est, zéro. On n'a même plus rien.
2: On a fait un réassort, on a essayé, oui. Mais on a tout gratté là et on ne peut plus.
1: Bon, bah, les Parisiens, le 17 novembre, vous resterez chez vous et vous penserez à Bilal qui s'éclate à la cigale avec les fans un peu plus rapides que vous. Mais je suis sûre que peut-être il y aura moyen d'une salle un petit peu plus grande à Paris au printemps,
2: peut-être,
1: par exemple.
2: Peut-être.
1: Voilà, on croise les doigts. En tout cas, une belle tournée en deux parties. Donc là, cet automne et puis ensuite au printemps prochain. Donc vous avez de multiples occasions d'aller applaudir Bilal Hassani sur scène. T'as beaucoup, beaucoup travaillé sur ton live. C'est vrai que t'as fait les premières parties des concerts de Laurie.
2: Oui, des zéniths.
1: Des zéniths de Laurie.
2: Des zéniths, complet fou.
1: Je pense que ça t'a donné plein d'envies, plein d'idées. Là, ça y est, t'es prêt ou on est encore sur les derniers réglages?
2: On est sur les derniers réglages.
1: Ouais.
2: Sur les tout derniers réglages. Mais on est rassuré parce qu'on a pu faire beaucoup de dates quand même et avec les filles, avec les danseuses, parce que c'est un show surtout de chant et de danse à haute tension. Donc, on se sent prêt. Ça va être cardio, quoi. C'est 25 titres, quand même. C'est un gros bloc.
1: 25 titres.
2: Ouais.
1: Ah ouais.
2: Voilà.
1: Ah oui, tu vas pas avoir le temps, toi, d'aller en coulisses, boire un coup tranquille.
2: Si, j'ai 4 minutes.
1: T'as 4 minutes
2: au milieu,
1: à un moment.
2: Ah, un vrai trou, quand même. C'est pas mal, hein.
1: Oui, mais je te connais, tu vas en profiter pour changer de fringue.
2: Je me change.
1: Ah bah
2: évidemment.
1: Voilà.
2: Mais je vais pas aller m'asseoir non plus,
1: c'est
2: quand
1: ça.
2: Même.
1: Exactement. Bilal, tu nous as fait écouter plein de chansons depuis tout à l'heure, 19h, on s'est régalé. Il y en a une que je ne connaissais pas, que je découvre grâce à toi ce soir. Just the way you are, de Milky. Ça vient d'où? C'est qui, c'est quoi?
2: Milky, je ne sais même pas qui c'est, je pense que c'est un groupe. Et donc du coup, j'ai découvert cette chanson avec la magie d'Internet.
1: Et l'algorithme.
2: C'est l'algorithme qui me l'a fait monter.
1: Incroyable.
2: Et c'était au tout début de la conception de Bonsoir Paris. En fait, on avait fait un truc. Donc j'ai un ami au Maroc qui s'appelle Yahya, qui était un peu mon consultant créatif au début de l'album, et on était dans un truc qu'on appelait la quête du groove.
1: Ah,
2: on allait chercher le groove dans les chansons, on voulait le bon groove, et je voulais prendre ce groove-là et ensuite le mettre dans mes chansons. Et cette chanson, elle l'a. La quête est finie, et il l'attend.
1: Le bon groove de Milky, Just the Way You Are, super découverte, merci.

0: Là, je sais ce qui se passe dans vos petits corps.
1: Mais c'est chaud bouillant, évidemment. Vous avez dansé avec Milky et son groove imparable. Donc, adoré et repéré par Bilal Hassani, Just the Way You Are. Et Bilal, on n'a pas envie de s'arrêter de danser. Mais voilà, l'émission va bientôt s'arrêter. Ceci dit, il faut qu'on parle de FX, qui est ton dernier choix de la soirée. C'est la K-pop.
2: C'est de la K-pop. Moi, j'ai découvert la K-pop en 2010.
1: Ah, bien avant moi.
2: Très tôt, voilà.
1: Et pourquoi t'étais en Corée ou tu t'intéressais?
2: Non, j'étais pas en Corée. Je vivais avec mon papa au Vietnam.
1: Ouais.
2: Et là-bas, MTV. MTV Asie, ça s'appelle, et ben, ils diffusaient du coup beaucoup de K-pop.
1: Ah,
2: voilà.
1: Okay.
2: Et FX, c'est l'un des groupes que j'ai découvert très tôt. Des chansons hybrides où il y en a quatre dedans, des clips genre très colorés, des choses comme ça. Mais ce que je veux dire avec cette chanson, c'est que techniquement, elle est très complexe. Elle est très musicale. Donc en fait, on peut entendre l'autotune, on peut entendre les gros synthés et se dire, oh bon, c'est du boum boum. Mais en fait, quand on se concentre un peu, et dans le détail, on entend des harmonies de jazz presque, et puis des sortes de chutes d'accords un peu insoupçonnées dans ce genre-là. Et c'est ça qui rend, je trouve, ces chansons à chaque fois très intéressantes.
1: Et c'est aussi intéressant ce que tu dis, le côté boum boum. Quand c'est pas bien fait, en fait, ça ne fonctionne pas. Et c'est souvent des chansons très techniques. Toi qui as voulu faire justement un album dansant, parce que Bonsoir Paris, c'est un album de fête, c'est un album de soirée et tout. Ça ne veut pas dire que ça va être plus facile et qu'il suffit de mettre pou, pou, pou pour que ça marche.
2: Ah ouais.
1: C'est tout aussi compliqué qu'un album de ballade ou de chansons mélancoliques.
2: Exactement. Et puis je sortais d'un album où on n'avait fait que du piano-voix juste avant.
1: Ouais.
2: Et juste redécouvrir le kick, par exemple, qui fait le boum, boum, boum, c'était une rencontre un peu difficile. On était là, on se rendait compte que ça faisait très vite bourrin, que ça tapait vite les oreilles. Donc il faut trouver, voilà, dans le sound design, dans la composition, des ouvertures, des fermetures et des respirations. Et oui, c'est très intéressant, mais c'est beaucoup de travail en effet.
1: La K-pop, donc on l'entend, fait ça très bien et fait partie de tes influences. Après, nous, en France, on a quand même la French Touch.
2: Ouais.
1: Est-ce que tu as des influences de ce côté-là, j'allais dire la Sainte Trinité, Guetta, Sinclair, les Daft Punk,
2: ouais.
1: Martin Solveig, etc.
2: Complètement.
1: Qui est-ce qui t'inspire?
2: On a beaucoup écouté en préparant cet album, du coup, la French Touch, mais c'était, oui, bah, ça allait être Sébastien, Justice, Daft Punk, et aussi, parallèlement à ça, Sinclair, Guetta, qui avait un aspect un peu plus popu et tout. Et moi, je trouve que ce courant-là, il est hyper intéressant. Pedro Winter est trop, trop fort, et tout ce mouvement-là était super chouette. DJ Mehdi, qu'on a beaucoup écouté aussi en préparant, ça nous a permis de faire des trucs trop cool, genre inviter 6 musiciens hyper talentueux à jouer une boucle et ensuite à la scratcher et faire notre propre son, plein de trucs comme ça. Très très sympa.
1: C'est bien. Et alors, est-ce que justement ce son qui est quand même très spécial, que vous allez pouvoir découvrir en écoutant Bonsoir Paris, est-ce que tout ça se fond bien avec le répertoire que tu as de tes albums précédents? Je parle parce que là, tu es en train de finir de préparer ta tournée.
2: Oui.
1: Est-ce que...
2: On a dû faire des choix.
1: Ouais, il y a des trucs que tu chanteras plus.
2: Ouais, des choses que je chanterai plus. Non, mais oui, mais ou différemment. C'est-à-dire qu'on réarrange aussi quand même beaucoup. C'est un travail qu'on adore.

0: faire avec Sutus, du coup, qui est mon choréal sur cet album et qui est le directeur musical de la tournée. On réarrange, on fabrique et tout. Mais en plus, ce qui est marrant, c'est qu'avec cet album, on a des titres du tout premier qui finalement retrouvent leur place sur la setlist du concert.
1: Bon, alors vivement la tournée. Merci, Bilal, d'être venu nous voir.
0: Et joyeuses fêtes encore.
1: Oui, c'est la Saint-Émilie. Fait-on ça en dansant Electric Shock. Un petit shoot de K-pop sur ici. C'est pas tous les jours. Merci.

0: Electric Shock. Et voilà les amis, c'est là-dessus qu'on se quitte pour ce soir. Toute la sélection musicale de ce décibel, on la doit à l'excellent Bilal Hassani, à qui on dit merci. À vous, je dis à demain, 19h sur votre radio, ici, avec les chansons préférées des auditrices et des auditeurs.
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1: Bonjour, merci d'avoir choisi votre radio ici. C'est Willy vient déjeuner chez vous, numéro 1089.
2: Oh là là,
3: ça filoche.
1: Ah, bah, ça filoche, mes amis. Bonjour, la tribu.
4: Bonjour.
1: Alors, qui est là aujourd'hui? Nicolas Malabeuf, notre enfant de la télé. Bonjour, mon bon Nicolas.
4: Bonjour, Willy, bonjour tout le monde.
1: Et Fabien et moi, notre geek. Bonjour, mon Fabinou.
5: Bonjour, Willy, bonjour à tous.
1: Et bienvenue à tous. J'espère que vous avez passé une bonne semaine.
5: Ah oui,
1: disons, ça passait vite.
5: Ça
1: hein.
5: passe trop vite.
1: J'ai l'impression que c'est passé trois jours, depuis dimanche.
4: Ça filoche.
1: Tu vois, ça filoche de plus en plus, mes amis. Bienvenue. C'est reparti pour un nouveau numéro de votre talk show pas comme les autres, le seul à la radio qui vous raconte l'actu simplement avec nos invités et qui se moque aussi un petit peu de cette actu. Il faut bien se moquer avec nos chroniques. Bref, 90 minutes où on apprend et où on se détend, c'est notre mission. Alors vite, notez bien les dossiers du jour. Dans un instant, dans l'actu de la semaine, face au prix élevé de l'essence, les gilets jaunes peuvent-ils revenir? Alors on a vu passer sur les réseaux sociaux des appels qui vont dans ce sens. Alors, gilets jaunes saison 2, on en parle dans une minute. Et à 12h30, la tendance du moment, c'est la rentrée littéraire avec encore près de 500 livres qui sortent là en quelques jours. Alors, n'est-ce pas un petit peu trop? Voilà, sachant que nous trois ici, on prend même pas le temps de lire les titres de quelques livres. Trop de livres, tue-t-il le livre? Eh bien, on en parle dans 20 minutes. Et puis, bien sûr, on parle de tout cela ensemble, vous le savez, car c'est la nouveauté de cette saison. Dorénavant, entre 13h et 13h30, le samedi,
4: c'est Youpi la vie.
1: Voilà, pendant 30 minutes, c'est vous qui avez les clés de cette émission pour appeler, discuter avec nous de ce que vous voulez. Si vous voulez bien sûr réagir sur les thèmes du jour, le retour des gilets jaunes, voilà, qu'en pensez-vous? Comment faites-vous face au prix de l'essence? Est-ce que vous avez changé vos habitudes? Est-ce que vous lisez? Quel est votre livre de chevet du moment? Tiens, cette semaine, la semaine prochaine, pardon, ça sera la semaine du sport. Qu'est-ce que vous faites comme sport?
2: Ah, voilà, ouais.
1: Est-ce que vous allez vous y mettre? Est-ce que vous allez vous y mettre un jour, vous deux?
4: Alors,
1: jamais.
4: Vous êtes dur.
3: C'est mal parti pour l'instant encore.
1: Si, du tennis de temps en temps. Vraiment
3: de un jour sur une année.
1: Peu de temps. 0810 055 056. Passez aussi nous faire un petit coucou. Donnez-nous vos youpi à vous, les moments positifs dans votre vie de ces derniers jours. 0810 055 056 et vous repartirez.
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3: Oh, on part sans vous, parce que là, vous m'avez fatigué. Là.
1: Merci, oui, on est tous épuisés. Merci beaucoup, mon bon Nicolas. Est-ce qu'on a tout dit?
4: On a tout dit,
1: allez,
4: oui,
1: allez, allez.
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1: Et ouvrons notre premier dossier. Bonjour, Patrick Vassor.
6: Bonjour.
1: Bienvenue ici, mon cher Patrick. Alors, vous êtes sociologue à l'université de Caen-Normandie et spécialiste des mouvements sociaux. Alors, ressort ton gilet, carburant trop cher, vie trop chère sur les réseaux sociaux. On a vu passer des messages, dont certains qui ont été partagés des dizaines de milliers de fois, pour manifester avec l'emblématique équipement de sécurité fluo sur le dos. Le 17 octobre, principalement, c'est une date qui a été donnée. Est-ce que vous y croyez, mon cher Patrick?
6: Je crois qu'il y aura un mouvement social. Est-ce que ça va être une relance des gilets jaunes? C'est pas certain. Chaque mouvement social possède sa propre dynamique. Et si il y a effectivement parmi les manifestants des gilets jaunes, ce ne sera sans doute pas un mouvement équivalent à celui qu'on a connu en 2018.
1: Parce qu'en 2018, les gilets jaunes étaient sortis alors que l'essence était à 1,50€. Hein. Donc là, vous pensez que ça serait un autre mouvement Ouais, c'est ça.
6: Oui, c'est cela. Là, déjà, l'essence est presque 1 euro plus cher. La deuxième chose, c'est que la hausse des prix touche à absolument tous les produits. Qu'il y a d'autres problèmes qui se posent dans la tête des gens, à savoir, premièrement, les problèmes climatiques qui sont malgré tout anxiogènes. On s'en est aperçu cet été. Les problèmes géopolitiques avec des conflits de plus en plus nombreux. Donc, je crois qu'il y a une angoisse qui, petit à petit, est en train de germer. Et qui peut être le moteur, effectivement, d'une mobilisation sociale importante.
1: Ouais, il y en a qui disent peut-être qu'il n'y aurait pas une mobilisation maintenant, parce que comme il y a des élections présidentielles qui arrivent bientôt, il y en a qui se disent bon, allez,
3: peut-être
1: que les choses vont changer après.
6: Oui, c'est généralement ce qui se fait, c'est-à-dire que l'année électorale est une année souvent sans mouvement. Là, il y a potentiellement un mouvement qui se met en place parce que il y a des personnes qui ne peuvent plus attendre. Voilà, on voit les pêcheurs, on voit les agriculteurs, sans doute toutes les personnes qui s'occupent de transport, que ce soit rouillé, que ce soit maritime, etc. Donc ou aérien. Donc c'est vrai qu'il y a un problème d'urgence là, et attendre une année de plus, parce que malgré tout il faut se dire qu'il y a les élections présidentielles avec un deuxième tour en mai, mais il y a ensuite sans doute des élections législatives à venir, et ça signifie que il n'y aurait pas de mouvement avant au moins septembre octobre l'an prochain. Donc je suis pas sûr que la population ait envie de ça.
1: Donc ça craquelle de partout, et ça pourrait être quoi comme mouvement, alors, à votre avis? Parce que les Gilets jaunes, en fait, ils n'étaient pas organisés, c'est ça, hein? C'était des mouvements spontanés. Comment ça avait démarré?
6: Eh bien, ça avait démarré par un mail, de la même manière, qui avait été envoyé et qui a fait, comme on dit aujourd'hui, le buzz. Mais il est fort possible qu'il y ait, pour le prochain mouvement, une sorte de mixité, à savoir en même temps des mouvements auto-organisés, autonomes, et en même temps des mouvements qui soient pris en charge ou du moins canalisés par les syndicats ou certains partis politiques.
1: Ah oui, parce que l'année dernière, par exemple, pile à cette époque, il y avait le mouvement Bloquons Tout.
3: Oui, c'est vrai.
1: Et puis le jour J, finalement, c'était en septembre, je ne sais plus le jour, mais ça va me revenir. Le 10 septembre. Et puis finalement, ça a fait pchit.
3: Ça n'a pas pris.
1: Ouais, ça n'a pas pris.
6: Oui, ça n'a pas pris, mais encore une fois, il est très difficile de savoir pourquoi un mouvement social prend ou ne prend pas.
1: Ah oui.
6: C'est-à-dire que chaque mouvement a sa dynamique, et on peut être étonné par le fait qu'il y ait des mouvements qui puissent vraiment prendre une dimension importante, avec parfois des risques de violence, etc., eux aussi importants, pour des broutilles. Et s'apercevoir que pour des raisons très très sérieuses, finalement, il n'y a pas de... Mais ça ne prend pas. Mais c'est une question de temporalité, c'est une question aussi, j'allais dire, de... on va dire morale, des morales collectives. Or aujourd'hui, c'est vrai que on peut pas dire que l'ambiance soit l'optimisme le plus flagrant.
1: De ce que vous en savez, Patrick, à votre avis, les autorités surveillent ça? Ils sont inquiets de ça?
6: Oui.
1: Qu'il puisse y avoir un mouvement,
6: Oui, tout à fait. Pour plusieurs raisons. Déjà parce que généralement, ce que l'on appelle les forces de sécurité, alors que ce soit les pompiers, que ce soit pourquoi pas tout ce qui concerne la santé publique et évidemment l'armée et la police, tous ces corps-là sont fatigués, exténués, parce que ça fait malgré tout quelques mois, voire plus, que pour manque de personnel, parce qu'il y a des ennuis, etc. Ils sont surexposés et suractifs. Donc effectivement, il y a de toute façon une inquiétude. Et puis la deuxième chose, c'est que sur quoi peut déboucher un mouvement social d'ampleur à la veille d'un scrutin présidentiel? Ça, personne ne le sait réellement.
1: Bon, et ben écoutez, il y a plus qu'à affaire à suivre. Merci infiniment, mon cher Patrick. C'était très clair. Merci beaucoup.
6: Je voulais juste vous dire que vous n'avez pas une voix d'enfant, finalement.
1: Vous êtes déçu. Ah oui, parce que je l'ai appelé tout à l'heure, je lui ai dit voilà, c'est ma petite voix d'enfant, vous inquiétez pas. Il m'a dit oui, pas de problème. Bon, bah, du coup, Patrick est très déçu. Merci beaucoup. Vous avez une très belle voix d'homme, mon cher Patrick. À très bientôt. Sociologue à l'université de Caen, Normandie, et spécialiste des mouvements sociaux. Bah voilà, on en reparlera forcément, et puis on peut reparler avec vous dès 13h, tout à l'heure, puisque le samedi, c'est Youpi la vie. Vous avez les commandes de l'émission pendant 30 minutes. Vous parlez de ce que vous voulez. On parle de quoi avec toi dans un instant, mon Fabinho?
3: L'actu web, je vais vous présenter une nouvelle application de covoiturage, une appli réservée aux libertins. Je suis sûr que ça va vous intéresser, bande de coquinous.
1: On va y aller, c'est bon, tu as dit l'essentiel. Tu dis le mot libertin, c'est bon. T'as vu, je commence à m'endormir, bien dit. Hop là.
3: Vous avez réveillé.
1: Voici Vanessa Paradis, à tout de suite.

0: c'était Vanessa Paradis, écrit par Serge Gainsbourg. Tu te rappelles, l'année dernière, elle était allée dans sa maison.
1: Ah oui, c'est vrai. Mais il y a déjà deux ans.
0: Franchement, c'était trop émouvant. Franchement, à un moment donné, on s'est retrouvé vraiment tout seul dans sa maison, parce que le musée était. Enfin, faut le réserver.
1: Il faut les réserver, voilà, des créneaux horaires.
0: Donc, à un moment donné, on s'est retrouvé tout seul, quand même, dans le salon.
1: Non, mais Serge Gainsbourg. Dingue, franchement.
2: Merci de m'avoir invité, en tout cas.
0: Je t'en prie, c'était un très bon moment. On voulait garder ce moment pour nous.
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0: Vraie maison, hein. Il était temps de l'aérer et de l'ouvrir. Ça sentait le tabac froid.
2: Un peu la gitane.
0: Allez, dans un instant, on va vous présenter un invité pas banal, parce que cette saison encore, on aime vous présenter des invités pas banaux. Mais d'abord, c'est notre Fabien Il est pas banal.
4: C'est parti pour toute l'actu web en moins de deux minutes. Cette semaine, l'association Que Choisir a révélé que les Français étaient accros aux réseaux sociaux. En tout, nous passons 12 heures par semaine sur les réseaux sociaux. En même temps, il s'en passe quand même des choses sur les réseaux. Cette semaine, quand même, j'ai lu qu'une course de baignoire allait avoir lieu demain à Compiègne, dans l'Oise. Je vous jure que c'est vrai, ce sont des étudiants qui organisent cette course de baignoire. J'ai vu une vidéo aussi de nos amis ici Garlozère qui m'a beaucoup fait rire. Ils ont trouvé un sosie de Tintin qui se balade dans les rues de Nîmes depuis quelques jours. Écoutez.
5: Je parle pas trop aux gens, il y a que les gens qui viennent me voir qui me permettent de m'évacuer un peu plus. Et c'est ça qui est plutôt génial, quoi.
4: Le sosie de Tintin à voir absolument sur notre site ici.fr, ça vaut le coup d'œil. Il a le même costume, la même coiffure,
0: bon,
4: tout
0: pareil. C'est le sosie, quoi.
4: C'est le sosie. Qu'est-ce qui m'a fait marrer cette semaine? Ah oui, Patrick Sébastien a avoué adorer les chansons d'Aya Nakamura et a mis un petit taquet, tiens, à Pascal Obispo au passage. Écoutez.
6: Mais tu sais, moi j'aime autant Pagnol que j'aime Aya Nakamura, hein. Ça vous surprend? Moi j'aime bien Aya Nakamura. C'est fun, quoi. C'est ça sort de l'ordinaire. C'est, je m'en fous, moi, que Pookie, je trouve ça vachement bien.
0: Pookie.
6: Ah, les paroles. Oh, bah, tu parles les paroles comme si elle va écouter Obispo. Qu'est-ce que tu veux que je te dise? Mon amour, c'est parti. Le soleil est tombé dans la mer.
4: Bon, oui, on a compris. On embrasse Pascal Obispo. Hein. C'est que de l'amour, les déclarations de Patrick Sébastien. Qu'est-ce que j'ai vu d'autre, tiens, sur les réseaux sociaux cette semaine? Ah oui, tiens, une nouvelle application pour faire du covoiturage. Vous l'attendez, celle-ci. Oui. Hein. Une appli un peu spéciale, car elle est réservée aux gens qui font du libertinage. Je vous jure que ce n'est pas une blague. Deux trentenaires...
0: Libertinage, c'est ça? C'est un coup de fouet? Le libertinage, d'accord.
4: Je rentre pas dans le détail. Je vous jure que ce n'est pas une blague. Donc, deux trentenaires originaires de Strasbourg viennent de lancer donc une application de covoiturage baptisée Libertycar. Libertycar, une appli mobile de rencontre pour partager le trajet vers des clubs libertins. Mais pas que, vous pouvez partager aussi des trajets du quotidien. Et il y a une vraie demande, car en seulement une semaine, Libertycar cumule déjà plus de 5000 inscrits.
0: J'adore.
4: C'est complètement dingue.
0: C'est vraiment une bande de pervers.
4: Et ça fonctionne partout en France. Plus de 400 établissements sont référencés pour passer des soirées coquines avec Libertycar. On ne partage pas que nos trajets. Ah, vous avez compris?
0: Oui, j'ai compris. Trajet. D'accord. Mais j'ai compris.
4: Hein. Vous avez un petit coup de fouet.
0: Il y avait un petit coup de fouet.
4: Vous viendrez chez moi ce soir.
0: Il s'en sert en régie du coup de fouet.
4: Allez, on termine l'actuel de la semaine par une bonne pipe. Je parle bien sûr de l'objet. Et oui, où peut-on trouver des pipes pas cher,
0: alors
4: pas le bois de Boulogne, hein, Nicolas, s'il vous plaît. Maintenant, dans les brocantes, les Français sont des fous de vide-grenier.
0: Bah oui.
4: Environ 50 000 brocantes sont organisées chaque année en France. Et la semaine dernière, l'internaute Thibaut Duboucher s'est filmé en train de vendre des pipes sur un vide-grenier. Écoutez, il a une technique bien à lui pour aborder les clients.
7: 2 € la pipe. Monsieur, 2 € la pipe.
8: C'est pas cher.
0: Ah, c'est pas cher.
7: Madame, 2 € la pipe.
9: Attends, ça va aller. 2 € la pipe, ça te dit?
7: Elle est belle, hein?
9: Elle a l'air
4: d'un raid. Oh, il joue le jeu, c'est marrant. La vidéo de cet internaute a été visionnée plus d'un million de fois. Voilà, j'espère le recroiser très vite, car 2 euros la pipe, c'est imbattable.
0: Ah oui,
4: c'est donné.
0: Merci beaucoup, mon bon Fabien. Oui. Mais c'était bien. Pourquoi tu te rabaisse comme ça?
1: Vous me faites rire.
0: Mais oui. Mais toi aussi, tout le monde se fait rire. Tu veux un jingle?
4: J'aimerais bien, parce que. Je savais plus où j'étais, donc.
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0: Allez, comme promis, place à la personne pas banale du samedi. Bonjour Julie Jangzeski.
10: Bonjour.
0: Bonjour ma Julie, bienvenue ici. Alors ma Julie, vous avez 22 ans, c'est ça, toujours 22 ans?
10: Oui, c'est ça, oui, j'ai 22 ans.
0: Très bien. Et vous êtes du côté de Mossane-les-Alpilles. Alors il y a, quelques jours à peine, là, vous avez quitté votre Provence. Et vous êtes allé où et pour faire quoi?
10: Je suis allée à New York pour faire le tour de Manhattan à la nage.
0: Wow. Et vous en revenez, hein, c'est ça, hein? Vous
10: y étiez là. Oui, je suis revenue aujourd'hui.
0: Voilà. Donc vous avez plongé dans l'Atlantique, vous avez fait le tour de Manhattan à la nage. C'est combien de kilomètres et vous avez fait ça en combien de temps? Vous allez voir, ça l'a pas fait ça en 10 minutes, hein. Il faut les faire quand même.
10: C'est 50 kilomètres et j'ai fait ça en 12 heures et 7 minutes.
0: Voilà. Non-stop, on est d'accord, à la nage. Donc 50 kilomètres à la nage, pendant 12 heures sans vous arrêter, on est bien d'accord, hein.
10: Oui, sans m'arrêter.
0: Voilà. Alors, je crois que c'était pas, enfin, vous êtes entraîné pour ça, évidemment, parce que je crois que vous aviez déjà fait plus dans une piscine en temps, c'est ça?
10: Oui, c'est ça. J'avais fait 24 heures dans une piscine.
0: 24 heures dans une piscine pendant donc 63 kilomètres. Là, c'était au moment de la piscine. Là, alors, comment ça s'est passé là pendant vos 12 heures et quelques là? Est-ce que vous avez eu le droit de manger, de boire, de faire pipi? Je suppose que vous l'avez fait dans l'eau, hein, évidemment, Julie.
10: Oui.
0: Ah bah bravo. Et pour le reste, alors, comment ça s'est passé pour le ravitaillement?
10: Les ravitaillements, c'était toutes les demi-heures et c'était à l'aide d'une corde pour pas que je puisse m'accrocher, pour pas avoir d'assistance extérieure.
0: Aye. Voilà, c'est-à-dire que quelqu'un vous suivait en bateau, mais il fallait pas vous accrocher à un bateau, c'est ça?
10: Oui, voilà, c'est ça. Wow. C'était, on me jetait une corde et au bout de la corde, il y avait ma nourriture et ma gourde.
0: D'accord, c'était quoi comme nourriture? Du marcassin, sauce grand veneur, sous paillasson de patates douces? C'était quoi comme
10: C'était des gels et des compotes.
0: Des gels et des compotes. Bon, ma chère Julie, pourquoi est-ce que vous avez fait ce défi? Alors, parce que je crois que c'était pas que pour le plaisir.
10: Non, j'ai fait ça pour rendre hommage aux 343 pompiers qui sont décédés le 11 septembre 2001.
8: 45 ans.
10: Et ouais, c'est ça. Et pour soutenir l'œuvre des pupilles des sapeurs-pompiers de France.
0: Voilà, parce que je précise que vous aussi, vous êtes pompier, hein, c'est ça?
10: Oui, c'est ça.
0: Voilà. Est-ce que vous pouvez nous expliquer les pupilles, pourquoi il faut les soutenir? Parce que je crois que vous faites aussi un appel aux dons, c'est ça? Il y a une cagnotte que vous avez mis en ligne, c'est ça? Pourquoi est-ce que vous avez mis cette cagnotte en ligne?
10: En fait, c'est une association qui soutient les enfants des pompiers qui sont décédés ou qui sont blessés en service parce qu'ils reçoivent aucune aide de l'État et du coup, c'est des associations qui leur viennent en aide.
0: Voilà. Et la cagnotte en ligne, elle s'appelle comment là, si on veut vous retrouver, faire ce
10: C'est sur Coaches Up et c'est le tour de Manhattan à la nage.
0: Voilà, le tour de Manhattan à la nage.
11: Et alors, est-ce que l'eau était propre? Parce que je crois qu'il y avait plusieurs obstacles.
10: Non. Alors, elle était très très sale. Elle était très sale.
11: Vous avez vu quoi?
10: Beaucoup de méduses.
0: Ah oui.
10: Et après, j'ai eu des trucs qui me sont rentrés dedans, mais j'ai pas forcément eu le temps voir ce que c'était.
0: Très sympa. Mais ça va, là? Il y a pas eu de, vous êtes pas malade?
10: Non, ça va.
0: Et doué?
10: Ça va. Pour l'instant, ça va.
0: Comment ça s'est passé? Il y a eu des moments où vous étiez un peu down, vous avez nagé bien. Allez-y, expliquez-nous.
10: Bon, après, tous les moments qui sont à contre-courant, ils sont toujours plus difficiles. Et après, je pense que c'était compliqué, c'était la fin, parce que normalement, à la fin, on a un bon courant, et moi, j'ai eu un mauvais courant.
0: Ah.
10: Donc, au lieu de mettre 2 heures, j'en ai mis 6.
0: Ah là là!
10: Et puis
0: d'accord.
10: Après, avec la tombée de la nuit, etc., c'est sûr que c'est devenu un peu plus difficile, mais bon, je savais que j'allais aller au bout, donc ça donnait de la motivation.
0: Ouais. Et il y avait quoi? Il y avait des gens qui vous soutenaient? Parce que sur le bateau, il y avait qui, là?
10: Il y avait mon papa sur le bateau. Ah.
0: Le papa, voilà.
10: Et après, les autres personnes, je les connaissais pas. C'était une organisation. Bon. À New York, qui font ça et qui accompagnent certains nageurs pour faire le tour de Manhattan. Ouais.
0: Là, il y a les sapeurs-pompiers là qui sont en grève en ce moment. Est-ce que vous déjà vous faites grève? Est-ce que vous comprenez pourquoi en France il y a ce mouvement de grève?
10: Non, moi je fais pas grève, mais je comprends totalement parce que du coup moi je suis volontaire, mais les professionnels, je comprends totalement pourquoi ils font grève et je les soutiens à 100%.
0: Bon, parce que vous avez pas mal bossé là cet été, du coup on vous a beaucoup appelé.
10: Bah je fais des vacations en tant que pompier volontaire pour faire des gardes.
0: Bon bah en tout cas bravo. Voilà, on voulait juste vous féliciter parce que vous venez tout juste de rentrer donc de Manhattan. Vous avez donc nagé presque 50 km en 12h et 34 minutes.
11: Oh là là,
0: je crois que vous êtes au boulot là, c'est ça?
10: Oui, c'est pas grave.
0: C'est quoi le boulot? Vous faites quoi comme boulot?
10: Ouais. Mais là, je suis en garde pompier volontaire.
0: Ah, très bien. Ah, bon, voilà, vous avez raison. Non, s'il y a un accident, je sais pas quoi, allez-y. Il vaut peut-être mieux qu'on raccroche. Merci infiniment, ma chère Julie. Hein, merci beaucoup.
10: Merci à vous.
0: Nager, voilà, donc presque 50 km, donc pendant 12h et 34 minutes autour des tours de Manhattan, donc pour aider les pupilles des sapeurs-pompiers. Merci infiniment, ma chère Julie. Jean Gzeski, c'est pas mal?
11: C'est bien.
0: C'est pas mal. Voilà, merci infiniment.
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4: Allez, partons gaiement vers la deuxième demi-heure de votre talk show du samedi. Alors ici, c'est comme le talk show de Léa Salamé qu'à l'époque.
5: Mais non, pas pareil. Hein,
4: sinon, c'est la même chose. Dans un instant, il y a trop de livres en cette rentrée littéraire. C'est vrai, on est épuisé. On en lit trop. C'est fatigant.
6: J'en lis tous les soirs. À mon fils.
4: Ah
6: à mon
4: oui,
6: fils.
4: D'accord.
6: Crocolou.
4: Choupi.
6: Non, Crocolou.
4: Crocolou, c'est vrai, ça raconte quoi, Crocolou, alors?
6: Alors, c'est l'histoire d'un crocodile. Oui. C'est le mi-crocodile, mi-loup.
4: Ah, Crocolou.
6: Ça. Son papa, c'est un crocodile, et sa maman, c'est...
4: un loup, enfin, le loup.
6: Le loup.
4: Crocolou. Ah, d'accord. Bon, ça a l'air passionnant. Hein. votre tribu, là, vous venez de l'entendre. Donc, Fabien Limo, notre geek, et Nicolas Malabeuf, notre enfant de la télé. Toi, tu lis quoi? Télé Z?
7: C'est un peu ça. Le programme télé. Non, là, je suis sur le livre de Patrick Sabatier, là, en ce moment.
4: Oh, c'est marrant. Parce qu'il va peut-être venir dans quelques semaines. On vous en reparlera. Bien sûr, mes amis, en attendant, vous faites partie de cette émission. Vous faites partie de cette tribu. On fait l'émission ensemble. Ici, c'est votre radio. D'abord sur le groupe Facebook.
6: C'est important. Oui, alors pour nous retrouver, c'est très simple. Vous tapez Youpi la vie avec Willy Rovelli. Vous tombez sur nous. Le groupe est gratuit et on partage que des bonnes nouvelles. Beaucoup de nouveaux arrivants. Nous sommes à plus de 8000 Youpistes.
4: Ça, c'est bien.
6: Mais il faut continuer s'inscrire.
4: Allez,
6: on souhaite la bienvenue à Séverine, Nasra, Emmanuel, Solange. Bienvenue également à Brigitte Flamier.
4: Il y a beaucoup de filles.
6: Et Céline Michaud.
4: Que les filles. Ça, c'est notre charme.
6: Pour faire partie de la famille.
7: On est en boys band.
6: Vous vous connectez. Ouais, moi aussi j'ai eu peur. Pour vous connecter sur le groupe Facebook Youpi la vie avec Willy Rovelli.
4: Oui, c'est moi.
6: On n'a pas encore changé d'animateur. Continuez à vous inscrire, c'est gratuit. On aime vous lire.
4: Voilà. 0810 055 056. Appelez-nous aussi, hein, parce qu'à partir de 13h, c'est vous qui passez à l'antenne. Et vous repartirez avec quoi, mon cher?
7: Et l'un ou l'une d'entre vous repartira avec un séjour Bellambra. Pas n'importe quel séjour, un séjour qui vaut 2000 euros.
4: Ah ouais, c'est pareil. Donc, on se fout pas de vous. Appelez-nous. Mais d'abord, si vous n'avez pas suivi l'actu, pas de panique. L'actu vous suit. Il est temps pour moi de mettre les points sur les i.
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4: Et on commence avec un point Patrick Bouel. Alors regarde ma bite. Cette semaine, la justice a confirmé l'allègement du contrôle judiciaire du chanteur qui peut se rendre à l'étranger. Ses avocats estimant qu'à 67 ans, il n'y a pas de risque de fuite. Oh, à 67 ans, si, ça peut arriver. À Strasbourg, la barre des 2,99€ le litre de carburant s'affiche dans des stations-service. L'or noir, avant, c'était le caviar. Maintenant, c'est le pétrole. À ce rythme-là, pour pouvoir faire son plein d'essence, il va falloir gagner à l'euro sans plomb organisé par la Française des pneus. L'ex-compagne de Loana aura envisagé de voler ses cendres et de les remplacer par des restes de barbecue. Bon, d'un autre côté, c'est logique, hein, Loana avait un regard de braise. La présence d'un allume-feu et d'herbes de Provence dans l'urne funéraire avait mis les enquêteurs sur la voie. Tant physiquement, Loana, on peut pas dire que c'était une plancha. Hein. Présidentielle, Anne Hidalgo apporte son soutien à Raphaël Glucksmann. Oh putain, le pauvre. C'est foutu pour vous. Présidentielle toujours à droite, Gabriel Attal veut bien participer à une primaire. Bon, ça le dérange pas, vu qu'il y était encore l'an dernier. Après le groupe Oasis, une autre reformation très attendue, les Gilets jaunes. C'est un petit peu pareil, hein. Dans les deux cas, ça tourne à la bière et ça finit par s'engueuler. Le chanteur Robbie Williams annonce souffrir du syndrome de Tourette. Robbie Williams. Robbie Williams. À Nancy, un homme ivre fait un chabit, un gendarme et deux militaires. Et oui, un chabit au cirage, donc. La chanteuse Catherine Ringer n'est plus. Et c'est la mort qui l'a assassinée. Catherine Ringer est morte. C'est comme ça. La la la la la. La. Après le groupe Oasis, les Rita Mitsouko pourront donc aussi se reformer, mais là-haut. Enfin, la question du jour. Éric Zemmour veut des robots à la place des immigrés dans certains métiers. Est-ce que c'est parce qu'il est plus Wally que Walid? Wally, le film Wally. Ah, vous avez compris très bien, vous avez deux. Alors, heureusement, dans 105 jours, c'est fini de 2026.
6: Bravo.
4: Voilà. Eh ben, dites-moi, hein.
6: Il s'en passe des choses.
4: Catherine Ringer, mais bon, tu vas en parler après, Monico.
7: J'en parle, je lui rends hommage.
4: Ah, tu lui rends hommage. Je le savais parce que je sais que tu l'aimes. Tu aimes bien les Rita Mitsouko?
7: Ah, énormément.
4: Moi, je me suis jamais beaucoup. Tu aimes bien.
6: Ah, bah oui, j'étais la voir à l'Olympia.
4: C'est vrai?
6: Oui, il y a 2-3 ans.
4: Eh ben voilà. En attendant, mes amis. On arrête tout si vous avez un petit coup de mou.
7: Bah,
4: ça peut arriver hein, d'avoir des petits coups de mou, mais rassurez-vous, nous on a la solution. Il est temps de chanter le palabapapapa qui va vous libérer de vos toxines. Voilà, si vous n'allez pas, quand je vais vous dire à vous, vous me faites palabapapapa et je vous jure que ça ira beaucoup mieux. Tiens, bon, écoute ça.
6: Ça va pas.
4: Là. Ah bah non, c'est pas le bon jingle. Oh, c'est pas grave.
6: Ici.
4: C'est pas grave.
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4: Bon, voilà, c'est pas le jingle que je voulais entendre, mais c'est pas grave.
7: Ça marche quand même.
4: Pas là, on le fait quand même. Allez, tiens, voici John Jett avec I Love Rock'n'Roll. Ah bon ? Moi, j'aime bien le rock'n'roll, j'aime bien la Java. I love la Java.

0: qui était cette personne? John Jett. Ah oui, toujours avec I Love Rock and Roll.
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0: Eh, hey, mes amis, c'est pas une émission. Est-ce que c'est une émission où on apprend la musique?
3: Non,
0: c'est une émission culturelle. Tu trouves que c'est une émission culturelle, Nicolas?
4: Dans un instant, c'est bouillon de culture.
0: Ah, dans un instant. Oh là là. Ah oui, oui, oui. Alors, sortons la pipe, le verre du whisky, mes amis. Car effectivement, nous allons parler livres. Ouvrons notre nouveau dossier. Bonjour, Alexandra Charouin-Spangenberg.
5: Bonjour.
0: Bienvenue ici, ma chère Alexandra. Vous êtes la présidente du syndicat de la librairie française et co-gérante de la librairie de Paris à Saint-Étienne. Alors, voilà, déjà, combien de livres sortent ou en cette rentrée littéraire, ma chère Alexandra? Est-ce que vous en avez une idée précise?
5: Oui, très précise. Il va sortir entre mi-août et mi-septembre, ouais. 461 wow. romans.
0: Oh, bazar. 461.
5: Oui, ça fait beaucoup.
0: Ça fait un petit peu beaucoup, non? Parce que vous-même, là, qui êtes une professionnelle, je suppose que vous n'allez pas lire tout ça. Vous en lisez combien de livres par minute? C'est quoi à peu près votre rythme?
5: Alors. Mon rythme, c'est une centaine de romans par an.
0: Oh là là,
5: vous avez raison,
0: là,
5: si je voulais tout lire, il m'en faudrait plus de 4 ans pour tout lire. C'est pas possible.
0: Oh là là là là là. Donc c'est fou là. Ils deviennent quoi là, tous ces livres là qui sortent et qui ne sont pas lus?
5: C'est tous ces livres qui ne sont pas lus, malheureusement, on va les renvoyer aux éditeurs.
0: Ouais.
5: Et puis, soit ils seront détruits, soit ils auront une petite vie derrière. Mais voilà. Nous, notre travail, ça va être de trouver ceux qui vont être lus, justement.
0: Alors,
5: il y a plein de petites pépites.
0: Comment arrivez-vous à choisir, à trouver des petites pépites parmi 460 romans?
5: Parce que les libraires, ils travaillent beaucoup en équipe et beaucoup en collectif. Donc en fait, moi j'ai une grosse équipe, on lit toutes dès le mois de mai.
0: Ouais.
5: Et puis après, on partage nos coups de cœur entre libraires d'autres librairies. Donc au bout de tout ça, on arrive justement à sortir une bonne centaine de romans qui valent vraiment le coup et dont on va parler ensuite à nos clients et à nos lecteurs.
0: Alors vous arrivez à faire ça, mais c'est vrai que moi j'ai l'impression que quand il y a des livres... dont on parle par exemple dans des émissions littéraires ou dans des revues. J'ai l'impression qu'on parle toujours des mêmes. Parce que forcément, il y a des pépites qui passent au travers des filets quand il y en a autant qui sortent de bouquins.
5: Alors oui, il y a sans doute des choses qui passent à travers les filets. Mais comme on est nombreux en librairie quand même, et on est beaucoup de librairies, on arrive quand même à avoir des filets assez larges et à retenir beaucoup de choses.
0: D'accord.
5: Donc globalement, on ne va pas perdre non plus trop de bonnes pépites. Et puis, c'est l'avantage du travail des éditeurs, c'est que quand eux, ils croient dans un auteur, souvent ils vont nous le reproposer une deuxième fois, une troisième fois. Ils investissent sur du long terme.
0: Ouais.
5: Donc on sait qu'au bout de la deuxième, troisième fois, si on était passé à côté, là quand même, on a raté quelque chose. Il faut vraiment aller découvrir cet auteur.
0: Mais pourquoi autant de livres à chaque fois, chaque année, Alexandra?
5: Il faudrait poser la question aux éditeurs parce que, alors, grâce à la loi Lang de 1981, en fait, on a la chance d'avoir une grande, grande diversité éditoriale qui n'existe nulle part ailleurs au monde.
0: Ça, c'est
5: donc
0: bien.
5: On a plein d'éditeurs. Mmh. C'est très bien parce que des petits aux plus grands qui vont justement aller chercher des choses qu'on ne va pas trouver dans les médias en masse, etc. Et ça, c'est vraiment chouette. Donc, c'est pour ça qu'il en sort beaucoup. Et puis, parce que c'est aussi un phénomène, on va dire, industriel. Donc, il y a eu de plus en plus de production de livres et que là, on est en train d'assister à une réduction. Alors, elle est lente. Hein. L'année dernière, il y avait 484 romans. Cette année, 461.
0: Moins. Allez, c'est bien.
5: Voilà.
0: Bon. Mais c'est bien.
5: On est presque.
0: Donc, vous vous dites que c'est plutôt quand même une bonne chose qu'il y ait autant de livres. Ça veut dire que qu'on a de la chance de pouvoir produire des livres. Sauf que malheureusement, on en lit de moins en moins. Je vois que selon un baromètre, le baromètre 2025 du Centre National du Livre, 56% des personnes interrogées se disent lecteurs réguliers. Mais c'est un chiffre qui a baissé de 5 points en 2 ans. Avec le temps de lecture qui a lui aussi baissé de 10 minutes.
3: Oui.
0: Pourquoi est-ce qu'on lit moins?
5: Exactement.
0: Ma chère Alexandra, c'est de la faute de qui? De quoi? De nous, hein?
3: Les écrans.
5: Des écrans et des réseaux sociaux, malheureusement.
0: Ah, là, là,
5: voilà. Les gens, même les gros lecteurs, même nos plus gros lecteurs maintenant, lisent moins parce qu'ils passent trop de temps sur les écrans.
0: C'est vrai, Nicolas Malabeuf est passé de 3 minutes par an à 0. Donc c'est terrible, c'est terrible. Puisqu'on vous tient, Alexandra, allez, donnez-nous un petit peu vos coups de cœur. Tiens, donnez-nous un ou deux coups de cœur, un petit conseil
3: lecture.
0: À nos auditeurs qui nous écoutent. Un ou deux livres qui vous ont vraiment, où ça a fait, Genre, vous êtes tombé en pamoison.
5: Je l'ai, ouais. Voilà. Ouais. Je l'ai dévoré en un dimanche. Oui. Eh bien, il y a Les Enracinés de Claire Norton chez Robert Laffont.
0: Alors, Les Enracinés. Je note, moi, parce que je vais le lire. Et s'il est mauvais, ça va gueuler, Alexandra. Alors, Les Enracinés de qui?
5: Je vous attends.
0: Les Enracinés
5: de Claire Norton.
0: Claire Norton.
5: Claire Norton.
0: D'accord, très bien.
5: Chez Robert Laffont.
0: Très bien, chez Robert Laffont. Je note. Très bien. Alors, ça parle de quoi?
5: C'est une saga familiale. On est en Bretagne, dans la Bretagne rurale. Au début, juste avant la Première Guerre mondiale. Ah, et oui. Donc, tous les hommes partent au front et c'est les femmes qui restent sur place et qui vont nourrir et leur village et la France. Et elles s'organisent autour d'un personnage qui est lumineux, qui s'appelle Marie, qui est une très jeune femme, elle a 18 ans, et qui va, en fait, justement, faire front, elle aussi, dans son village. C'est très super. Bien. Ça donc se lit en un dimanche.
0: Très bien. Les Enracinés, voilà. En un dimanche. Et moi, si je préfère lire le samedi, Alexandre, je peux le lire quand même le samedi, ce livre?
5: Oui. Hein. Vous pouvez.
0: Très bien.
5: Vous pouvez.
0: Ce sera très clair. Il y a un deuxième livre, un truc bien aussi.
5: Et un deuxième livre très bien qui est plutôt là de l'évasion, quelque chose d'assez onirique, c'est De l'autre côté du lac de Sylvain Prudhomme aux éditions de Minuit. Et là, en fait, on va avoir une... La nature, on est en haute montagne, dans un endroit qui est interdit aux êtres humains, parce qu'on préserve justement cette nature sauvage, et cette nature est très envoûtante et appelle à elle les gens, notamment une jeune femme qui va disparaître et dont on cherche sa trace. C'est très très beau, et justement dans ces temps de... changement de conditions climatiques, etc. Ça pose beaucoup de questions sur la place de la nature. C'est très, très bien.
0: Bon, très bien. Et un livre que vous avez détesté, Alexandre. Vous pouvez pas nous fracasser.
5: Je ne fais jamais ça.
0: Non, jamais. Qui vous est tombé des mains. Le truc...
5: Je ne fais jamais ça parce que en fait, si moi ça m'est tombé des mains, peut-être qu'un collègue ou un client va trouver sa forme.
3: Oui, c'est ça.
5: C'est le droit de démonter son plaisir.
0: Allez bien, Alexandra, allez bien.
5: Eh oui.
0: Donc on vous trouve à la librairie de Paris, c'est ça, à Saint-Étienne.
5: Exactement.
0: Et non pas à la librairie de Saint-Étienne à Paris.
3: Ça n'a rien à voir.
0: Merci infiniment, ma chère Alexandra, et vous êtes aussi présidente du syndicat de la librairie française. Voilà, mes amis. Donc lisez, il y a beaucoup de livres, mais bon, je suis sûre que vous allez pouvoir en retrouver. Et puis allez, faites confiance à vos libraires. Voilà, il y a eux qui vous donnent des bons petits conseils. Moi, j'aime bien quand on va dans les librairies. Elle est encore là, Alexandra?
5: Oui, je suis encore là.
0: Allez, moi j'aime bien quand on va dans les librairies, tu sais. Et puis sur les livres, il y a des petits mots qui sont laissés par des employés. Vous le faites ça chez vous, Alexandra?
5: Ah, j'adore ça. Mais bien sûr, on en fait plein. Et même des fois, les clients nous les piquent.
0: Moi, je les pique.
5: Ah ben voilà, c'est vous.
0: C'est moi.
5: Je me demandais.
0: Je les pique et après, j'ai lu ce livre, c'était formidable. Alors, je ne l'ai pas lu, mais j'ai piqué au moins le truc. Ah, j'adore faire ça. Merci beaucoup, Alexandra Charouin-Spongenberg, présidente du syndicat de la librairie française. Merci infiniment. Passez un bon samedi.
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0: Oh, regardez, il est là, mon bon Nicolas Malabeuf. Alors, notre enfant de la télé, oui.
4: Eh bien, cette semaine, une grande voix nous a quittés.
0: Oui. C'est comme ça.
4: Et oui, Catherine Ringer nous a quittés en début de semaine à l'âge de 68 ans. À 8 ans, elle démarre une carrière dans le mannequinat pour des catalogues comme Le Printemps. Sauf que très vite, elle s'ennuie et donc à chaque séance photo, elle tirait la langue. À 11 ans, elle apparaît pour la première fois sur le petit écran dans le téléfilm Les Deux Coquines où elle interprétait le personnage de la petite Kiki. Et en 79, Ringer joue dans un spectacle de théâtre à Montreuil, sauf qu'il manque un guitariste. Et un certain Fred Chichin arrive, il devait rester une semaine et au final, il propose à Catherine de partir avec lui pour monter un groupe de rock. Ils ne se sont plus quittés, c'est une belle histoire. Mmh. Et c'est ainsi qu'ils forment le duo Les Sprat, puis les Rita Mitsouko. Et alors, pourquoi Rita Mitsouko? Je vais te poser la question. Rita pour Rita Renoir, qui était une célèbre stripteaseuse française, et Mitsouko, tout simplement pour le parfum de Guerlain. Sauf qu'au moment où le duo prend de l'ampleur, on découvre le passé de Catherine Ringer, qui a tourné dans 24 films pornographiques, dont Gorge Profonde et Petit Trou Libertin. Elle avait plusieurs pseudos, notamment Lolita Danova et Yvette Lemercier, et certains distributeurs à ce moment-là décident alors de rééditer ses films dans des VHS, comme elle devenait connue. Et son passé d'actrice de charme, ça ne plaisait pas à tout le monde, surtout pas Serge Gainsbourg. Gros clash dans Mon Zénith à moi sur Canal.
6: Qui est en levrette, le mec est comme si, et vous faites tant de...
7: Vous êtes une pute, c'est tout.
6: Non, parce que c'est pas la même chose, c'est pas le même métier, non.
3: Oh, écoutez, vous êtes fait
6: c'est
3: baiser.
6: C'est pas mon métier.
3: Baiser par la caméra, vous êtes dégueulasse. Plein de foutre, non. Oh. Eh ben alors, vous êtes dégueulasse.
6: Bah oui,
3: moi, je vous
6: oui.
3: trouve dégueulasse.
6: Mais vous avez l'air d'un vrai dégueulasse. Mais c'est vrai, depuis des années, moi, quand j'étais petite,
3: écoutez,
6: tout le monde disait ça de vous, que vous étiez un
3: moi,
6: vrai
3: j'ai,
6: dégueulasse,
3: j'ai
6: que
3: jamais
6: vous
3: étiez
6: même pas rasé, que ça se trouve, vous sentiez mauvais et tout ça. Alors arrêtez de me faire la morale alors que vous êtes le dégueulasse type. Vous ne comprenez même pas ce que vous dites quand vous parlez. L'ingénieur du son, il râle parce qu'on ne comprend pas ce que vous dites quand vous parlez. Alors merde, vous êtes un vrai dégueulasse, même avec les gens avec qui vous travaillez. Vous venez à une émission, on n'entend même pas ce que vous dites.
4: Et elle avait ouais. du répondant. Et franchement, ça avait dû
0: c'est
4: la blesser.
0: Pareil, ici, l'ingénieur du son ne ouais. comprend pas quand tu parles. Il y a un bordel là-haut.
4: Je suis une quoi, du coup ? Et alors, franchement, non, mais ça avait dû la blesser parce que je suis tombé sur une séquence qui date d'un an avant ouais, ouais. où elle confiait son admiration pour Serge Gainsbourg, moins sans doute pour Gainsbourg. Et alors, en juin 85, les Rita Mitsouko sont invitées de Michel Drucker dans Champs-Élysées. Ah. Et une nouvelle fois, comme pour Céline Dion, le pape du PAF avait eu le pif.
0: Ah, il y avait le pif.
7: Je fais. Pire rouge parce que vous allez en vendre beaucoup de disques. Voilà, retenez bien, il s'appelle Rita Mitsouko.
4: Encore raison, Michel Drucker.
0: Toujours raison. Michel Drucker.
4: Et alors, restons
0: raison.
4: Avec lui justement, puisqu'en 90, le présentateur les reçoit aux Victoires de la musique au Zénith de Paris. Le duo remporte un prix pour leur chanson Marcha Baila, sauf que Drucker avait un peu de mal avec le titre.
7: La voici. Chantés par les auteurs et les interprètes, ce sont les Rita Mitsouko. Sia Baya.
0: Sia Baya.
7: Sia Baya.
4: Ah, toujours bon pas. Souvenir. Non. Bon, il y avait un peu de mal. Et alors, cette chanson, Guy Lux ne semblait pas tellement emballé lorsqu'il reçoit les Rita pour l'une de leurs premières télés.
8: Eh bien, on ne comprend pas très bien ce qu'elle dit, mais elle le dit avec conviction. Hein, oh. Franchement, c'est original.
4: Oh. Et justement, le petit potin, ouais. c'est que pendant la prestation, Catherine Ringer avait perdu une dent. C'était sa canine droite.
0: Exactement.
4: Ah, je suis très précis.
9: Merci, docteur.
0: Très, très précis.
9: C'est le dentiste qui vous parle. Ouais. C'est le dentiste là, qui nous parle. Le dentiste Malabeuf.
0: Merci beaucoup. Tu auras ta couronne aussi. Ah. C'est sûr.
4: Le roi
0: de la télé. On va écouter Florent Pagny.
9: Ah oui.
0: On écoute Florent Pagny.
9: Papa.
0: On écoute, oui, écoutons Florent Pagny, s'il vous plaît.
9: Avec quoi ?
0: Avec la dernière
9: les
0: chanson
9: du monde.
0: Monde.
9: Ah,
0: après,
9: c'est bien.
0: Après, c'est fini.
9: C'est fini après.
0: Profitez-en, là, après. On ferme tout, on ferme la boutique. Voici Florent Pagny, la dernière chanson oui. du monde. Vous restez là, hein.
9: Oh.
0: Je ne sais pas porté par la chanson, je vous veux juste après. A tout de suite.
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1: Allez, de retour ici, c'est Willy vient déjeuner chez vous. On passe à table tous ensemble le samedi et le dimanche entre midi et 13h30. Un nouvel horaire cette saison, 13h30. Mais vite, ce sont les 5 dernières minutes avant le journal. Alors vite, je te dépêche. Place à la bonne initiative du jour. Bonjour Félicien Jean Trillo-Barzac.
2: Bonjour Willy.
1: Bienvenue ici, vous êtes le directeur général de l'association Ostéocampus et Solidarité. C'est à Cergy-Pontoise, entre autres, dans le Val-d'Oise. Alors, de quoi s'agit-il, mon cher Félicien Jean ?
2: Eh bien, enchanté, merci de m'accueillir aujourd'hui. Notre association, elle a pour mission de rendre l'ostéopathie accessible aux étudiants.
1: Ouais.
2: Vous le savez, comme moi, il y a une grosse crise de santé mentale chez les jeunes au moment du Covid. Grosse problématique de précarité. Et nous, on leur propose des consultations d'ostéopathie illimitées par des professionnels et seulement à 5€ l'année.
1: Voilà, pour 5€ par an. Vous proposez des consultations illimitées, des séances d'ostéo donc aux étudiants. Pourquoi est-ce que vous avez voulu faire ça, Félicien Zambe? Je crois qu'au début vous vouliez, j'allais dire, ouvrir votre cabinet normalement. Et puis c'est une fois que vous avez pris conscience, vous en parliez de la mauvaise santé mentale des étudiants, vous avez dit il faut que je fasse quelque chose, quoi.
2: Exactement. En fait, c'est même une histoire personnelle. Ouais. Moi-même, pendant mes études, j'ai eu un problème de santé mentale. Mm-hmm. Mais pour tout vous dire, je m'en suis rendu compte que bien après mon diplôme.
1: Ouais.
2: Et donc, en fait, je fais partie de cette génération qui, quand elle a été diplômée d'ostéopathie en 2022, s'est dit, il faut qu'on fasse quelque chose pour les jeunes, pour les étudiants. Ils ont besoin de soins accessibles. Et donc, c'est comme ça est né le projet. Et donc, on a vraiment eu à cœur de rendre accessible. Donc, l'accessibilité, c'est sur place.
1: Ouais.
2: On est dans les infirmeries des étudiants.
1: Voilà.
2: On est à 5€ l'année et on est surtout aussi souvent que possible. Là, je vous parle depuis Sciences Po Saint-Germain, qui est un de nos partenaires.
1: Voilà. Et parce que vous nous parlez de santé mentale, parce que derrière la douleur physique, un ostéo, il sait qu'il y a aussi une douleur morale, une angoisse, un état dépressif, il le voit aussi ça.
2: Alors on fait très attention de recruter des ostéopathes qui sont sensibilisés à la santé mentale des étudiants. Pour vous donner deux chiffres qui moi m'ont beaucoup marqué, c'est une étude de 2025 qui montre que 60% des étudiants ont une suspicion de souffrance psychologique et 38% risquent de décrocher de leurs études à cause de ça.
1: Donc,
2: quand on recrute des ostéopathes, on veut qu'ils soient en capacité de le savoir et de le reconnaître. Les étudiants, ils viennent pour des symptômes assez classiques. Ils ont mal au dos, aux épaules, au ventre, des douleurs de règles, des maux de tête. Mais en fait, dès qu'ils vont passer du temps avec nous en consultation, ils vont commencer à nous raconter leur stress, leurs examens.

0: leur situation.
1: Parce que le fait que vous ne soyez pas psy, quelque part, ils vous parlent peut-être plus librement aussi, plus facilement.
0: Alors, ils sont totalement libres. Ouais. En fait, ils vont aussi chez le psychologue, mais on reçoit tous les étudiants parce qu'ils ont tous mal au dos à cause des, notamment des heures passées assis dans des amphis qui sont pas totalement adaptés. Ouais. Donc, les amphis nous donnent du travail, mais en fait, derrière ça, quand ils viennent nous voir, ils ont la liberté de s'exprimer et vu qu'on a des consultations illimitées, ils peuvent en fait, on crée une relation avec eux où ils peuvent se confier parfois au bout de plusieurs séances.
1: C'est trop bien. Hein.
0: Après, la chance qu'on a, c'est qu'on les reçoit et qu'on crée une relation de confiance avec eux et qu'on peut les rediriger aussi vers les professionnels adaptés, évidemment. Quand il y a des besoins de voir un psychologue, un psychiatre, on les redirige chez nos collègues des services de santé étudiants.
1: C'est trop bien, c'est trop trop bien. Donc là, pour l'instant, vous êtes présent sur 19 sites en Île-de-France, c'est ça ?
0: Exactement, on a commencé, on était deux dans deux villes, Cergy et Pontoise. Ouais. Et aujourd'hui, on est dans trois départements. Et là, on est en pleine campagne de collecte de dons parce qu'on veut passer à l'échelle nationale.
1: Bien. J'allais vous en parler, justement. La campagne de dons, c'est jusqu'au 30 septembre. Alors, on peut faire comment et pourquoi il faut vous aider alors ?
0: Alors, c'est très important de nous aider parce que chaque 5000 euros va nous aider à ouvrir un nouveau campus dans des académies qui sont partout en France. Et pour faire un don, c'est très simple. Vous allez sur Instagram, Ostéo Campus Solidarité. Vous cliquez sur le lien en bio. Et là, vous allez pouvoir faire un don à la hauteur de ce que vous voulez, voire même juste partager si vous n'avez pas de quoi faire un don. Tous les dons sont défiscalisables, évidemment. Et avec 20 euros, on offre une séance à un vrai étudiant. Bon,
1: voilà, 20 euros. Hein. Donc, c'est jusqu'au 30 septembre. Hein. C'est ça la collecte de dons.
0: Exactement.
1: Voilà, vous savez combien d'étudiants vous avez soigné, aidé là depuis toutes ces années, mon cher Félicien Jean ?
0: Exactement. Et la première année, on a fait 350 consultations. La deuxième année, on en a fait 800. Et la troisième, on en a fait 1800. Et on a actuellement 600 adhérents dans notre association. Donc, il faut imaginer que c'est des jeunes qui payent 5 euros l'année. Et ça, je le disais à une de vos collègues journalistes il n'y a pas longtemps. Et il y a même des étudiants qui nous disent que 5 euros, c'est trop cher. Donc, il y en a qui n'adhèrent pas parce que on leur laisse quand même l'accès au service.
1: Ouais. Merci beaucoup. Hein. Donc, on rappelle la sauce pour faire les dons.
0: C'est Ostéo Campus Solidarité sur le site DIFT, D-I-F-T. Vous nous trouvez sur Instagram. Le lien est dans la bio.
1: Et bravo. Ouais, bravo. Voilà une belle initiative, comme on les aime.
2: Il pourrait venir à la radio aussi.
1: Pourquoi t'as mal au dos, toi?
2: J'en ai plein de dos.
1: Il est ici, il est assis 2 heures par semaine et il est capote.
2: Mais non. Ça fait 8 ans que je suis assis à côté de vous.
1: Oui, moi aussi j'en ai plein le dos, t'inquiète pas. Merci Félicien Jean-Trio Barsac, directeur général de l'association Ostéo Campus et Solidarité, donc qui donne des soins d'ostéo aux étudiants en illimité pour 5 euros par an.
2: C'est trop
1: donc
2: bien,
1: voilà,
2: trop
1: bravo,
2: bien.
1: Merci infiniment d'être passé nous voir. Allez, dans un instant, le samedi,
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1: C'est vous qui faites l'émission 30 minutes de Libre Antenne, plus que jamais. Ici, c'est chez vous, mes amis. C'est chez vous.
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1: Ah, merci d'être encore avec nous. Partons gaiement dans la troisième demi-heure de votre talk show du samedi avec votre tribu Nicolas Malabeur.
2: Rebonjour tout le monde.
1: Et Fabien et moi, notre geek.
2: Toujours là.
1: Toujours là, et oui, et surtout avec vous, puisque le samedi, c'est Youpi la vie. Voilà, on adore ces moments. Franchement, là, c'est mon moment préféré.
2: Ah bah oui,
1: pardon pour les invités.
2: Avant, c'était très bof, mais maintenant, ça
1: désolé
2: commence.
1: Désolé pour les invités qu'on a eu avant. Mais
2: voilà. Même nos chroniques, vous en foutez, en fait.
1: Encore plus. Franchement, le moment là où on va parler ensemble, vous avez les clés de cette émission.
2: Ah bah oui.
1: C'est la libre antenne du week-end, plus que jamais. Ici, c'est votre radio. Alors, appelez-nous pour réagir sur les thèmes du jour, le retour des gilets jaunes, la guerre. Galère pour payer son plein d'essence. Il y a trop de livres en cette rentrée littéraire. Alors, quel est votre livre préféré? Tiens, si vous lisez, dites-nous lequel. La semaine européenne du sport, c'est la semaine prochaine. Est-ce que vous faites du sport? Tiens, j'aimerais bien savoir. Et puis vos youpi de moments, vos moments de joie, un petit coucou à nous faire. C'est très simple. 0810 055 056. Il y a le groupe Facebook.
2: Le groupe Facebook, on nous retrouve et vous tapez Youpi la vie avec Willy Revelli. Vous tombez sur nous, ce groupe est gratuit. On partage voilà que des bonnes nouvelles. Nous avons un message d'Eliane. Merci pour votre émission qui me fait sourire, ça fait du bien. Et Fabrice Vanesse, lui, en a marre de Céline Dion. Les médias en font trop. selon lui.
1: À peine.
2: Non, on en a
1: un peu. On en a à peine parlé.
2: Continuez à réagir sur le groupe Facebook, c'est gratuit. Pour nous retrouver, Youpi la vie avec Willy Revelli.
1: Voilà, et vous repartez avec quoi?
3: L'un d'entre vous ne repartira pas les mains vides. Et c'est pas un petit cadeau. Un séjour Bel Ambre à Club. Vous partez en plus où vous voulez. Un séjour qui vaut 2000 euros TTC.
1: 2000 euros TTC. Tu es sûr? TTC. 2000 euros TTC. Donc appelez-nous 0810 055 056. Franchement, et on n'a pas une saison exceptionnelle là, t'as vu.
2: Que des beaux cadeaux.
1: Et là, il y a Shawn Mendes avec Senorita. Avec vous, à la

0: C'était Shawn Mendes.
1: Et il n'est pas tout seul.
0: Non, il y a qui?
1: Il y a Camila Cabello.
0: C'est Camila Cabello. Avec Senorita.
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0: Allez, jusqu'à 13h30 le samedi,
1: c'est Youpi la vie.
0: Vous avez les clés de cette émission et on démarre avec Christiane. Ça va ma Christiane?
4: Oui, Willy, très bien. Salut l'équipe d'ICI et d'ailleurs.
0: Comment elle a la forme, Christiane? Ça va, tu nous appelles d'où?
4: Je vous appelle de Tanner dans Lyon, la cité du Chevalier Déon, près de Chablis.
0: Tu peux nous rappeler l'histoire du Chevalier Déon?
4: Le Chevalier Déon, c'était celui qui se déguisait en femme à la cour d'Angleterre. Pour espionner la cour d'Angleterre.
0: Exactement. T'as vu, hein? Tu nous as dit tout à l'heure qu'on était une émission culturelle, mon Nico. Bah, tu vois, on est une émission culturelle.
5: Qu'est-ce que
0: tu
5: fais? J'adore le Chablis.
0: Alors, dans une émission d'ivrogne aussi. Et pas que de.
5: Bah, je contrebalance.
0: Oui. Qu'est-ce que tu fais dans la vie là-bas, ma Christiane?
4: Alors, je suis retraitée. J'étais infirmière de bloc opératoire.
0: Oh là là!
5: T'as dû en voir des choses.
0: Oh là là! T'as vu du sang alors?
4: Oui, mais ça ne me dérangeait pas.
0: Oh là là là là là là. C'était...
4: Mais on faisait des belles choses.
0: Ah bon, on a vu des belles choses. Qu'est-ce que tu as vu encore?
4: On faisait des belles choses.
0: Ah oui, tu as sauvé des vies.
5: Bah oui.
4: Bon, oui, enfin, je n'étais pas toute seule, quand même.
0: T'as sauvé plus de vies que nous trois.
5: Ah oui, c'est sûr.
0: Je peux te le dire. Voilà. Parfait. Bon, tu voulais réagir sur quoi, ma cricrounette?
4: Alors, moi, je voulais vous faire un youpi la vie, parce que j'ai joué avec ICI Auxerre, et j'ai gagné 2 places pour Génération Céline. Donc, je me suis dit, c'est mon jour de chance, donc je vous ai appelé. Jackpot, me voilà avec vous à la radio.
0: Eh ben dis donc,
1: le concert que tu as gagné, c'est pas la vraie Céline alors?
0: C'est presque.
4: Génération Céline, c'est quatre chanteuses. Enfin, j'ai écouté un extrait de leur vidéo. Ouais. C'est génial.
0: D'accord.
4: Ils chantent quoi ensemble?
0: Tu n'es pas encore allé, hein, c'est ça? Hein
4: non, voilà. C'est le 1er octobre.
0: D'accord. Donc tu aimes bien Céline Dion, a priori. Hein, voilà. Oui.
4: Oui. Je l'ai ratée parce que elle avait annulé son concert et après il y a eu le Covid, donc je me suis fait rembourser les places parce qu'après on savait pas si on allait. Ouais.
0: Et là, t'as pas essayé d'avoir des places pour la vraie?
4: J'ai essayé, mais c'était galère.
5: C'est compliqué.
0: Hein. Oh là là. Donc Génération Céline, Génération Carlos, ça te dit ou pas?
5: Ah ouais. Parce que
0: t'imagines. Bon, il y a 4 Carlos. 4 Carlos sur scène.
1: Ça prend de la place. Hein.
0: Mais c'est sur des grandes scènes.
5: Ouais, c'est des grandes scènes. Le Zénith.
0: Voilà. Oh, bah, c'est bien. Hein. Non, mais il paraît que ça cartonne, hein, tous ces trucs-là. Bah, ça s'appelle des tributes.
1: Les tributes.
0: Oui. Voilà.
1: Les hommages.
4: J'en profite. Hein. L'équipe d'ICI Auxerre avec qui je joue régulièrement, qui sont super sympas. Bon, c'est du matin au soir, c'est ICI.
0: Ah bah merci.
4: Et je suis ravie d'être avec vous car je vous ai déjà rencontré.
0: Ah, alors, on est comment?
4: Salon de l'agriculture.
5: Ah, salon de l'agriculture, c'est vrai.
4: À la fête des vins à Chablis, en présence de Thomas Dutronc, ce bouillard.
0: Ah oui, c'est quoi l'année dernière, non? C'est
1: exactement
0: l'année dernière, je crois. Mais
1: il nous a fait un petit bœuf.
4: Et on est. On est 24.
0: Ouais, on les commande prêts, on est bien, on est jolis. Oui, ça va, c'est pas.
5: Bon, pas dingue, apparemment. On a un physique rigolo, apparemment.
0: Bon, on a compris à son rire qu'on n'était pas dingue. Bon, bah, Christiane, merci beaucoup hein, pour tout. Voilà, pour ton appel, ta bonne humeur. Et on embrasse.
4: Pardon? 4 phrases? Je peux rajouter encore 4 phrases?
0: Alors, 4, on les compte. Vite. Alors, vas-y.
4: Une. Je félicite Enora Malagré qui a repris le derrière Valérie D'Amido. Elles étaient formidables toutes les deux.
0: Oui.
4: Je fais un bisou à toutes les personnes qui me reconnaîtront. Oui. Mmh. À ma maman de cœur qui a 99 ans.
0: Bon anniversaire.
4: Je fais des gros bisous à ma famille et à ma superbe petite fille Inès qui a 6 ans.
0: Oui.
4: Et je salue bien bas, le pape de la radio, Willy Rovelli.
0: Ah, ça c'est le meilleur pour la fin. Eh ben, Christiane, merci pour quoi. Bah, dis donc,
5: elle est adorable.
0: Et on embrasse aussi Enora Malagré, évidemment, qui a rejoint cette belle maison que vous retrouvez tous les jours entre midi et 13h du lundi au vendredi. Ma Christiane, merci beaucoup, on t'embrasse fort.
1: Et tu vas peut-être repartir avec ton séjour Bellambra Club en plus.
0: Ça serait fou, hein, si on te rappelle demain. Le tirage, c'est demain vers 13h25. On t'embrasse fort, ma Christiane. Merci beaucoup. Ciao, ciao, bella, ciao.
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0: Eh, franchement, c'est pas mal, non? Bah c'est oui. Pas mal ou pas, cette session?
2: Moi,
0: t'as vu comme ils sont gentils? On a vraiment les auditeurs les plus choubidou du monde. Est-ce que Catherine est là?
6: Oui, je suis là.
0: Bonjour, ah, Catherine. Comment ça va, Catherine?
6: Très, très bien, mais vous nous manquez trop.
0: Ah, où ça? Dans la vie en général?
6: À Belfort. Dans la vie en général aussi, mais à Belfort surtout.
1: On va
0: revenir. Oui, parce qu'on était passé l'année dernière, oui, en août. Fin août.
6: Oui.
1: Pour le spectacle,
0: voilà,
1: oui, revenir.
0: Pour le one-man show.
6: Voilà.
0: Qu'est-ce qui plaît?
6: Déjà, si vous revenez, je vous invite à manger dans le bar de mon fils et voilà.
1: On ne refuse
6: mais
1: jamais.
6: C'était pas pour ça que j'appelais à la base.
0: Si, le reste on s'en fout. Si c'est manger gratuitement, tout va bien. C'est quoi, comment il s'appelle le bar du fiston? Allez, on fait un peu de pub, c'est pas grave. Il s'appelle comment le bar du fiston?
6: Le vieux garage à Belfort.
0: Le vieux garage à Belfort.
6: Voilà, et c'est tout près de la gare.
0: Ah oui.
6: C'est très original, très accueillant. C'est vraiment super.
0: Très bien. On le note. Mais juste, tu nous promets qu'il arrêtera de pleuvoir, parce que l'année dernière, j'ai jamais vu autant de
1: J'ai jamais vu autant de vous. Franchement, j'ai bu la tasse.
6: Oui.
1: Nicolas adore Belfort.
6: Non,
1: d'ailleurs.
6: Là, il fait beau.
0: Ah oui, là,
6: il fait beau. Je peux même prendre une photo aussi.
0: Attends, on va te raconter un truc. Oh. Tu sais, quand on part en tournée avec mon one man show. J'ai beaucoup de chance parce que mes deux bébés là m'accompagnent tout le temps. J'ai vraiment de la chance. On est une vraie petite famille, nous trois. Voilà, Fabien fait la régie technique et puis Nicolas.
1: Il est là.
0: Et généralement on joue le soir, on finit tard. Après, on sort un petit peu. Enfin, chacun fait sa petite vie. Et le lendemain matin, généralement, on part très tôt parce qu'on doit prendre un train et puis soit revenir à Paris pour faire les émissions de radio, soit repartir sur une autre date. Et là. Pour la première fois, on est dans le train. Moi, j'arrive le premier. Fabien et moi arrivent avec une tête. J'ai jamais vu une gueule défoncée comme ça. Bon, là, de là, il me dit oui. Je suis rentré à 6h du matin. Et là, il était 7h30, tu vois. Mais... Et on a attendu Nicolas, qui n'est jamais arrivé.
1: Ah oui.
7: J'ai pas entendu mon réveil et j'ai loupé le train.
1: Et pourtant, j'ai toqué à sa porte.
7: Ah non, mais c'est fou. Et j'ai laissé des traces dans tout Belfort.
0: Pardon. Et alors, on devait partir à 7h du matin. T'es reparti à quelle heure de Belfort?
7: 18h.
0: Ah oui.
1: Il a bien visité.
0: Ah, tu l'as bien visité.
1: Alors là, je connais Belfort comme ma poche. Hein.
0: On fait quoi une journée entière à Belfort?
6: C'est de la grasse mat de compète.
0: Ah ouais, là, c'est de la bonne grasse mat, bravo. On fait quoi une journée à Belfort, Catherine?
6: De quoi? Une journée à Belfort?
0: Ouais, on peut faire quoi en une
6: journée? C'est beau, Belfort.
0: Ouais. Ah, c'est beau.
1: Il y a le lion de Belfort.
6: Déjà, on peut venir voir le lion.
1: Ouais,
6: on peut venir voir le lion.
1: Il l'a bien vu, Nico. Je l'ai vu de près, le lion. Longtemps.
6: Ah oui, c'est clair. Bon. Oui, il y a le château de Belfort, il y a la vieille ville qui est très jolie. Et après, il y a tous les alentours. Il y a beaucoup de choses à visiter autour de Belfort.
1: On reviendra.
0: Je crois que tu voulais réagir sur la lecture. Ma Catherine, tu lis, toi, c'est ça? Ou tes enfants? Vas-y.
6: Moi, pas beaucoup. Mais par contre, je garde des enfants. Et j'en ai un de 10 ans qui est tout le temps le nez dans des livres. On veut lui faire plaisir, on lui achète un livre sur n'importe quel sujet. Les romans, il est plus docu, lui.
0: Ah ouais.
6: Mais par exemple, il y a deux jours, j'ai été à la déchetterie. On a un endroit prendre et donner, en fait, c'est pour les choses qui sont encore en état.
1: C'est bien ça.
6: Et il a récupéré une encyclopédie complète sur l'histoire du monde, quoi.
0: Très très bien. Si je dépose dans ton casier Nicolas Malabas, je te le rends, tu le reprends?
7: Je rentre pas, moi.
0: Non, tu le gardes. Il adore Belfort.
1: Il est à deux doigts d'acheter une maison à Belfort.
0: Il adore Belfort, mon Nicolas. Donc, c'est vachement bien, un gamin de 10 ans qui lit.
6: Le ballon d'Alsace, c'est moins cher.
0: Et c'est très bien, un garçon de 10 ans qui lit beaucoup, bravo.
1: Et tu lui limites les écrans comme ça.
0: Bravo.
6: Oui, alors il y a peut-être une relation de cause à effet, c'est sûr. Parce que chez moi, il n'y a pas beaucoup d'écrans.
0: Bravo, continue donc, comme ça ma Catherine. Merci beaucoup d'être passée nous voir Catherine, on t'embrasse très très fort. Merci de ton sourire. Et tu repars évidemment avec ta sélection
1: pour le séjour Bellambra.
0: Voilà, et puis c'est bien limiter les écrans là l'autre jour encore dans le train, il y avait une petite 2 ans, ils l'ont collé devant l'écran.
1: C'est la facilité.
0: Vous aimez France Gall?
1: Énormément.
0: S'ils aiment pas. 0810 055 056, appelez-nous le samedi.
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0: Oui, j'adore ça. C'est nouveau, hein. Vous êtes depuis la rentrée. Le samedi et le dimanche, 13h, 13h30, vous avez les clés de l'émission. Vous passez, vous racontez ce que vous voulez, réagir sur les thèmes du jour, nous faire un petit coucou, parler de vos youpis. Les moments youpis, c'est les moments de joie.
3: Oui, ce qui nous rend
0: parfois,
3: heureux.
0: Ouais, on a des petites joies, ça sert à rien de partir dans des délires. Peut-être un petit truc qu'on a fait ces jours derniers et qui nous met en joie. On va parler à Sylvie qui est là. Ça va, ma Sylvie?
4: Salut à toute l'équipe. Oui, ça va.
0: Salut, toi, salut ma Sylvie. Tu nous appelles d'où?
4: À côté de Toulouse.
0: À côté. Viens bientôt à Toulouse.
3: Et le mois prochain.
5: Le 30 octobre.
0: Le 30 octobre.
5: À la Comédie de Toulouse.
0: Tu viens nous voir à la Comédie de Toulouse?
4: Écoutez, chiche.
0: Allez, chiche. T'adore. Je voulais t'inviter, mais finalement, je préfère que tu payes tes places. Ça t'ennuie pas, ma Sylvie? Je t'invite à payer.
4: Tu reconnais bien là,
0: voilà. Je t'invite à payer, d'accord? Mais écoute, tu sais quoi, ma Sylvie, regarde, je prends l'engagement devant le monde entier, parce que grâce à l'application ici, on nous écoute dans le monde entier, d'accord, Sylvie? Donc écoute-moi bien, ma Sylvie. Tu payes. Tu viens, tu payes, d'accord? Tu viens à 10-12, tranquille, hein, tu vois. Tu es à 10-12, vous payez tous plein pot, et si en sortant t'aimes pas, je te rembourse. C'est pas mal, non? Et c'est satisfait ou remboursé? C'est quand même pas mal. Franchement, ça n'arrive jamais, ça. Voilà.
3: Alors, bravo.
0: Bim, bim, bam,
3: une boum. Idée par seconde.
0: C'est après, il y a un petit astérix, évidemment, offre soumise à condition. Hein, oui. tu fais quoi dans la vie, ma Sylvie, à côté de Toulouse?
4: Je suis infirmière.
0: Oh, quel beau métier. Quand on dit tout le temps ça, mais c'est vrai. Métier essentiel. Fais des piqûres, comme ça.
4: Là. Oui, aussi, entre autres.
0: Ah là là là là. C'est toujours au popotin, les piqûres, ou ça peut être ailleurs?
3: C'est dans le bras, non?
4: Ah non, ça peut être ailleurs, bien sûr.
0: Ah non, moi, c'est que au popotin.
3: Ah oui, sinon pas de piqûres.
0: Sinon, je n'en fais pas. Voilà, c'est contractuel. C'est écrit en dessous de mes ordonnances. C'est écrit uniquement dans le popotin. Tu voulais réagir sur quoi, ma Sylvie?
4: Moi, je sais pas, sur la lecture.
0: Ah, la lecture.
4: Un petit youpi.
0: Allez, un petit youpi concernant la lecture.
4: Alors, ah non, c'est deux choses différentes. Moi, sur la lecture, je trouve que l'offre multiple de livres, en fait, c'est pas un souci pour les lecteurs, puisque ça offre de plus en plus de choix et de possibilités. Ouais. Et d'ailleurs, ça m'a refait penser que je viens de finir une formation de 6 mois qui était découpée en 3 parties, dont une était consacrée à la lecture rapide.
0: Ouais.
4: Donc, c'est intéressant, puisqu'on a appris des techniques pour lire plus vite. Mais pour autant, moi, j'avoue que, en fait, la lecture plaisir, la lecture plaisir, j'accroche totalement, et quand je pars en vacances ou en week-end, j'aime bien prendre un ou deux livres comme ça, et je prends vraiment mon plaisir sur la lecture, la lecture comme ça.
0: Dis donc, t'as vu, on a des auditeurs on a quand même des auditeurs intelligents. Je me dis, mais... Parce que nous, on est 3 couillons, on se dit, on parle à des couillons, mais en fait, non, hein. Non.
4: Alors après, peut-être que la diversité des livres, justement, c'est peut-être plus dur pour les auteurs qui doivent être visibles et tout ça, mais pour nous, franchement... Bon,
5: bienvenue sur France Culture, les amis.
0: Bienvenue sur France Culture. Sylvie, c'est quoi une technique pour apprendre à lire vite? C'est quoi, alors?
4: Par exemple, quelque chose qu'on nous dit d'arrêter de faire quand on est jeune et enfant, en fait, c'est prendre un guide. Par exemple, le doigt, en fait, quand on est petit, on lit avec le doigt.
0: Exact.
4: Et c'est une des techniques pour aller plus vite. Alors, ça peut être un stylo ou autre chose, mais c'est une des techniques qui nous permet d'aller plus vite.
0: D'accord. On prend son doigt à soi, pas le doigt d'un voisin. Voilà, c'est son doigt.
4: Après
3: chacun son doigt.
4: C'est avec l'autre, mais...
3: Chacun fait ce qu'il fait. Hein.
0: Très très bien. Donc le doigt. Mais c'est vrai.
3: Ça envie de lire.
5: On n'est plus sur France Culture là.
0: On zappe rapidement. Sylvie, merci. Tu voulais rajouter quelque chose, ma Sylvie?
4: Alors moi, mon petit loupé la vie.
0: Ah oui, vas-y. Bien sûr.
4: Mon petit loupé la vie dans un contexte où l'on parle de 10 000 chiens qui ont été abandonnés.
0: Ah là là, oui.
4: Et la France est tristement recordman.
0: On en a parlé la semaine dernière. Oui.
4: Ouais, ben moi c'est mon youpi, c'est d'avoir accueilli la mère biologique de la chienne que j'ai achetée il y a 3 ans et demi.
0: Oh là,
4: et
0: du d'accord. coup,
4: j'avais demandé à l'éleveuse de me prévenir quand elle serait réformée d'élevage, puisque au bout d'un moment ils s'en séparent pour avoir des plus jeunes.
0: Ouais.
4: Et du coup j'ai récupéré donc la mère de ma chienne biologique parce que je voulais qu'elle soit au moins avec un de ses chiens pour la deuxième partie de sa vie, et c'est un bonheur de les voir ensemble.
0: Bravo. Alors comment s'appelle la chienne?
4: Alors la chienne que j'ai récupérée, elle s'appelle Octavia, et sa fille que j'ai achetée moi, elle s'appelle Rustine.
0: Rustine. Et Octavia. un petit égal qui s'appelle Rustine, c'est trop mignon. Eh ben bravo,
6: bravo.
0: Voilà, une femme généreuse, une auditrice intelligente et généreuse comme on les aime. Merci ma Sylvie, on t'embrasse très fort.
5: Tu seras peut-être la gagnante de notre séjour Bel en Bras et on se voit le 30 octobre à la Comédie de Toulouse.
4: Voilà, bien joué. Bien. On vient à 12, hein, donc.
0: Ah oui, viens à 12. Merci beaucoup ma Sylvie, je t'embrasse très très fort. Ciao, ciao.
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0: franchement, mais je pourrais faire ça, mais pendant des heures.
3: Oui,
0: mais vous êtes trop, trop sympa. Est-ce que Jessica est là?
7: Oui, je suis là.
0: Comment va ma Jessica?
7: Elle va très, très bien.
0: Ah,
7: tu nous débauché, donc bientôt le week-end.
0: Ah, bah c'est oui. Cool. Tu nous appelles d'où?
7: De l'Indre. Là, en ce moment, je suis à Oulch.
0: À Oulch.
3: Oulch.
0: À Oulch.
3: Oulch.
0: Oulch. Dans l'Indre.
7: Il y a plus de vaches que d'habitants.
0: Hein. Ah, ouais. C'est bien, mais on adore les vaches, nous, c'est pas un problème. Hein. Je crois que tu écoutes ici depuis peu de temps, c'est ça, Jessica?
7: Oui, en fait, j'ai découvert votre radio en allant voir un concert de Florent Pagny.
0: Ah, très bien.
5: Et donc, t'étais dans la voiture et tu as écouté quelle émission?
7: Oui, c'est ça. Et en fait, au bout d'un moment, il y avait plus de... Voilà, ça grésillait. Hop, j'ai appuyé sur les boutons et je suis tombée sur vous.
5: Et au pif.
0: Au pif et...
7: Au pif. Et depuis, je ne vous quitte plus.
0: Ah, bah voilà. C'est gentil, ça. Ah, bah ça, c'est gentil. C'est grâce à Florent Pagny. Hein,
7: ouais. Ah, bah oui, donc. C'est grâce à Florent Pagny.
0: On a eu de la chance. Hein. On a eu de la chance. Tu voulais réagir sur les gilets jaunes, ma Jessica? Parce que je
7: oui,
0: crois que jadis, tu étais gilet jaune.
7: Oui, j'ai été gilet jaune. Ouais. Malheureusement, je ne sais pas si j'aurai le temps maintenant de faire tout ça. Mais effectivement, je voulais parler du sujet parce que beaucoup de personnes... pense, quand il y a des casses, des trucs comme ça, que c'est les gilets jaunes qui cassent, des choses comme ça. Mais pas du tout. Ce sont des gens qui travaillent depuis des années et qui n'en peuvent plus, qui sont pris à la gorge.
0: Ouais.
7: Tout simplement, bah, on voit le prix du carburant aujourd'hui.
0: C'est ça.
7: Moi, j'ai 25 km à faire aller, 25 km retour. J'ai l'impression de remplir ma voiture juste pour aller bosser, quoi.
0: Ouais. Et là... Tu penses que tu vas pas remanifester parce que bah tu peux pas, tu bosses.
7: Bah je bosse, voilà, c'est ça. Malheureusement, non, c'est ça. Aujourd'hui il y a des impératifs. J'ai des impératifs. Avant j'étais un peu plus libre parce que je travaillais avec mon conjoint, on faisait chambre d'hôte. Maintenant voilà, j'ai un job vraiment. Il faut que je sois là, quoi.
0: Ouais,
7: je suis présent pour mes collègues.
3: Ouais. C'est pas évident.
7: Mais si à l'occasion ça tombe un dimanche ou quelque chose comme ça, oui, j'irai.
3: D'accord.
0: Bon, et ben ma Jessica, merci beaucoup d'être passée nous voir. De nous avoir donné ton opinion là-dessus, puis tu repars évidemment avec ta sélection
5: pour le séjour Bel en Bras. On te rappelle peut-être demain.
0: Et ben voilà, c'est fini mes amis.
6: Oh non,
0: on va passer une belle journée ici et pas ailleurs.

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2: Bonjour à tous et bienvenue dans votre émission cinéma Ça tourne. Chaque samedi et chaque dimanche, vous avez rendez-vous à l'heure du déj ou du café pour découvrir les coulisses des tournages de films. Et aujourd'hui, j'ai le plaisir d'accueillir le comédien Alban Ivanov, qu'on a vu dans Le Marsupilami ou encore Le Grand Bain. Il quitte le registre de la comédie pour un drame historique, Justin le Juste, réalisé par Éric Barbier, qui est également notre invité. Ils ont tourné en Bourgogne, entre autres, dans un petit village resté dans son jus. Et nous reviendrons sur les dessous de la reconstitution historique pour les besoins du film. Mais juste avant de les recevoir, mon conseil cinéma de la semaine.
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2: À découvrir au cinéma depuis ce mercredi un film génial dans la lignée de Woody Allen. L'Invitation, c'est le titre, un film avec Penélope Cruz, Edward Norton, qu'on a vu dans Fight Club, Seth Rogen et Olivia Wilde, qui est également réalisatrice de cette invitation un peu spéciale. Imaginez que vous invitez vos voisins un soir à dîner.
3: Bonsoir. Allez-y, entrez.
4: On est ravis de vous voir.
3: On est tellement contents de vous recevoir.
2: Un couple que vous croisez brièvement dans l'ascenseur, mais que vous entendez surtout le soir, lors de leurs ébats. Oui, oui, qui ont l'air d'ailleurs très rock'n'roll. Imaginez maintenant que ce même couple de voisins vous parle d'eux-mêmes, de leurs propres ébats, certes un peu bruyants, et qu'ils vous font une confession et une proposition à laquelle vous ne vous attendiez pas du tout.
5: On se sent proche de vous. Il y a un lien très fort entre nous quatre.
3: C'est si gentil, merci.
6: Ouais.
3: Ah, oh, dis merci, Joe.
6: Merci. Merci, c'est très flatteur.
7: J'arrive pas à y croire. Je retiens ce que j'ai dit. On devrait inviter des gens plus souvent.
3: Super.
5: On a un genre de petit jeu entre nous.
7: Ils se foutent littéralement de nous.
8: On voulait seulement voir l'appartement.
7: Pourquoi j'ai l'impression d'être le seul à ne rien comprendre ?
2: Le couple de voisins fait part de ses pratiques, on va dire très modernes, pour pimenter leur relation, et le dîner va prendre une tournure inattendue, en plus de faire voler en éclats les certitudes de tout le monde.
6: Ce chemisier, il est joli, il te va très bien.
3: Ah oui ? Eh ben, tu pourrais me dire ça plus souvent.
2: L'Invitation est une pépite au niveau des dialogues, de l'interprétation. Penélope Cruz y est plus flamboyante que jamais. Un festival de joute verbale et de décortiquage psychologique qui questionne la difficulté des relations amoureuses et qui rappelle aussi ce film.
9: Tout le monde aime le sexe, non ?
10: Toi, par exemple, ce que t'aimes, c'est qu'on te regarde marcher nu.
11: Tu regardes ma femme marcher nue ?
10: Oui, par la fenêtre du salon, là-bas, oui.
2: Ça, c'est un extrait du film « Et plus si affinité » avec Isabelle Carré et Bernard Campan, qui a exactement la même histoire, puisqu'en fait, les deux films sont un remake d'un film espagnol, Sentimental, sorti en 2020 et qui depuis a inspiré près de 10 remakes, portugais, sud-coréens, tchèques, belgo, néerlandais ou encore suisses, sous le titre « Les voisins du dessus ». C'est dire l'efficacité du scénario ultra bien ficelé. On ne peut s'empêcher de se mettre à la place des personnages au cœur de cette soirée qui dérape et se questionner nous-mêmes sur notre propre façon de vivre nos relations amoureuses.
3: On pratique le sexe en groupe.
10: Chacun ses hobbies en même temps, hein. Moi c'est la flûte.
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2: Et soyez les bienvenus sur votre radio Ici, ravie de vous accueillir dans votre émission cinéma Ça tourne, qui met en lumière les coulisses des tournages de films. Et aujourd'hui, coup de projecteur sur un film qui nous emmène en plein cœur de la Première Guerre mondiale. Et on fait le voyage aujourd'hui avec le comédien Alban Ivanov et le réalisateur Éric Barbier. Bonjour à tous les deux.
12: Bonjour madame.
2: Bonjour Ségolène, pas madame.
12: Bonjour Ségolène.
2: Alban Ivanov, justement, on vous voit partout au cinéma depuis quelques années, surtout dans des comédies, Le Grand Bain, Les Secpas, Challenger, Le Marsupilami. Et vous voici, premier rôle d'un drame historique, Justin le Juste. C'est vous, c'est le titre de ce film. Et Justin, c'est un paysan qui va devoir troquer sa fourche contre le fusil pour aller faire la guerre. Est-ce que vous pouvez nous pitcher la suite en deux phrases, Alban Ivanov, et on lance la bande-annonce?
12: C'est un paysan inculte qui travaille dans sa ferme. Et un jour, deux gendarmes et un curé vont venir le chercher en lui expliquant que c'est la guerre, ce qu'il ne sait pas. Oui. Il ne connaît pas même le mot. Et il va se retrouver propulsé dans cette guerre de 14-18.
2: Bande annonce.
13: Vous ne le savez peut-être pas, il se passe des choses graves. Quand les hommes se battent, Justin, c'est la guerre.
14: Faut me parler avec des mots que je comprends.
15: Mais qu'est-ce que t'as pas compris ?
14: La guerre, je sais pas ce que c'est. 10 jours après, ils nous ont envoyés sur le front. Qu'est-ce que je foutais dans ce merdier ? La guerre avait commencé depuis un an et je ne savais rien de ce qui se passait entre les Allemands et les Français. J'ai été complètement perdu. Tout le monde me traitait comme un imbécile.
16: Hilfe !
15: Le bas.
16: Allez là-bas.
15: Oui.
17: Vous étiez chez les Allemands.
18: Oui. J'attendais toujours de rencontrer l'ennemi.
2: Extrait du film Justin le Juste au cinéma mercredi prochain, tourné il y a un an dans les Ardennes belges et en Bourgogne. Éric Barbier, vous qui êtes le réalisateur de ce film, pourquoi avoir choisi ces lieux de tournage spécifiques?
19: Alors, les Ardennes belges, en fait, on a un petit peu suivi les endroits où il y avait eu des conflits. Et on s'est basé dans des lieux où qu'il y avait un peu une mémoire de cette guerre. Notamment, par exemple, il y a tout un campement allemand. Et en fait, on a tourné dans un lieu qui était un endroit qui avait été un campement allemand à l'époque. Et ensuite, pour la Bourgogne, alors ça, c'est une autre difficulté. C'était la fin du film, qui est une prise d'otage, et nécessitait une scénographie assez particulière. Ça veut dire qu'on devait avoir la mairie. Et en face de la mairie, les militaires installaient leur QG. Donc, on cherchait une mairie avec quelque chose en face. Un café, un lieu, une maison. Et on a fait, je sais pas combien, on a dû voir peut-être 500 villages, quoi, à peu près, dans toute la France. Et on est tombé sur Mailly-le-Château, qui est un village qui est très préservé, où il y a très peu de pollution, ce qu'on appelle la pollution urbaine, c'est-à-dire de poteaux, de bornes.
2: Oui, de poteaux électriques, contemporain.
19: Tout ce qui est contemporain. Mmh. Et en fait, on a trouvé cet endroit qui était parfait pour toute la scénographie de la fin du film.
2: Et on va y revenir à ce village Mailly-le-Château. Donc, vous avez tourné en plein mois d'octobre, de novembre, ça devait être sport. Du froid, de la pluie, j'imagine, aussi sur le tournage.
19: Oui.
2: Un peu, ouais.
19: Oui, Alban Ivanov s'en souvient. Quand il n'y en avait pas, on en rajoutait.
12: Oui, voilà, c'est ça. On avait cette chance-là.
2: Oui, c'est ça. C'était un tournage assez sport et physique aussi pour vous, Alban. Justement, c'est l'heure de récolter vos souvenirs sensoriels de tournage. Alban Ivanov, en vous remémorant le tournage de vos scènes en Bourgogne ou dans les Ardennes, quelle odeur vous revient en tête?
12: L'odeur des explosions. L'odeur, l'odeur un peu de poudre des armes.
2: Ouais. Est-ce que vous pouvez développer?
12: Non.
2: Non. Non, mais c'est hyper intéressant parce que il y a eu très peu d'effets spéciaux numériques justement sur ce film. Donc vous avez fait des vraies explosions sur le plateau de tournage, Éric.
12: Exactement.
19: Oui, oui.
12: Mais c'est pas l'odeur le plus marquant, c'est les impacts, c'est le bruit. Donc c'est vrai que le fait d'avoir travaillé comme ça en les faisant sur place pour le jeu, évidemment que ça aide à se mettre dedans.
2: En condition, ouais.
12: Mmh.
2: Pour vous, Éric Barbier, c'est l'odeur de la terre, puisque vous avez, je vous cite, passé vos journées dans la boue sur ce tournage.
19: Oui, ça veut dire que, mais c'est vrai que c'est quelque chose qui m'a, c'est vrai qu'au niveau de l'odeur, la terre mouillée, parce qu'on a, comme on n'a pas pu tourner dans de vraies tranchées, parce qu'on pouvait pas les abîmer, du coup, on a creusé, on a fait un champ de guerre, donc on a creusé des tranchées, et donc le chef décorateur a creusé tout un ensemble de galeries, il a installé des faux arbres abîmés, etc. Ça a été un gros travail. Et surtout, à la fin, il y a eu, on a inondé le terrain, donc il y a eu des camions et des camions d'eau qui sont venus pour créer de la boue. Et c'est vrai que on tournait là-dedans et on était couverts de boue, même les gens qui travaillaient, je veux dire pas que les acteurs.
2: Ouais.
19: Et c'est vrai qu'on sentait la terre quand on rentrait à l'hôtel. Moi, j'enlevais mes habits et ça sentait la terre dans la salle de bain. Ça sentait la terre humide. C'était pas désagréable, hein, mais ça sentait la terre.
2: Ouais. Et vous rentriez chez vous, vous étiez noir.
19: Chez moi, j'avais pas de chez moi. C'est...
2: Enfin, oui, chez c'est vous, ça. Oui, à l'hôtel.
19: Et en fait, même à tel point, on était tellement couverts de terre que un soir, on a fini très tard, à 2h du matin. Et je suis arrivé à l'hôtel avec Jean-Jacques, qui était le directeur de production, et j'étais tellement sale que le gardien, il a dit non mais qu'est-ce que vous faites là monsieur, il a pas voulu me laisser rentrer.
2: Non, mais c'est pas vrai.
19: Ouais, ça a duré un quart d'heure.
2: Oh,
19: et jusqu'à ce que le directeur de production arrive, explique qu'on était à l'hôtel, il pouvait pas croire qu'un boueux comme ça, un bouseux, quoi,
12: voilà.
19: Un bouseux, puisse habiter dans cet hôtel.
2: C'est dingue. Mais alors, c'est ça aussi que j'ai aimé dans votre film, Éric Barbier. Vous aussi, Alban Ivanov, c'est que les personnages ne semblent pas sortir d'une publicité, entre guillemets. Ils sont tous un peu crades. Vous avez Alban comme un voile de poussière permanent sur le visage. Donc, c'est pas du maquillage. C'était vraiment. Ou il y a aussi du maquillage.
12: Oui, il y a du maquillage. Mais après, il y a plein de. Il y a de la fausse poussière, il y a de la fausse terre. Mais tous les jours, on était dans les vraies conditions des soldats de l'époque, donc dégueulasse. Voilà, on va pas se mentir.
19: Et puis en plus, ça veut dire, pour aller dans le sens de votre question, par exemple, sur les visages des gens, on se rendait compte que pendant la guerre, en fait, les gens ont toujours des impacts. Vous voyez, donc il avait toujours des écorchures, des coups, parce qu'on se disait, en fait, à la guerre, on se déchire, on prend des bouts de terre, on ne s'est pas que tué. Il y a des moments où on s'accroche, on se blesse, les mains sont sales, etc. Donc il y avait en effet un beau, gros travail sur les visages de tous les acteurs.
2: Alban Ivanov, c'est un rôle donc très physique à plusieurs niveaux. Quelle sensation physique retenez-vous de ce tournage?
12: Ah là là là, ah là, là, là, là, là là. Tout de suite, celle qui me vient, c'est quand on marche dans la rivière avec Biran. On tombe dans l'eau et à ce moment-là, j'ai un manteau allemand qui déjà pèse je sais pas combien sec. Mais je me souviens de quand je suis tombé dans l'eau et j'ai dû me relever. Oh, j'ai dû prendre 20 kilos
2: d'un coup.
12: Et ça m'a surpris. Là, j'étais content de m'être appliqué sur mes squats à la salle de sport avant. Là,
2: oui, c'est vrai. Vous êtes préparé physiquement pour ce rôle ou c'est toute l'année que vous faites des squats?
12: Je fais toute l'année des squats, mais en lisant le scénario, je savais que ça allait être très physique. J'étais prêt à vivre ce qu'on allait vivre.
2: Ouais, c'est ça, parce qu'au niveau des costumes également, vous avez des vrais costumes, enfin des costumes type d'époque, entre 15 et 20 kilos parfois. Vous avez utilisé des.
12: On a les vrais costumes, les vraies armes. On portait nous-mêmes nos comment on appelle ça, nos balles, notre bouffe,
19: tout le barda.
12: Tout le barda, donc il y avait tout.
2: Comment ça?
12: Ben parce que en fait c'est ça le fait. Plus on était proche du réel, c'est une vérité, c'est que ça aide vraiment pour le jeu. Ça veut dire que jouer la fatigue si on est que dans des bonnes conditions, finalement c'est plus dur que d'être vraiment fatigué. Donc Monsieur Barbier a
2: il a compris ça.
12: C'est là où c'est un grand cinéaste. Il a compris que jouer la fatigue vaut mieux que l'acteur soit fatigué, il va mieux jouer.
2: Vous avez mis combien de temps à vous en remettre de ce tournage, Alban Ivanov?
12: Ah, franchement, j'ai eu un avant et un après. Hein.
2: Sérieux?
12: Mais j'étais super content. On est très fiers de ce film-là parce que quand on donne, on se donne humainement, physiquement, mentalement, c'est une grande fierté. Mais on a vraiment tout donné pour ce film-là.
2: Ouais, ça tourne ce samedi avec l'équipe du film Justin Lejuste, Alban Ivanov et le réalisateur Éric Barbier. Et alors, on parle des sensations physiques. Alban Ivanov, à un moment donné, vous êtes déterré, donc dans une des scènes, parce que vous avez été entièrement enseveli dans la boue suite à des explosions. Est-ce que vous étiez vraiment... Alors, j'imagine que vous n'étiez pas complètement enterré, bien sûr, mais à un moment donné, est-ce que vous étiez quand même immergé dans la boue pour les besoins du film, pour qu'on vous en sorte?
12: Bah, Éric Barbier préférait que je frôle la mort pour bien jouer, encore une fois.
19: Pas vrai du tout.
12: Non, c'est pas vrai.
2: On va pas colporter de fausses infos.
12: Ah non, mais il travaille vraiment d'une manière originale. Non, j'avais quand même, il m'avait fait un trou un peu intérieur comme une marmotte, donc j'étais sous la terre avec des cartons qui faisaient que je pouvais respirer quand même, mais j'y étais aussi à ce moment-là, dans la bouche. Mais en vrai, c'est ça, c'est évidemment qu'il faut pas se mettre en danger, mais on est quand même obligé. Par exemple, la boue, pour que ça marche à l'écran, il fallait vraiment que je me mette de la boue dans la bouche, quoi. Donc voilà, on triche, mais en même temps, on est quand même obligé de donner de notre personne.
2: Ouais. Qu'est-ce qui vous reste de ce tournage, Alban Ivanov?
12: J'ai beaucoup appris. Je suis vraiment très fier de ce tournage. J'ai appris la rigueur. Non, il y a vraiment un avant, un après dans ma manière de travailler. C'est le film où je me suis le plus investi à tous les niveaux.
2: Oh. Éric Barbier, quel est le son que vous retenez de ce tournage?
19: Quel son je retiens de ce tournage?
2: Ou le bruit,
19: les explosions, parce que c'est assez impressionnant quand on est sur le plateau, en fait, parce que d'un coup, il y a quelque chose avec les coups de feu et les explosions. Ce que disait Alban, ça veut dire qu'on se retrouve pendant très peu de temps, hein, pendant une minute ou deux minutes, on est dans une situation où d'un coup, le réel s'empare de l'endroit où on tourne.
2: Ouais.
19: Donc ça, c'est un truc qui était très fort pour moi. Et voilà, je dirais ça, les explosions et les coups de feu.
2: Et parmi les accessoires de tournage marquants, il y a ce fameux instrument de torture qui est également testé sur vous, Alban Ivanov. Qu'on vous place dans la bouche. Ça s'appelle la poire du pape.
19: Oui.
2: Et c'est un c'est un vrai. Bah, racontez-nous vos souvenirs à ce sujet, Alban Ivanov.
12: Non, mais c'est horrible.
2: Parce que vous le gardez longtemps dans la bouche, vous ne pouvez pas parler.
12: Non, je le garde longtemps dans ce que vous voyez à l'image, mais à tourner, je le garde encore plus longtemps.
2: Vous l'enlevez pas entre les prises, si, quand même.
12: Si, mais.
2: Donc, on va décrire pour nos auditeurs, c'est une espèce de poire métallique qui rentre dans la bouche et qui empêche de la fermer, de parler, de faire.
12: Voilà,
2: tout
12: c'est
2: ce qu'on
12: ça.
2: Fait d'habitude
12: je
2: avec
12: sais
2: sa
12: pas
2: bouche.
12: Comment on pourrait expliquer aux auditeurs.
19: Non, ça veut dire, en fait, c'est à la base, c'est un objet, on ne sait pas si c'est un vrai instrument de torture.
2: Ah,
19: c'est
2: d'accord.
19: C'est un objet qui a été, il y a un exemplaire au Louvre, et il y a plein de poires du pape, qui s'appelait aussi la poire d'angoisse. Et il y a cet objet, on le retrouve dans plein d'endroits, elle se vend et tout, mais on ne sait pas si c'est une légende, que c'était un instrument de torture, inventé par un Toulousain qui était un voleur et qui aurait mis ça dans la bouche des gens qui le volaient, mais ce qui me paraît très compliqué.
2: Oui, quand même.
19: Par contre, l'objet est un objet assez raffiné, donc c'est un objet, par exemple, qu'on a fait fabriquer par un orfèvre.
2: Ok.
19: Donc c'est lui qui a recréé tout le système. Il a pris des copies de cet objet au Louvre notamment, et après on a fait pour que l'objet soit assez délicat parce qu'il y a un côté dans la scène un peu sadique du personnage et la méticulosité avec laquelle il utilise l'objet était un truc qui était intéressant pour le film.
12: Ouais. C'est comme vous mettre un cric dans la bouche. Voilà.
2: Oui, c'est ça. C'est vrai.
12: C'est pour ça que je cherchais l'image. C'est un cric de bouche.
19: Cric de bouche.
12: Ça veut dire voilà, on tourne et ça s'ouvre et ça peut vous casser la mâchoire.
2: Et donc
12: voilà.
2: Ça a été fabriqué exprès pour le tournage.
19: Ouais.
2: Et qu'est-ce que devient ce genre d'accessoire après le tournage? Vous le gardez ou...
19: Non, on l'a offert à Alban.
2: Il trône sur la cheminée d'Alban Ivanov. Secret de tournage autour du film Justin le Juste avec Alban Ivanov et son réalisateur Éric Barbier. Et dans un instant, on va filer en Bourgogne au cœur d'un village qui accueille souvent des équipes de films, le village de Maillé-le-Château, dont le maire a été très heureux de vous recevoir.
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2: Ça tourne ce week-end avec le réalisateur Éric Barbier, à qui on doit Petit Pays, ou encore La Promesse de l'Aube avec Pierre Niney et Charlotte Gainsbourg. Et il revient au cinéma mercredi prochain avec Justin le Juste, film tourné avec Alban Ivanov dans le rôle titre, qui a en partie été réalisé en Bourgogne, dans un petit village de Lyon, au sud d'Auxerre. Alban, est-ce que vous vous souvenez de votre venue, donc c'était il y a un an, à Maillé-le-Château?
12: Oui, je m'en souviens. Magnifique petit village qui est resté dans son jus. Très, très beau patrimoine français. Et l'accueil des habitants, du maire. Franchement, même eux nous ont beaucoup aidé à porter le film.
2: Vous dites pas ça parce qu'il est en ligne avec nous, le maire.
12: Ah bah non, voilà, je l'apprends.
2: Il est avec nous, Jean-Michel Godefroy. Bonjour Jean-Michel.
15: Oui, bonjour à tous.
2: Vous êtes l'ancien maire de Maillé-le-Château, puisqu'aujourd'hui c'est la mairesse Géraldine Micot, mais vous étiez maire au moment du tournage qui a environ duré un mois au cœur de votre village, dont la population est de 500 habitants environ. La venue d'une équipe de tournage, ça doit pas mal chambouler la vie du village, non?
15: Ah ben, bien sûr, mais il faut dire aussi qu'ils le savent tous, qu'on avait été un peu entraînés avec les enfants de la Résistance avant.
2: De Christophe Baratier, oui, qui est également venu tourner chez vous.
15: Donc c'était encore une très bonne nouvelle qu'on puisse accueillir un autre film aussi.
2: C'est pas la première fois que vous accueillez donc des tournages de films. Et, si vous acceptez aussi, c'est parce qu'il y a des retombées économiques importantes pour le village?
15: Ça va, mais c'est pas... c'est pas des sommes non plus faramineuses, hein, faut pas croire. Hein. Mais bon, mais à cause on est retombé, c'est vrai que ça fait connaître Maillé-le-Château, ça fait beaucoup de figurants, de Maillé-le-Château, tout ça, ça fait quand même une bonne émulsion. Quoi.
2: Bah oui, puis ça fait bosser les habitants du village.
19: Puis Jean-Michel, on a cassé quand même la mairie, c'était bien quoi. Non.
15: Ben oui, mais elle est pas refaite.
19: Ben oui, je sais, il y a toujours le trou.
2: Mais est-ce que vous pouvez vous avez cassé la mairie avec
19: Barbier? Oui, on a cassé la mairie, on a tiré dessus au canon.
12: On envoyait un boulet de canon.
19: On envoyait un boulet de canon et Jean-Michel a dit allez-y, il n'y a pas de problème.
2: Non, sérieux?
19: Oui. Et il y a toujours un trou, pas vrai? Il a été réparé le trou ou non?
15: Oui, quand même, heureusement, tout est en ordre, on ne peut pas s'inquiéter.
2: Éric Barbier, j'ai noté un détail dans votre film, il y a de la fumée tout le temps dans les scènes en extérieur, comme une brume permanente qui donne un cachet assez particulier aux images, bien sûr. Est-ce que c'est rajouté ou il y avait de la fumée permanente à Maillé-le-Château?
19: Non, ça veut dire qu'à Maillé, en fait, on a, pour casser en fait, un peu l'image, avec le chef opérateur Thierry Arbogast, on a décidé, il y avait toujours des machines à fumer, qui permet de casser un peu la définition des lieux, pour donner un peu une... je sais pas, un cachet au lieu. Et c'est vrai qu'on avait de la fumée partout, tout le temps.
2: Ouais, donc voilà. Machine à fumer en permanence.
19: Voilà. Mais c'est plus pour casser l'image que pour faire de la fumée au sens fumée, quoi.
2: Bien sûr. Merci beaucoup Jean-Michel Godefroy de nous avoir emmené dans votre superbe commune Mailly-le-Château, qui va peut-être avoir des touristes en plus grâce au film de Éric Barbier. Merci beaucoup Jean-Michel.
15: Merci, bonne journée à tous.
19: Allez,
15: merci,
19: bonne journée Jean-Michel, monsieur le maire.
2: Monsieur l'ancien maire donc de la commune de Mailly-le-Château. Éric Barbier, avec quoi avez-vous envie que les spectateurs repartent après avoir vu votre film ?
19: Je crois que la force du film et ce qu'on a eu un peu, les retours qu'on a eu un peu dans les projections en France, c'est que, en fait, le film, paradoxalement, est assez optimiste. Ça veut dire que l'idée que des hommes entre eux qui se soudent, arrivent à changer des choses qui sont des choses importantes. Mmh. Et ça, je pense que c'est intéressant sur un film sur la Première Guerre mondiale qui souvent sont des films très noirs.
2: C'est vrai.
19: Et celui-ci ne l'est pas.
2: Justin Le Juste qui sort au cinéma mercredi prochain avec Alexandra Lamy, Biran Ba, Thierry Ancis et bien sûr Alban Ivanov. La suite de Ça tourne, c'est demain à même heure, même fréquence, à 13h30. Nous recevrons un décorateur de cinéma qui a une particularité, il parfume tous ses décors pour aider les équipes à s'imprégner de l'univers du film. Et on en parlera avec vous, Alban Ivanov, Éric Barbier. Vous restez avec nous pour cette partie. À demain.
19: À demain.
12: À demain.
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16: Voici l'actualité de la semaine vue par RFI, la radio-télévision suisse, Radio-Canada, ici en France et la RTBF en Belgique. Et d'abord aujourd'hui, cette enquête collaborative de 24 médias internationaux, elle lève le voile sur les accords conclus entre l'administration Trump et des pays tiers pour accueillir des migrants expulsés des États-Unis. Nicolas Sûr.
20: Des migrants dont les droits sont souvent bafoués. En Afrique, 13 pays ont signé ce type d'accord.
16: Il était devenu le visage de ceux qui rencontrent d'importantes complications après la pose d'une prothèse anti-hernie. Le comédien et metteur en scène français Arnaud Denis est mort cette semaine. Il a souhaité être euthanasié en Belgique après 3 années de calvaire et une longue bataille face au monde médical. D'autres entendent poursuivre son combat. En Suisse, un intense lobbying a émaillé cette semaine les débats parlementaires. Il concernait les banques trop grandes pour faire faillite, Pierre-Anne Chauffat.
21: La première chambre a tenu bon, elle a résisté aux pressions des milieux économiques et du patron du BS. Elle soutient la volonté de régulation du gouvernement.
16: En Belgique, des enseignants ont saisi la Cour constitutionnelle. Ils espèrent suspendre et annuler les économies décidées par le gouvernement de la Fédération Wallonie-Bruxelles. Jacques Remers.
22: Oui, une action judiciaire soutenue par des rassemblements devant les palais de justice et par des grèves dans certains établissements. Ces enseignants protestent notamment contre l'augmentation des heures de travail dans l'enseignement secondaire supérieur.
16: Enfin, nous nous quitterons sur une disparition, Nadi Moubarak, la disparition d'un lac unique au Canada.
23: Oui, un lac invisible de l'Arctique dont la formation datait de 4000 ans.
16: De très nombreuses expulsions donc depuis le retour de Donald Trump à la Maison Blanche. Plus de 25 000 personnes ont été expulsées des États-Unis vers des pays tiers, des pays avec lesquels elles n'ont souvent aucun lien. Des centaines d'entre elles ont été envoyées en Afrique. Une enquête de presse coordonnée par Forbidden Stories et dont RFI est partenaire révèle les dessous de ces accords, Nicolas, et les nombreuses atteintes aux droits fondamentaux des personnes expulsées.
20: Oui, Washington affirme qu'il s'agit surtout de personnes condamnées pour des crimes ou dont le pays d'origine ne veut pas. Mais selon notre enquête, beaucoup de ces personnes bénéficiaient en réalité d'une protection accordée par la justice américaine. Elles ne pouvaient pas être renvoyées dans leur pays de naissance parce qu'elles risquent d'y être persécutées. Cet obstacle, l'administration Trump le contourne en les expulsant dans un pays tiers qui, à son tour, les renvoie dans le pays d'origine qu'ils avaient fui. C'est le cas notamment du Ghana, l'un des 13 pays africains à avoir signé ce type d'accord. Cette pratique, appelée le refoulement en chaîne, viole le droit international. Par ailleurs, alors que la loi américaine laisse aux expulsés un délai de recours, certains racontent avoir été placés en toute hâte et de force dans un avion, parfois sans connaître leur destination. Mains et pieds menottés.
16: Oui, l'enquête montre aussi que Washington a mené une offensive diplomatique pour convaincre plusieurs gouvernements africains d'accepter ces expulsés. Et il y a des contreparties financières, commerciales ou diplomatiques.
20: visa, taxe sur les exportations, financement du système de santé. La contrepartie est parfois explicite, comme le Ghana qui a obtenu la levée des restrictions sur les visas à destination des États-Unis et une baisse des tarifs douaniers. Ailleurs, les gouvernements sont largement restés muets sur les termes de la négociation.
16: Il avait médiatisé son calvaire ces dernières années après la pose d'une prothèse anti-hernie. Le comédien français Arnaud Denis est décédé mardi dernier, il avait 43 ans. Il a souhaité être euthanasié en Belgique. Comédien et metteur en scène reconnu, Arnaud Denis a voulu mettre fin à des souffrances qu'il qualifiait d'insupportables. 3 ans de calvaire, dit-il, après la pose et puis le retrait de cette prothèse. La pose d'un implant anti-hernie concerne beaucoup de monde. C'est une opération très courante, qualifiée de bénigne. Pourtant, les problèmes sont courants.

0: chirurgie qui sont écrites dans les notices. Voilà. Les chirurgiens ne pourront plus dire en cabinet « Vous n'avez pas mal, c'est dans la tête ».
1: Quelques jours avant son décès, la plainte d'Arnaud Denis pour blessures involontaires a été classée sans suite. Joint par téléphone, le comédien nous a fait part de son désarroi.
2: « On piétine le peu qui reste de moi, voilà. Pour la plainte collective, c'est les autres qui prendront le relais. Qu'est-ce que vous voulez ? Moi, je ne peux plus. »
1: Plusieurs patients souhaitent en effet mener des recours en justice. Suite à l'alerte d'Arnaud Denis, l'agence de sécurité du médicament a enregistré une hausse des signalements pour effets indésirables. Les résultats d'une vaste étude épidémiologique sont attendus en fin d'année.
3: Alice Cachaner pour Radio France.
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3: Il a été question de la solidité des banques suisses cette semaine. Pierre-Han, la loi sur les banques too big to fail, trop grande pour faire faillite, a franchi une première étape au Parlement.
5: Oui, la Lex UBS de son petit nom, la dernière banque systémique après la débâcle de Crédit Suisse, une loi qui lui impose de couvrir intégralement par des fonds propres les risques que représentent ses filiales à l'étranger. En clair, que ce soit les actionnaires d'UBS et plus les contribuables qui supportent les risques.
3: Et ça, UBS n'en veut pas.
5: Sergio Ermotti, son grand patron, a dit tout le mal qu'il en pensait à la veille du débat. Cette loi affaiblirait sa banque face à ses concurrentes étrangères. Une intervention pour le moins déplacée, selon le socialiste Pierre-Yves Maillard.
6: Ce que M. Ermotti est en train de dire, c'est que je décide. C'est la banque elle-même qui décide le niveau de sécurité qu'elle veut avoir. Et ça, c'est insupportable dans un pays qui a déjà vécu deux fois l'obligation d'intervenir massivement. Et on devrait tout faire pour donner au moins l'apparence que l'État est indépendante de cette banque pour décider des conditions de sécurité minimales qu'elle doit respecter.
5: Président de l'USAM, la fêtière des petites et moyennes entreprises, le centriste Fabio Regazzi, estime lui que l'intervention du grand patron d'UBS était légitime.
7: Il n'a pas dicté, à mon avis, ce qu'on doit voter. Il a dit quel est, à son avis, le compromis acceptable pour défendre d'une façon légitime les intérêts de la banque qu'il dirige. Après, les parlementaires sont libres de prendre la décision qu'ils veulent, mais ils doivent aussi être conscients de ce que est l'attente de la plus grande banque suisse.
5: La Chambre des cantons a donc tranché et soutenu dans une large mesure le gouvernement, rappelant ainsi que c'est bien l'autorité politique qui fixe le cadre. La Chambre du peuple devrait logiquement suivre son exemple, même si les pressions des milieux bancaires et économiques vont sans doute s'intensifier d'ici là.
3: En Belgique à présent, des enseignants saisissent la Cour constitutionnelle contre le décret-programme de la Fédération Wallonie-Bruxelles. L'action est soutenue par des rassemblements devant les palais de justice et par des actions de grève dans certaines écoles, Jacques.
8: Et ce qui est visé par l'action de ces enseignants, c'est, rappelons-le, un décret voté en juin dernier par le gouvernement de la Fédération Wallonie-Bruxelles. Il prévoit notamment que les professeurs du secondaire supérieur prestent 22 heures au lieu de 20 heures, mais sans augmentation de traitement. Des professeurs ont donc saisi la Cour constitutionnelle pour faire suspendre et annuler le décret, estimant notamment qu'il cause un préjudice grave aux enseignants, en l'occurrence des pertes d'emploi, comme témoigne cette professeure de français solidaire de l'action des requérants.
9: Le gouvernement ne nous écoute pas, donc il faut bien qu'on se tourne vers la justice, on n'a pas le choix. Et donc, on souhaite que la Cour reconnaisse finalement qu'il y a bien des situations chaotiques, qu'il y a bien des enseignants qui aujourd'hui n'ont plus de travail.
3: Voilà donc pour cette professeure de français. De son côté, la ministre de l'Éducation a toujours dit qu'il n'y aurait pas de licenciement. Mais on l'a entendu dans ce témoignage, c'est aussi l'impact de cette décision sur l'organisation des cours qui mobilise, Jacques, les derniers foyers de résistance.
8: Oui, des écoles sont périodiquement en grève depuis la rentrée, notamment dans la région de Liège, où une vingtaine d'établissements étaient encore concernés par des actions ce mercredi. C'est ce qu'explique cette professeure qui est aussi déléguée syndicale.
10: On a beaucoup de collègues qui ont perdu des heures, beaucoup de collègues, des éléments qui étaient incroyables au niveau de l'enseignement, de l'équipe. Donc c'est très dur, c'est pas très serein non plus parce qu'il y a beaucoup de changements d'horaire, ça demande énormément de travail à nos collègues horaires qui, Dieu merci, font un travail incroyable.
8: Le climat est donc loin d'être totalement apaisé entre les enseignants et le gouvernement de la Fédération Wallonie-Bruxelles. La décision de la Cour sur le recours en suspension est attendue très prochainement. L'arrêt sur l'annulation, pas avant fin 2027.
3: C'est la fin d'une période, la fin d'une ère. Une étude scientifique confirme la disparition d'un écosystème unique au Canada. Un lac invisible de 4000 ans formé en Arctique n'existe plus, Nadi.
11: Exactement, et on parle ici d'un écosystème unique puisqu'il ne restait au Canada qu'un seul lac épiplateforme, c'est-à-dire un lac

0: constituée d'eau douce qui flotte au-dessus de l'eau salée sans se mélanger en raison de la densité différente des eaux. Cette masse d'eau était protégée par une barrière de glace près de l'île d'Elsmir au Nunavut. Mais il y a 6 ans, en 2020, le plateau de glace s'est fendu en deux, détruisant pour de bon ce lac. L'événement avait alors été détecté par satellite. Ce n'est que récemment, pandémie de Covid-19 oblige, que les scientifiques ont pu se rendre sur les lieux pour évaluer les changements. L'analyse des données et les mesures annuelles effectuées depuis sur le terrain ont confirmé que le changement est permanent. Le lac n'est plus et l'eau de l'océan a remonté et pris sa place.
1: Et c'est le signe, Nadi, de changement profond dans cette région du pays.
0: C'est ce que croit le professeur Jérémy Bonneau de l'Université Laval, spécialiste de la mécanique des fluides.
2: C'est vraiment un échelon. C'est dans la transformation de cet endroit-là dans l'Arctique. Là. Puis ben là, dans l'Arctique canadien, c'est plus, c'est les plateformes de glace et les lacs et les plateformes sont plus vivables. Le climat est tel que c'est plus des écosystèmes qu'on va retrouver, là.
0: Les lacs épiplateformes étaient communs auparavant dans le nord du Canada. Il ne reste maintenant qu'une quinzaine de ces lacs dans le monde, en Antarctique et au Groenland.
1: Nadi Mobarak et Radio-Canada, merci d'avoir été au rendez-vous de l'Accent des Autres, comme chaque semaine. On se retrouve dans 8 jours, si vous le souhaitez, avec les partenaires des médias francophones publics.
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5: Toc toc ou dring dring, c'est nous, c'est ici et nous allons tout faire pour que ce dernier week-end de septembre démarre de la meilleure des façons, avec bien sûr de la musique, naturellement, beaucoup de bonne humeur et toute l'actu également pour être bien informé en ce samedi matin. Bonjour Valentin Bertrand.
6: Bonjour Christopher, bonjour à tous.
5: À la une aujourd'hui Valentin, c'est bien sûr la visite du pape Léon XIV en France.
6: Et nous allons notamment revenir sur cette grande veillée organisée hier soir au Stade de France dans une ambiance survolté devant 80 000 jeunes.
5: Reportage à suivre dans un instant. Juste le temps pour moi de vous souhaiter la bienvenue sur ICI en ce samedi 26 septembre.
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5: Un grand bonjour à vous. Merci d'avoir choisi ICI. Il est 6h. Le premier journal de ce samedi matin, Valentin Bertrand, ces mots ont enflammé le Stade de France.
7: La première chose que je voudrais dire est très simple. Merci. Merci à Dieu. Merci à vous.
6: Ultime rendez-vous de la journée marathon du pape Léon XIV hier à Paris, au premier jour de sa visite officielle en France, à l'Élysée, à l'UNESCO, à Notre-Dame de Paris, et donc enfin cette veillée au Stade de France au milieu de 80 000 jeunes dès 17 ans, comme Alix, enchantée par cette soirée.
8: Je me sens hyper en paix, ça a été vraiment un moment très fort et très émouvant. J'ai trouvé de voir tous ces jeunes réunis, quand tout le monde criait Léon, Léon. Franchement, c'était trop chouette et là je suis libérée, vraiment il y a une grande paix intérieure et je pense que tout le monde est hyper heureux aussi. Moi, ce qui m'a plus marqué personnellement, c'était vraiment les moments de prière, surtout quand le pape a parlé. J'ai passé un message de paix, il faut le vivre chacun personnellement et qu'on répande aussi ce message. Je pense que vraiment une génération Léon est en train de revivre. Tous ceux qui étaient présents n'oublieront jamais ce moment. Ça a été vraiment un moment fort qui a marqué l'histoire, qui a marqué les chrétiens. Donc voilà.
6: Des moments de prière dans une ambiance festive et décontractée. On a vu beaucoup de jeunes avec un maillot de foot, pape Léon et le numéro 14 sur les Champs-Élysées cet après-midi. La grande messe annonce, elle, plus solennelle, mais la foule tout aussi compacte. 600 000 fidèles attendus et de nombreuses personnalités, mais pas le chef de l'État Emmanuel Macron, représenté par sa compagne Brigitte et le Premier ministre Sébastien Lecornu. La circonstance aggravante de racisme finalement retenue contre les 11 accusés du meurtre de Thomas Perrotto, cet adolescent de 16 ans roué de coups à la fin d'un bal de village à Crépol dans la Drôme en 2023. Certains témoins de la scène ont rapporté des propos anti-blancs et anti-français pas suffisant à l'époque pour le parquet, mais les juges d'instruction en ont donc décidé autrement, en prévision du procès prévu d'ici un an. Le principal adjoint d'un collège des Yvelines mis en examen pour le viol d'un élève, des poursuites engagées en avril dernier, mais rendues publiques seulement hier par le parquet de Versailles. L'homme de 38 ans est suspendu de ses fonctions. Il est aussi poursuivi pour détention d'images pédopornographiques.
9: Il réclame un plan d'urgence contre le dérèglement climatique.
6: Des ONG, des associations, des syndicats, plusieurs centaines d'organisations appellent aujourd'hui à marcher pour le climat. 260 rassemblements sont prévus partout en France après un été de tous les records. Et ce n'est pas fini. 31,8 degrés enregistrés hier dans la Sarthe, c'est du jamais vu. Ce constat, il inquiète sans forcément susciter une réponse personnelle ou politique pour ces habitants du Mans que vous avez rencontrés, Marie Mutrici.
10: Entouré de voitures, marchant sur du goudron bien noir, c'est sûr. Alain et Pascal, couple de retraités qui rentrent à Niort, le ressent.
11: Oui, il fait chaud. Très chaud. Trop chaud.
10: Est-ce que ça vous inquiète ?
11: Oui.
12: On n'est pas prêt à vivre avec 50 degrés non plus. Hein.
11: L'eau aussi, c'est l'eau qui manque.
10: Mais que faire ? Christiane est une retraitée du Mans.
13: Je pense pas pouvoir faire quelque chose. J'essaye de faire des économies d'énergie pour réduire ma facture d'électricité, de gaz, ma consommation d'eau, enfin tout ça quoi. Mais on le fait déjà. Donc qu'est-ce qu'on peut faire de plus ?
10: Et la marche pour le climat alors ? Cette habitante de Changé n'ira pas ?
14: Ah ben pourquoi pas, mais juste je suis prise donc je peux pas et je ne savais pas. Mais oui.
10: Alors la politique.
11: Oula.
10: L'élection présidentielle, c'est dans 7 mois.
11: Non, la politique, ça, c'est pas trop mon truc.
10: Éric habite près de Marolles-les-Braux, dans l'est du département de la Sarthe.
11: J'ai pas de réponse non plus à donner.
10: Isabelle regrette d'ailleurs que le débat n'existe pas.
15: C'est bien dommage qu'on en oublie ce qui s'est passé cet été et ce qui se passe encore au jour d'aujourd'hui.
10: Et Aurore, qui a toujours voté pour le Rassemblement national, ne pense pas que ça fasse recette.
16: C'est un trop gros chantier, je pense.
10: C'est pas par quel bout le prendre.
16: Ouais, c'est ça. Il aurait fallu peut-être commencer il y a quelques années, quoi.
10: Elle estime d'ailleurs que les propositions de Marine Le Pen sur le sujet ne sont pas à la hauteur.
6: Des rassemblements notamment prévus à 11h30 à Machy, en Haute-Savoie, où la question du climat se mêle là à la fronde contre le chantier de l'autoroute A412. À Paris, le rendez-vous est donné à 17h, place de la République. À peine démarré, l'EPR de Flamanville mis à l'arrêt, une pause programmée de près d'un an pour une inspection approfondie d'IEDF et le remplacement du couvercle défectueux chargé d'assurer l'étanchéité du réacteur le plus puissant de France.
9: 6h04, une première réussite pour Zizou.
6: Victoire serrée, mais une victoire quand même. 1-0 face à la Turquie pour ce match d'ouverture de la Ligue des Nations. Un but inscrit par le capitaine Kylian Mbappé, sorti quelques minutes après sur blessure et forfait pour les 3 prochains matchs. Pour le reste, le nouveau coach Zinedine Zidane est satisfait.
17: On est satisfait pour un premier match, en tous les cas, d'avoir gagné ce soir sur un terrain un peu compliqué. Et on est vraiment content de cette victoire après 3-4 entraînements. Ça augure de belles choses pour nous, quoi. On va continuer à travailler, là il va falloir se reposer. On doit simplement se dire que c'est le processus normal. Et moi je suis content de ce que j'ai vu, en tous les cas, des choses qu'on a mis en place et qui ont été intéressantes pour nous. Et puis on a gardé surtout un équilibre d'équipe tout au long du match. Voilà, on sait qu'on est bon avec le ballon et sans ballon, il faut qu'on le soit aussi parce que quand il y a de belles équipes, il faut toujours un équilibre d'équipe et on l'a eu tout au long du match.
6: Et prochain déplacement après-demain contre la Belgique.
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6: La météo, Christopher, et c'est un temps sec qui nous attend aujourd'hui sur l'ensemble du pays.
9: Alors, temps sec, oui, mais ciel tout de même nuageux, notamment ce matin sur les départements de l'Ouest. Mais je vous rassure, ça ne va pas durer puisque le soleil va réussir à se frayer un chemin et cet après-midi, les éclaircies concerneront toutes les régions. Au sud, bien sûr, le ciel sera tout bleu. Et pour les températures, pour ce premier week-end d'automne, car rappelons-le, oui, nous sommes en automne, nous avons acquitté l'été, même si ça ne se voit pas au niveau des températures. La nuit a d'ailleurs été plutôt douce et ce matin vous aurez 18 à Lille, 16 à Nancy, 18 à Paris, 17 à Rennes, 18 à La Rochelle, 17 à Limoges, 20 degrés pour Biarritz et Montpellier, 22 à Nice et cet après-midi entre 20 et 25 degrés sur la moitié nord et jusqu'à 29 degrés au sud, notamment à Montélimar.

0: Bienvenue sur Ici, c'est samedi et ce soir, ça sera la pleine lune.
1: Moi, je souris sous les étoiles.
0: La pleine lune des moissons, c'est le nom de ce phénomène qui est l'un des rendez-vous célestes les plus attendus de l'automne. Et contrairement à une éclipse, pas besoin de lunettes pour observer cette pleine lune qui sera visible aux alentours de 19h.
2: Et j'imagine, Christopher, que cette pleine lune, elle a un impact notamment sur nos signes astro.
0: Et on verra ça avec Catherine Biguet, bien entendu avec l'horoscope de ce samedi. Juste après France Gall, la voici, viens, je t'emmène tout de suite sur Ici en ce samedi matin. Merci d'être avec nous, bon réveil et bonjour à tous.

0: écoutez ici, soyez les bienvenus ce samedi matin. C'est parti pour le week-end, on l'attendait avec impatience. C'était France Gall, à l'instant, viens je t'emmène.
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0: À 6h10, nous avons une bonne nouvelle pour vous, une bonne nouvelle concernant l'une des séries les plus populaires qui va faire son grand retour à la télé française, Valentin.
3: Vous l'avez sans doute reconnu. Générique de La Petite Maison dans la Prairie qui va bientôt revenir à la télé puisque la série revient à partir du 5 octobre sur la chaîne Sister. On va pouvoir retrouver la petite Carrie qui, vous vous rappelez, chute dans la prairie au moment du générique. Et cette série, elle va être rediffusée en intégralité avec un bonus. On va pouvoir redécouvrir le téléfilm pilote, le tout premier qui date de 74 et qui avait donné naissance à cette série.
0: Et avec la célèbre famille Ingalls, Charles le papa, Caroline, les filles, Laura, Marie. Tiens, d'ailleurs, bon anniversaire aujourd'hui à l'actrice qui joue le rôle de Marie, Melissa Sue Anderson, qui fête ce samedi ses 65 ans, et vous la retrouverez donc dans le rôle de la fille aînée Ingalls à partir du 5 octobre tous les après-midi sur le canal 22 de la TNT.
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0: Bon réveil avec Ici, et dans 3 minutes, vous ne pourrez plus dire que je n'ai pas le temps de faire du sport, car vous allez voir avec notre coach Nordine Etap qu'il est tout à fait possible de faire des séances express à la maison. Et c'est juste après le duo Marc Lavoine et Patrick Fiori sur Ici. Voici Occupé, tout de suite. Bonjour à tous.

0: fêté ici le duo Marc Lavoine et Patrick Fiori. Peut-être que ça sera la fête ce soir chez Patrick Fiori, parce qu'il y a quelques jours, il a fêté ses 57 ans. Patrick Fiori, qu'on adore. Bienvenue à tous, il est 6h15. Tous les week-ends, faites du sport sans effort avec notre coach sportif Nordinatab qui va vous aider à faire du bien à votre corps, même si vous n'avez pas beaucoup de temps à consacrer au sport, car en 5 minutes à peine, Nordine, on peut en faire des choses.
1: Bien sûr, 5 minutes ne remplaceront pas une séance plus longue. Alors aujourd'hui, je vous propose un petit défi. 5 exercices, 1 minute par exercice. Allez, on y va. Premier exercice de la marche dynamique sur place. Debout, les pieds légèrement écartés. À partir de là, vous allez imaginer que vous êtes en train de marcher tout en accentuant les montées de genoux et les mouvements des bras. Allez, on y va. Durant 1 minute. Ensuite, on passe aux flexions de jambes. Et pour ça, vous vous placez devant votre chaise et là, vous allez vous asseoir en inspirant et vous expirez en vous relevant. Allez, on y va, durant 1 minute.
2: Et on en est donc à 2 minutes. Nordine, qu'est-ce qu'il nous reste à faire pour les 3 dernières ?
1: On continue cette fois-ci avec le haut du corps. Et pour ça, vous attaquez les pompes contre un mur. Vous posez les mains sur le mur, les pieds sont légèrement écartés et vous reculez les pieds. Le corps sera incliné vers l'avant. Et à partir de là, vous allez inspirer en ramenant le visage comme si vous vouliez faire un bisou au niveau du mur. Et vous poussez ensuite. J'inspire, je fléchis les bras, je souffle, je pousse. Exercice 4, l'équilibre sur une jambe. On se place en appui sur le pied droit. Vous levez légèrement le pied gauche et là, on essaie de maintenir. 30 secondes d'un côté, 30 secondes de l'autre pour avoir une autre minute. Et enfin, la planche, le gainage de face. Vous placez les mains par terre, en appui sur les pointes de pied. Le corps est bien aligné et les genoux levés. Et à partir de là, vous serrez les fessiers et la sangle abdominale. Et bien entendu, on le fait durant 1 minute. Si jamais c'est trop dur, on appuie sur les genoux. Et voilà, vos 5 minutes sont terminées. Alors bien sûr, si vous avez davantage de temps, continuez à bouger. Allez, à vous de jouer.
0: Mise en application dès aujourd'hui. Merci Nordinatab. Et demain, on s'occupera de vos enfants parce que parfois, eh ben, en tant que parent, on a du mal, hein, Valentin, à faire bouger les ados.
2: Eh oui, casser l'appel du téléphone. Justement, quand on parle d'écran, ça, c'est pas forcément une bonne raison pour s'en détacher. On a un super feuilleton à vous conseiller. Feuilleton qui nous plonge dans la période de l'occupation qui est à voir à partir de demain à la télé.
0: Et vous saurez sur quelle chaîne grâce à Patrice Gascoigne, juste après. Sandra, ça sent bon les années 80. Voici Maria Magdalena, tout de suite, sur ICI.

0: Actu, musique, bonne humeur, c'est tout ce qu'il vous faut pour démarrer votre week-end, votre samedi matin. Merci d'être avec nous avec Maria Magdalena, c'était Sandra. Et Sensimilia arrive dans même pas deux minutes.
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0: Les coulisses télé avec vous, Patrice Gascoigne. Aujourd'hui, coup de projecteur sur une saga que vous nous invitez à découvrir ou à redécouvrir, qui fait d'ailleurs partie du patrimoine télé, le village français, Patrice.
2: La France compte environ 35 000 communes et parmi elles, des milliers de villages. Mais il y en a un qui a marqué les esprits à la télévision. On l'appelle le village français.
3: Année 41, chacun a fait ses choix.
4: C'est quoi la nouvelle ligne du parti ?
5: Descendre des boches.
3: Il est l'heure de les assumer.
6: Et je sais tout, Lucienne.
7: Ah. Un mois de mois et vous retrouvez en prison, Schwartz.
8: T'as pas fait de bêtises, quand même.
9: Faut frapper les boches partout où on peut. Il faut qu'ils aient peur de nous.
10: Cela fait partie des problèmes que je suis sûr de pouvoir résoudre.
2: Souvenez-vous, ce village français, c'est le nom d'une grande saga qui a débuté à la télévision sur France 3 en 2009. Il y eut en tout 7 saisons. Et si vous voulez découvrir ou redécouvrir cette excellente série, vous pouvez vous connecter sur la plateforme TF1+, qui a plusieurs saisons à vous proposer, ou vous brancher demain sur la chaîne LCP, sur le canal 8 de votre TNT, puisqu'à partir de 15h, LCP propose plusieurs épisodes à la suite de la saison 3 du village français. Pour replonger dans l'ambiance, la série nous emmène à Villeneuve, village fictif situé dans le Jura en juin 40. L'occupation vient de commencer, ça va durer 5 ans. On suit une galerie de personnages dont les choix sont bousculés par la grande histoire. À l'heure où l'occupant dicte les règles du jeu, que faire ? Résister ou collaborer ? Le casting est 3 étoiles, Robin Ranucci, Audrey Fleurot, Nicolas Gobbe ou encore Thierry Godard. Thierry Godard, acteur incontournable au cinéma mais également très très demandé par la télévision. Bah, je lui ai demandé ce que ça faisait d'être un acteur bankable, comme on dit.
11: Du bol, la chance d'avoir fait des choses chouettes à la télé, des grandes séries comme Le Village Français, comme Engrenage, comme Les Dames. Et puis, plus on travaille, plus on connaît son travail, plus on apprend. Et ce métier, il est dur quand on travaille pas, mais quand on travaille, je trouve que c'est comme un artisan. On arrive de plus en plus à bien travailler, à faire du joli boulot. Donc j'imagine que c'est ça. Les gens, ils se disent, tiens, bah, on représente peut-être une sorte de confort dans le travail. On se dit, si on le prend lui, bah, ça va bien se passer. Il va nous faire quelque chose qui va être bien. Il va peut-être même nous surprendre, pourquoi pas. Donc voilà, je pense que c'est juste un mécanisme normal d'un métier qu'on fait et qu'on aime faire. Et j'adore faire ce métier surtout, c'est ma vie, quoi.
2: Le village français avec Thierry Godard notamment, ça se regarde toujours avec plaisir. Il y a deux moyens, soit sur la plateforme TF1+, soit demain dans votre télévision dès 15h sur la chaîne LCP.
0: Impeccable, c'est noté Patrice Gascoigne. 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
0: Super pratique, 6h40, notez le rendez-vous pour jouer avec votre radio ici, pour tenter de gagner ce poste radio. Voici Sensimilia, 6h40.

0: souhaite tout le bonheur du monde. Très belle suggestion, hein. Très beau souhait pour ce samedi 26 septembre. Sins Emilia, vous écoutez ici, 6h28, et l'info du jour arrive dans 2 minutes, Valentin.
1: Et c'est consacré évidemment le retour sur cette grande soirée au Stade de France. 80 000 jeunes venus écouter le pape Léon XIV dans une ambiance survoltée.
0: À suivre donc l'info du jour, et tout de suite l'horoscope de ce samedi. Bonjour Catherine Viguet, avec les béliers qui doivent absolument réfléchir avant de se lancer, Catherine.
2: Car ce qu'ils bâtissent, c'est pour du long terme. Bélier, tout se bouscule dans votre esprit, mais n'agissez pas avec précipitation.
3: Taureau, journée délicate, alors soyez votre meilleur ami où que vous soyez.
4: Gémeaux, vous pourrez compter sur vos amis, vos soutiens d'un peu partout.
5: Cancer, alors vous avez besoin de toutes vos forces pour faire face côté travail.
6: Lion, une journée agréable, quelque chose ou quelqu'un vous sort de votre quotidien.
7: Vierge, angoissée, vous allez trouver les remèdes pour aller mieux et être zen.
8: Balance, très intéressant, ça joue sur le plan relationnel, vous restez ou vous partez.
9: Scorpion, ce n'est pas la journée de rêve, mais elle est intéressante pour vous remotiver.
10: Sagittaire, les liens se renforcent entre vous et vos enfants, et puis en amour aussi.
11: Capricorne, vous avez des idées bien arrêtées en famille, ça ne passe pas toujours.
12: Verseau, des opportunités de vous évader en étudiant, en voyageant et en communiquant.
13: Poisson, jeter un œil sur votre trésorerie ne sera pas une mauvaise chose.
14: Et pour nous tous, on a un ami quelque part, c'est sûr.
0: Ah bah oui, ça c'est sûr. Merci Catherine Viguet, vous avez des amis, bien sûr. Quand même. Lui, il a beaucoup d'amis, Sam Pokora.
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0: Aujourd'hui, c'est son anniversaire, 42 ans, pour M. Pokora, qui a été révélé dans l'émission Popstar au début des années 2000. Bon anniversaire également à vous, si vous avez un an de plus, en ce samedi 26 septembre. Et à 6h30, l'info en 90 secondes en France et dans le monde, avec vous, Valentin Bertrand.
1: Les Champs-Élysées, noir de monde, ce sera l'image de cette deuxième journée du pape en France. Léon XIV face à 600 000 fidèles, soit deux fois plus que la dernière messe donnée par Benoît XVI aux Invalides en 2008. Après cette messe XXL, Léon XIV s'envolera pour Lourdes où il doit prier dans la soirée devant la grotte des apparitions de Massabielle. Le retour des marches pour le climat, plus de 250 rassemblements annoncés aujourd'hui pour réclamer un plan d'urgence face au dérèglement climatique financé par de nouvelles taxes sur les énergies fossiles, l'industrie militaire ou encore un impôt sur les plus gros patrimoines. Jusqu'à 26 ans de prison prononcé hier au procès des meurtriers du rugbyman argentin Federico Aramburu. Éric Le Priol, l'auteur des tirs mortels en mars 2022 sur la terrasse d'une brasserie parisienne, est le plus lourdement condamné. Avec lui, un autre militant proche de l'ultra-droite, Romain Bouvier, condamné à 19 ans de prison. Grève levée chez EasyJet. Les pilotes annulent leur mobilisation prévue jeudi et vendredi prochain. Un accord est signé avec leur direction après une autre mobilisation très suivie cet été des hôtesses et stewards contre les nombreux changements d'emploi du temps dans la compagnie low cost. 1-0 face à la Turquie, premier succès pour l'équipe de France de foot depuis l'arrivée de Zinedine Zidane comme sélectionneur. Le gros bémol de ce premier match de Ligue des Nations, c'est la sortie sur blessure au genou du capitaine Kylian Mbappé, forfait pour les trois prochains matchs. Ils n'y croyaient pas eux-mêmes, l'équipe de France de volley, pourtant bien en finale de l'Euro après la victoire des Bleus hier 3-1 contre la Finlande. Rendez-vous donc maintenant à 21h face à la Pologne.
0: Arrêtons-nous maintenant sur l'info du jour, Valentin, avec un retour sur la veillée du pape. C'était hier soir au Stade de France.
1: Le rendez-vous des jeunes, ils étaient 80 000 réunis dans un Stade de France peu habitué, il est vrai, à ce genre d'événement. Une homélie, des messages d'espoir, mais aussi de la musique et un pape accueilli en rockstar dans une ambiance survoltée, Marie Mollet.
16: 21h, la Papa Mobile entre à l'intérieur du Stade de France. Musique homérique et une clameur immense. Léon XIV distribue les signes de la main vers les tribunes à cette foule de jeunes qui tendent des milliers de bras vers lui, comme Valentine, 18 ans.
17: Ça y est, il est là le papa ! Merci la France, merci le Vatican, merci le pape, merci la foi, c'est tout ce qu'on demande, l'amour !
16: Le pape Léon assiste ensuite au spectacle façon super production, des chevaux ornés de plumes élancés au galop, des feux d'artifice, la litanie des saints, jusqu'à ses premiers mots.
18: Merci. Merci pour votre courage, merci pour votre présence. Vous êtes les saints de France.
16: Le pape qui appelle ces jeunes à combattre pour leur foi sans les armes de la violence et du mépris et à se méfier des puissances qui cherchent à diviser les personnes et les peuples avant le silence et la prière.
18: Que Dieu Tout-Puissant vous bénisse.
16: Puis le Salve Regina. Il repart après avoir laissé à ces jeunes des souvenirs pour une vie.
19: Requinquée et pleine de joie. On était dans la foi et ça, je n'aurais pas cru ça dans un tel endroit, aussi neutre et laïque et sportif.
16: Ici, ce soir, dit l'un d'entre eux, nous étions la génération Léon.
1: Et le programme est à nouveau chargé ce samedi avec une visite du centre d'accueil pour exilés à Paris, une rencontre avec de nouveaux baptisés à l'Institut catholique de la capitale, puis la grande messe donc sur les Champs-Élysées et dans la soirée l'arrivée du pape à Lourdes pour la suite de sa visite. La météo, Christopher, et c'est un temps sec qui va dominer aujourd'hui.
20: Temps sec, oui, mais attention, avec tout de même des nuages, notamment si vous habitez sur l'ouest de la France. Bon, je vous rassure, hein, ça ne va pas durer puisque le soleil va réussir à se frayer un petit chemin. Et même un bon chemin, puisque cet après-midi, les éclaircies concerneront toutes les régions. Et puis au sud, vous aurez même un ciel tout bleu. Hein, donc impeccable. Les températures pour ce premier week-end d'automne, car oui, rappelons-le, nous avons quitté l'été cette semaine, même si ça ne se voit pas au niveau des températures. La nuit a d'ailleurs été plutôt douce. Et ce matin, vous aurez 18 à Lille, 16 à Nancy, 18 à Paris, 17 à Rennes, 18 degrés à La Rochelle, 20 degrés pour Biarritz et Montpellier, 22 à Nice. Et cet après-midi, entre 20 et 25 degrés sur la moitié nord et jusqu'à 29 au sud, notamment à Montélimar.
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20: C'est samedi et aujourd'hui, c'est la journée européenne des langues, un événement qui a lieu chaque année depuis 25 ans à l'initiative du Parlement européen, de la Commission également, avec un but, encourager les Européens à découvrir et apprendre des langues tout au long de la vie. Combien en parlez-vous, tiens, Valentin, de langues ?
1: En plus du français, l'anglais, un petit peu de l'espagnol.
20: Of course ! Et justement, voici un petit cours d'anglais maintenant avec les Jackson 5.
1: C'est jamais
20: voici
1: de mal.
20: A, B, C. Good morning, sur ici.

0: ABC, les Jackson 5, et c'est comme moi, vous attendez avec impatience la suite du film Michael qui est sorti au printemps dernier, parce qu'on est resté un petit peu sur notre fin. Et ben, il va falloir être encore un peu patient, parce que le studio américain qui produit le film espère que la suite sera tournée en 2027 pour une sortie au cours du premier semestre 2028. Donc voilà, il va falloir attendre encore un petit peu. 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
0: C'est le poste radio qu'il vous faut, 0810 055 056, appelez-nous maintenant et nous allons papoter ensemble en direct dans 10 minutes sur ICI.
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0: Vie numérique, vie privée, tous les matins, Valentine Lottès, vous nous aidez à mieux vivre dans ce monde numérique. Et ce matin, vous alertez les propriétaires d'animaux qui ne savent peut-être pas que leurs données sont rassemblées sur un fichier. Le fichier ICAD, en quoi consiste-t-il, Valentine ?
4: C'est le fichier national d'identification des chiens, chats et furets de toute la France. 48 millions d'animaux de compagnie ont déjà été inscrits sur l'ICAD depuis sa création il y a près de 15 ans. Et pour chacun d'entre eux, le numéro de puce ou de tatouage est référencé, mais aussi les noms et prénoms du propriétaire, son adresse postale, un mail et un numéro de téléphone pour le contacter si l'on retrouve son animal. Et attention, inscrire son chien, son chat ou son furet dans ce fichier est obligatoire, insiste la CNIL, la Commission nationale de l'informatique et des libertés, sans quoi son propriétaire risque jusqu'à 750 € d'amende. Une mesure prise pour endiguer les abandons d'animaux de compagnie en France, puisque nous détenons toujours l'un des taux d'abandon les plus hauts de toute l'Europe.
1: Et qui peut consulter ces données, Valentine ?
4: Il sert principalement à suivre les animaux de compagnie en France de leur naissance à leur mort, mais aussi en cas de perte et pour prévenir les vols. Les fourrières, les refuges, comme les vétérinaires ont donc accès à ces données. En clair, si l'on retrouve un chien attaché à un arbre en pleine forêt, on sait grâce à ce fichier qui l'a laissé là. Les annonceurs en ligne aussi y ont accès, puisque dans toutes les annonces, un vendeur comme un particulier a l'obligation d'afficher le numéro de puce de l'animal proposé et les annonceurs, le Bon Coin par exemple, de vérifier sa validité. Quand les propriétaires, comme les éleveurs, peuvent uniquement mettre à jour leurs propres informations, pensez-y en cas de déménagement et si votre chat est un fugueur, sachant que ces données sont conservées 10 ans après la déclaration de décès de l'animal.
0: C'est noté, Valentine Lottès, vie numérique, vie privée, toutes les infos bien sûr retrouvées sur ICI.fr. 7h-20, savez-vous Valentin que l'écriture braille a été inventée par Louis Braille alors qu'il était encore ado ?
1: Oui, ça j'avais entendu. Ça, c'est en Seine-et-Marne, me semble-t-il.
0: Exactement, parce que les bonnes idées n'attendent pas l'âge. C'est ce que nous racontera dans un instant Stéphane Bern sur ICI.
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0: début de week-end avec ici. Bonne fête au com. Et avant d'écouter Stilto, c'est l'heure de faire un voyage dans le temps grâce à Stéphane Bern qui partage avec nous le meilleur de ses histoires chaque week-end. Et ce matin, Stéphane, vous nous plongez dans l'histoire d'une invention qui a changé la vie de millions de Français.
10: Imaginez un adolescent qui veut simplement lire, mais à qui personne n'a jamais donné les bons outils. Alors, il décide de les inventer. Nous sommes en 1825 à Paris, à l'Institut des jeunes aveugles. À seulement 16 ans, Louis Braille trace l'aboutissement de mois de travail acharné. Il vient de peaufiner un système de points en relief, simple et logique. Et je ne parle pas de son acné, non, même si à 16 ans, elle devait être aussi en relief.
15: Tu as vu mon joli teint ? Je le soigne tous les jours avec l'eau précieuse.
10: 12 ans plus tôt, un accident dans l'atelier de son père l'a rendu aveugle. Depuis, il lit péniblement grâce à de grandes lettres gaufrées, lentes à déchiffrer et impossibles à écrire soi-même. Braille s'est inspiré d'un procédé militaire inventé par Charles Barbier. La lecture nocturne destinée aux soldats pour communiquer dans le noir. Mais la méthode est très complexe et trop lourde. Et dans l'esprit du jeune élève, tout s'éclaire. Il réduit, ordonne, structure. 6 points disposés en 2 colonnes. Assez pour former des lettres, des chiffres, la musique et la ponctuation. Un alphabet que l'on peut sentir, apprendre et transmettre.
16: A, B, C, D.
10: On touche du doigt chaque signe et surtout au génie. Mais la reconnaissance tarde. Le système est d'abord rejeté par l'institution jugée trop audacieux. Et Louis Braille meurt en 1852 sans savoir que son idée s'apprête à conquérir le monde, car dès la fin du 19e siècle, le braille devient la langue universelle du toucher. Aujourd'hui encore, on compte plus de 100 000 ouvrages disponibles en braille à travers le monde, sans compter son usage quotidien dans l'espace public. Preuve que parfois, il suffit de 6 petits points pour voir bien plus loin que les autres et être visionnaire sans même ouvrir les yeux.
0: On en apprend des choses sur ICI grâce à Stéphane Bern. Et d'ailleurs, sur ICI.fr, ce week-end, vous pouvez déjà écouter les voyages dans le temps de Stéphane de la semaine prochaine. Retour en 2026 avec un petit coup de fil à Sabrina Nadjar que nous allons passer dans 3 minutes. Comme chaque week-end, vous savez, c'est la rédactrice en chef du magazine Femme Actuelle qui vous propose un beau dossier ce week-end avec plein de bonnes pratiques pour bien vivre avec son âge. On va vous faire découvrir tout ça. Sur ICI en ce samedi matin, juste après Stilto, faut que tu m'aimes tout de suite à 7h moins le quart. Bonjour à tous. Faut que tu

0: écoutez ici, il est 6h48. Merci d'être avec nous.
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0: Rester en forme tout en vieillissant, c'est à la portée de tous, à condition bien sûr de connaître les bonnes pratiques hein, qui vont vous permettre de repousser les effets du temps. Bonjour Sabrina Nadjar.
3: Bonjour Sabrina.
4: Bonjour Christopher, bonjour Valentin.
0: Vous êtes la rédactrice en chef du magazine Femme Actuelle et cette semaine vous proposez un dossier rempli de conseils pour booster notamment le cœur qui, comme un moteur de voiture, a besoin d'attention, Sabrina.
4: Absolument, tout à fait, vous avez raison. Puis c'est en quelque sorte, alors, on dit un muscle, c'est pas vraiment un muscle, c'est une espèce de pompe, mais en réalité, effectivement, ça se travaille.
0: Alors justement, quels sont les gestes à faire au quotidien pour entretenir son cœur au cours de la vie, Sabrina?
4: Écoutez, pour prendre soin de son cœur, il faut faire déjà attention aux parois du cœur qui deviennent moins souples avec le temps, et il faut savoir que le cœur se remplit aussi moins efficacement. Et puis la même chose se passe avec les artères. En vieillissant, elles deviennent plus rigides, et cette perte d'élasticité a des conséquences sur la capacité du corps à s'adapter, donc notamment aux efforts physiques brutaux et ou intenses. Ceci étant, des exercices aérobies réguliers peuvent tout à fait permettre d'entretenir ces performances. Et en fait, ce qu'on conseille, ce que les médecins conseillent généralement jusqu'à 70 ans, c'est la course à pied. L'idéal, c'est de courir 3 fois par semaine à un rythme en fait suffisant pour ne plus pouvoir tenir une conversation. Et après 70 ans, on limite la course à pied parce que c'est pas bon pour les articulations et les tendons, etc. Et on se met à la marche nordique, qui est moins exigeante au niveau des articulations, mais qui est très intéressante aussi pour le cœur.
3: Et en plus du cœur, Sabrina, il y a aussi d'autres facultés qui ont tendance à diminuer, je pense notamment à l'audition.
4: Oui, tout à fait. Alors l'audition, c'est-à-dire qu'à partir de 50 ans, ce qu'on appelle les cellules ciliées de l'oreille, interne, commencent à se dégrader. Et du coup, les sons deviennent peu à peu étouffés, les aigus se perdent. Et puis, dans les environnements bruyants, on entend de moins en moins. C'est ce qu'on appelle le phénomène de presbyacousie. Alors, c'est un phénomène totalement naturel, mais mine de rien, faut pas accepter ça et se dire « bah, c'est normal, c'est l'âge, je peux pas faire autrement ». Non, parce qu'une perte auditive qui n'est pas corrigée accélère de 30 à 40% le déclin des fonctions cognitives. C'est quand même dingue. Donc, nous, on conseille évidemment de faire un test auditif chez un audioprothésiste ou un médecin ORL. Parce que plus on attend, en fait, et plus notre cerveau se déshabitue à entendre. Et après, c'est plus difficile de corriger le tir. Donc, il vaut mieux s'appareiller très tôt, dès les premiers signes, que d'attendre trop longtemps.
0: Comme on dit, mieux vaut prévenir que guérir. Cœur, poumon, articulation, 6 bonnes habitudes pour bien vivre avec son âge. C'est le dossier qui va vous donner de bonnes idées que vous retrouvez dans le nouveau numéro de Femme Actuelle, dont vous êtes la rédactrice en chef, Sabrina Nadjar. Merci à vous. Bon samedi.
4: Merci Christopher, merci Valentin, très bon samedi à vous aussi.
0: Et voici Renaud tout de suite avec Marche à l'ombre, il est 7h10. Vous écoutez ici en ce samedi matin, bon week-end.
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0: 50 ans de carrière pour Renault qu'on écoutait. Marche à l'ombre, 7 ans moins 5. Bonjour Johnny.
1: Bonjour Johnny.
2: Bonjour Christopher, bonjour Valentin.
0: Bienvenue à vous Johnny, on se samedi matin, nous sommes ravis de vous recevoir. Vous habitez le département de Lyon, le 89, et aujourd'hui vous comptez venir en région parisienne. Johnny, pour quelle raison?
2: Écoutez, je vais venir aider ma vieille sœur, non, quand même 73 ans, qui habite à Montigny-le-Bretonneux.
0: Dans le 78, ok.
2: Elle va faire un vide-grenier demain à Saint-Cyr l'école.
0: D'accord, c'est la période. Hein. En ce mois de septembre, tous les week-ends, partout en France, des vide-greniers, des brocantes et surtout de bonnes affaires. Vous êtes typiquement acheteur ou pas, Johnny?
2: Oui, je suis collectionneur. Je faisais aussi des vide-greniers dans Lyon, donc à côté de chez
1: moi. Alors, qu'est-ce qu'il y a dans vos placards, Johnny? Qu'est-ce que vous collectionnez?
0: Faudrait la journée.
1: Dans votre garage. Allez, on va voir plus grand.
2: Alors, je suis au départ, à l'âge de 7 ans, j'ai commencé la collection de timbres, ensuite...
1: Prends pas trop de place.
2: Des étiquettes de boîtes à camembert dans les années 60, hein, c'était la mode, des porte-clés, bien sûr. J'ai quoi encore? Après, je me suis mis à devenir placomusophile.
0: Mais c'est super, tout ça.
2: De bouteilles de champagne.
0: Et tout ça, en plus, ce qui est bien, Johnny, c'est que ça se partage. C'est ça, l'intérêt des collections. Bien c'est sûr. Qu'on les fait pour soi, mais on les fait aussi pour les autres. Et on vous dit ce matin... Bravo, bravo Johnny pour ces collections. Et tiens, on va vous récompenser, Johnny, avec un magnifique poste radio.
1: Poste de radio qui va vous permettre de nous écouter, que ce soit au garage, que ce soit au fond du jardin. Vous pouvez aussi écouter votre musique préférée grâce au Bluetooth et puis vous éclairer puisqu'il y a une lampe intégrée.
0: Belle journée à vous. Merci beaucoup, Johnny, d'avoir été avec nous ce samedi matin. Vous souhaite un très bon week-end.
2: C'est moi qui vous remercie beaucoup depuis le temps que je la voulais.
0: Eh ben voilà, c'est fait. Voilà. Belle journée à vous. À bientôt.
1: À bientôt, Johnny.
0: La revue de presse décale à 6h57, juste avant les infos avec, bien sûr, notre Willy Revelli.
3: Bonjour tout le monde. Et on commence avec ces nouveaux records à la pompe. Le prix de l'essence, c'est le contraire d'une érection. Hein. Plus ça monte, plus on est pressé que ça redescende. Aujourd'hui, le covoiturage, hein, c'est plus du tout pour des raisons écologiques. Hein. C'est surtout qu'il faut être 4 pour payer le plein. Anne Hidalgo, l'ex-maire de Paris, auditionnée au Sénat. Elle a pu défendre son bilan. Elle a fait passer le périphérique à 50 km/h et le périscolaire à 150 plaintes. Selon Mediapart, le député LFI Sébastien Delogu ne réglerait pas la pension alimentaire de ses enfants de 13 ans. Oh bah ils doivent être de droite, hein, ces petits fachos. Deux anciens employés de la star Julio Iglesias ont déposé une nouvelle plainte contre le chanteur espagnol, affirmant avoir subi des agressions sexuelles. C'est Julio dégueulasse. Julio Iglesias chantait les femmes. Maintenant, ce sont les femmes qui le font chanter. Attention, de nombreux lots de Saint-Maurès sont rappelés dans toute la France à cause d'un défaut de goût. Si vous le mangez, ça risque d'être du Saint-Maurès.

0: la coupe brocoli fait fureur chez les jeunes garçons. Leur coupe de cheveux, c'est aujourd'hui le seul moyen de trouver une trace de légumes sur un ado. Un homme jugé à La Rochelle pour avoir détourné les investissements de plusieurs personnes, dont Philippe Croizon. J'allais dire que cette escroquerie lui a coûté un bras, mais enfin... À Rennes, un homme tente de fuir la police en abandonnant ses deux enfants dans sa voiture. Il pensait sans doute se faire contrôler par la patrouille. De plus en plus de jeunes se marient en faisant leur demande de mariage sur les réseaux sociaux. Aujourd'hui, on se marie pour le follower et pour le pire. Le pape Léon XIV aurait renoncé à venir à Bondy à cause du trafic de drogue. Et oui, bientôt le film « Qu'est-ce qu'on a fait au Bondy ?» Depuis mercredi, Rachida Dati est jugée devant le tribunal correctionnel de Paris. Sauf qu'elle, elle chante pas devant son hôtel à faire chier tous les voisins. Vont y aller. Enfin, la question du jour. Ah. Est-ce que Julio Iglesias risque de passer de Latin lover à Latin loser? Hey, ben vous avez 2 heures. Allez, passez un bon samedi et à tout à l'heure midi.
1: Et en attendant, vous allez poursuivre bien sûr la matinée avec ici, bien entendu, 7h30, Valentin.
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1: Pour être bien informant ce samedi 26 septembre. Et les équipes d'ici matin dans votre région sont là aussi pour vous accompagner en cette matinée.
3: Et oui, on est au rendez-vous. Merci les amis. On se retrouve effectivement pour l'actu en français dans le monde. Ça, ce sera à 7h30. Mais l'actu locale, c'est dans une poignée de secondes avec vous, Julie Tescrate. Bonjour.
4: Bonjour Héloïse, bonjour à tous.
3: Vous avez mis votre petite doudoune ce matin.
4: Votre petite laine. Bah, il faisait frais quand
3: il fait très frais ce matin. Il fait effectivement très frais ce matin. On va le voir avec vos premières météos qui sont arrivées sur la page Facebook, bien entendu. Vous faites la météo avec Laetitia au 04 75 40 10 10. Vous pouvez nous envoyer des petits mots en WhatsApp. À la technique ce matin, c'est le grand Bastien. Allez, on est parti.
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3: Excellent début de week-end en notre compagnie. Nous sommes le 26 septembre 2026. 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
3: Il est 7h. Julie Tescrate. 11 jeunes hommes seront jugés pour le meurtre de Thomas à Crépol devant la cour d'assises de la Drôme.
4: Et un 12e devant la cour d'assises des mineurs pour violence volontaire, mais pas de date pour l'instant. Les juges ont rendu hier leur ordonnance de mise en accusation. Ils retiennent la circonstance aggravante de racisme anti-blanc. C'est une nouvelle étape vers un procès très attendu dans le village, Pauline Aubel.
7: À Crépol, rares sont ceux qui souhaitent encore s'exprimer sur le meurtre de Thomas. Pour Christine, c'est sûr qu'un procès pourrait faire du bien aux habitants.
8: Les gens, ils ont envie que cette histoire elle se termine. On a été tous traumatisés, tous. C'est dur d'oublier, on ne pourra pas oublier n'importe comment. Plus vite c'est fait, mieux c'est.
7: Près de 3 ans après le meurtre, on sait maintenant lesquels des 14 suspects mis en examen dans cette affaire comparaîtront devant les assises. Le procès pourrait avoir lieu à l'automne 2027. Christian, habitant de Crépol, lui aussi.
9: On sait que la justice est longue, donc il faut savoir attendre que les choses s'éclaircissent, on va savoir la vérité.
7: Pour Xavier, qui a vécu presque toute sa vie dans le village, ce procès aura aussi une portée symbolique pour Crépol.
10: C'est un peu comme un deuil, hein. Tant qu'on ne retrouve pas un corps ou tant qu'on ne connaît pas les causes d'un décès, on ne peut pas faire le deuil. Ben là, c'est un petit peu pareil.
7: Et il estime que la circonstance aggravante de racisme retenue par les juges est une bonne chose.
10: On parle toujours du racisme envers les non-blancs, on va dire. Ben, c'est bien que ça fonctionne dans tous les sens. À partir du moment où on vient dans l'intention de nuire à quelqu'un, tout simplement parce qu'il fait partie d'une certaine communauté, quelle que soit cette communauté, on ne peut pas accepter ça.
7: Une circonstance aggravante qui alourdit la peine maximale encourue, qui passe de 30 ans de réclusion criminelle à la perpétuité.
4: Et l'avocat de 5 des accusés annonce déjà qu'il fera appel de cette ordonnance, une procédure qui pourrait encore retarder la date du procès. Une voiture a pris feu dans un garage à Annonay hier après 18h. L'homme qui bricolait dessus a été incommodé par les fumées. Les flammes se sont propagées à l'habitation et menacer d'autres logements. 36 pompiers ont été mobilisés. Les urgences de la clinique Pasteur à Guérengrange, une nouvelle fois fermées dès demain 9h et jusqu'à mercredi même heure. En cause, le manque de médecins. Cette semaine déjà, l'accueil avait dû être interrompu pendant 24 heures mercredi. Les patients sont invités à contacter en priorité leur médecin traitant ou à s'orienter vers une structure de soins sans rendez-vous. Une opération de fouille des sacs a eu lieu hier matin devant le lycée des Catalans à Montélimar, 16 policiers déployés à l'entrée pour contrôler plus de 950 élèves, mais n'ont relevé aucune infraction.
3: Un viticulteur ardéchois devant le tribunal de Privas hier pour une infraction aux restrictions d'eau.
4: Cet agriculteur de Rosières près d'Aubenas est poursuivi pour des faits qui remontent à 2024. Il lui est reproché d'avoir laissé une pompe d'irrigation dans une rivière en dehors des horaires autorisés. Il conteste les faits et le viticulteur est même soutenu par 3 syndicats agricoles, Robin Montel.
11: Parce qu'ils disent qu'il est victime d'une erreur administrative. Le secteur est en niveau d'alerte renforcée sécheresse en plein mois d'août. Quentin avait mis une pompe d'irrigation pour arroser ses vignes en goutte à goutte entre 6h et 18h.
12: On me reproche que j'avais pas le droit alors que moi j'ai bien respecté les arrêtés, mais par rapport à un tableau qui était dans une annexe de l'arrêté.
11: Où il est précisé que la pompe doit être retirée de la rivière après 18h et c'est là le problème. Cette obligation est en fait une erreur de la part de l'administration. Erreur qui était reconnue auprès des syndicats puisque cette mesure n'a aucun sens. Sylvain Bertrand de la FDSEA.
13: Techniquement, c'est inapplicable. On utilise de plus en plus de matériel d'irrigation en fixe, quoi. Ce qui est quand même très compliqué à démonter et à remettre. C'est pas une pompe de jardin quand même. Je veux dire, c'est du matériel lourd.
11: Et pourtant, cette règle existe toujours.
13: En gros, c'est une croix dans un tableau qui est mal positionné et qui aurait dû être enlevé, qui a été mise par l'agent qui a rédigé l'arrêté cadre. Et personne s'en est aperçu. Et ça nous avait été dit, mais ne vous inquiétez pas, il n'y aura pas de contrôle sur ce point-là parce que c'est une erreur administrative.
11: Sauf que le viticulteur de Rosières a bel et bien pris une amende. On saura en décembre s'il sera relaxé par le tribunal.
4: Et la date du délibéré fixée au 18 décembre. Démarche pour le climat partout en France aujourd'hui à l'appel du mouvement du 26 septembre. Un collectif de citoyens pour réclamer un plan d'urgence après un été marqué par des canicules, des incendies et la sécheresse. Andromardèche, 8 rassemblements dont un à Nyons à 9h30 devant la sous-préfecture ou encore à Aubenas à 18h, place de l'Agora. Le pape poursuit sa visite en France aujourd'hui. Léon XIV, arrivé hier à Paris, célébrera une messe en plein air sur les Champs-Élysées à 15h. Elle sera retransmise en direct à la télévision dans des pape zones. C'est le cas à Valence, Livron, Romans, mais aussi à Charmes-sur-Rhône ou encore à Nonnet.
3: Ici Dromardèche, il est 7h05. Cruelle désillusion pour les joueurs du VRDR hier soir à Grenoble.
4: Les Damiers s'inclinent 20 à 17 malgré une domination dans ce derby du Dauphiné devant plus de 10 000 spectateurs au Stade des Alpes. C'est la 4e défaite en 5 matchs, mais le manager du VRDR, Romain Terrain, veut rester positif.
14: Je veux voir le verre à moitié plein plutôt que vide. C'est qu'on a eu 2 matchs à domicile, 3 déplacements et qu'on est à 8 points. Alors je me dis qu'avec les bonus, qu'ils soient défensifs et offensifs, ça nous permet d'avoir 2 victoires. C'est comme si on avait gagné nos 2 matchs à la maison et nos 3 défaites à l'extérieur. C'est maigre comme consolation, mais le but c'est de rester positif parce que les garçons mettent beaucoup d'investissement à l'entraînement, mettent beaucoup d'énergie le week-end sur le terrain, ils répondent à tout ce qu'on leur propose. Donc il faut voir le positif aujourd'hui. Maintenant on a 8 jours de vacances, ils vont pouvoir, après 7 matchs, en comptant les matchs amicaux, ils vont pouvoir couper. Maintenant il faut qu'on arrive à, voilà, avec un instinct différent, un instinct de tueur pour tuer les matchs.
4: Au classement, le VRDR est 10e. Prochain match dans 2 semaines au Stade Pompidou contre Béziers, ce sera le 9 octobre. 2 Ardéchois ce matin au Mondiaux de cyclisme sur route au Canada. Célia Géry, championne de France en titre, et Léa Curigné sont sur la ligne de départ de la course à 9h. En National 1 de basket, 2e victoire en 2 matchs pour Saint-Vallier, qui s'est imposé hier soir à Charleville-Mézières dans les Ardennes, 78-58. On le disait, Héloïse, il faisait frais ce matin.
3: Ah oui.
4: Il fait toujours un peu frais.
3: Il fait toujours un petit peu frais, effectivement. 10 degrés à Chantemerle, les blés, nous dit Gilles. On se réveille doucement, dit-il, avec un ciel qui est clair. Chez Edith, chez Agnès, à La Voulte et à Montboucher-sur-Jabron, on est à 11 degrés, avec un ciel clair dans l'ensemble. Hein, quelques nuages, peut-être, à Montboucher-sur-Jabron. Puis sur les hauteurs de Chambonnas, dans le sud Ardèche, chez Isa, on a 14,3 degrés, un ciel clair. Pas de vent, effectivement. Pas de vent ce matin, avec un ciel dans l'ensemble clair qui va le rester toute la journée. Bon, allez, quelques petits nuages passagers sur le sud de la vallée du Rhône, mais ce sera vraiment anecdotique. Et puis les températures cet après-midi restent chaudes et estivales. Hein. Rassurez-vous, si vous aviez prévu de profiter du soleil, vous allez pouvoir le faire. 22 à 25 degrés à 1000 mètres d'altitude, 24 à 31 partout ailleurs. Donc ça veut dire qu'on perd un petit degré par rapport à hier. Mais regardez tout de même, 28 degrés à Annonay et Privas cet après-midi, à Aubenas-Montélimar-Romont 29 et pour Valence 30 degrés. Demain, on perd un petit degré. Ça, voilà, ça va être un petit peu comme ça là, en début de semaine, mais toujours sous le soleil. La bascule vers un temps plus automnal se fera autour de mercredi prochain.
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0: Stevie Wonder, Part-Time Lover sur ici Drôme Ardèche. Il est 7h12. Qu'est-ce qu'on a côté musique à suivre? Marine avec Tricheur et Daniel Balavoine.
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0: Ici Matin, week-end, c'est jusqu'à 9h de l'info, de la musique, plein de trucs sympas aussi. Vos places pour la Foire du Dauphiné à remporter dans la prochaine demi-heure. Une sélection sortie grand air qui fait du bien avec la 37e Transclavienne à Allant, un événement solidaire. Puis dans une poignée de secondes, Jérôme Prodhomme qui prend la barre. Aujourd'hui, il nous explique l'origine de l'expression « mener une vie de patachon » comme vous.
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0: Il est presque 7h14 et voici Jérôme Prodhomme pour Pourquoi on dit, une nouvelle expression bizarre à nous expliquer aujourd'hui.
5: J'ai crevé, hein, mais on s'est bien marré, n'empêche. Hier.
6: Oui.
5: Soirée.
6: Ouais.
5: Avant-hier. Soirée.
6: Ouais.
5: Avant-avant-hier.
6: Ouais.
5: Soirée.
6: Ouais.
5: Avant-avant-avant.
6: Soirée, ok. Ouais, bah, vous savez quoi? On va faire Pourquoi on dit une vie de patachon. Quand on mène une vie de fête et d'excès, comme je sais bien qui...
5: Ah oh, ouais, qu'est-ce qu'on s'est ambiancé avant-avant-avant-hier.
6: On dit qu'on mène une vie de patachon, exactement comme les conducteurs de patache. La patache, c'était un véhicule, une diligence même, avec plusieurs voyageurs dedans et les bagages sur le toit. Au 19e siècle, on prenait la patache pour faire des longs trajets qu'on ne pouvait faire ni à pied, ni seul à cheval, et pas encore en train puisqu'il est arrivé après, tuant d'ailleurs la patache. Et les conducteurs de patache faisaient des trajets de plusieurs jours. Et à chaque arrêt, ils en profitaient pour boire un coup, et pas qu'un seul, et même à se faire plaisir avec quelques femmes qui les accueillaient brièvement dans ses bras lors d'un arrêt pour changer les chevaux par exemple. Cette vie sans horaire, avec les excès réels ou imaginaires d'ailleurs de la profession, est à l'origine de l'expression. Voilà pourquoi on dit mener une vie de patachon, alors qu'on ne sait plus vraiment pourquoi. Encore que maintenant, vous savez.
5: Et alors,
6: ouais.
5: Avant-hier,
6: ouais.
5: T'aurais vu ça, mon pote.
6: Allez, ça y est, on a compris.
5: Mais vraiment, hein.
6: Ouais.
0: Bah tiens, je vais vous offrir une bonne occasion de mener une vie de patachon à vous qui nous rejoignez, de faire la fête, d'aller danser par exemple avec Amel Bent ce soir. 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Vous les remportez tout de suite en jouant avec nous au Drôme ou Ardèche, le jeu où il n'y a que 2 réponses possibles, Drôme ou Ardèche. Le premier enjeu, c'est de vous sélectionner tout de suite en nous appelant au 04 75 40 10 10. On joue ensemble juste après Marine.

0: Tricheur, c'est le dernier titre de Marine qui sera dans les prochains mois en concert chez nous. Ce sera au mois de février à Châteauneuf-sur-Isère, à Aulac. On aura l'occasion d'en reparler, bien entendu, de vous faire gagner vos places aussi. Bonjour Marie-Laure.
1: Bonjour.
0: Bienvenue, vous nous appelez de Livron-sur-Drôme. Alors vous, ce n'est pas vos places pour Marine que vous souhaitez remporter, ce sont vos places pour la foire du Dauphiné qui débute aujourd'hui.
1: Oui, c'est ça.
0: Ça serait chouette, ça. Vous y êtes déjà allé?
1: Il y a longtemps.
0: Ce sera l'occasion de renouer avec cet événement vraiment, vraiment, vraiment très festif, alors que vous ayez ou non des choses à faire, des achats, des travaux à programmer. C'est de toute façon une belle balade à faire en famille ou entre amis. Vous avez déjà joué au Drôme ou Ardèche, Marie-Laure?
1: Non, pas du tout. J'ai écouté, j'ai souvent entendu, mais non, j'ai jamais joué.
0: Vous avez le principe, à peu près.
1: Oui, c'est ça.
0: Voilà, 5 secondes pour me dire Drôme ou Ardèche, ce sera forcément l'un ou l'autre, la réponse à la question que je vais vous poser. Allons-y, Marie-Laure. Samedi dernier, sur TF1, dans le télécrochet de Voice Kids, Maë, 12 ans, en interprétant Quand on n'a que l'amour de Jacques Brel, a fait se retourner 4 coachs avant finalement d'intégrer la team de Santa. Maë, elle est d'ici, mais où? De Drôme ou d'Ardèche?
1: Alors, il me semble que c'est Drôme.
0: Il vous semble?
1: Oui.
0: Il vous semble bien, c'est bien. Elle est de Saint-Marcel-et-Valence, oui. Tout à fait.
1: J'ai entendu à la radio, je crois.
0: Ouais, tout à fait. Ben, bravo, c'est parti pour la foire du Dauphiné. Allez.
1: Merci, c'est génial, je vous remercie.
0: Moi, je vous en prie. Vous allez y aller en famille, entre amis?
1: En famille.
0: Un truc spécial à regarder cette année?
1: Non, c'est parce qu'on aime bien y aller, mais c'est vrai qu'il y a longtemps qu'on n'y est pas allé, donc non. Voilà, on avait prévu d'y aller, donc c'est bien. C'est super.
0: Super. Dimanche, c'est la journée ferme. Si jamais ça vous intéresse, il va se passer plein de choses. Plein d'animaux.
1: Oui, on va y aller demain, mais oui, c'est bien.
0: Ok, ça marche. Bah, écoutez, passez un bon week-end et merci d'avoir été avec nous, Marie-Laure.
1: Eh bien, merci à vous, je vous remercie.
0: À très vite.
1: Passez une belle journée.
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0: Il est 7h21. Envie de belles randos et de découvertes patrimoine en Drôme et en Ardèche? Eh bien, chaque week-end à 7h20, votre radio vous propose une sélection de sorties grand air. Et on prend aujourd'hui nos agendas à la date du dimanche 4 octobre pour participer à la traditionnelle transclavienne du foyer rural d'Allan, dans le sud Drôme. Nous sommes avec le responsable de l'événement. Bonjour Laurent Condamin.
3: Oui, bonjour madame.
0: Alors, on va évoquer cette transclavienne dont c'est la 37e édition. Transclavienne solidaire d'ailleurs, il faut le dire.
3: Tout à fait. Depuis 3 ans, la transclavienne est devenue une randonnée solidaire. On a ajouté le volet entraide, soutien à des associations locales. Et cette année, donc nous allons aider l'Ukraine par l'intermédiaire de l'association Une Main pour Demain.
0: 37e édition, c'est une institution maintenant.
3: Oui, tout à fait. Disons que la Transclavienne, dans un premier temps, a été une course à pied de renommée régionale, voire nationale, avec des coureurs de catégorie élite. Et ensuite, elle a évolué depuis une quinzaine d'années vers une randonnée. Voilà, une randonnée autour d'Allan.
0: Organisée donc par le foyer rural. C'est combien de bénévoles pour cette organisation?
3: On a une équipe d'organisation toute l'année. Donc, on est une petite dizaine de personnes. Ensuite, sur l'édition là que l'on prépare, il va falloir tracer les parcours, il va falloir organiser les ravitaillements, organiser les parkings, les inscriptions. Et là, on a une soixantaine de bénévoles au total.
0: Parlons-en justement de ces tracés. Quel parcours allez-vous nous proposer?
3: Tous les ans, on a 4 tracés sur des distances de 5, 10, 15 et 20 km environ. Les parcours sont variés. Vous avez la possibilité de visiter le château d'Allan, donc des ruines, des pierres, un ensemble qui est maintenu en l'état par l'association Allan Pierres et Mémoire. Et ensuite, vous avez donc des forêts de pins, de chênes, chênes verts, et la plaine d'Allan aussi qui sera traversée cette année pour sur le 20 km. Et puis des collines.
0: Avec quelques belles vues.
3: Oui, sur la vallée du Rhône, sur les monts d'Ardèche également, ouais, des belles vues sur les monts d'Ardèche. Ouais.
0: Alors, les infos pratiques pour se joindre à vous?
3: Il y a la possibilité de s'inscrire sur Eloasso directement. Nous n'avons pas de site dédié à la transclavienne. Il y a le site du foyer rural où on peut avoir des informations, mais c'est principalement sur Eloasso. Vous avez les parcours, les dénivelés et ce que représente votre inscription. Vous allez avoir un cadeau surprise, pouvoir participer à une tombola. Et puis sur les parcours, vous avez des ravitaillements qui vont vous permettre de vous restaurer, simplement de reprendre un peu les forces.
0: On va pouvoir rencontrer aussi l'association Une Main pour Demain ?
3: Tout à fait. L'association Une Main pour Demain tiendra un stand au niveau du foyer rural à l'espace d'animation. Voilà, c'est un soutien qui est important pour eux puisque c'est une association qui aide les Ukrainiens qui sont restés sur place par l'envoi d'aide humanitaire. L'accompagnement des familles ukrainiennes aussi qui sont déplacées ou réfugiées dans notre région et la mise en place de projets solidaires et culturels. Voilà.
0: Et ce sera l'occasion de voir ce que concrètement apporte effectivement notre participation à cette 37e transclavienne. Laurent, on va reprendre toutes les infos utiles sur le site et l'appli d'ici de Romardèche, rubrique sortie grand air. Comme ça, ce sera encore plus facile de vous retrouver et de s'inscrire pour vous rejoindre. Donc dimanche 4 octobre à partir de 8h à l'espace d'animation d'Allan pour cette 37e transclavienne solidaire. Un grand merci d'avoir été avec nous.
3: Avec un grand plaisir et on accueille volontiers les marcheurs qui ont envie de prendre l'air et puis de visiter notre joli village avec un château médiéval qui est superbe.
0: Merci beaucoup Laurent Condamin, ici de Romardèche. Il est 7h25.

0: Yvonne sur Isidrom Ardèche.
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0: 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Héloïse Erignac. Il est 7h30, Julie Tescrade dans l'actualité en Drôme Ardèche. 12 jeunes hommes seront jugés dans l'affaire du meurtre de Thomas à Crépol.
7: Près de 3 ans après la mort de l'adolescent, les juges d'instruction ont rendu hier leur ordonnance de mise en accusation. Ils retiennent bien la circonstance aggravante de racisme anti-blanc. Le pape, toujours en France aujourd'hui, il célébrera une messe en plein air sur les Champs-Élysées. À 15h, elle sera retransmise en direct à la télévision dans des pubs-zones. Mise en place pour l'occasion par les diocèses de Valence et de Viviers. Et puis du rugby, hier soir avec nos damiers qui se sont inclinés face à Grenoble 20-17. C'était hier à Grenoble,
0: oui,
7: Héloïse.
0: Vous l'avez
7: on
0: vécu
7: a perdu
0: en direct sur ICI, Drôme Ardèche. Grosse, grosse tristesse. Allez, on fait le tour de l'actu en France et dans le monde. Voici le 90 secondes de Valentin Bertrand sur ICI Drôme Ardèche.
8: Dérangé de fidèles sur près de 3 km, les Champs-Élysées s'apprête à devenir la plus grande église de France à ciel ouvert. 600 000 personnes attendues. Début de l'homélie du pape à 15h. Après ça, Léon XIV prendra la direction de Lourdes avec un premier temps de prière dans la soirée devant la grotte des apparitions de Massabielle. Pour un sursaut climatique après un été plus qu'étouffant, plus de 250 rassemblements annoncés aujourd'hui partout en France. À Périgueux, Lons-le-Saunier, Laval, Privas et dans les métropoles, un collectif d'associations, d'ONG et de syndicats appelle à un plan d'urgence qu'ils entendent de financer avec de nouvelles taxes sur les énergies fossiles ou encore l'industrie militaire. 19 et 26 ans de prison pour le meurtre du rugbyman argentin Federico Aramburu, tué par balle à Paris en 2022. La plus lourde peine prononcée à l'encontre de Loïc Le Priol, un ancien militaire radié proche de l'ultra-droite et auteur des tirs mortels. 9 mois après son arrivée à pleine puissance, le père de Flamanville à l'arrêt pour une révision de près d'un an. Le couvercle du réacteur doit être remplacé. Entrée en matière réussie pour Zinedine Zidane, victoire des Bleus hier soir 1-0 face à la Turquie en ouverture de la Ligue des Nations de foot. But inscrit par Kylian Mbappé, blessé lors de sa réalisation. Le capitaine est forfait au moins pour les 3 prochains matchs. La course en ligne, l'épreuve reine pour conclure les championnats du monde de cyclisme sur route de Montréal. Les femmes s'élancent à 15h, 180 km à parcourir avec la néerlandaise Demi Vollering en favorite, mais aussi des Françaises bien en jambes, Célia Géry et Cédrine Carbaol.
0: Dans l'info d'ici, Julie Tescrate, des agences bancaires du Crédit Agricole menacées de fermeture en Drôme Ardèche.
7: La CGT avait alerté. Une réunion en CSE avec la direction en fin de semaine dernière confirme qu'un plan de réorganisation est en préparation. 4 vont fermer, sont menacées en Drôme, celles du quartier Châteauvert à Valence, Lucandioua, Montbrun-les-Bains et Montméran. 3 agences en Ardèche, à Cruas, Sarra et Alboussière. Dans cette dernière, ça pose un gros problème car le Crédit Agricole est la seule banque dans un rayon de 20 km. Pour les habitants, Chloé Martin, cette fermeture aura des conséquences sur leur quotidien.
9: Oui, et quand on annonce la nouvelle à Didier...
10: C'est le bordel. Quand on est au Crédit Agricole et qu'on ne peut pas se déplacer loin, c'est un peu le bordel. Ça m'emmerde parce que je viens de faire un AVC, donc je ne peux pas me déplacer sur le grand parcours. Il faut que je descende à Lamastre à chaque fois ou à Vernoux.
9: Il faut donc compter une trentaine de minutes pour descendre à Lamastre, 15 pour Vernoux. Pour Nathan, qui habite à quelques kilomètres de là, à Champy, la possible fermeture de la banque, c'est la mort du village.
3: C'est un peu tous les commerces qui disparaissent. Hein. C'est triste, ça meurt. Ça colle pas que à Albouchère, c'est dans tous les villages du genre. Tous les petits villages où il y a des petits commerces locaux qui arrivent à peu près à tenir, ça tient plus assez longtemps.
9: Laurine, elle est maman de deux petits garçons. Ses journées sont déjà bien remplies et elle ne voit pas quand elle pourrait trouver le temps d'aller retirer de l'argent dans une autre commune.
11: C'est très embêtant. C'est une autre organisation. Quand on descend, il faut anticiper. En fait, malheureusement, on ne peut pas toujours tout anticiper. Puis il y a le marché du vendredi où tous les commerçants ne prennent pas la CB. C'est juste en face. Donc même si on oublie ou qu'on sort de l'école le vendredi, on va sur le marché, on est bien content de pouvoir retirer.
9: À Albouchère, il y a environ 1000 habitants. Et ici, tout est fait pour éviter de prendre la voiture. Une boucherie, une boulangerie, une épicerie, tout ça crée du passage. Rémi est patron du petit bistrot.
12: C'est bien, les gens, s'il n'y a plus de distributeurs, ils ne s'arrêteront plus à Albouchère. Surtout tout ce qui est tourisme, ils iront directement à l'endroit où c'est qu'il y en a un. Alors c'est vraiment dommage. Ouais. Puis, du coup, si les gens ils prennent leur voiture pour aller retirer, aussi bien, ils iront peut-être ailleurs directement. Ouais, ça peut être un manque à gagner pour les commerces albouchères.
9: Et les habitants n'ont qu'une hâte, qu'on leur dise que leur banque reste dans leur village.
7: Mais Chloé et Martin, les distributeurs vont-ils eux aussi disparaître?
9: Alors, si l'agence bancaire devrait bien fermer courant 2027 et qu'il n'y aura plus de conseillers pour les opérations bancaires, non, ça ne veut pas forcément dire que les distributeurs de billets, eux, vont disparaître. Contacté par Isidro Mardèche, la direction du Crédit Agricole explique que des discussions vont avoir lieu avec les maires des communes concernées d'ici fin décembre. La décision sera prise en fonction de la fréquence des retraits, notamment à Albouchère, mais aussi Sarah ou encore Bourdeaux. Les élus font d'ores et déjà savoir qu'ils se battront pour garder leur banque ou au moins distributeur.
7: Les précisions de Chloé Martin. Un petit point météo, Héloïse. Du frais.
0: Un tout petit.
7: Pour les petites fraîcheurs qu'on a de ce matin.
0: Exactement, un petit peu partout en Drôme et en Ardèche, quelques nuages aussi, mais ils sont passagers. On attend encore une belle journée aujourd'hui en Drôme et en Ardèche et des maximales autour de 22 à 25 degrés à 1000 mètres d'altitude jusqu'à 31. En plaine, vous ne rêvez pas, nous sommes bien le 26 septembre. Vous aurez à Vassieu en Vercors 22 cet après-midi, à Mézières 23, à Tueil 26 degrés, à Entraigues 27. À Nyons également, 27 degrés. À Saint-Restitut, 28. À Joyeuse, 29. À Sarras, 30 degrés cet après-midi. Les températures seront un peu moins fraîches la nuit prochaine. On aura entre 15 et 17 degrés en vallée du Rhône. Et puis demain, un petit degré de moins au thermomètre, mais toujours une journée ensoleillée. Globalement, on reste sur ce temps plutôt estival jusqu'à mardi. À partir de mercredi, ça bascule vers quelque chose de plus automnal. Et puis sur la route, il n'y a pas de difficulté. Mais vous pouvez bien sûr nous passer un coup de fil si vous en rencontrez une sur votre chemin. Le numéro, c'est le 04 75 40 10 10. Et puis, ça marche aussi pour WhatsApp. Donc, des petits mots, des vocaux. Hop, allez-y.
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0: Et que vous soyez au volant ou dans votre lit, on écoute Zazie ensemble sur Ici Drôme Ardèche. Bon début de journée, profitez bien de ce samedi en notre compagnie.

0: Tout en majesté, je suis un homme sur Isidro Mardèche, il est 8h moins 20.
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0: Depuis le 7 juillet dernier, de nouveaux équipements de sécurité sont obligatoires sur les véhicules commercialisés. On en parle dans Ici Pratique d'ici une dizaine de minutes. Mais tout de suite, on va évoquer ensemble du football freestyle avec le Drômois Benoît Bergaz, qui est champion du monde de cette discipline dans la catégorie Ironman. Originaire de Montségur-sur-Lauzon, en Drôme provençal, Benoît a décroché son titre mondial à la fin du mois d'août aux Pays-Bas. Il sera d'ailleurs récompensé par une cérémonie mardi à 18h30 dans son village. Il se verra remettre la médaille de la commune avant de faire une petite démonstration de son talent. Il nous en dit plus sur le football freestyle au micro de Christophe Bernard.
3: Alors le football freestyle, c'est un mélange de jonglerie, de breakdance et d'acrobatie avec un ballon. Ça consiste globalement à faire des figures. Et donc la catégorie Ironman, ça consiste à faire le plus de tour du monde avec un ballon. Et donc un tour du monde, c'est faire passer sa jambe autour du ballon sans que le ballon touche le sol. Donc c'est avec les deux pieds. Et donc on n'a qu'un seul essai, donc c'est important de rester concentré tout au long et de garder un bon souffle, une bonne respiration et aussi de faire un peu de renfort musculaire pour tenir le plus longtemps possible.
4: Vous en avez fait combien de tours du monde ?
3: Alors ça a duré 2 minutes et c'était donc 204.
4: Qu'est-ce qu'on fait d'autre en football freestyle avec le ballon ?
3: Alors, donc, il y a la catégorie battle, qui est exactement le même principe que le breakdance.
4: D'accord.
3: Qui est à peu près 3 passages de 30 secondes. Et ensuite, il y a la catégorie show, où il faut faire un spectacle. Il y a différentes catégories. La principale, donc, c'est comme au breakdance, les battles.
4: Et vous, vous êtes spécialisé dans ce fameux tour du monde?
3: C'est ça. J'ai réussi à décrocher le titre sur l'Ironman et j'ai également fait top 16 mondial dans la catégorie principale.
4: Benoît, vous étiez déjà champion de France, vous êtes maintenant champion du monde.
3: C'est ça.
4: Qu'est-ce que vous visez ?
3: Donc forcément, les championnats d'Europe et les championnats du monde, c'est dans la ligne de mire. Cette année, c'est passé, mais on va se concentrer sur l'année prochaine.
4: Vous y êtes venu très jeune au foot freestyle ?
3: Alors, ça fait un peu plus de 10 ans que j'ai commencé le football freestyle. Donc, j'ai commencé 13 ans. Ça fait toujours plaisir d'être récompensé après tout ce travail.
4: Est-ce qu'on est bons, les Français, dans cette discipline ?
3: Ouais, les Français, on est très très bons. Je pense que on est le meilleur pays avec le Pays-Bas justement pour représenter le niveau national et international. On est très très fort.
4: Eh ben en tout cas, bravo pour ce titre. Voilà, nous avons
3: merci
4: le
3: beaucoup.
4: Mbappé Drômois du football freestyle. Bravo Benoît Bergaz. Merci d'avoir passé un petit peu de temps avec nous. Rendez-vous mardi prochain donc à Montségur-sur-Lauzon pour ceux qui veulent vous rencontrer 18h30 pour cette remise et puis démonstration et initiation. Merci Benoît, à bientôt.
3: Avec plaisir, merci à vous.
0: Merci de nous avoir fait découvrir le football freestyle. Ça doit être très impressionnant. Dans quelques minutes, on retrouve dans Ici Pratique le rédacteur en chef de l'Argus pour parler nouveaux équipements de sécurité dans nos véhicules. Ce sera juste après Coldplay sur Isidro Mardèche.
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0: Feels like I'm falling in love, ça veut dire j'ai l'impression de tomber amoureux. Coldplay sur ici, Drôme Ardèche, merci pour vos petits messages météo, 04 75 40 10 10. On a eu plein de monde, hein. Laetitia elle a eu plein de monde. Daniel de Saint-Sylvestre avec un ciel dégagé et sans vent, 14 degrés. À Valence, je regarde par la fenêtre, on a quelques nuages hein, quand même ce matin chez nous. À Upi par exemple, chez Bernard, on a un ciel clair, pas de vent pour l'instant, 12,5 degrés, seulement 69% d'humidité. Annie, à Poney-Saint-Auban, on est dans le Diwa, 3 degrés, je lis bien 3 degrés, ciel clair et pas de vent, 3 degrés chez vous, mon Dieu, mais qui fait froid. Vide-grenier demain à Poney, 9,4 à Saillant dans la vallée de la Drôme, chez Maurice, ciel bien dégagé, pas de vent. Et Myriam à Salavas à 13 degrés et pas de vent avec un ciel qui est gris, ça va se dégager. On attend du beau temps pour aujourd'hui, les amis, ne vous en faites pas. Il est presque 8h moins 10 chaque semaine. Ici Pratique parle d'automobile avec Franck Boitiot, qui est rédacteur en chef de l'Argus. Aujourd'hui, on évoque les équipements de sécurité sur les voitures neuves. Depuis le 7 juillet, il y a des nouvelles règles européennes qui s'appliquent et qui imposent davantage d'équipements. Ça s'appelle le GSR2. Franck, qu'est-ce qui change concrètement derrière le volant?
1: La grande idée du GSR2, c'est de rendre la voiture capable de mieux anticiper les erreurs humaines. Premier exemple, le freinage automatique d'urgence. La voiture regarde ce qui se passe devant elle, et si elle détecte un risque de collision, elle peut freiner toute seule si le conducteur ne réagit pas assez vite. Désormais, ce système doit être capable de détecter les piétons et les cyclistes. Autre nouveauté, la voiture surveille davantage le conducteur. Une caméra analyse les signes de baisse d'attention ou de fatigue, et le système peut déclencher une alerte s'il pense qu'il y a un problème. Le maintien dans la voie est également renforcé. Bref, la voiture devient une sorte de copilote électronique capable de voir, d'alerter et parfois même d'agir à notre place. Forcément, ça change notre façon de conduire.
0: Ah, c'est sûr, une voiture qui freine toute seule, qui surveille notre attention. Alors sur le papier, c'est plutôt rassurant, mais j'imagine que cette sécurité supplémentaire, ça a un coût.
1: Oui, c'est bien le problème. Pour faire fonctionner tout ça, il faut toutes sortes de caméras, de radars, de capteurs, de calculateurs électroniques. Résultat, les voitures neuves coûtent encore plus cher et pèsent plus lourd. Et puis, il faut aussi revoir leur conception. Pour mieux absorber l'énergie en cas de choc avec un piéton, il faut par exemple redessiner toute la partie avant au niveau du capot et du pare-brise. Si c'est trop compliqué ou trop coûteux d'adapter des modèles existants, les constructeurs doivent parfois les retirer purement et simplement du marché. Mais attention à une idée reçue, ces équipements ne sont pas là pour remplacer le conducteur. Même si votre voiture freine automatiquement ou vous remet dans votre voie, c'est toujours vous qui êtes responsable de la conduite. Et si certaines assistances peuvent être désactivées temporairement, elles se réactivent automatiquement au redémarrage. Ça peut être perçu comme trop intrusif et agacer les conducteurs. Et puis ça pose aussi une vraie question. Jusqu'où la voiture doit-elle décider à notre place?
0: Ah oui, ça, et quelquefois ça nous agace un peu ces équipements, il faut le dire quelquefois. Merci beaucoup Franck Boitiot. Rendez-vous tous les samedis à 7h06 pour parler automobile et Argus. Et rendez-vous dans quelques minutes pour vos 3+, vos infos pratiques sympas et tout près de chez vous. On va parler Gratiferia après Louis Chédid. C'est une très belle chanson.

0: Hélicoptère de Louis Chédid, ainsi soit-il, sur ici Drôme Ardèche. Et à 7h55, c'est vos trois plus, vos trois infos pratiques sympas tout près de chez vous, avec déjà aujourd'hui à Genestel une journée riche en opportunités. On commence par un vide-grenier de 9h à 13h, ça se passe à la Guinguette Fermière. Rendez-vous suivi l'après-midi d'une grande gratiféria. Vous savez, c'est un marché gratuit, chacun peut apporter des objets en bon état, ou venir les mains vides et repartir avec ce dont il a besoin. Vous aurez déposé les objets le matin, l'exposition et puis l'échange, ça se passera à partir de 13h et jusqu'à 17h. Entre-temps, il y a bien sûr tout ce qu'il faut pour vous restaurer sur place. C'est un événement qui est organisé par l'association Les Alchimistes. Aujourd'hui aussi, toujours en Ardèche, à Saint-Lager-Bressac, c'est la 4e édition de la Fête des Familles, de 14h à 18h, au programme des ateliers, des jeux, des animations, avec les artistes en déambulation et un spectacle de Batucada. Rendez-vous au stade à 14h donc pour ce rendez-vous gratuit et ouvert à tous. Et puis ce soir, dernière info, plus au sud à Beaulieu, concours de belote. Ça se passe à 20h à la salle polyvalente. Ici Drôme Ardèche, il est 7h56. Dans une poignée de secondes, vous retrouvez les humoristes de Fred Ballard qui jouent au loto. L'actu locale revient dans moins de 4 minutes.
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10: Vive la thune ! Vive la thune !
11: Tiens, j'ai lu mon horoscope ce matin dans le journal. Rentrée imprévue pour les natifs des derniers des cons. C'est bébé.
12: Alors, on ne va pas remettre en doute toutes les prévisions astrales, hein, mais c'est vrai qu'il est quand même très rare que tous les derniers des camps d'un même signe remportent le super loto le même jour. Donc, il y a une forme de lucidité hein, chez Bibi alias Smaïn qui s'y voit déjà.
11: Et d'abord, si je gagne, je m'achète un château. Et alors, j'ai déjà les grilles.

0: Eh ouais, bien sûr. Et bonjour les gens André. Et bonjour les gens Mathieu. Et bonjour les gens Edouard. Enchanté, moi c'est Jean Mouloud. Oh.
1: Allez, spéciale dédicace à tous les Jean Mouloud qui ont pu heurter la sensibilité de certains Jean-Marie ou de Jean-Edouard. Rions un peu en attendant de tout perdre. Hein, d'autant que la richesse n'est pas qu'une affaire de prénoms composés. Être riche, c'est aussi dans la tête. Il faut voir tout en grand.
2: Et les riches, c'est dur de les comprendre. Dernière lubie, c'est d'aller dans l'espace. Jeff Bezos, Elon Musk, ils veulent tous aller dans l'espace. Je pense que c'est parce qu'ils sont snobs. Ils veulent aller dans un endroit où vous n'irez jamais. Parce que l'espace, c'est nul à chier l'espace, d'accord ? C'est dangereux, il fait froid, il y a du vide, c'est nul à chier. Walibi en Belgique, c'est mieux que l'espace.
1: Voilà, vous ne le saviez peut-être pas, mais maintenant vous le savez. Hein, donc franchement, c'est vraiment pas un drame si on ne gagne pas la super cagnotte de Noël. Hein. Au moins, on n'ira pas se les geler dans l'espace. Et on se marrera bien plus à manger des frites dans un grand 8. Une fois.
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4: Merci d'écouter ici, premier sur l'actu locale en Drôme et en Ardèche, nous sommes le 26 septembre.
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4: Il est 8h, Judith Escrate. 12 jeunes hommes seront jugés dans l'affaire du meurtre de Thomas à Crépol.
5: Près de 3 ans après la mort de l'adolescent lors du bal d'hiver du village, les juges d'instruction ont rendu hier leur ordonnance de mise en accusation et ils retiennent bien la circonstance aggravante de racisme anti-blanc, Damien Triomphe.
6: Oui, racisme contre la race blanche et la nation française. Les juges d'instruction maintiennent cette circonstance aggravante qui alourdit la peine maximale risquée par les accusés, la faisant passer de 30 ans de réclusion à la perpétuité. Maître Denis Dreyfus, qui représente une quarantaine de parties civiles, ainsi que l'association des victimes du bal de Crépol.
7: C'est très satisfaisant pour les parties civiles. On constate une cohérence des juges d'instruction qui avaient mis en examen, alors trop tard selon la défense, simplement après réflexion et synthèse contradictoire des observations reçues à mon sens, sur cette circonstance aggravante. Je voyais mal les juges d'instruction écrire autre chose 2 mois après que cette circonstance a été retenue.
6: Et même si le parquet a écarté cette notion de racisme depuis le début, même si elle est contestée par la défense, Maître Guillaume Faure est l'avocat de 5 des accusés.
8: Ce sont les magistrats instructeurs eux-mêmes qui ont écarté cette circonstance aggravante de racisme initialement à l'ouverture de leur instruction. Donc voilà, c'est une surprise, c'est incompréhensible et il est évident que nous allons frapper d'appel cette ordonnance qui me paraît dénuée de tout fondement.
6: Appel, donc de nouveau examen du dossier par la chambre d'instruction, ce qui rallonge encore la procédure d'environ 4 mois. Pour le moment, un procès est toujours envisagé à l'automne 2027.
5: Un incendie cette nuit un peu avant 4 heures à Valence dans une maison inhabitée avenue de Provence tout près du parc Jouvet. Une vingtaine de pompiers ont été mobilisés. Le feu est fixé mais ils sont toujours sur place pour déblayer. Puis un autre incendie mais cette fois-ci dans un garage à Annonay hier soir. Une voiture a pris feu alors qu'un homme bricolait dessus. Il a été incommodé par les fumées. 36 pompiers ont été mobilisés. Une nouvelle fermeture aux urgences de la clinique Pasteur à Guérengrange dès demain à 9h et jusqu'à mercredi. En cause, le manque de médecins. Les patients sont invités à contacter en priorité leur médecin traitant.
4: Un viticulteur ardéchois devant la justice pour avoir enfreint les restrictions d'eau en période de sécheresse.
5: Cet agriculteur de Rosières près d'Aubenas a contesté l'amende reçue en 2024 hier devant le tribunal de Privas. En cause, une pompe d'irrigation laissé dans une rivière en dehors des heures autorisées. Une règle que tout le monde remet en cause, Robin Montel.
9: C'est tout simplement intenable. Retirer la pompe tous les jours, ça voudrait dire que matin et soir, les agriculteurs devraient enlever leur dispositif d'irrigation des rivières. Mais cette pompe, elle sert à arroser en goutte à goutte les cultures entre 6h et 18h. Bien trop contraignant de l'enlever, surtout quand la nuit, elle ne prélève pas d'eau. Dans l'arrêté préfectoral, il est pourtant précisé que laisser sa pompe dans l'eau est interdit quand le niveau de sécheresse est en alerte renforcée. C'était le cas à ce moment-là à Rosières, en Sud-Ardèche, quand le viticulteur a reçu son amende. Sauf que même les services de l'État reconnaissent que c'est une erreur administrative dans le document. Ils l'ont même écrit par mail au syndicat agricole en leur disant qu'ils ne seraient jamais dérangés par cet arrêté, expliquent les agriculteurs. Ça n'empêche pas aux viticulteurs d'être au tribunal pour s'expliquer. C'est un imbroglio, résume son avocate. On saura en décembre s'il devra payer l'amende de 500 euros ou s'il sera relaxé.
5: Des marches pour le climat partout en France aujourd'hui à l'appel du mouvement du 26 septembre, un collectif de citoyens qui réclame un plan d'urgence après un été marqué par les canicules et les incendies. En Drôme-Ardèche, 8 rassemblements sont organisés, notamment à 10h à Privas devant la préfecture et à 11h à Montélimar devant le théâtre. Le pape poursuit sa visite en France aujourd'hui. Léon XIV, arrivé hier à Paris, a célébré une veillée avec des jeunes au Stade de France hier soir où une vingtaine de Drômois étaient présents et le groupe valentinois Glorious a même chanté. Et le pape célébrera une messe en plein air aujourd'hui sur les Champs-Élysées à 15h. Vous pouvez la suivre en direct dans des papes zones à Valence, Livron, Romans ou encore Châteauneuf de Galore.
4: Ici Drôme Ardèche, il est 8h04, quatrième défaite en 5 matchs pour les rugbymen du VRDR en Pro D2.
5: Dans le derby du Dauphiné, hier soir, les Damiers ont été battus par Grenoble 20-17. Une défaite très amère pour les Drômois qui ont eu plusieurs fois l'occasion de prendre l'avantage. C'est frustrant, explique le pilier de Valence Romans. Vincent Vial.
10: On se casse les dents en première mi-temps, on ne score pas. Et je pense que ça, on le paye à la fin du match. On a dépensé beaucoup d'énergie, voilà, on a eu une belle défense de Grenoble qui a bien su défendre sur nos temps forts. Du coup, bah, nous, on ne prend pas de points. Après, voilà, on a essayé d'être résilients, tenir au maximum. Mais voilà, ça, le rugby, c'était un match de haut niveau, ça se déplaçait beaucoup. Bah, voilà, ça joue aux détails. Et du coup, bah, voilà, une défaite frustrante. On repart avec un point, mais ce n'était pas ce qu'on était venu chercher. Quoi.
5: Et au classement, le VRDR est 10e, prochain. Un match dans 2 semaines au stade Pompidou contre Béziers. Ce sera le 9 octobre. Et puis dans 1 heure, 2 Ardéchoises au départ des mondiaux de cyclisme sur route au Canada. Les espoirs se portent notamment sur Célia Géry, championne de France en titre. Mais pas question pour autant de se mettre la pression.
11: Je veux juste donner le meilleur de moi-même et qu'avec l'équipe, on réussisse à faire quelque chose de bien pendant la course. On va tout faire pour. Et voilà, là, on est en fin de saison. Et on va voir sur cette dernière course comment les jambes répondent. J'espère qu'elles seront là, mais on verra. J'ai reconnu le parcours avec les filles, c'est un beau parcours, ouais. Il va être difficile, mais je pense qu'il y a des belles choses à faire dessus. Il peut me correspondre, il faut du punch, mais c'est vrai qu'il y a aussi une bosse qui est assez longue. Et surtout, il va être très très très usant au fil des tours. Donc c'est surtout ça la principale chose.
5: Et une autre Ardéchoise, Léa Curigné, participe aussi à la course. Départ donc dans 1 heure à 9h. Défaite du Valence Drôme Handball en Pro League. Hier soir, les Valentinois se sont inclinés 32-30 face au club d'élite Val d'Oise. Record de participation cette année aux 5 et 10 km de Valence. 3500 coureurs au total. Départ ce soir à 19h pour les 5 km. 19h30 pour le 10. Les restrictions de circulation et de stationnement sont à retrouver sur ici.fr.
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5: Bah, je vois du gris dans le ciel, Héloïse.
4: Oui, c'est dingue, hein.
5: Je ne comprends pas
4: mais
5: ce qui se passe.
4: Mais regardez le bleu, vous voyez derrière le...
5: Ah
4: le...
5: oui, il faut un peu plisser les yeux et se concentrer.
4: Il est là.
5: Il se cache un peu.
4: Et puis voyez, ça bouge, donc ils vont partir, les nuages.
5: Donc on aura un beau ciel bleu après ?
4: Ah, normalement, c'est ce qui est prévu. Voilà, ce matin, effectivement, le ciel à Saint-Alban-Auriol aussi, nous dit Pascal, avec 9 degrés. Ouah, c'est pas chaud ça. 14 degrés à la peine sur Louvèze, avec un ciel très clair. Donc là, on est dans les Baronnies chez Bibi. Si on va, pas chez moi, pas Bibi, moi, hein, Bibi qui nous envoie la météo sur la page Facebook d'ici Drôme Ardèche. Chez Brigitte à Pierrelatte, 14 degrés aussi, pas de vent, quelques nuages qui traînent. Bouf, ça traîne. Voilà, ils traînent. Ils ont le droit aussi. Chez Jean-Michel à l'Argentière, 16,6 degrés, centre du village, ciel dégagé, pas de vent. Bien reçu, Jean-Michel, pour cette météo impeccable. Non, ça va se dégager. On attend du beau temps. On attend aussi encore un peu de chaleur. Hein. On va pas se mentir, 22 à 25 degrés à 1000 mètres d'altitude, jusqu'à 31 degrés en pleine. À Nonay-Privas, 28. Aubenas, Montélimar, Romans, 29. À Valence, 30 degrés. Un petit degré de moins demain, mais toujours sous le soleil. Et puis en milieu de semaine, là, on devrait passer à l'automne. Là, ça devrait y ressembler un tout petit peu plus.
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4: Ce qui fait que techniquement, c'est le premier week-end de l'automne, mais ça ressemble peut-être au dernier week-end de l'été en termes de météo. Vous me suivez ?
5: J'ai tout compris.
4: Vous avez tout compris, vous, tout derrière compris. Votre radio, vous me suivez. Vous n'êtes pas assez réveillé pour ça. Non, il va faire beau aujourd'hui, on va pouvoir... Bah, aller courir peut-être, les 5 ou les 10 km de Valence, faire du shopping, une petite manif pour le climat, prendre l'air en tout cas. Et le bon, avec de la bonne musique aussi, pour faire le plein d'énergie. Et ça, c'est sur Isidre Ardèche, avec les Innocents.

0: Les Innocents, c'était Jody sur Ici Drôme Ardèche.
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0: Pourquoi sortir de chez soi, être seul dehors, serait moins évident pour les femmes que pour les hommes? C'est la question que s'est posée notre invitée dans Toujours à la page. Elle sera avec nous dans quelques minutes, une ardéchoise qui a écrit un livre qui s'appelle « Nous ne serons plus des chaperons rouges ». Et dans une poignée de secondes, on retrouve Valentine Lottès pour Vie numérique, vie privée. Elle va évoquer avec nous un fichier, celui qui répertorie nos animaux de compagnie.
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0: Il est 8h15, avis aux propriétaires d'animaux. Vos fameuses données personnelles, cibles des pirates informatiques, sont rassemblées sur un même fichier. C'est ce qu'on appelle la base de données ICAD. Dans Vie numérique, vie privée, vous nous expliquez, Valentine Lottès, en quoi consiste ce fichier?
3: C'est le fichier national d'identification des chiens, chats et furets de toute la France. 48 millions d'animaux de compagnie ont déjà été inscrits sur l'ICAD depuis sa création il y a près de 15 ans. Et pour chacun d'entre eux, le numéro de puce ou de tatouage est référencé, mais aussi les noms et prénoms du propriétaire, son adresse postale, un mail et un numéro de téléphone pour le contacter si l'on retrouve son animal. Et attention, inscrire son chien, son chat ou son furet dans ce fichier est obligatoire, insiste la CNIL, la Commission nationale de l'informatique et des libertés, sans quoi son propriétaire risque jusqu'à 750 euros d'amende. Une mesure prise pour endiguer les abandons d'animaux de compagnie en France, puisque nous détenons toujours l'un des taux d'abandon les plus hauts de toute l'Europe.
0: Et qui peut consulter ces données, Valentine?
3: Il sert principalement à suivre les animaux de compagnie en France, de leur naissance à leur mort, mais aussi en cas de perte et pour prévenir les vols. Les fourrières, les refuges, comme les vétérinaires ont donc accès à ces données. En clair, si l'on retrouve un chien attaché à un arbre en pleine forêt, on sait grâce à ce fichier qui l'a laissé là. Les annonceurs en ligne aussi y ont accès, puisque dans toutes les annonces, un vendeur comme un particulier a l'obligation d'afficher le numéro de puce de l'animal proposé et les annonceurs, Le Bon Coin par exemple, de vérifier sa validité. Quand les propriétaires, comme les éleveurs, peuvent uniquement mettre à jour leurs propres informations, pensez-y en cas de déménagement et si votre chat est un fugueur, sachant que ces données sont conservés 10 ans après la déclaration de décès de l'animal.
0: Merci beaucoup Valentine, on retrouve toutes ces informations sur ici.fr, page vie numérique, vie privée. Tout de suite Vianney, D'or et d'étain, dernier titre sur ici Drôme Ardèche. Ensuite on ira faire un tour à Puy-Giron pour visiter un beau jardin.

0: Merci. Drôme Ardèche, c'était d'or et d'étain. Il est 8h20. Bonjour Christophe.
1: Bonjour.
0: Vous êtes en direct d'Oussa. Là, vous êtes à Espeluche.
1: C'est ça.
0: Vous êtes à
1: Espeluche, oui.
0: Quel temps vous avez ce matin à Espeluche?
1: Ah, bah, il fait très beau encore une fois. Alors, il y a quelques nuages, mais je pense que ça va pas trop durer. On va partir sur une belle et presque chaude journée encore.
0: Ah oui, certainement. Certainement. Vous nous donnez d'ailleurs rendez-vous aujourd'hui pour les portes ouvertes d'un jardin pas comme les autres à Puy-Giron.
1: Oui. C'est ça, le jardin mosaïque de Puy-Giron. Alors c'est un jeune jardin, il a à peine un an, et en fait c'est un jardin potager essentiellement. Alors là il fait 500 mètres carrés pour l'instant, il produit des légumes bien évidemment, mais c'est un lieu de formation et d'accueil des publics variés, alors formation en jardinage naturel.
0: D'accord.
1: En gros, ce type de jardinage, c'est un jardinage où on ne retourne pas le sol. Où on paille énormément, où on veille à préserver la biodiversité. Et en fait, il est aussi adapté il cherche à s'adapter de plus en plus aux changements climatiques, aux effets des changements climatiques sur les cultures, notamment les cultures potagères.
0: On pourrait appeler un jardin hyper résilient, quoi.
1: Oui, c'est exactement ça. Et c'est vrai que cette année, finalement, même au bout d'un an, beaucoup de personnes ont eu des catastrophes dans leur jardin potager. Et en fait, il a produit énormément et il continue à produire énormément. Ouais. Franchement, c'est très, très encourageant. Et en gros, les portes ouvertes, alors c'est pour montrer ça. Ouais. Mais c'est aussi pour dire voilà ce qui s'y passe, quel genre de public on peut accueillir. Et parler du site global, parce qu'en fait, c'est sur l'ancien centre équestre du Jabron à Puy-Giron.
0: Ouais.
1: Et mon jardin fait partie d'un projet plus vaste qui s'appelle Élan Mosaïque et qui cherche à réhabiliter le site pour le faire revivre. Parce que le centre équestre a disparu depuis plusieurs années et c'est un peu à l'abandon. Et l'idée, c'est d'en faire un lieu d'accueil du public culturel, qui accueille des publics aussi en insertion, des écoles. Enfin voilà, c'est un projet très très vaste.
0: Oui.
1: Et le jardin s'inscrit dans ce vaste projet.
0: Oui, parce que vous-même vous êtes jardinier, mais vous êtes aussi formateur, donc en jardinage naturel. Donc il y a des groupes qui peuvent, vous formez des groupes, vous intervenez dans des jardins partagés également.
1: Donc
0: vous avez plein de casquettes. C'est hyper intéressant. On retrouve l'actu. On peut vous suivre sur Instagram, le jardin. D'un mosaïque, c'est ça?
1: Oui, tout à fait, c'est ça. Oui.
0: Ok. Et ça se passe aujourd'hui de 10h à midi et de 14h30 à 16h30 à Puy-Giron, donc portes ouvertes du jardin mosaïque.
1: Oui, alors c'est pas forcément facile à trouver. Il faut se stationner à côté de la salle des fêtes. C'est-à-dire que c'est pas indiqué du tout. Il faut se stationner à côté de la salle des fêtes et après c'est indiqué.
0: Ok, ça marche. Merci beaucoup d'avoir été avec nous, Christophe. À très bientôt. Il est 8h, presque 23. Pour vous parler du livre du jour dans Toujours à la page, je vais commencer par vous poser une question. Est-ce que vous avez parfois peur de vous promener seul sur une route à vélo, à pied, en forêt, d'aller seul au cinéma ou peut-être d'entreprendre un voyage en solo? Si vous êtes un homme ou une femme, la réponse ne sera sans doute pas la même. Alors pourquoi? Eh bien, c'est la question que s'est posée l'autrice ardéchoise Stéphanie Durdillé dans son essai paru aux Passagers clandestins « Nous ne serons plus des chaperons rouges, manuel féministe pour occuper dehors ». C'est un travail qui est né d'une expérience très personnelle. Un jour, Stéphanie Durdillé s'est mise en tête de partir seule à vélo jusqu'en Albanie. Et sur la route, on surgit tout un tas de peurs du dehors, de peurs du danger, de ne pas savoir se défendre, peur aussi de l'imprévu, de ne pas pouvoir le gérer. Des émotions qui ont poussé l'autrice à se demander si les femmes naissaient toutes vulnérables ou si c'était l'éducation, la société qui les rendait ainsi. Stéphanie Durdilly.
2: Ce livre, moi je le vois comme une enquête et le point de départ de cette enquête, c'est le constat que j'ai fait une fois que je suis partie, que j'ai fait cette expérience, je me suis rendu compte qu'effectivement j'avais vraiment peur de tout. J'avais peur des humains, j'avais peur du danger, j'avais peur de la mécanique, j'avais peur de la forêt. Et en m'y confrontant, je me suis rendu compte qu'il m'arrivait pas grand-chose de terrible et j'ai voulu comprendre pourquoi j'avais tellement peur. Est-ce que c'était mon caractère? Est-ce que c'était une question individuelle? Ou s'il y avait des choses un peu plus complexes, puisque je pouvais très bien observer que mes amis garçons, eux, étaient capables de faire des choses seuls avec vraiment aucun danger. Mes amis garçons, quand ils partent à l'aventure, ils se posent juste la question de qu'est-ce qu'ils vont pouvoir manger, où est-ce qu'ils vont dormir. Et de voir mes amis femmes qui, soit me disaient, moi je ne serais pas capable, quand je leur racontais mon projet de voyage, je me disais, pas capable, pourquoi? Tu pourrais pas, pourquoi? Est-ce que t'aurais pas envie et ça c'est ok, ou est-ce qu'il y a d'autres choses qui t'empêchent? Parce que je crois vraiment que dès notre enfance, dès nos premières sorties à l'extérieur, on nous a vraiment demandé de faire attention au dehors, à la forêt qui peut être dangereuse, à ne pas parler aux inconnus, etc. Et qu'on nous éduque par la peur du dehors. Je pense que ce sont des choses qui finissent par s'imprimer dans notre tête et qu'on a effectivement, au bout d'un moment, plus besoin de les répéter. Et puis aussi, je crois que l'audace ou le goût du dehors et de l'aventure se construit. Et moins on en fait l'expérience, moins on va se sentir capable de le faire. Et c'est peut-être la différence qu'on peut observer entre les petites filles et les petits garçons.
0: Qu'est-ce que vous avez exploré comme piste pour sortir de cet empêchement?
2: Bon, déjà, le collectif, donc de ne pas rester seul avec sa peur du dehors, de pouvoir échanger avec d'autres femmes sur nos expériences, nos pratiques. Et dans ce cadre-là, je pense automatiquement à l'autodéfense féministe. Au-delà d'un mouvement de pratique d'autodéfense, c'est pour moi un mouvement politique qui va venir nous aider à politiser la question de l'agression. Et ensuite, on va développer des compétences ensemble, à la fois sur un travail vraiment concret de désescalade de la violence en cas d'agression, de possibilité de défense physique, si jamais l'agression allait jusque-là, mais c'est aussi se rendre compte que très souvent, l'agression, c'est beaucoup d'intimidation, même si ça reste terrible, épuisant et complètement rédhibitoire, évidemment. Et c'est aussi un moyen de construire une forme de conscience de classe femme, et de sortir de l'isolement.
0: Stéphanie Durdier évoque également l'importance des figures féminines audacieuses, peu nombreuses, insuffisamment valorisées dans notre culture. Ce livre, c'est vraiment un formidable outil de réflexion qui est très éclairant, qu'on soit d'ailleurs homme ou femme, parce que c'est vraiment ensemble qu'on doit faire société. Nous ne serons plus des chaperons rouges de Stéphanie Durdier, est paru au Passager clandestin. L'autrice sera mardi 6 octobre à 19h à la librairie Notre Temps de Valence. D'ici là, ici, Drôme Ardèche vous l'offre tout de suite au 04 75 40 10 10.

0: Les Beatles sur ici Drôme-Ardèche.
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0: Il est 8h30 dans l'actualité. En Drôme-Ardèche, Julie Tescrat, 11 jeunes hommes seront jugés pour le meurtre de Thomas à Crépol devant la cour d'assises de la Drôme.
13: Et un 12e devant la cour d'assises des mineurs pour violence volontaire, mais pas de date pour l'instant. Les juges ont rendu hier leur ordonnance de mise en accusation. Ils retiennent la circonstance aggravante de racisme anti-blanc. Les urgences de la clinique Pasteur à Guérengrange une nouvelle fois fermées dès demain 9h et jusqu'à mercredi même heure. En cause, le manque de médecins. Et puis en cyclisme, deux Ardéchoises sur la ligne de départ ce matin dans les mondiaux de cyclisme sur route au Canada. Départ de la course dans une trentaine de minutes.
0: Et on va faire tout de suite le tour de l'actu en France et dans le monde dans 90 secondes avec vous, Valentin Bertrand.
14: Deuxième jour du pape en France et une nouvelle journée marathon pour Léon XIV dans une maison pour exilés à Paris ce matin avant la grande messe donnée à 15h sur les Champs-Élysées. 600 000 fidèles attendus. Emmanuel Macron n'y participera pas. Le chef de l'État représenté par son épouse Brigitte et le Premier ministre Sébastien Lecornu. Direction ensuite Lourdes pour le pape. Le retour des marches pour le climat. Plus de 250 rassemblements annoncés aujourd'hui pour réclamer un plan d'adaptation et de lutte face au dérèglement climatique. Des appels aussi à plus de justice sociale en taxant plus lourdement les bénéfices réalisés sur les énergies fossiles. En première ligne, cet été, les pompiers se mobilisent à nouveau à partir d'aujourd'hui à l'appel de leur intersyndicale. Certains prévoient de se retrouver dans la capitale lors d'une manifestation plus large prévue mardi pour défendre la fonction publique. Des condamnations pour meurtre et tentative de meurtre sans préméditation. 4 ans après la mort du rugbyman argentin Federico Aramburu sur la terrasse d'une brasserie parisienne, les deux tireurs proches de l'ultra-droite Loïc Lepriol et Romain Bouvier écopent de 26 et 19 ans de prison. 1-0 face à la Turquie, premier succès pour l'équipe de France de foot depuis l'arrivée de Zinedine Zidane comme sélectionneur. Un but qui coûte cher au capitaine Kylian Mbappé, blessé au genou et forfait pour au moins 3 matchs. Ils n'y croyaient pas eux-mêmes, l'équipe de France de volley est pourtant bien en finale de l'Euro après la victoire des Bleus hier 3-7-1 contre la Finlande. Rendez-vous donc maintenant à 21h face à la Pologne depuis Milan.
0: Retour en Drôme-Ardèche avec l'info d'ici, Julie Tescrat. En Pro D2 de rugby, la première manche du derby de Dauphiné a été remportée par Grenoble hier soir.
13: Oui, le Verder a été battu 20 à 17 après un match très indécis qui aurait pu et qui aurait même dû tourner à l'avantage des Damiers, Valérie Lombardo.
15: Oui, surtout sur la physionomie de la première mi-temps dominée dans quasiment tous les secteurs par les Drômois. Et pourtant, à la pause, c'est Grenoble qui était devant au score 10 à 7. Pour le VRDR, les semaines se suivent et se ressemblent. Le contenu est plutôt satisfaisant, mais le manque d'efficacité, de précision coûte très cher aux hommes de Romain Terrain.
8: C'est dans le bras de fer, c'est ce qu'on souhaite, c'est là où on veut être, et on y est, et encore une fois, ce petit détail, ce petit manque de précision, ce manque de, pas de confiance, parce que tu produis quand même, tu es assez en confiance pour pouvoir produire ce que tu produis, donc peut-être de sérénité ou d'affolement sur la dernière action, tu sais qu'il faut que tu tiennes le ballon, que tu mettes t'achètes une pénalité ou plus, et ça fait trois matchs que ce qui est ralent et qui commence un peu être aussi très frustrant, c'est que ces trois derniers matchs, tu t'arrêtes le match sur trois en avant, alors tu as la possession pour aller chercher ou un nul ou une victoire.
15: De la frustration, beaucoup de déception et de regrets au regard des cinq premiers matchs de la saison, mais le pilier de Romois, Vincent Vial, veut rester optimiste.
16: Ce match reflète le bloc. On n'est pas loin, sur ce bloc on prend 8 points du coup, donc bon, déjà c'est moins de mal, voilà, faut évacuer cette frustration et revenir plat badin la semaine d'après. Et puis je suis pas inquiet sur ça parce qu'il y a quand même de la confiance quand même, on va embêter beaucoup d'équipes, je pense, avec tout ce qu'on dépense en énergie, comme on s'entraîne, les matchs qu'on fait, ça va payer, je me dis c'est pas possible quoi, enfin c'est pas possible, ça va payer quoi au bout d'un moment.
15: Avec 8 points en 5 matchs, le VRDR occupe ce matin la 10e place au classement, c'est 5 points de moins que la saison dernière à la même période. Le deuxième bloc, qui débutera le 9 octobre par la réception de Béziers, sera capital pour se relancer.
13: Les précisions de Valérie Lombardo à retrouver sur ici.fr. Héloïse, vois le soleil.
0: Oui, mais oui, je vous avais dit qu'il serait là.
13: Vous nous avez pas menti.
0: Non, j'essaye de ne pas vous mentir pour la météo, même si c'est pas toujours évident. Quelques petits nuages passagers, oui, possible aujourd'hui, notamment sur la vallée du Rhône, mais on garde tout de même un temps très estival avec des températures douces, 22 à 25 degrés à 1000 mètres d'altitude, 24 à 31 partout ailleurs. Nous aurons à Cédron 24, à Plaisian 25 degrés, à Luc-en-Diois, à Vernoux 26, à Haute-Rive, à Saint-Martin-de-Valamas 27 degrés, à Cray, à Cruas, à Rochemort ou à Saulce 29 aujourd'hui. Demain, un peu pareil, du soleil, peut-être un petit degré de moins, et puis voilà, on reste sur du beau temps. Lundi, mardi bascule autour de mercredi vers un temps beaucoup plus frais et avec le retour de la pluie qui est quand même bien attendue.
13: Et puis sur la route, comment ça se passe en ce moment ?
0: Pour l'instant, sur nos écrans, tout se passe bien. Si vous, en revanche, vous rencontrez une difficulté, vous nous passez un coup de fil ou vous nous envoyez un petit message sur WhatsApp 04 75 40 10 10.
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0: On vous emmène où ça aujourd'hui? Vous avez envie d'aller où? Oui, d'ailleurs. Prendre le verre, peut-être. Une petite rivière. Faire plein de shopping. Vous achetez plein de choses.

0: Jean-Jacques Goldman sur Ici, Drôme Ardèche, il est 9h20.
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0: Vous aimeriez bien faire du sport, mais vous n'avez pas le temps. Pas d'excuses, Nordinata vous a concocté un petit programme express. Rien que ça, vous allez voir, ça va vous faire du bien. 2 minutes pour être en forme, c'est à venir dans moins de 10 minutes sur Ici, Drôme Ardèche. Mais d'abord, on parle d'humour, ça aussi, ça fait du bien. Après son spectacle Folle du Titanic, l'invité de Par Ici, Les Sorties, revient ce soir à l'Appart Café de Bourg-les-Valence avec En Grande Pompe. Et vous nous la présentez, Camille Principiano.
3: Par Ici, Les Sorties, du côté de Bourg-les-Valence à l'Appart Café. Elle est comédienne, humoriste et chanteuse. Bonjour, Emeline Nert.
4: Bonjour.
3: Votre univers, il est assez décalé, déjanté, mais vous utilisez quand même beaucoup de vous. Voilà, dans le spectacle, avec ce côté un petit peu, on peut dire psychothérapie par l'humour. On prend pas 4000 détours, on va parler de la mort.
4: Oui, voilà. C'est drôle parce que j'ai fait Avignon avec le Folle du Titanic. Et puis, donc, j'avais déjà quelques amis, quelques proches qui rigolaient, en fait, que j'aimais bien faire du comique à partir du dramatique, mais pas pour me moquer, pas par humour noir, mais pour au contraire remettre de la vie et de l'humour là où on croit qu'il n'y en a pas. Et puis, alors, qu'est-ce qu'ils ont ri quand ils ont appris que je faisais un spectacle sur les pompes funèbres, en fait? Et là, ça ne vient pas d'une de mes obsessions. Ça m'est venu, pour le coup, encore une fois, en rêve. J'ai vu ce spectacle un matin au réveil et je me suis mis à écrire et à faire beaucoup de recherches sur les métiers du funéraire. Donc après, c'est devenu une obsession, au point de faire une immersion sur place et d'être là, embauchée, en fait. Voilà. Donc ce spectacle, c'est une cérémonie funéraire, mais menée par une maîtresse de cérémonie débutante qui, en fait, est super contente d'être là, mais qui fait n'importe quoi. Et ces deux spectacles donc sont vraiment déjantés et il y a de la chanson dans les deux parce que je suis aussi chanteuse, je viens de la comédie musicale aussi, donc j'aime bien donner de la voix, voilà, ça met de la vie aussi là-dedans.
3: Ce fil rouge, faire rire et puis immerger dans ces univers un petit peu dramatiques, beaucoup d'autodérision et surtout beaucoup de sourires et de peps sur scène. Merci beaucoup Emeline Nert et puis on vous souhaite des belles représentations sur notre territoire. C'est pas la première fois que vous venez à l'Appart Café?
4: Oui, j'y suis allée en janvier puis j'ai eu la joie d'avoir une standing ovation, donc j'étais très très contente. J'étais venue avec Titanic et je suis très contente de revenir avec ce spectacle et avec du coup le nouveau En Grande Pompe. Et oui, c'est vrai que le but, c'est vraiment d'amener de la joie de vivre.
0: Emeline Nert à l'Appart Café de Bourg-les-Valence avec ce spectacle En Grande Pompe. C'est ce soir à 20h30.
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0: Nation sur ici, Drôme Ardèche. Faisons ensemble un petit tour de vos météos sur la page Facebook de votre radio. Je vous rappelle au passage qu'on a un nouveau lieu mystère, c'est Cricri qui nous l'a proposé. À vous de le reconnaître, vous nous faites vos propositions sur la page Facebook. On donne la solution un petit peu avant 9h, dans pas longtemps. Donc, merci à Michel Alissas pour sa météo du jour. 15 degrés avec un ciel dégagé ce matin. Une très très belle photo prise hier avec la lune qui surgit, alors qu'il fait encore jour, hein, qui surgit derrière le mont Alambre. Très belle image, merci Michel. On salue Joli Colibri du côté de Montélimar, 15,2 degrés avec là une photo de guêpe qui fait pas plus de 7 mm, une bébé guêpe. Donc 15,2 degrés à Montélimar. On a quoi comme autre température chez Agnès à Montboucher-sur-Jabron? On avait 11 degrés ce matin, c'était pas chaud. À Gilloc-sur-Ormez, 16, ça va, ciel dégagé chez Guy, merci pour vos météos. 14 degrés à Montoison, ciel bien dégagé, le jour élevé. Et puis 9,8 en Dansette ce matin chez Francis. Ça fait quand même frais, par contre le ciel était absolument parfait. Il est 9h10, je n'ai pas le temps de faire du sport. C'est une des phrases qu'on entend le plus souvent à la rentrée. Mais si vous n'aviez pas besoin de grand-chose pour bouger, quelques minutes tout au plus, dans deux minutes pour être en forme, justement, notre coach sportif Nordina Tab nous propose une petite séance express. 5 minutes chrono.
1: Bien sûr, 5 minutes ne remplaceront pas une séance plus longue. Alors aujourd'hui, je vous propose un petit défi. 5 exercices, 1 minute par exercice. Allez, on y va! Premier exercice de la marche dynamique sur place. Debout, les pieds légèrement écartés. À partir de là, vous allez imaginer que vous êtes en train de marcher tout en accentuant les montées de genoux et les mouvements des bras. Allez, on y va. Durant 1 minute. Ensuite, on passe aux flexions de jambes. Et pour ça, vous vous placez devant votre chaise et là, vous allez vous asseoir en inspirant et vous expirez en vous relevant. Allez, on y va. Durant 1 minute.
0: On est déjà à 2 minutes. Hein. Et comme avec ici et le ministère des Sports, on se met encore plus en mouvement pendant septembre, on bouge. Que fait-on pour les 3 dernières?
1: On continue cette fois-ci avec le haut du corps. Et pour ça, vous attaquez les pompes contre un mur. Vous posez les mains sur le mur, les pieds sont légèrement écartés et vous reculez les pieds. Le corps sera incliné vers l'avant. Et à partir de là, vous allez inspirer en ramenant le visage comme si vous vouliez faire un bisou au niveau du mur. Et vous poussez ensuite. J'inspire, je fléchis les bras. Je souffle, je pousse. Exercice 4, l'équilibre sur une jambe. On se place en appui sur le pied droit. Vous levez légèrement le pied gauche et là, on essaie de maintenir. 30 secondes d'un côté, 30 secondes de l'autre pour avoir notre minute. Et enfin, la planche, le gainage de face. Vous placez les mains par terre, en appui sur les pointes de pied. Le corps est bien aligné et les genoux levés. Et à partir de là, vous serrez les fessiers et la sangle abdominale. Et bien entendu, on le fait durant 1 minute. Si jamais c'est trop dur, on appuie sur les genoux. Et voilà, vos 5 minutes sont terminées. Alors bien sûr, si vous avez davantage de temps, continuez à bouger. Allez, à vous de jouer.
0: Merci beaucoup Nordina Tab. On va bouger pendant les 3 minutes de Louane en plus. C'est un petit peu drabe. On écoute Chien sur ici Drôme Ardèche.

0: Sur ici, Drôme Ardèche, il est 8h54, quelques idées de sortie pour votre week-end. On commence cet après-midi et ce soir à Étoile-sur-Rhône, où a lieu un bal folk organisé par l'association étoilienne Millésime 58. Un bal qui se déroule dans une belle ambiance. Les passes de danse sont expliquées par une personne de l'orchestre. Et vous pouvez aussi participer à deux stages cet après-midi pour vous initier de 16h à 17h30 ou de 17h30 à 19h avant de vous lancer, non sans avoir dégusté la soupe au pistou qui vous est proposée à partir de 19h30. Le concert, c'est à 21h avec le groupe Limbago. Une belle promesse pour une belle sortie, une belle soirée à Étoile-sur-Rhône. C'est aussi aujourd'hui la fête de l'agriculture paysanne à Chomérac, un rendez-vous annuel incontournable et festif, militant, qui est organisé par paysannes et paysans de la Confédération paysanne de l'Ardèche pour mettre en avant leur agriculture et leurs produits. Alors ça commence ce matin de 10h à 15h avec un marché paysan. Ensuite, il y a un village associatif qui est mis en place. Exposition, spectacle équestre, démonstration d'outils agricoles, repas paysan bien entendu, table ronde, concert. Une belle soirée et une belle journée en perspective. C'est en entrée libre et ça se passe à la ferme du Vernas. Dans quelques minutes, après les infos de 9h, on retrouve Jean-Yves Ménien qui vous donne tous ses conseils. Vous appelez pour poser vos questions jardin au 04 75 40 10 10. Dans une poignée de secondes, c'est l'horoscope avec, ma foi, des vierges qui sont un petit peu tendues. Aujourd'hui, on aura le détail avec Catherine Viquet. Retour de l'actu dans moins de 4 minutes.
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0: Bonjour Catherine Viguier.
11: Bonjour.
0: Les béliers doivent réfléchir avant de se lancer aujourd'hui.
11: Car ce qu'ils bâtissent, c'est pour du long terme. Bélier, tout se bouscule dans votre esprit, mais n'agissez pas avec précipitation.
12: Taureau, journée délicate, alors soyez votre meilleur ami où que vous soyez.
13: Gémeaux, vous pourrez compter sur vos amis, vos soutiens d'un peu partout.
14: Cancer, alors vous avez besoin de toutes vos forces pour faire face côté travail.
15: Lion, une journée agréable, quelque chose ou quelqu'un vous sort de votre quotidien.
16: Vierge, angoissée, vous allez trouver les remèdes pour aller mieux et être zen.
17: Balance, très intéressant, ça joue sur le plan relationnel, vous restez ou vous partez.
18: Scorpion, ce n'est pas la journée de rêve, mais elle est intéressante pour vous remotiver.
19: Sagittaire, les liens se renforcent entre vous et vos enfants, et puis en amour aussi.
6: Capricorne, vous avez des idées bien arrêtées en famille, ça ne passe pas toujours.
8: Verseau, des opportunités de vous évader en étudiant, en voyageant et en communiquant.
9: Poisson, jeter un œil sur votre trésorerie ne sera pas une mauvaise chose.
12: Et pour nous tous, on a un ami quelque part, c'est sûr.
0: N'oubliez pas de fêter les Côme et les Damiens. Félicitations.

0: À Francis, à Marie, à Monique, à Laurence qui ont reconnu le lieu mystère du jour sur notre page Facebook. Il s'agissait de l'église Saint-Jean-Baptiste à Saint-Jean-le-Centenier. Une photo proposée par Cricri.
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0: Bon samedi 26 septembre, vous écoutez ICI, premier sur l'actu locale en Drôme et en Ardèche. Il est 9h. Julie Tescrate, 11 jeunes hommes seront jugés pour le meurtre de Thomas à Crépol.
2: Oui, devant la cour d'assises de la Drôme et un 12e devant la cour des mineurs pour violence volontaire. Les juges ont rendu hier leur ordonnance de mise en accusation en retenant la circonstance aggravante de racisme anti-blanc. C'est une nouvelle étape vers un procès très attendu dans le village, Pauline Aubel.
3: À Crépol, rares sont ceux qui souhaitent encore s'exprimer sur le meurtre de Thomas. Pour Christine, c'est sûr qu'un procès pourrait faire du bien aux habitants.
4: Les gens, ils ont envie que cette histoire elle se termine. On a été tous traumatisés, tous. C'est dur d'oublier, on ne pourra pas oublier n'importe comment. Plus vite c'est fait, mieux c'est.
3: Près de 3 ans après le meurtre, on sait maintenant lesquels des 14 suspects mis en examen dans cette affaire comparaîtront devant les assises. Le procès pourrait avoir lieu à l'automne 2027. Christian, habitant de Crépol, lui aussi.
5: On sait que la justice est longue, donc il faut savoir attendre, que les choses s'éclaircissent. On va savoir la vérité, quoi.
3: Pour Xavier, qui a vécu presque toute sa vie dans le village, ce procès aura aussi une portée symbolique pour Crépol.
6: C'est un peu comme un deuil, hein. Tant qu'on ne retrouve pas un corps, ou tant qu'on ne connaît pas les causes d'un décès, on ne peut pas faire le deuil. Ben là, c'est un petit peu pareil.
3: Et il estime que la circonstance aggravante de racisme retenue par les juges est une bonne chose.
6: On parle toujours du racisme envers les non-blancs, on va dire. Ben, c'est bien que ça fonctionne dans tous les sens. À partir du moment où on vient dans l'intention de nuire à quelqu'un, tout simplement parce qu'il fait partie d'une certaine communauté, quelle que soit cette communauté, on ne peut pas accepter ça.
3: Une circonstance aggravante qui alourdit la peine maximale encourue, qui passe de 30 ans de réclusion criminelle à la perpétuité.
2: Et l'avocat de 5 des accusés annonce déjà qu'il fera appel de cette ordonnance, une procédure qui pourrait encore retarder la date du procès. Un incendie cette nuit, un peu avant 4h du matin à Valence, dans une maison inhabitée, avenue de Provence, tout près du parc Jouvet. Une vingtaine de pompiers ont été mobilisés, le feu est fixé, mais ils sont toujours sur place pour déblayer. Les urgences de la clinique Pasteur à Guirengrange, une nouvelle fois fermées dès demain 9h et jusqu'à mercredi même heure. En cause, le manque de médecins. Les patients sont invités à contacter en priorité leur médecin traitant.
0: Un viticulteur ardéchois devant le tribunal de Privas hier pour une infraction aux restrictions d'eau.
2: Cet agriculteur de Rosières, près d'Aubenas, est poursuivi pour des faits qui remontent à 2024. Il lui est reproché d'avoir laissé une pompe d'irrigation dans une rivière en dehors des horaires autorisés. Il conteste les faits et le viticulteur est soutenu par 3 syndicats agricoles, Robin Montel.
7: Parce qu'ils disent qu'il est victime d'une erreur administrative. Le secteur est en niveau d'alerte renforcée sécheresse en plein mois d'août. Quentin avait mis une pompe d'irrigation pour arroser ses vignes en goutte à goutte entre 6h et 18h.
8: On me reproche que j'avais pas le droit alors que moi j'ai bien respecté les arrêtés, mais par rapport à un tableau qui était dans une annexe de l'arrêté.
7: Où il est précisé que la pompe doit être retirée de la rivière après 18h et c'est là le problème. Cette obligation est en fait une erreur de la part de l'administration. Erreur qui a été reconnue auprès des syndicats puisque cette mesure n'a aucun sens. Sylvain Bertrand de la FDSEA.
9: Techniquement, c'est inapplicable. On utilise de plus en plus de matériel d'irrigation en fixe, quoi. Ce qui est quand même très compliqué à démonter et à remettre. C'est pas une pompe de jardin, quand même. Je veux dire, c'est du matériel lourd.
7: Et pourtant, cette règle existe toujours.
9: En gros, c'est une croix dans un tableau qui est mal positionné, et qui aurait dû être enlevé, qui a été mise par l'agent qui a rédigé l'arrêté cadre. Et personne s'en est aperçu et ça nous avait été dit, mais ne vous inquiétez pas, il n'y aura pas de contrôle sur ce point-là parce que c'est une erreur administrative.
7: Sauf que le viticulteur de Rosières a bel et bien pris une amende. On saura en décembre s'il sera relaxé par le tribunal.
2: Et la date du délibéré est fixée au 18 décembre. Démarche pour le climat en Drôme Ardèche aujourd'hui, appel national du mouvement du 26 septembre, un collectif de citoyens pour réclamer un plan d'urgence après un été marqué par des canicules et des incendies. Un rassemblement chez nous dans 1 heure à Privas ou encore à 14h à Valence. Le pape Léon XIV célébrera une messe en plein air aujourd'hui sur les Champs-Élysées à Paris à 15h. Elle sera retransmise en direct à la télévision dans des pape zones. Ça sera le cas à Livron, Romans, Châteauneuf-de-Galaure, mais aussi à Charmes-sur-Rhône et Annonay.
0: Cruelle désillusion pour les joueurs du VRDR hier soir à Grenoble.
2: Les Damis s'inclinent 20 à 17. C'est la quatrième défaite en 5 matchs. Mais le manager du VRDR, Romain Terrain, veut rester positif.
10: Je veux voir le verre à moitié plein plutôt que vide. C'est qu'on a eu 2 matchs à domicile, 3 déplacements et qu'on est à 8 points. Alors je me dis qu'avec les bonus, qu'ils soient défensifs et offensifs, ça nous permet d'avoir 2 victoires. C'est comme si on avait gagné nos 2 matchs à la maison et nos 3 défaites à l'extérieur. C'est maigre comme consolation, mais le but c'est de rester positif parce que les garçons mettent beaucoup d'investissement à l'entraînement, mettent beaucoup d'énergie le week-end sur le terrain, ils répondent à tout ce qu'on leur propose. Donc il faut voir le positif aujourd'hui. Maintenant on a 8 jours de vacances, ils vont pouvoir, après 7 matchs, quand t'as les matchs amicaux, ils vont pouvoir couper. Maintenant il faut qu'on arrive à, voilà, avec un instinct différent, un instinct de tueur pour tuer les matchs.
2: Et au classement, le VRDR est 10e. Prochain match dans 2 semaines au Stade Pompidou contre Béziers. Ce sera le 9 octobre. Et puis les mondiaux de cyclisme sur route au Canada viennent de débuter. 2 Ardéchoises sur la ligne de départ. Célia Géry, championne de France en titre, et Léa Curigné.
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2: Bon. Le soleil se lève tranquillement.
0: Voilà, c'est un peu voilé ce matin par endroits, mais il devrait être bien présent aujourd'hui en Drôme et en Ardèche avec des températures encore plutôt estivales. Hein, 22 à 25 à 1000 mètres d'altitude, on atteint les 31 degrés en pleine aujourd'hui. À Annonay et Privas, 28. À Aubenas, Montélimar et Romans, 29. Pour Valence, 30 degrés. Température qui baisse légèrement demain, mais toujours avec du beau temps. Beau temps qui se maintient lundi, mardi et puis mercredi. Ça va commencer à vriller un petit peu. Ça commence à descendre, surtout côté Mercure. On sera sur des températures beaucoup plus fraîches, notamment jeudi et vendredi, avec le retour de la pluie.
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0: Et oui, toute la musique qui vous fait du bien, elle est là, sur Ici Drôme Ardèche. On commence cette nouvelle heure ensemble avec Laurent Vosy.

0: Ambiance jazzy avec Laurent Voulzy sur Isidro Mardèche.
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0: Nous sommes ensemble jusqu'à 10h pour parler, oui, de vos plantes de jardin, de potager, de verger, mais aussi de vos plantes de balcon, de vos plantes d'intérieur. Vous nous rejoignez au 04 75 40 10 10 pour répondre à toutes vos questions, pour vous prodiguer ces conseils. C'est Jean-Yves Ménien qui est avec nous. Bonjour Jean-Yves.
2: Bonjour Héloïse, bonjour à toutes et à tous.
0: Chef jardinier de l'abbaye de Val-Sainte avec une proposition ce matin que vous souhaitiez nous faire qui serait de planter des arbres pour avoir des fruits secs chez nous.
2: Bah oui, bah il y en a déjà en Drôme-Ardèche, hein, forcément,
0: oui,
2: les châtaigniers
0: amandes.
2: Déjà, en tout cas plus sur l'Ardèche, évidemment les châtaigniers, c'est déjà un des fruits secs, et là on est vraiment sur un arbre de grande taille quand même, qui est quand même spécifique à une région et à des sols acides, c'est pour ça que les châtaigniers sont sur une zone bien limitée, sur ces terres un petit peu volcaniques. Par contre, l'amande, hein, les amandiers, on les retrouve aussi dans les peut-être plus dans la Drôme provençale, Plèche, parce que l'amande est vraiment l'amandier est vraiment champion de la sécheresse, et je pense que là ça devient vraiment un arbre super intéressant, de même que le pistachier qui est moins commun parce que on n'a pas une tradition en Drôme-Ardèche de culture du pistachier.
0: Et pourtant, il n'y a pas de problème pour avoir des pistachiers.
2: Et oui, il y a un vrai mouvement agricole, même à ce niveau-là, qui se met en place avec des plantations, des parcelles entières. Vous allez peut-être en voir de plus en plus des pistachiers qui se plantent. C'est évidemment très résistant au sec, le pistachier. Et là, il y a beaucoup de variétés à découvrir. C'est pas un grand arbre, donc on reste sur une plante qui est pas trop volumineuse, qui est intéressante à planter. Et puis les noisetiers, je trouve que le noisetier, on l'oublie un peu, il s'adapte pas trop mal. Alors, on va pas dire que c'est le champion de la sécheresse, mais moi, ce que j'ai vu cette année, c'est que les noisetiers s'en sortent. Donc, ça peut être intéressant d'avoir un noisetier dans une haie, par exemple, dans son jardin. Voilà, ce sera plus compliqué pour mettre un noyer, peut-être, qui est quand même un arbre...
0: Qui ont besoin d'eau.
2: Qui a besoin d'eau. Ouais. On va pas dire que le noyer passe le mieux nos étés qui deviennent chauds et secs. Je ne sais pas quel est l'avenir de la noix. Peut-être c'est pas le plus raisonnable aujourd'hui d'aller planter des grands noyers. En plus, c'est vraiment un arbre de très grande taille. C'est difficile à intégrer dans un jardin. Tout ça, c'est les fruits secs que l'on connaît. Faut pas confondre les fruits secs et les fruits séchés. Je voulais le dire parce que si on fait sécher un pruneau, c'est un fruit séché, c'est pas un fruit sec. Le fruit sec, c'est vraiment il y a pas de chair juteuse. Hein, on est vraiment sur une. On les appelle les fruits à coque aussi. Évidemment. C'est le terme qu'on utilise aussi pour les fruits secs.
0: En termes de calendrier, ce sont des arbres qu'on va planter cet hiver ?
2: Ben voilà, on y est, hein, l'automne arrive. Alors pour beaucoup, je vais vous dire, attendez un peu et allez chercher des plants en racines nues.
0: Ouais.
2: Peut-être, alors le pistachier se vend beaucoup plus en pot, mais voilà, en cherchant un peu, on peut trouver des pépiniéristes qui vous proposeront des pistachiers en racines nues. On sera à la mi-novembre, hein, pas avant.
0: Ouais.
2: Pour tous ces arbres, le noisetier aussi se trouve plus facilement en pot, mais amandier, ça, je trouve que c'est bah, il faut privilégier des plantations racines nues.
0: Merci beaucoup Jean-Yves Ménien. Vous êtes avec nous jusqu'à 10h pour répondre aux questions des auditeurs. Le numéro, c'est 04 75 40 10 10. 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Vous les remportez par tirage en fin d'heure, vous qui passez à l'antenne pour poser vos questions à notre expert jardinier. 04 75 40 10 10. Vous pouvez aussi envoyer des photos sur le WhatsApp de la radio à l'appui de vos questions. Ça nous aide à trouver effectivement la bonne réponse à votre question. À tout de suite.
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0: Souvenir, moi je veux mourir sur scène, repris par Jennifer. Il est 9h19, on parle jardin comme chaque samedi jusqu'à 10h avec Jean-Yves Ménien et avec vous Brigitte qui nous appelait d'Annonay. Bonjour.
1: Bonjour.
0: Bienvenue Bonjour. Sur Ici Drôme-Ardèche. On vous écoute.
1: Alors moi j'aimerais connaître l'époque pour tailler un chèvrefeuille. Est-ce que c'est maintenant ou au printemps?
2: Alors, non, il n'y a pas nécessité à tailler maintenant, et je déconseille beaucoup les tailles d'automne sur tous ces arbustes, parce que il faut pas les fragiliser avant l'hiver, en fait. La seule chose que l'on peut faire sur un chèvrefeuille, et peut-être sur d'autres plantes, c'est vraiment tailler le bois mort. Et il peut y en avoir, évidemment, dans un chèvrefeuille. C'est plus facile, après, d'aller tailler au printemps, au moment où ça va repartir tout de suite derrière, que de venir tailler avant l'hiver et de laisser une plante comme ça un petit peu dénudée par la taille qui ne va pas repousser. Il n'y a pas d'intérêt à tailler maintenant et il pourrait y avoir un risque. Alors je sais bien qu'on est loin on n'a plus trop d'hiver froid, mais qui sait ce que nous réserve cet hiver. Donc il faut rester prudent, il faut considérer que la masse de branches et même presque le bois mort peut protéger un peu la plante du froid, parce que plus elle est volumineuse, plus elle est protégée du froid. Dès qu'on la taille, on l'expose au froid qui peut rentrer dedans. Pour autant, évidemment, chèvrefeuille résiste pas mal au froid.
1: Et je voudrais savoir, est-ce qu'on peut le tailler quand même un peu à ras, parce que moi, il est devenu tout foufou.
2: Après au printemps, si vous faites ce qu'on appelle une taille de rabattage assez sévère, évidemment que le chèvrefeuille va repartir, parce que c'est une plante tout à fait robuste et qui repart du pied de sa souche. Mais comme vous dites, il sera toujours aussi foufou, hein. C'est-à-dire, plus vous êtes, on dit tailler fait pousser, c'est un dicton. Plus on taille, plus ça pousse. Donc la taille n'est jamais le remède à la vigueur d'une plante. Voilà.
1: Ah oui, mais comme il grimpe sur un grillage, il faut peut-être mieux le maintenir au début, on l'a laissé un peu faire
2: jouer. Mais en fait, vous allez mieux le tenir en faisant, on dit toujours la taille d'un tiers, qui va évidemment contenir par rapport à ce que vous souhaitez. Mais si vous taillez trop fortement, au début, oui, ça vous arrange, il prend moins de volume, mais après, il va tellement repartir dans tous les sens que finalement, ça devient plus incontrôlable. Voilà.
1: D'accord.
0: Brigitte, rangez votre sécateur. C'est pas pour aujourd'hui. On attend le printemps. Merci, passez une bonne journée à Annonay. À bientôt.
1: Oui, vous aussi. Au revoir.
0: À très bientôt.
2: Au revoir.
0: 04 75 40 10 10. Comme Brigitte, vous nous rejoignez, vous posez votre question. Jean-Yves Ménien, chef jardinier de l'abbaye de Val-Sainte, y répond. C'est tout simple. Et puis, on a un cadeau pour vous en fin d'heure. Et ça, c'est quand même vachement sympa.

0: Zucchero, il volo sur ici de Romardèche.
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0: Jean-Yves Ménien est avec nous pour répondre à vos questions et notamment à la vôtre, Patricia. Bonjour.
2: Oui, bonjour.
0: Bienvenue.
2: Alors moi, j'ai un albizia qui est très beau, qui a bien fleuri. Mmh. Par contre, sur sa partie plutôt basse, il a deux branches qui sont très très longues, qui partent en horizontale et qui sont très très longues. Et du coup, elles abîment un peu l'harmonie de l'arbre, en fait, puisque c'est vraiment... Et en fait, elles sont symétriques, ces deux branches, face l'une à l'autre. Et du coup, on aimerait arranger ça. Mais comment? Quand les couper? Comment les couper? Voilà ma question.
3: Ah oui, c'est très bien, c'est très bien. Patricia, ces pousses, elles sont reparties du tronc?
2: Elles sont du tronc, ouais. Elles sont parties
3: d'accord.
2: du tronc.
3: Mais
2: en
3: bas.
2: Et en fait, leur seul truc, c'est qu'elles poussent plus longues que les autres.
3: Oui, parce que la partie, oui, les repousses du tronc ont souvent beaucoup de vigueur, mais elles repartent de la base du tronc ou à une partie intermédiaire?
2: Elles sont à la troisième étage du bas. Enfin, si on part, vous voyez, il y a des pousses et...
3: Non, mais elles sont en dessous des branches principales. Non.
2: Oui, en fait, il y a plein de branches qui partent à l'horizontale,
3: ouais.
2: Et en fait, elles sont plus longues que les autres, quoi. C'est
3: d'accord,
2: tout.
3: D'accord. Alors, bon, de toute façon, alors l'albizia, c'est vraiment un arbre qui a du mal avec la taille, hein. C'est-à-dire, c'est une arbre qui cicatrise très très mal.
2: Ouais, donc, c'est ce qu'on avait entendu dire.
3: Il faut être super modéré. Déjà, on touche à rien avant le printemps, parce que ça va pas cicatriser à cette époque de l'année. Donc, c'est pas bien. Alors qu'au printemps, l'arbre est capable de fermer une plaie. Mais il n'est pas capable de fermer une plaie pendant l'hiver. Donc il faut mieux rien faire avant, ça c'est sûr. Soit c'est l'option de carrément les supprimer depuis leur point de départ, pour comme ça vous récupérez votre ramure telle qu'elle est, voilà, et celle-ci vous les enlevez. Après, évidemment, il risque d'y avoir d'autres types de pousses comme ça qui apparaissent. Soit vous les taillez seulement sur le tiers supérieur, donc on les réduit un petit peu de longueur, elles vont stopper leur croissance et elles vont se ramifier. Mais après, voilà, par rapport, c'est sûr que l'albizia, on cherche un port un peu parasol, un peu qui s'étale un peu à l'horizontale, c'est ce qu'on essaye de faire. C'est pour ça que quand on taille, on vient uniquement tailler des jeunes rameaux. Surtout, on vient pas tailler des branches qui ont déjà plusieurs années parce que alors là, c'est des risques de pas cicatriser, d'avoir des chancres. Donc, il faut mieux pas toucher.
2: D'accord. Il a 4 ans, cet albizia. Et en fait, on aimerait bien juste couper, enfin, en gros, pas couper complètement au tronc, mais plutôt un petit peu de la branche pour qu'elle.
3: C'est un tiers, elle va se ramifier, et puis ça va surtout favoriser aussi d'autres pousses à se faire. Quoi.
2: D'accord.
3: On est vraiment fin d'hiver quand on sent que les nouvelles feuilles vont arriver, pof, c'est le moment de donner le coup sécateur. Quoi.
2: D'accord.
0: Voilà, Patricia.
2: Ben, très bien, je vous remercie.
0: Mais merci à vous. Bonne journée à l'Auriol.
2: Bonne journée, au revoir.
3: Bonne journée.
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0: Petit agenda du jardin avec aujourd'hui, dans le cadre de l'automnal gourmand et de la fête de la science à Devesset, une visite à la ferme Les Jardins de Badel. Balade dans les jardins, découverte des différentes cultures, visite du séchoir, du laboratoire, présentation de la gamme de produits de la ferme autour d'un verre de l'amitié. Ça se passe à partir de 14h. Les Jardins de Badel, c'est à Devesset, donc au nord de Saint-Agrève. Et puis toujours ce samedi, mais aussi demain à Espeluche, au sud de Montélimar, ont lieu les portes ouvertes de la ferme des Hauts d'Espeluche de 10h à 18h, l'occasion de découvrir cette ferme en agriculture biologique depuis 2001 avec la découverte des différentes cultures, mais aussi un jeu de reconnaissance de graines, la découverte du moulin et une petite restauration sur place avec les produits du lieu, pois chiches, lentilles, pâtes, petites épeautres. Il y aura aussi des crêpes pour vous, pour les gourmands.
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0: Et vous nous rejoignez au 04 75 40 10 10. Jean-Yves Ménien reste avec nous jusqu'à 10h pour répondre à toutes vos questions sur les plantes, le jardin, le balcon, vos pots en intérieur, tout ce qui est vert.

0: Elie Medeiros, à Bailar Calypso sur ICI, Drôme Ardèche. Nous sommes toujours avec Jean-Yves Ménien, chef jardinier de l'abbaye de Val-Sainte, qui répond à vos questions sur vos plantes chéries. Bonjour Alain.
1: Bonjour.
0: Vous êtes à Crozes-Hermitage et on va parler patates douces avec vous.
1: Oui, tout à fait. Alors, je voulais poser une question à Jean-Luc, savoir si la patate douce fait des lianes de plusieurs mètres de long.
2: Et
1: je voulais savoir, c'est un peu envahissant d'abord. Et je voulais savoir s'il faut les couper ou s'il faut les garder comme ça.
2: Alors oui, Alain, bien sûr, c'est normal. La patate douce est une hypomée. Alors les hypomées, on les connaît aussi dans le jardin d'ornement parce que ça fait des très belles fleurs. Mmh. Alors les hypomées qui donnent des patates douces n'ont pas la floraison que l'on connaît sur les autres hypomées, mais ça reste quand même des plantes à gros développement. Donc ça fait un peu comme des lianes, voilà. Donc ça, c'est normal. Après, voilà, on arrive à une saison où c'est... Alors on peut commencer à récolter, hein, parce qu'il y a déjà forcément des tubercules formés.
1: Mais c'est une saison...
2: Voilà, mais par contre, ça continue un peu à grossir, normalement, surtout avec, tant qu'on a des bonnes températures comme ça, si les pieds ne manquent pas d'eau, il y a des tubercules qui vont continuer à grossir, donc c'est bien de garder encore le maximum de feuillage, bien sûr, parce que c'est ça qui aide à faire grossir les patates. Et après, quand ça commence, les feuilles vont commencer à jaunir dès que les températures vont commencer à fléchir. J'ai entendu que Héloïse annonçait une baisse de température. Mmh. Ça va faire du bien, hein, forcément, pour beaucoup de plantes. Les patates douces, pardon, dès qu'elles vont sentir la baisse de température, le feuillage va commencer un peu à jaunir. À ce moment-là, vous pouvez tout couper. Et vous pourrez évidemment commencer à arracher avec deux solutions. Soit vous arrachez pas tout d'un coup, parce que la patate douce ne se conserve pas non plus très longtemps, hein, c'est pas comme les pommes de terre. Et quand on les récolte, les patates douces, il faut les faire sécher pour pouvoir les conserver au moins 2-3 semaines. Il faut les faire sécher au soleil pendant au moins 24 heures. Donc, on n'arrache pas une journée où il pleut ou alors il faut les faire sécher dans une serre. C'est vraiment une opération importante parce que ça va faire sécher la peau. Et à ce moment-là, on les conserve bien. Alors, et on les conserve pas au réfrigérateur. Hein. On les conserve, un peu comme les courges, entre 10 et 15 degrés, c'est parfait.
1: Bien. Eh bien, écoutez, merci beaucoup pour le renseignement.
2: Je vous en prie.
0: Ça a bien pris, hein, chez vous, les patates douces, c'est ça?
1: Oui. En plus, très bon.
0: Ah ouais, c'est bon. Ça se prépare simplement. En plus, il y a rien à rajouter quasiment, et c'est savoureux, absolument.
2: Ah oui, c'est vraiment un super légume. Les patates douces avec la chaleur, ça a super bien marché. Évidemment, faut juste qu'elle manque pas d'eau, parce que c'est quand même une plante. Après, si on les arrose moins, elles vont pas mourir, mais elles produisent un peu moins de tubercules. Mm-hmm. Mais si on les arrose bien, alors là, vraiment, on peut avoir de très très bonnes récoltes. Ouais.
0: Merci Alain pour votre passage à l'antenne. À très vite.
1: Merci beaucoup. Au revoir.
0: Au revoir. Et je rappelle que vous remportez aujourd'hui vos antisèches des éditions Terre Vivante avec au choix l'aromathérapie pour les petits. On en a sur les tisanes qui soignent. Vous choisirez une fois que vous aurez gagné par tirage en fin d'heure si vous passez à l'antenne de ICI Drôme Ardèche. On parle jardin jusqu'à 10h avec Jean-Yves Ménien, 04 75 40 10 10 pour poser vos questions.
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0: réalise cette émission. C'était Nino Ferrer, la maison près de La Fontaine, bien sûr.
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0: Et oui, avec Jean-Yves Ménien pour répondre à toutes vos questions. Bonjour André.
3: Bonjour. Jean-Yves.
4: Vous... Bonjour.
0: Et Héloïse, voilà.
3: Et Héloïse.
0: C'est Laetitia, vous l'avez eu au téléphone tout à l'heure. Vous êtes à Aubenas, on va parler d'un olivier avec vous.
3: Voilà, c'est-à-dire que j'ai acheté un olivier dans une grande surface que je ne nomme pas, mais qui était, on l'a trouvé très beau, et on l'a acheté, je l'ai rempli, il faisait dans un petit pot qui devait faire 20 cm de diamètre à peu près, et je l'ai rempoté, ça doit faire une quinzaine de jours que je l'ai acheté, je l'ai rempoté dans un pot qui doit faire 30 cm de diamètre. Et ce que je voulais savoir, quand pour le tailler, parce que il fait déjà, il doit faire bien 1,80 m de haut à 2 m, mais je voudrais surtout qu'il s'étoffe plutôt. Mmh. Est-ce que je peux le tailler ou et quand?
4: Ah, alors aujourd'hui, tout le monde a envie de tailler. Je sens bien que qu'il y a des envies. Alors, je suis désolé, je vais encore être obligé de dire d'attendre le printemps, parce que surtout pour un olivier. Un olivier, jamais on le taille avant l'hiver.
3: Ça reste.
4: Alors, à Aubenas, évidemment, vous pouvez avoir des petites températures fraîches l'hiver. Donc, il faut surtout pas prendre de risques. Et puis, vraiment, l'olivier, on le taille mais très tardivement, parce que c'est une plante qui ne va pas lancer des nouvelles pousses avant le mois d'avril. Donc, on va vraiment venir tailler au mois de mars et surtout pas avant. Et là, par contre, oui, vous avez tout intérêt à redescendre ces pousses pour créer beaucoup de ramifications. Parce qu'évidemment, un olivier en pot, on a tout intérêt à lui donner une forme assez compacte. Donc voilà, donc ça vous attendez. Après, il faut quand même, évidemment, un olivier en pot, c'est très différent d'un olivier en pleine terre. D'abord parce que ses racines sont elles aussi exposées au froid. Donc vous voyez, cet hiver quand même, il faudra un minimum être vigilant. Si quelquefois il y avait des températures à Aubenas qui devaient descendre autour de moins 10, il faudra protéger un peu votre olivier, mais il faudra surtout protéger les racines, bien plus que les feuilles. C'est-à-dire qu'il faudra un petit peu peut-être emballer le pot pour que les racines ne soient pas soumises à un éventuel froid. Et aussi, la deuxième chose, il faut absolument éviter l'excès d'eau. Un olivier n'aime pas avoir trop d'eau. Et donc, l'hiver, il faut maintenir le terreau un peu sec. Voilà. Donc, on ne sait jamais. S'il y avait des épisodes extrêmement pluvieux, ça devient très, très humide. Des fois, il faut un petit peu, même couvrir un petit peu le pot pour éviter qu'il ait trop d'eau. Parce que vraiment quelque chose. Parce que vous avez utilisé du terreau, j'imagine.
3: Oui, en fait, du terreau, mélangé un petit peu avec de la terre, voilà.
4: D'accord. Okay. Voilà, il faut que ce soit drainant. Ce genre de plante en pot, il faut que ce soit drainant. Et au fond du pot, il faut bien mettre des éléments drainants. Alors, on peut utiliser des billes d'argile, de la pouzzolane, des choses comme ça. Ça donne une petite couche en fond de pot de 5 cm qui permet à l'eau de bien s'évacuer.
3: Voilà, mais là, je crois que ça, c'est bon. Mais par contre, pour l'arroser, vous me dites qu'il ne faut pas trop d'eau. Mais comme je viens de le planter il n'y a pas très longtemps et qu'il fait quand même encore des belles journées, il faut l'arroser quand même au moins une fois par semaine.
4: Oui, mais vraiment pas plus. Évidemment qu'il fait encore, on a des belles journées, mais c'est une plante qui va consommer très peu d'eau à cette saison. Donc vraiment, quand il faut toucher le terreau, dès que vous sentez de l'humidité sur vos doigts, c'est pas la peine d'arroser un olivier.
0: Voilà, et puis il va pleuvoir un petit peu là à partir de la semaine prochaine, donc ça devrait lui suffire à votre olivier André. Merci, passez une bonne journée à Aubenas. 04 75 40 10 10. Ah ben non, mais je crois qu'on est au complet. Dans un instant, on va avoir François de Vinezac qui lui veut aussi tailler, décidément, tailler son citronnier. C'est une obsession la taille aujourd'hui, n'est-ce pas Jean-Yves Ménia?
4: Il y a des jours comme ça.
0: Allez, on rejoint François à Vinezac juste après Alex Warren.

0: Alex Warren sur ICI Drôme Ardèche et on est ensemble encore quelques petites minutes pour répondre à la question de François à Vinezac. Bonjour François.
1: Oui, bonjour.
0: On vous écoute. Jean-Yves Ménien, notre expert jardinier, va répondre à votre question. Allez-y.
1: Bien voilà, je veux savoir s'il faut tailler les citronniers. Parce que bon, ben, moi, le mien, il ne produit pas de fruits, ou alors c'est des tout petits fruits et qui tombent ou qui sont pas plus gros qu'une noix, au bout du compte. Mais ça fait à peu près bien 10 ans que je voulais, en fait.
2: Oui. Alors. Voilà. François, alors évidemment, encore une fois, bien évidemment que non, on ne taille pas citronnier avant l'hiver. Hein, on est sur des plantes en plus là vraiment très sensibles au froid. Donc on touche à rien. Le citronnier, on le taillera éventuellement, évidemment, en sortie d'hiver, sachant que la taille ne fait pas tout. Je pense que pour un citronnier, pour avoir des fruits, il faut réunir toutes les bonnes conditions. Donc déjà, évidemment, il faut lui faire passer l'hiver. Hors risque de gel, mais il faut quand même le garder l'hiver dans une situation où on arrive à le tenir à 10 degrés avec beaucoup de lumière. Donc un citronnier, on peut pas avoir des citrons si le citron on lui fait passer l'hiver, je sais pas, emmailloté dans des voies de forçage ou dans une pièce où il a pas assez de soleil, ça va faire tomber les feuilles, tout ça c'est pas bon. Ensuite, arrivé au printemps, dès le mois de mars, si on veut des citrons, il va falloir que il y a encore une fois des bonnes températures pour qu'il y ait des fleurs. Donc c'est compliqué quand on est en Drôme Ardèche d'avoir des fruits parce que au moment où il y a les fleurs, ben là il faut vraiment pas qu'ils gèlent. Il faut qu'il y ait des pollinisateurs, voilà. Et si vous avez pas beaucoup de fleurs, il faut aussi donner une alimentation qui va favoriser un peu la floraison. La taille, bien évidemment, qu'elle peut se faire au printemps. On taille peu un citronnier en fait, parce que si on taille trop, on n'aura jamais de citron, parce que ça va faire plein de nouvelles pousses qui n'auront jamais de fleurs. Donc en fait, souvent, faut mieux ne pas tailler. On fait 2-3 petits coups de sécateur pour un peu égaliser la forme et puis on se limite à ça, quoi.
0: Voilà, les instructions pour avoir des citrons. Merci beaucoup, François, pour votre question. En direct de Vinezac, c'est parti pour le tirage pour savoir qui a remporté les antisèches de Terre Vivante. Hop, nous avons le petit papier qui dit patate douce. Vous avez une meilleure mémoire que moi. Patate douce.
2: Ah, on est tout osé.
0: On était
2: moi,
0: avec.
2: Je note tout, vous savez. C'est Alain.
0: C'est Alain. Voilà, qui avait ses patates douces. Moi aussi, normalement, mais là, j'ai loupé un truc. Alain, c'est vous qui remportez les antisèches de Terre Vivante. Laetitia va vous rappeler. Merci beaucoup, Jean-Yves Ménien, pour tous vos conseils. On vous retrouve à partir de lundi, bien sûr, pour le conseil quotidien côté jardin dans la matinale de Philippe Costa. Et on se donne rendez-vous samedi prochain à partir de 9h. À bientôt, Jean-Yves.
2: Samedi prochain, vivement la pluie.
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0: sur ici, Drôme Ardèche, je joue de la musique et dans un instant on retrouve les bonnes ondes de Nelly Sorbier. On va parler bouquins d'occasion, notamment ce sera après les actus.
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0: Excellent samedi, nous sommes le 26 septembre, vous écoutez ici, premier sur l'actu locale en Drôme et en Ardèche. 10h, Julie Tescrat.
2: 12 jeunes hommes seront jugés dans l'affaire du meurtre de Thomas Crépol, près de 3 ans après la mort de l'adolescent lors du bal d'hiver du village. Les juges d'instruction ont rendu hier leur ordonnance de mise en accusation et ils retiennent la circonstance aggravante de racisme anti-blanc, Damien Triomphe.
3: Oui, racisme contre la race blanche et la nation française. Les juges

0: D'instruction maintiennent cette circonstance aggravante qui alourdit la peine maximale risquée par les accusés, la faisant passer de 30 ans de réclusion à la perpétuité. Maître Denis Dreyfus, qui représente une quarantaine de parties civiles ainsi que l'association des victimes du bal de Crépol.
1: C'est très satisfaisant pour les parties civiles. On constate une cohérence des juges d'instruction qui avaient mis en examen, alors trop tard selon la défense, simplement après réflexion et synthèse contradictoire des observations reçues à mon sens sur cette circonstance aggravante. Je voyais mal que les juges d'instruction écrire autre chose 2 mois après que cette circonstance ait été retenue.
0: Et même si le parquet a écarté cette notion de racisme depuis le début, même si elle est contestée par la défense, maître Guillaume Faure est l'avocat de 5 des accusés.
2: Ce sont les magistrats instructeurs eux-mêmes qui ont écarté cette circonstance aggravante de racisme initialement à l'ouverture de leur instruction. Donc, c'est une surprise, c'est incompréhensible et il est évident que nous allons frapper d'appel cette ordonnance qui me paraît dénué de tout fondement.
0: Appel, donc de nouveau examen du dossier par la chambre d'instruction, ce qui rallonge encore la procédure d'environ 4 mois. Pour le moment, un procès est toujours envisagé à l'automne 2027.
3: Un incendie cette nuit, un peu avant 4h du matin à Valence, dans une maison inhabitée avenue de Provence, tout près du parc Jouvet. Il a été rapidement fixé par la vingtaine de pompiers mobilisés sur place. Démarche pour le climat depuis ce matin en Drôme-Ardèche à l'appel national du mouvement du 26 septembre, un collectif de citoyens qui réclame un plan d'urgence après un été marqué par les canicules et les incendies. 8 rassemblements chez nous, comme à Montélimar, dans une heure devant le théâtre, ou encore Saint-Donat-sur-l'Herbasse au parc Berre. Une nouvelle fermeture aux urgences de la clinique Pasteur à Guérengrange dès demain, 9h et jusqu'à mercredi, même heure. En cause, le manque de médecins. Mercredi, les urgences avaient déjà dû fermer pendant 24 heures. Le pape Léon XIV poursuit sa visite en France aujourd'hui. Hier soir, il a célébré une veillée avec des jeunes au Stade de France, où une vingtaine de Drômois étaient présents et le groupe valentinois Glorious a même chanté. Et le pape célébrera une messe aujourd'hui sur les Champs-Élysées à 15h. Vous pouvez la suivre en direct dans des Pape Zones à Valence, Livron ou encore Romans. En rugby, le VRDR s'est incliné à Grenoble hier soir 20 à 17. Les Damiers sont 10e du classement de Pro D2 ce matin. Prochain match le 9 octobre au stade Pompidou contre Béziers. Et puis la foire du Dauphiné à Romans ouvre ses portes dans une trentaine de minutes. Elle se tient jusqu'au 5 octobre. 350 exposants sont sur place pour se faire connaître. Et Louise, le soleil, il est là.
4: Il est là.
3: Enfin là.
4: Julie. Et Julie, c'est clair. Oui, effectivement, peut-être que chez vous aussi, ça y est, le soleil commence à s'installer, où que vous soyez en Drôme ou en Ardèche, avec cette belle journée en perspective, toujours de la chaleur, hein, jusqu'à 31 degrés en plaine, autour de 22-25 à 1000 mètres d'altitude. À Annonay, à Privas, vous aurez 28 degrés. À Aubenas, Montélimar et Rome en 29. Pour Valence, c'est 30 degrés. Cet après-midi, on perd un petit degré demain, mais il fera encore bien beau en début de semaine aussi, en Drôme-Ardèche. On vous souhaite une très bonne matinée sur votre radio locale.
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1: Les bonnes ondes aujourd'hui à poil et à plumes de Léa Grimaud. À 22 ans, Léa a transformé un bout de terrain agricole de son père à Valence pour donner naissance à son bébé, comme elle l'appelle, la ferme de Zoé.
2: En fait, c'est les animaux qui vont nous transmettre ces bonnes ondes. Ils nous font un bien fou, moi, comme je dis assez souvent, c'est mon médicament. C'est le bonheur et la joie qu'ils procurent, autant pour ceux qui travaillent à la ferme et pour tout le public qui peut venir le voir. On voit vraiment, les gens repartent avec le sourire et heureux. C'est leur petit coin de paradis le temps d'un instant.
1: La ferme de Zoé qui rassemble aujourd'hui près de 150 animaux, tous issus de sauvetage. Et alors la première à être arrivée sur la ferme,
2: c'est Zoé, ma première chèvre. Puis après, j'ai eu HK, ma jument, Suzy, une ânesse, Pampan, mon lapin. Et on a continué d'agrandir petit à petit. Suite au Covid, les gens ont voulu se rallier à la nature. Donc j'ai eu beaucoup de demandes de visites. Je prenais les familles une par une. Et puis ça a fait effet boule de neige, de plus en plus de visites. Et c'est ces visites-là qui m'ont permis de faire rentrer de l'argent, créer de nouveaux parcs et donc du coup d'accueillir de nouveaux animaux. Je construis la ferme grâce au public. C'est eux qui me permettent d'évoluer et d'accueillir de nouveaux animaux petit à petit.
1: Et aujourd'hui, vous avez ici presque toutes les catégories d'animaux de ferme et même des lamas et des alpagas, des animaux que Léa déplace aussi auprès des personnes qui ne peuvent pas lui rendre visite, dans les EHPAD, les crèches, les centres pour personnes à mobilité réduite, pour partager des instants de vie extraordinaires souvent.
2: Les EHPAD, les personnes vont nous dire que ça leur rappelle leur enfance et on sent l'émotion qui monte. J'ai par exemple l'image de Pampan qui est monté dans la chambre d'un de ses résidents et qui de lui-même allait sur le résident et on voyait les deux qui étaient en harmonie totale. Et en fait, c'est ce qu'on recherche nous en faisant ça et c'est vraiment le but premier de la création de cette ferme. Et quand ça fonctionne, c'est le plus beau des cadeaux.
1: Et alors, ce qui anime également Léa, c'est de montrer que ces animaux de la ferme ont tous une âme et une sensibilité. C'est l'occasion donc de lever des barrières, de lutter contre certaines idées reçues.
2: Le cochon, où on va avoir l'idée de l'animal méchant et sale. Et pareil sur nos bovins, quand on va avoir Pépito, notre bœuf d'une tonne, où les gens vont dire c'est un mâle, il est méchant, il va nous foncer dessus et qu'en fait ils se rendent compte qu'ils peuvent lui faire des gros câlins. Les gens repartent avec cette sensation de se dire ok, j'ai appris quelque chose et en plus j'ai pris du plaisir à apprendre ces choses-là, quoi.
1: Et alors Léa ne s'arrête pas là, elle pousse sa pédagogie encore plus loin jusqu'à la sensibilisation à l'adoption.
2: Oui, parce que des fois, on a les enfants qui nous disent « Ah, maman, je veux un lapin à la fin de la visite. » Et nous, on est là pour dire « Ok, tu veux un lapin, mais il faut que tu aies conscience que si tu as un lapin, il faut qu'il ait un enclos extérieur, qu'il puisse courir. C'est tous les jours, il y a des soins vétérinaires, il y a plein de choses. » Et donc, du coup, souvent, les gens se disent « Ah, ok, en fait, c'est pas juste avoir un doudou à la maison, c'est plein d'autres choses à côté. » On sensibilise aussi, justement, sur l'adoption et sur le fait de s'engager auprès d'un animal. Maintenant, il y a beaucoup, beaucoup de personnes qui prennent des animaux de ferme et qui ne se rendent pas compte de ce que c'est d'avoir une chèvre ou d'avoir un cochon de chez lui. Et donc, du coup, il y a aussi cette part de sensibilisation sur l'adoption d'un animal.
1: Oui, parce que c'est un réel investissement de tous les instants d'avoir des animaux. Heureusement, en ce qui concerne Léa, elle est bien entourée.
2: J'ai la chance d'avoir une équipe formidable. Mes parents, qui sont un soutien immense pour la ferme, à côté de leur travail respectif, ils sont sans arrêt avec nous. Et on est quatre à travailler sur la ferme en continu. Dès qu'il y en a un qui a un coup de mou, il relève l'autre pour avancer. J'ai recréé une petite famille, en fait, travailler à la ferme comme si c'était la leur. Et c'est ce qui permet d'avancer. Puis après, le retour du public qui va nous dire « Mais c'est génial, ne lâchez rien, continuez. » Sauver surtout des animaux aussi à côté. Il y a une part de tristesse de voir ce malheur, mais de moi, à ma petite échelle, pouvoir en aider certains, ça donne une place que je pensais pas pouvoir avoir.
1: C'est très beau et très profond en plus. Léa qui se donne donc corps et bien pour sa ferme de Zoé. D'ailleurs, lorsqu'elle a des demandes de personnes qui veulent créer une ferme pédagogique comme la sienne, elle n'hésite pas à transmettre ce qu'elle a appris et ce qu'elle sait aujourd'hui. Il y a tellement d'animaux à sauver, me disait-elle, qu'elle est toujours partante pour ce faire. Donc sinon, pour aller visiter la ferme de Zoé, rendez-vous de mi-février à mi-novembre, les mercredis et les week-ends et tous les jours pendant les vacances scolaires à Valence. Toutes les infos sont à retrouver sur notre site internet et sur le sien également, ici.fr en Drôme Ardèche, rubrique Les Bonnes Ondes.
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1: Et des bonnes ondes à livres ouverts aujourd'hui avec Maëva Balahin et son papa Amédée. En 2021, ils ont fait le pari de donner une seconde vie au livre avec l'IRENCO, une librairie Auteuil en Ardèche, pas comme les autres, qui a connu un véritable succès avant de frôler la fermeture. Une mésaventure dont ils se sont relevés grâce à un incroyable élan de solidarité.
2: On avait lancé notre site internet, donc on a fait un très gros investissement dessus. En parallèle, on attendait des investisseurs. On a eu un désistement des investisseurs et on s'est retrouvé un petit peu voilà, le bec dans l'eau fin 2025. Et en fait, on avait lancé une campagne de financement participatif et en un mois et demi, on a récolté quasiment 21 000 euros uniquement de nos clients. Parce que bah, du coup, ils adorent le concept, ils voulaient nous soutenir. C'est grâce à eux qu'on a pu derrière embaucher à nouveau 3 personnes, qu'on a pu relancer l'activité et qu'on a pu ouvrir donc, sur Montélimar.
1: Et alors cette solidarité a également resserré les liens familiaux de l'entreprise qui sont chers au cœur de Maëva. Aux côtés de son papa, Maëva travaille donc aujourd'hui avec ses beaux-parents et son compagnon. L'IRENCO, c'est ça, c'est une histoire de famille et de passion.
2: Moi, j'étais libraire pendant 8 ans avant de fonder l'IRENCO et du coup, j'avais écrit également 3 romans. J'avais créé ma maison d'édition pour méditer et de cette passion est née l'IRENCO parce qu'on voulait offrir une seconde vie à tous ces livres et on voulait permettre aussi aux gens d'avoir accès à la culture parce qu'aujourd'hui, un livre, ça a un certain coût. C'est ce qui est formidable, c'est qu'on arrive à passer notre passion aussi comme ça. C'est aussi un lieu d'échange et un lieu convivial.
1: Et aujourd'hui, la boutique d'Auteuil, ce sont près de 15 000 livres en rayon et pas moins de 140 000 volumes en stock. Une véritable caverne d'Ali Baba où se cachent parfois de vrais petites pépites comme ce calendrier de la cour datant de 1787, imprimé pour la famille royale, que le papa de Maëva affectionne tout particulièrement. Alors pour la petite histoire, l'IRENCO est née fin 2021 dans un local industriel au bout d'une zone artisanale et se retrouve aujourd'hui dans une zone commerciale, pas très loin d'un très très gros concurrent qui a une visibilité nationale à Montélimar, un bel espace qui représente plus de 150 mètres carrés.
2: Il y a une surface dédiée vraiment au salon de thé, avec l'accueil d'auteurs pour des dédicaces, un club de lecture, un club d'écriture, vraiment aussi des produits locaux parce que ça nous tenait à cœur. Et d'un autre côté, donc on va avoir à peu près 100 mètres carrés dédiés à la librairie. On est une librairie vraiment à la base spécialisée sur l'occasion et on s'est mis petit à petit à faire également des livres neufs. Mais dans la librairie, les clients peuvent également retrouver des livres anciens parce qu'on a des vraies pépites littéraires. Ça va de livres de 1600 et quelques jusqu'à des livres qui sont sortis cette semaine. Donc c'est assez varié, avec des beaux rayonnages et chaleureux et accueillant. Donc les clients peuvent passer un bon moment.
1: Et alors derrière cette librairie, l'IRENCO, il y a aussi un vrai engagement écologique. En 4 ans, elle revendique déjà près de 200 000 exemplaires récupérés et 200 tonnes de livres recyclés en pâte à papier.
2: Chaque année, on a 150 millions de livres neufs qui partent au pilon, ce qui est gigantesque, sans compter des livres d'occasion. Et donc, en fait, c'est de ce constat qu'on s'est dit qu'il y avait un réel besoin pour la récupération des livres, autant auprès de particuliers que des collectivités, etc. Parce qu'aujourd'hui, quand vous débarrassez, bah, par exemple, il y a des décès ou des gens qui déménagent, qu'est-ce qu'on fait de nos livres? Et bah, malheureusement, on s'en occupe au dernier moment et ils finissent en déchetterie. Pareil pour les bibliothèques, etc., qui devaient trouver des solutions. Les associations débordent de livres et nous, donc, on s'est spécialisé vraiment là-dedans. On ne récupère que les livres, mais on peut absolument tout récupérer, livres abîmés, en bon état, encyclopédie, dictionnaire, etc. Et ces livres, une fois qu'on les récupère, on a développé une filière qui est vraiment dédiée au recyclage pour les livres qui sont abîmés et ça nous permet de les recycler en DROM, donc vraiment en circuit court, avec un partenaire national. Et de là, bah, en fait, on retransforme le livre abîmé en pâte à papier. Là, on est en train de développer donc notre filière, l'IRENCO Recyclage, qui sera vraiment dédiée donc à ça. Et on voit qu'on a énormément en demande, je vous dis autant des particuliers que des collectivités.
1: L'IRENCO Recyclage et l'IRENCO Librairie sur le Teil et Montélimar. Toutes les infos pratiques sur ici.fr en Drôme Ardèche. Les bonnes ondes. Sachant, je vous le précise, que le dépôt de livres d'occasion du Teil et la librairie reste ouvert jusqu'à fin décembre et qu'en parallèle, donc, ouvre l'IRENCO sur Montélimar début octobre.
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1: 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Ce lundi, le grand miam s'invite à la foire de Romans. 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
1: Le comité des fêtes de Soyons relance son vide-grenier annuel demain dimanche. C'est l'événement incontournable de la rentrée sur la commune. Il investira les ruelles et le cœur du village pour une journée dédiée aux bonnes affaires et à la convivialité. Plus de 60 exposants proposeront des vêtements, des jouets, des livres et des objets insolites. L'entrée est gratuite. Bonne chasse au trésor à tous. Du 29 septembre au 3 octobre, le Parc des Monts d'Ardèche lance la première édition de la Slow Fashion Week. Alors que l'industrie textile figure parmi les secteurs les plus polluants au monde, cette semaine mettra à l'honneur les savoir-faire textiles locaux et les initiatives qui façonnent une mode plus responsable. Rencontres professionnelles, ateliers de sensibilisation, soirées ciné-débats, expositions et bien d'autres propositions. Toutes les infos sont sur le site du Parc des Monts d'Ardèche.
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1: Des bonnes ondes félines aujourd'hui avec Audrey Frechet et le chat L'Heureux, un concept unique en Drôme Ardèche.
2: Le chat L'Heureux, c'est un restaurant bar à chat, donc on a la possibilité de se restaurer les midis. Après les après-midi, on est plus sur une ambiance coffee shop. Les samedis, on propose des formules de brunch. On a un partenariat avec l'école du chat de Valence. Donc nous, on est un peu une vitrine, famille d'accueil pour les chats. Donc aujourd'hui, on en a 15 qui sont tous issus de la rue ou abandonnés et qu'on propose à l'adoption.
1: Alors ici, les chats sont vraiment chez eux, hein, que ce soit dans la salle de restauration, le salon cosy ou dans la réserve de 25 mètres carrés qui leur est dédiée jour et nuit, accessible par une chatière. Si pour eux, chat suffit et qu'ils souhaitent s'isoler, le chaleureux vit aujourd'hui à Valence, mais il est né dans le Var lorsqu'au Audrey et son compagnon Philémon sont entrés pour la première fois dans un bar à chat.
2: Sur l'ouverture d'un bar à chat qu'il y a eu à Saint-Raphaël, puisque nous venons du Var, on a quitté justement tout pour le projet et on a étudié tous les bars à chat qui existaient. On en a visité une bonne dizaine sur le sud de la France. Et à partir de là, on a récupéré un petit peu toutes les choses qui nous ont plu pour essayer de le créer sur le chaleureux.
1: Créer cet endroit unique, donc chez nous en Drôme Ardèche, où l'on peut profiter d'un moment gourmand et apaisant, venir se détendre, travailler, lire ou simplement profiter d'un instant câlin, un restaurant bar à chat qui laisse rarement indifférent.
2: La première semaine d'ouverture, j'ai une maman qui est venue avec ses deux enfants autistes. Son petit lui a dit en sortant que c'était la première fois qu'il se sentait bien dans un restaurant. Un enfant qui est hyperactif et qui a réussi à tenir 30 minutes à table sans bouger. Et son fils aîné, qui est également atteint d'autisme, a commandé un plat d'habitude ne mange pas. Elle m'a dit, ben voilà, c'est la première fois qu'il sort de sa zone de confort. On le dit, hein, il y a la ronronthérapie, donc voilà, ça apporte du calme et puis de la sérénité.
1: Ouais, ce chaleureux crée également du lien social.
2: Il y a ceux qui cherchent d'être un peu plus loin de la solitude, il y a ceux qui aussi font peut-être le deuil de leur animal. J'ai eu beaucoup de personnes aussi qui m'ont dit qu'ils avaient perdu leur chat il n'y a pas très longtemps. Les gens se lèvent de la table, vont dans les structures pour les chats, vont voir les chats dans les arbres à chats. Et c'est ce qui est bien aussi dans cet espace, c'est que les gens, entre eux, en fait, créent du lien. C'est pas comme au restaurant traditionnel où vous mangez, vous dites à peine bonjour aux voisins. Là, voilà, les gens échangent, les gens circulent dans l'établissement. Il y a une dame qui vient souvent, qui est toute seule. La dernière fois, elle a invité une dame à sa table pour discuter, échanger, elle faisait du tricot. Enfin bon, voilà, il y a une cohésion assez sympa entre les gens et puis le chat.
1: Et une seule règle à respecter avant d'entrer, passer par le sas d'accueil, équipé d'un filet sur lequel se reposent certains chats et qui évite tout risque de fuite, se désinfecter les mains et respecter la tranquillité des félins.
2: Pas porter les chats, respecter ceux qui dorment, ne pas leur donner à manger. Et puis après, voilà, j'incite un petit peu plus sur les enfants, puisque la majorité des bars à chats interdisent les enfants. Donc on a fait le choix de ne pas le faire, mais après, voilà, insister auprès des parents qui sont sous leur responsabilité. Puis on n'est pas une garderie non plus. Et l'intérêt, c'est pas non plus de remplir le restaurant complètement. Hein. Moi, j'ai 34 places assises, mais moi, j'insiste sur le côté calme, sérénité, la tranquillité des lieux. Je tempère en fonction de l'ambiance et du monde qu'il y a dans le restaurant.
1: Et côté carte, des assiettes salées généreuses de cuisine traditionnelle le midi, des glaces, gaufres, thé et jus d'après-midi en circuit court, et puis un brunch généreux le samedi. Pour ceux qui ont un coup de cœur, Audrey dispose de livrets fournis par l'école du chat, avec les conditions d'adoption et les infos sur chaque animal. Le chaleureux est ouvert du lundi au samedi, mais il est conseillé de réserver pour le déjeuner. Comme d'habitude, je vous mets toutes les infos qu'il vous faut sur ici.fr en Drôme Ardèche, rubrique « Les bonnes ondes ».
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2: Et comme tous les jours, nous partageons de bonnes ondes à cette heure-là, les bonnes ondes de Marion Lécuyer, éducatrice spécialisée, responsable de mentorat et depuis peu, une référence pour de nombreuses familles sur Instagram, puisque Marion a transformé une vraie contrainte quotidienne en excellente idée en faisant naître Maman Drôme.
3: Pour réduire la charge mentale des parents, en proposant des agendas chaque semaine pour les mercredis et les week-ends, ça permet aux parents de ne pas passer des heures à chercher et du coup d'avoir tout clé en main. Et en plus, je mets en avant aussi toutes les activités locales, les événements créés par des partenaires locaux. J'essaye de me centrer principalement sur les 0-6 ans, parce que c'est souvent ce qui est le plus difficile, trouver des activités à faire avec ces tout-petits. J'essaye aussi de trouver des activités gratuites, accessibles à tous, et réparties dans toute la région, en Drôme, et des fois un petit peu en Ardèche.
2: Et en fait, pour tout vous dire, Marion, c'est une maman solo qui elle-même avait du mal à concilier travail, obligations quotidiennes et recherche d'activités à faire avec sa fille. Elle en a déduit qu'elle ne devait pas être la seule à avoir du mal à trouver des infos. Elle a créé un petit peu comme ça, sur un coup de tête, sans trop réfléchir, le compte Maman Drôme.
3: Ça a commencé sur un compte Instagram, après je l'ai relié à Facebook, et puis petit à petit, le projet a pris de l'ampleur. C'est des heures et des heures de recherche, pour être honnête. Au début, un post, ça me prenait 10 heures de préparation, et j'ai un travail à temps plein à côté, donc ça me prenait une bonne partie de mes nuits. Maintenant, j'ai des sites internet, et puis j'ai des structures où je sais qu'ils proposent régulièrement des événements, donc j'ai ma liste de favoris. Il y a aussi des mamans qui me contactent et qui m'envoient toutes les affiches qu'elles voient, donc ça, c'est trop chouette. Mais c'est des heures et des heures de recherche.
2: Ouais, et des heures de travail et de quête pour nous faire partager certains coups de cœur, les coups de cœur de Maman Drôme, comme ceci.
3: Donc on a la Dinette qui est un café famille, qui est très très chouette, qui a été monté par deux mamans. Moi j'adore aller boire mon chai latte pendant que ma fille joue dans la cabane et rencontre d'autres enfants. C'est à Valence. Après on va avoir l'arbre à fil, une de nos activités préférées parce que c'est de l'acrobranche mais pas que. Il y a 23 activités à découvrir qui sont très variées. On a aussi l'escalade, donc The Roof Vercors, qui pareil est un de nos lieux préférés parce que c'est à Bourg-de-Péage et il y a un vrai espace enfant pour les 2-8 ans. Et ensuite, on a des recommandations de restaurants aussi que j'essaye de mettre tout au long parce que c'est difficile de trouver des restaurants kids-friendly, des restaurants où on mange bien, local, qui changent un peu des fast-foods qu'on peut connaître et souvent qui est un peu la facilité. Donc, j'essaye de trouver des alternatives locales.
2: Ouais, Marion nous donne entre 20 et 40 infos par semaine. Elle réalise également des petites vidéos hebdomadaires en compagnie de sa fille.
3: Ma fille adore Maman Drôme parce que ça lui permet de faire plein d'activités différentes. Et du coup, on va filmer ce qu'on vit, notre réalité. Je refuse qu'on voit son visage parce que elle n'a pas décidé d'apparaître sur les réseaux sociaux et c'est quelque chose qui est important pour moi. D'autant plus quand on voit l'usage des photos et des vidéos des enfants sur Internet en général. Pour l'anecdote, même la maîtresse de ma fille qui me suivait n'avait pas reconnu ma fille au bout de plusieurs mois. Donc ça m'a fait plaisir où je me suis dit, ce qui est important, et là, par contre, je ne veux pas déroger à cette règle-là qui est primordiale.
2: Ouais, vraiment, elle n'a pas de business plan en tête, comme on dit aujourd'hui. Alors, ce qui est important également pour Marion, c'est de développer toutes les idées que Maman Drôme a dans la tête, et elles sont nombreuses, et les faire vivre en dehors des réseaux sociaux d'Instagram et de Facebook.
3: Parce que le retour que j'avais des parents, c'est que les activités sont déjà remplies, soit elles se remplissent très très vite dès que les posts sortent. Donc j'ai créé un magazine mensuel où les gens peuvent s'abonner, ça permet de soutenir mon travail financièrement et en plus de ça, eux, ça leur permet d'avoir un magazine d'une quarantaine de pages avec toutes les infos répertoriées, triées par week-end, par mercredi. Il y a plein de structures aussi qui s'ouvrent, il y a beaucoup d'actions individuelles, il y a beaucoup d'actions d'associations, des portraits de femmes inspirantes, des bons plans sur mes jeux de société préférés. Les livres aussi qu'on peut lire avec les enfants et j'espère qu'un jour on sera sur un format papier.
2: C'est tout ce qu'on vous souhaite à Marion qui organise aussi régulièrement ses propres événements, des soirées maman, des rendez-vous parents-enfants. Je vous mets comme d'habitude toutes ces infos sur son Instagram et son Facebook Maman Drôme sur ici.fr en Drôme Ardèche, rubrique Les Bonnes Ondes.
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Après un été de tous les records, le retour des marches pour le climat. 260 rassemblements prévus aujourd'hui partout en France. Ils ont débuté il y a une petite heure à Marseille ou Perpignan, à Paris. Le rendez-vous est fixé à 17h, place de la République. Parmi les priorités affichées par les organisateurs, associations, ONG et syndicats mobilisés, un plan d'urgence et d'atténuation du dérèglement climatique financé par de nouvelles taxes sur les énergies fossiles et l'industrie militaire. Les Champs-Élysées se remplissent et se préparent à devenir la plus grande église à ciel ouvert de France. 600 000 fidèles attendus pour assister cet après-midi à la messe du pape Léon XIV. À l'issue, il s'envolera pour Lourdes avec un premier temps de prière à la grotte des apparitions prévue ce soir. Un an après une vague d'intoxication dans l'Aisne, 6 salariés et gérants de boucheries sont mis en examen pour homicide et blessure involontaire avec interdiction de manipuler de la viande. L'intoxication, elle a fait 32 victimes, dont une enfant de 11 ans décédée à l'hôpital. Le principal adjoint d'un collège de Maurepas dans les Yvelines mis en examen pour le viol d'un élève. Des poursuites engagées en avril dernier, mais rendues publiques seulement hier par le parquet de Versailles. L'homme de 38 ans est suspendu de ses fonctions. Il est aussi poursuivi pour détention d'images pédopornographiques. À peine démarré, le PR de Flamanville

0: mis à l'arrêt. Une pause programmée de près d'un an pour une inspection approfondie, précise EDF. Et l'occasion aussi de remplacer le couvercle défectueux chargé d'assurer l'étanchéité du réacteur le plus puissant de France. L'équipe de France de foot devra faire sans son capitaine Kylian Mbappé, blessé au genou gauche hier soir en venant inscrire le seul but de la rencontre face à la Turquie. Il sera forfait pour au moins 3 matchs. Prochain rendez-vous de Ligue des Nations pour les Français, ce sera lundi face à la Belgique. Ils n'y croyaient pas eux-mêmes, l'équipe de France, de voler cette fois. Et pourtant bien en finale de l'Euro après la victoire des Bleus en 3-7-1 contre la Finlande. Rendez-vous est donc maintenant donné à 21h face à la Pologne pour cette finale depuis Milan.
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2: Alors le temps de ce jour, c'est du soleil en Drôme et en Ardèche. Quelques petits nuages passagers nous ont embêtés ce matin, mais ils ne restent pas et la journée se passe sous le soleil avec des températures encore estivales. 22 à 25 degrés à 1000 mètres d'altitude, 24 à 31 degrés partout ailleurs. À Annonay, à Privas, vous aurez 28 cet après-midi. À Aubenas, Montélimar et Romans, 29. Pour Valence, 30 degrés. Demain, on perd un petit degré, mais ce sera encore du soleil aussi lundi, mardi. Plus mitigé à partir de mercredi, les températures baissent. C'est jeudi qu'elles seront nettement plus fraîches. On devrait perdre facilement 5-6 degrés. Il va falloir commencer à se couvrir.
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2: J'espère que votre journée débute bien à l'écoute d'ici Drôme Ardèche. Un bon samedi à toutes et à tous. On commence par un petit bonbon, un petit plaisir, un petit souvenir, un petit Joe Dassin sur ici Drôme Ardèche.

0: Jo Dassin, salut les amoureux, sur ici Dromardèche. Ben oui, salut les amoureux si vous êtes en train de vous tenir la main.
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0: Je suis mais tellement heureuse d'inaugurer ce nouveau jeu avec vous. Bienvenue sur ici Dromardèche. On va jouer à notre nouveau blind test dans la prochaine heure. Un blind test assez rigolo, je dois avouer, dans lequel vous allez pouvoir deviner ce que chante, ce que murmure, ce que fredonnent les membres de l'équipe d'ici Dromardèche. Alors j'ai plein d'extraits de chansons chantées par Daphné Michelat, Jean-Bernard Catella, Nelly Sorbier ou encore Louise Joyeux aujourd'hui à vous faire écouter. À la clé, des jeux fabriqués à Romans, un jeu des sept familles, un jeu d'énigmes ou encore la pique-nique partie, ou alors ce sera vous qui choisirez vos quatre entrées pour la foire du Dauphiné. Comment ça marche? On va vous faire écouter tout de suite le premier extrait. Une fois que vous l'aurez reconnu, si vous avez une proposition à nous faire, attention, vous ne pourrez en faire qu'une. Après, vous pourrez rejoindre, vous pouvez rappeler derrière pour repasser à l'antenne. Eh bien, vous passez à l'antenne au 04 75 40 10 10. La bonne réponse, c'est le titre de la chanson. Attention, le titre de la chanson. Je vous propose d'écouter Daphné Michelat qui fait, je ne sais pas pourquoi, ce week-end un petit tour en avion.
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0: Ça vous dit quelque chose? 04 75 40 10 10. On réécoute, vous nous appelez et on joue ensemble.
3: Na na na na.
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0: rendez-vous de Vanessa Paradis sur ici, Drôme Ardèche.
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0: Oh non, il n'écorche pas vos oreilles, c'est pas vrai. Ils chantent bien, les gens de l'équipe. Oui, oui, oui. On vous a fait écouter Daphné Michel. Elle chante bien. Elle a l'oreille musicale, je peux vous dire. J'ai passé du temps en studio avec elle et elle chante drôlement bien. Nous allons réécouter l'extrait tout de suite que je vous ai proposé de deviner.
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0: Alors, nous accueillons Manuela dans Dansette. Bonjour Manuela.
3: Bonjour.
0: Comment allez-vous aujourd'hui?
3: Oh bien, sous le soleil.
0: Sous le soleil. Super, vous allez faire quoi de beau?
3: Je sais pas, peut-être marcher un petit peu.
0: Ouais, d'accord, tranquille, tranquille ce samedi. On joue à ce nouveau jeu, vous êtes notre toute première concurrente, je suis trop contente.
3: Moi aussi.
0: Alors, avez-vous reconnu la chanson que chante Daphné Michel dans son avion?
3: La Bohème de Charles Aznavour.
0: On vérifie ça tout de suite.
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0: Trop fort, Manuela. Vous avez trouvé ça facile, peut-être?
3: Ben, elle chante très bien.
0: Elle chante très bien. Et c'est vrai que j'avais beau lui dire « Chante un peu plus faux, s'il te plaît », elle n'y arrivait pas. Elle chante trop.
3: Non, mais ça va bien comme ça.
0: En tout cas, bravo, Manuela. C'est vous qui repartez donc avec le cadeau du jour. Donc, soit c'est un jeu fabriqué à Romans par Santosphère. Donc, c'est des petits jeux des sept familles ou des jeux d'énigmes ou une pique-nique partie. Ou alors, au choix, vos quatre entrées pour la foire du Dauphiné. Qu'est-ce que vous préférez?
3: Non, je vais prendre les jeux.
0: Les jeux. Ok, ben vous pourrez choisir alors avec Laetitia. Elle vous rappellera un petit peu plus tard parce qu'on va tout de suite continuer à jouer, Manuela. Je vous souhaite une belle journée et encore bravo.
3: Merci.
0: À très très bientôt. Un nouvel extrait à deviner tout de suite. Fredonné par qui celui-là? Tiens, c'est Jean-Bernard Catella qui prend le train. Que chante-t-il?
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0: Gros enthousiasme, l'ami Jean-Bernard Catella. 04 75 40 10 10. Vous avez reconnu le titre de la chanson. Attention, c'est bien le titre qu'il nous faut. Eh bien, vous nous appelez. On réécoute tout de suite si vous n'avez pas bien entendu.
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0: Eye of the Tiger, c'était Survivor sur ICI Drôme Ardèche.
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0: Mais non, c'est pas vrai, ça écorche pas vos oreilles, c'est tellement drôle d'essayer de reconnaître ce que l'équipe d'ICI Drôme Ardèche chantonne, murmure, fredonne, surtout quand il y a des cadeaux à la clé. Les cadeaux, ce sont soit vos entrées pour la foire du Dauphiné qui débute aujourd'hui même, on va vous la faire vivre en direct, vous pouvez compter sur nous, ce sera lundi entre 10h et midi sur ICI Drôme Ardèche. Donc vos quatre place ou alors des jeux fabriqués par Santosphère, un roman très joli, petite boîte de jeux des sept familles, jeux d'énigmes ou pique-nique party. On réécoute tout de suite l'extrait de chanson fredonnée par Jean-Bernard Catella qui prend le train. Belle énergie, hein, Jean-Bernard Catella. Bonjour Chantal.
2: Bonjour.
0: Comment allez-vous?
2: Ça va, merci.
0: Vous nous appelez de Saint-Privat, juste à côté d'Aubenas, si je ne me trompe pas.
2: Oui, c'est ça.
0: C'est bien, bien ça. Oui. Vous faites quoi de beau aujourd'hui?
2: Rien, je vais me reposer.
0: Parfait.
2: Et j'irai voir peut-être une course Run Ardèche à Aubenas.
0: Ah d'accord, super. Eh ben, écoutez,
2: un trail.
0: Vous regardez les gens courir, ça vous repose.
2: Oui,
0: comprends tout à fait.
2: Je vais les encourager.
0: Alors, Chantal, quelle chanson avez-vous reconnue, dites-moi?
2: Je ne sais pas si je me trompe, mais Marcia Baila.
0: Ah non, c'est pas ça.
2: Ah, c'est pas là.
0: Mais bon. C'est pas très loin.
2: Mais oui.
0: C'est pas ça. Je suis désolée, Chantal. Vous rejouez?
2: C'est pas grave.
0: Vous pouvez rejouer dès le prochain extrait si vous voulez.
2: Oui, d'accord.
0: À très bientôt.
2: Très bien. Merci. Au revoir.
0: On accueille Jérôme. Bonjour, Jérôme.
3: Bonjour.
0: Comment allez-vous à Jaillance?
3: Très bien. Très bien. Avec le beau temps.
0: Ah, bah oui, vous allez pouvoir en profiter. Ouais. Alors, qui avez-vous reconnu, Jérôme?
3: Moi, j'aurais dit c'est comme ça, des Rita Mitsuko.
0: Allez, on vérifie.

0: une petite pensée pour Catherine Ringer, qui nous a quittés cette semaine. Donc voilà, c'était notre petit hommage à nous aujourd'hui. Vous avez aimé la version de Jean-Bernard Cathella, elle vous a plu?
1: Ouais, nickel.
0: Et il chante bien. Il chante bien, Jean-Bernard.
1: Ouais, c'est bien.
0: Vous la chantez aussi? Je vous ai entendu faire...
1: Moi, il ne faut pas que je chante, moi.
0: Oh, allez.
1: Il va pleuvoir.
0: Allez, on tente un coup.
1: Il faut de la pluie.
0: Il faut de la pluie.
1: Eh oui.
0: Il faut de la pluie, sec. Jérôme.
1: Eh ouais.
0: En tout cas, c'est comme ça et pas autrement. Vous venez de remporter le cadeau. Alors, bravo. Qu'est-ce que vous optez pour quoi? Alors, vos places pour la foire du Dauphiné?
1: Voilà, les places pour la foire.
0: Allez, super. Voilà. Vous pouvoir en profiter. Et alors, si vous y allez lundi, je ne sais pas si vous pouvez y aller lundi ou si vous bossez.
1: Vous y êtes en direct.
0: On y est en direct. Vous pourrez jouer avec Franck Doma, notamment, si vous avez envie de jouer au Grand Miam aussi. Ça pourrait être sympa.
1: Non, samedi, non, lundi, on sera au travail quand même.
0: Il y en a qui travaillent. Il y en a qui bossent. Il en faut. Bravo, Jérôme, en tout cas.
1: Je vous remercie.
0: Merci à vous. On vous laisse. Vous pouvez raccrocher. Laetitia vous rappellera un petit peu plus tard parce qu'on va tout de suite lancer un nouvel extrait.
1: Merci bien. Bon week-end.
0: Très bon week-end. Et oui, les amis, ça enchaîne. On vous fait bosser vos jolies oreilles. Alors attention, là c'est Nelly Sorbier qui chante et elle est en train de se sécher les cheveux. Alors il faut tendre l'oreille si vous reconnaissez la chanson, c'est le titre de la chanson qu'il nous faut. Eh bien, vous nous appelez au 04 75 40 10 10.

Vous avez reconnu 04 75 40 10 10. Un petit indice pour vous. À la fin de ce titre, vous pourriez... pas à la fin de ce titre. Disons que il ne faudrait pas que Nelly Sorbier fasse ce que le titre dit si elle veut se sécher les cheveux. C'est un peu alambiqué, mais réécoutez, vous allez comprendre.

0: 75 40 10 10, à vous de jouer.
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0: magnifique rose avec sa liste sur Ici Drôme Ardèche.
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2: L'ASPN 07, l'association sportive et nature d'Alboussière, vous donne rendez-vous demain dimanche à partir de 7h30 à la salle des sapins de Saint-Romain-de-l'Air pour la fête de la randonnée. Trois parcours sont proposés, 7, 14 et 21 km avec peu de dénivelé, des chemins ombragés et de beaux panoramas sur le Vercors et pourquoi pas sur le Mont Blanc si l'horizon est dégagé. Ravitaillement tout au long du parcours avec des produits du terroir et une assiette gourmande à l'arrivée. L'association étoilienne millésime 58 organise sa deuxième journée folk ce samedi à l'espace polyvalent d'Étoiles sur Rhône à partir de 21h. Et l'excellente nouvelle pour les débutants, c'est que les pas et les passes de danse seront expliqués par un membre de l'orchestre pendant la soirée. Pour les initiés ou débutants, tous les ingrédients sont réunis pour passer un très bon moment.
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0: Si on chantait, si on jouait ensemble à reconnaître des chansons qu'on fredonne, le nouveau blind test du week-end, chaque samedi, chaque dimanche de 11h à midi, vous reconnaissez ce que chantonnent les animateurs de la radio, il y a aussi des journalistes, il y a aussi même des gens que vous n'entendez jamais qui vont vous proposer leur titre préféré, ce sera à vous de les reconnaître. Voilà, ils sont là pendant le week-end et ils fredonnent par exemple en se séchant les cheveux comme Nelly Sorbier.

0: Alors, j'ai le plaisir d'accueillir Marie-Hélène de Jojac. Bonjour Marie-Hélène.
1: Bonjour Héloïse.
0: Comment allez-vous ce matin?
1: Ça va.
0: Ça va? En forme? Debout depuis quand?
1: Oui.
0: Debout depuis quand, Marie-Hélène?
1: Oh, je suis debout depuis, je sais pas, 7h30.
0: Et vous nous écoutez déjà à 7h30?
1: Non.
0: Non, un peu plus tard,
1: non,
0: la radio.
1: Je suis pas trop bien réveillée encore.
0: Ah oui, il faut prendre le temps, c'est bien. Alors là, vous êtes réveillée
1: Si, je vous écoute. Si, j'allume la radio. Je suis bête, moi.
0: Ah, d'accord, quand même. Mais d'une oreille distraite, un peu. Vous savez, cette oreille qu'on a le matin.
1: Oui, parce que je fais autre chose en même temps, alors.
0: On vac. C'est comme
1: enfin,
0: ça le matin.
1: J'ai entendu qu'il y avait le nouveau jeu.
0: Eh oui, le tout nouveau jeu. Et on s'est beaucoup amusé à vous le préparer. J'espère qu'il vous amuse aussi.
1: Oui.
0: Alors, Marie-Hélène, quelle chanson avez-vous reconnue?
1: Mais je ne suis pas sûre de l'interprète. Moi, j'ai reconnu Nolwenn Leroy.
0: Ah, alors, ça n'est pas Nolwenn Leroy.
1: Ah, bon.
0: Et ça n'est pas une chanson de Nolwenn Leroy. Nous, ce qu'on veut, je rappelle, mais c'est normal, les règles
1: je
0: sont...
1: Je pense qu'il y a quelqu'un d'autre, mais je ne me souviens plus du nom.
0: Ah, bon. Voilà. Ben, on va voir, peut-être que c'est la réponse qu'on aura après. En tout cas, c'est le titre de la chanson qu'il nous faut, parce que quelquefois, les chansons, elles sont interprétées par plusieurs personnes. Donc, on est vraiment sur le titre de la chanson. Marie-Hélène, pour cette fois, mais vous rejouez dès que vous voulez.
1: Je vais rejouer, oui.
0: Ah ouais, on vous accueille avec plaisir. Merci beaucoup, passez une bonne journée à Jojac.
1: Merci, au revoir.
0: À très bientôt. Alors, à qui on va demander? Ben tiens, Rémi à Saint-Marcel-les-Valences. Bonjour Rémi.
2: Oui, bonjour.
0: Comment ça va ce matin?
2: Ouais, ça va, avec le beau temps.
0: Ouais, avec le beau temps. Et quoi de beau au programme?
2: Un petit barbecue.
0: Ah ouais, voilà, c'est encore l'été, hein. On prolonge l'été.
2: Oui.
0: On en profite. Alors, vous avez entendu ce nouveau jeu, vous vous êtes dit, oh là là, ça c'est pour moi, vous êtes fort en blind test?
2: Oui, en principe, oui.
0: En principe, oui. Et là, c'est pas évident. Ah, ben, il y avait le sèche-cheveux, faut dire. Hein,
2: avec l'indice aussi.
0: Ouais, à l'indice. Ah oui, ça vous a aidé cette histoire de sèche-cheveux?
2: Oui. Un petit peu.
0: Alors,
2: enfin, je sais pas si c'est ça, mais en gros.
0: Allez-y, dites toujours.
2: Je dirais des branches.
0: On écoute. Il reste que du brouillard sur les chaînes de télé. Exactement, c'était ça, c'était des branches, Rémi, bravo. Et oui, il fallait pas qu'elle débranche son sèche-cheveux si elle voulait sécher les cheveux, même si elle a les cheveux courts, ça va vite, mais bon. Elle chante bien Nelly Sorbier aussi. Félicitations. Alors, vous remportez au choix vos places pour aller à la foire du Dauphiné ou alors des petits jeux, plein de petits jeux pour vous amuser en famille, fabriquer un roman. Ils sont très chouettes. C'est Santosphère qui fait ça. Qu'est-ce que vous préférez? Parce que j'entends des petites voix derrière. Vous avez peut-être des enfants dans le coin.
2: Oui, j'ai des jumeaux.
0: Ah, oh là, dit-il essoufflé. Alors, qu'est-ce que vous préférez?
2: J'aurais pris plutôt les places pour la foire du Dauphiné.
0: Allez, eh ben écoutez, Laetitia vous rappellera pour vous dire comment gérer ça. Mes félicitations, Rémi.
2: Merci beaucoup.
0: Bon barbecue, hein.
2: Oui, merci beaucoup.
0: À bientôt.
2: Bonne journée, au revoir.
0: Ah, c'est bien ce petit blind test. On va continuer avec un nouvel extra à reconnaître. Pareil, pour les mêmes cadeaux, ce sera à vous de choisir entre les jeux Santosphère fabriqués à Romans ou vos places pour la foire du Dauphiné. Je vous propose d'écouter notre journaliste Louise Joyeux qui est en train de nourrir ses poules.

04 75 40 10 visiblement elle n'a pas que des poules dans son jardin. Vous n'avez pas bien entendu? On réécoute, vous appelez 04 75 40 10 10 et on joue ensemble.

0: Magnifique Bee Gees. Ah ben là, on chantait sur Audivision Love, Bastien et moi. Tiens, ça nous fera le prochain blind test.
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0: Mais non. Allons, non, on chante bien ici Dromardèche. Pourquoi est-ce qu'on joue à ce blind test? Eh bien, pour vous offrir vos places pour la foire du Dauphiné, 4 places à remporter, ou bien vos jeux fabriqués à Romans, jeux des 7 familles, jeux d'énigmes ou pique-nique party, des jeux de Santosphère. On vous a fait écouter ce petit extrait de chanson de fredonné par notre journaliste Louise Joyeux.

0: Bonjour Jean-Michel. Jean-Michel ?
1: Oui.
0: Ah, ça y est, je vous entendais pas bien. Bonjour à Saint-Julien en Vercors. Est-ce que le temps est dégagé ? Est-ce que la vue est belle ce matin ?
1: Oui, la vue est belle. Je suis en maillot, impeccable.
0: En maillot, profitez bien de cette belle journée au soleil. Vous êtes un marcheur, vous êtes un rouleur. Qu'est-ce que vous aimez faire ? Un marcheur, d'accord.
1: Ouais.
0: Eh oui, les Vartacomicoriens, souvent, c'est des gens qui aiment profiter de leur coin. C'est pas pour rien que vous êtes allé habiter là-bas. Voilà.
1: Voilà, c'est ça.
0: Alors Jean-Michel, on a écouté cette jolie petite voix de notre amie Louise Joyeux. Avez-vous reconnu une chanson ?
1: Alors moi, je dirais Renaud, Marche à l'ombre.
0: Ah mais non, pas du tout. Oh mais non, pas du tout, du tout, du tout. Bon.
1: Oh
0: bah zut. Bon, alors, ce que je vais faire, vous pourrez raccrocher et rappeler si vous le souhaitez, hein, Jean-Michel, bien entendu. Ce qu'on va faire, c'est qu'on va réécouter et que je vais donner un petit indice. On réécoute.

0: je vous dis qu'ils sont très nombreux à gratter sur cette chanson. À quoi ça vous fait penser? Vous nous appelez 04 75 40 10 10 pour nous proposer le titre. À vous de jouer.
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0: Eric Jeannot, aviateur sur ICI Drôme Ardèche.
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0: Avec à gagner vos places pour la foire du Dauphiné ou un petit jeu fabriqué par Santosphère à Romans-sur-Isère. Ce sera au choix. On réécoute l'extrait tout de suite et ensuite on demande à Corinne par exemple.

0: Bonjour Corinne.
1: Ben dis donc, ça piaille.
0: Ben oui, elle a des poules. Mais c'est vrai que le joyeux, elle a des poules chez elle en plus. Alors Corinne, dites-moi, à quelle chanson
1: alors,
0: pensez-vous?
1: Par rapport à lundi, moi j'ai pensé à Trois Cafés Gourmands.
0: Ah ouais. Mais c'est pas ça. C'est pas ça, Corinne, je suis désolée.
1: Non, c'est difficile, et puis en plus, avec les poules
0: qui quêtent et tout, ben oui.
1: C'est pas grave.
0: C'est pas grave, vous rejouez vite?
1: Oui.
0: À bientôt. Oui. Bonne journée aux cousins. Bonjour Patrice.
2: Oui, bonjour à toute l'équipe et bonjour à tous les auditeurs.
0: Ah, super, ben bonjour à vous Patrice, bienvenue sur ici Drôme Ardèche. À quelle chanson pensez-vous?
2: Ben écoutez, l'indice, vous avez dit, sont nombreux à gratter.
0: Ouais.
2: Alors, à gratter, moi j'ai pensé aux guitares.
0: Ouais.
2: Et puis j'ai pensé au Gypsy King, Joby Joba.
0: Ah! Alors, qu'est-ce qu'on peut donner comme indice? C'est pas ça, Patrice. C'est pas Joby Joba. Mais, vous savez quoi?
2: Oui.
0: Vous pouvez raccrocher et rejouer hein, dès que j'aurai donné l'indice, hein, Patrice. Mais, ouais. Alors, on va réécouter déjà, ok?

Alors Patrice, je rajoute un indice pour vous et ceux qui nous écoutent. C'est bien les Gypsy Kings. Et il y a le même nombre de B dans le titre. Il y en a deux dans Jobby Jobba, il y en a deux dans le titre de la chanson que vous devez reconnaître. Allez Patrice, à très vite. Peut-être à tout de suite si vous raccrochez pour jouer.

0: Céline Dion, dansons sur Ici Drôme Ardèche.
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0: Mais qu'est-ce que c'est rigolo d'écouter l'équipe d'Ici Drôme Ardèche fredonner des chansons et d'essayer de les reconnaître pour remporter vos places pour la foire du Dauphiné ou un petit jeu de chez Santosphère fabriqué du côté de Romans. Nous écoutons, nous réécoutons tout de suite l'extrait que je vous ai

0: Bonjour Omar.
1: Oui, bonjour.
0: Vous nous appelez de Payzac.
1: De Payzac, c'est ça.
0: Où tout va bien ce matin? Où la journée...
1: Tout va bien, on a un joli soleil, belle température. Un peu frais ce matin, mais...
0: Il faisait froid ce matin.
1: Le soleil est bien sorti.
0: Oui, il faisait su. Il devait faire vraiment pas chaud chez vous à Payzac, hein, je pense.
1: On était aux alentours de 10 degrés.
0: Ah ouais, ouais, carrément.
1: Mais bon, c'était agréable de profiter de cette fraîcheur.
0: C'est pas faux. Je suis assez d'accord avec vous. Mais effectivement, à vélo ce matin, moi j'ai bien senti la différence de température un peu avant.
1: Ah ben c'est sûr qu'à
0: 6 heures.
1: Ça a dû faire frisquer.
0: Ça a un peu frisquer, ouais, c'est ça. Alors Omar, quelle chanson avez-vous reconnue?
1: Ben, je pensais à Baila Baila.
0: Ah, il y a le bon nombre de B.
1: Voilà.
0: Effectivement, parce que j'ai dit qu'il y avait deux B. Mais non, c'est pas celle-là.
1: Ah, eh ben dommage pour moi.
0: C'est pas celle-là. Vous rejouez vite avec nous, Omar?
1: Avec grand plaisir.
0: Avec plaisir.
1: Allez, bonne journée à tout le monde.
0: Passez une très belle journée. On est à Guy-Rengrange maintenant, chez Amparine. Bonjour Amparine.
2: Bonjour.
0: Comment allez-vous aujourd'hui?
2: Bien, avec un beau soleil, très bien.
0: Super, bon. Vous avez bien ri en écoutant notre équipe chanter des chansons?
2: Absolument. Ça fait du bien de rigoler un peu.
0: Est-ce que vous avez une proposition à me faire pour la chanson?
2: Moi, je proposerais Bamboléo.
0: On écoute. Bravo, Amparine.
2: Eh ben voilà.
0: C'est pour vous. C'est vous qui remportez soit les places pour la foire du Dauphiné, soit un jeu de chez Santosphère. Vous préférez quoi?
2: Un jeu.
0: Eh bien, on va vous repasser tout de suite Laetitia pour que vous puissiez choisir votre jeu, Amparine. Félicitations.
2: Merci beaucoup et je vous souhaite une très très bonne journée, un bon week-end.
0: À vous également et à très bientôt pour jouer à Si on chantait.
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merci d'avoir joué à Si on chantait avec nous. Première expérience réussie. On se retrouve demain de 11h à midi pour jouer une nouvelle fois ce tout nouveau blind test du week-end. À suivre, c'est Willy Rovelli qui débarque dans votre radio juste après les infos, l'actu locale de midi. Et ça, ce sera dans moins de 3 minutes après David Hallyday.

0: Hallyday sur ICI, Drôme Ardèche.
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0: On vous souhaite un excellent samedi, nous sommes le 26 septembre 2026, vous écoutez ici, premier sur l'actu en Drôme et en Ardèche. Il est midi, Julie Tescrat, le pape poursuit sa visite en France aujourd'hui.
2: Oui, Léon XIV célébrera une messe en plein air sur les Champs-Élysées à 15h. Mais hier soir, il était au Stade de France pour une veillée avec les jeunes. Parmi eux, Mariana, une drômoise de 24 ans. Elle fait partie d'une chorale et elle a eu la chance de chanter devant le pape. Elle nous raconte cette soirée.
3: C'était vraiment un moment inoubliable et incroyable de voir tous ces gens rassemblés par la foi. Et puis, beaucoup d'émotions. Difficile à mettre des mots, mais on était très très contents d'avoir partagé ça tous ensemble. Nous avons chanté des chants liturgiques tous ensemble. En chantant, vous oubliez le stress. J'ai déjà chanté à l'âge de 13 ans au Vatican devant le pape François. C'était une autre expérience. Des années plus tard, à l'âge de 24 ans. Ce moment-là, j'ai vraiment vécu comme un moment incroyable, inoubliable. Juste pas les mots.
2: Et cet après-midi, elle ne chantera pas, mais elle suivra la messe du pape parmi la foule sur les Champs-Élysées. Messe retransmise en direct à la télévision et notamment dans des pape zones. C'est le cas à Valence, Livron, Roman, mais aussi à Charmes-sur-Rhône. 12 jeunes hommes seront jugés dans l'affaire du meurtre de Thomas à Crépol. Près de 3 ans après la mort de l'adolescent, les juges d'instruction ont rendu hier leur ordonnance de mise en accusation. Et ils retiennent la circonstance aggravante de racisme anti-blanc. Tous les détails sont à retrouver sur ici.fr. Démarche pour le climat depuis ce matin en Drôme Ardèche, à l'appel national du mouvement du 26 septembre, un collectif de citoyens qui réclame un plan d'urgence après un été marqué par les canicules et les incendies. 8 rassemblements chez nous cet après-midi, ça se passe à 14h à 10 au rond-point de Gap, à Valence devant la fontaine monumentale et à 18h à Aubenas, place de l'Agora. Une nouvelle fermeture aux urgences de la clinique Pasteur à Guérangrange dès demain 9h et jusqu'à mercredi même heure. En cause, le manque de médecins. Les patients sont invités à contacter en priorité leur médecin traitant.
0: Deux Ardéchoises au départ des mondiaux de cyclisme sur route cet après-midi.
2: C'est à 15h. Célia Géry et Léa Curinier prendront le départ pour ces championnats au Canada.

0: Les espoirs se portent notamment sur Célia Géry, championne de France en titre. Mais pas question pour autant de se mettre la pression.
1: Je veux juste donner le meilleur de moi-même et qu'avec l'équipe, on réussisse à faire quelque chose de bien pendant la course. On va tout faire pour. Et voilà, là, on est en fin de saison. Et on va voir sur cette dernière course comment les jambes elles répondent. J'espère qu'elles seront là, mais on verra. J'ai reconnu le parcours avec les filles, c'est un beau parcours, ouais. Il va être difficile, mais je pense qu'il y a des belles choses à faire dessus. Il peut me correspondre, il faut du punch, mais c'est vrai qu'il y a aussi une bosse qui est assez longue. Et surtout, il va être très très très usant au fil des tours. Donc c'est surtout ça la principale chose.
0: Départ de la course donc à 15h cet après-midi. Demain, place aux hommes avec notamment Paul Seixas. En rugby, déception pour les Damiers hier soir qui ont perdu le derby du Dauphiné, battu 20-17 par Grenoble. Au classement, le VRDR est 10e. Prochain match dans 2 semaines au Stade Pompidou contre Béziers. Ce sera le 9 octobre. Défaite aussi du côté du Valence Dromandball en Pro League. Les Valentinois se sont inclinés 32-30 hier soir face au club d'élite Val d'Oise. En National 1 de basket, 2e victoire en 2 matchs pour Saint-Vallier qui s'est imposé hier soir à Charleville-Mézières dans les Ardennes, 78-58. Et puis c'est parti pour la foire du Dauphiné à Romans qui a ouvert ses portes il y a maintenant 2 heures. Elle se tient jusqu'au 5 octobre. 350 exposants sont sur place pour se faire connaître et vendre leurs différents produits. Du soleil, je vois du ciel bleu, Héloïse.
2: Donc vous êtes heureuse.
0: C'est une très bonne nouvelle. Bah oui, j'ai le sourire, mais nos auditeurs aussi doivent avoir le sourire.
2: Ça marche souvent comme ça, oui, absolument. Du soleil aujourd'hui en Drôme et en Ardèche. On a eu quelques nuages ce matin, mais c'est fini en tout cas du côté de Valence. J'espère que ça l'est également pour vous. En tout cas, c'est le programme de cet après-midi. Un ciel bleu pour tout le monde en Drôme et en Ardèche, avec peu ou pas de vent et des températures autour de 22 à 25 degrés à 1000 mètres d'altitude, jusqu'à 24 à 31 degrés partout ailleurs. Vous avez à Annonay et Privas 28 degrés cet après-midi, à Aubenas, Montélimar et Romans 29, et puis pour Valence jusqu'à 30 degrés. Cette nuit, temps clair, température minimale un petit peu plus élevée que cette dernière nuit qui était très fraîche. On aura jusqu'à 17 degrés en vallée du Rhône, et puis dimanche, rebelote, journée ensoleillée, avec peut-être un degré de moins. Voilà, encore un beau temps qui nous attend en ce début de semaine, avec des maximales qui plafonnent à 28-29 degrés. À partir de mercredi, le temps se dégrade, le thermomètre baisse et ce sera le retour de la pluie pour le bonheur de nos jardins. Lui, il est de retour tout de suite. C'est Willy Revelli.
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2: Eh oui, bonjour, merci d'avoir choisi votre radio ici. C'est Willy vient déjeuner chez vous, numéro 1091.
5: Oh là là,
2: ça filoche. Hein. Bonjour la tribu.
5: Bonjour.
2: Alors, qui est là aujourd'hui? J'ai deux pêcheurs à côté de moi. Des pêcheurs, mais pas à la pêche à la ligne. Oh là là, non. Nicolas Malabeuf, tout au fond de la télé. Bonjour mon bon Nicolas.
6: Bonjour Willy, bonjour tout le monde.
2: Amen. Et Fabien Emo, notre geek. Bonjour mon Fabineux.
7: Bonjour Willy, bonjour
2: et
7: à tous.
2: Et bienvenue.
6: Bonjour mon père.
2: Bonjour, bonjour ma mère. Je vois que vous avez passé une bonne semaine. Oh. Ah, merci encore au public qui est venu nombreux la semaine dernière pour la reprise du One Man Show heureux à Fermin Merlebach
6: et à Troyes aussi
2: et à Troyes. On a encore été très bien reçus. Oh là là, là. Oui. Merci infiniment. En octobre, on va aller jouer à Lyon et à Toulouse. Toutes les infos sur willy-revelli.com. Voilà, en attendant, c'est reparti pour un nouveau numéro de votre talk show pas comme les autres. On apprend avec nos invités, on se détend avec nos chroniques et bien sûr on prend le temps d'en discuter avec vous car vous faites partie de cette tribu. Alors vite, notez bien les dossiers du jour. Dans un instant, Abemus Papam. Pendant quelques jours, la France a son pape. Léon XIV est à Paris actuellement. Il sera demain à Lourdes et lundi à Metz. Pourquoi? Que vient-il faire en France? Comment s'organise un voyage papal? Est-ce qu'il y a l'ABS, un autoradio et un Saint-Siège chauffant dans la Papa Mobile? On en parle dans une minute. Et à 12h30, la tendance du moment, y aura-t-il une pénurie de pommes de terre en France?
6: Autre chose, hein. C'est deux sujets différents.
2: On
6: ne pas la patate.
2: Mais là, oui, mais là, c'est très sérieux. Imagine, on manque de patates.
6: Comment faire les raclettes?
2: Il paraît que la récolte n'est pas bonne à cause de la canicule. Ouais. Les frites vont elles disparaissent.
6: Oh non.
2: Et pourquoi sommes-nous un pays gros consommateur de chips? La patate,
3: dans tous ses états. Eh bien, on en parle dans 20 minutes. Et bien sûr, on parle de tout cela ensemble. C'est la nouveauté de cette rentrée, vous le savez, depuis début septembre, entre 13h et 13h30, le samedi.
5: C'est Youpi la vie.
3: Alors, Fabien et moi, c'est quoi le principe de Youpi la vie?
5: Eh bien, en fait, c'est la libre antenne. Nos auditeurs ont la parole, ils appellent, ils parlent de ce qu'ils veulent. Donc, par exemple, les dossiers du jour, du pape, de la patate.
3: Qu'est-ce qui vous a rendu de la patate. Pas tout en même temps.
5: Le pape aime peut-être patate.
3: On ne sait pas, voilà.
5: Qu'est-ce qui vous a rendu heureux cette semaine? Eh bien, appelez-nous.
3: Voilà, voilà, vous nous appelez pour ce que vous voulez. Une demi-heure rien que pour vous, entre 13h et 13h30. Notez bien le numéro 0810 055 056. Le voyage du pape, le prix du légume. Si vous voulez juste nous faire un petit coucou, c'est possible aussi. Et puis, vous repartirez avec quoi?
7: Eh bien, on vous offre carrément vos prochaines vacances. Vous avez juste à nous appeler. Et l'un d'entre vous
3: repartira avec
7: un bon séjour Bellambra Club d'une valeur de 2000 euros.
3: C'est pas n'importe quelle vacances. Imagine.
5: Ça fait plaisir.
3: Et vous n'allez pas être 50 000, hein, parce que vous passerez, il y a peut-être les 4 aujourd'hui, 3 demain. Donc il y a 7. Vous avez une chance sur 7. Hein. Donc 0810 055 056. Il y a Thomas. Il vient d'arriver, Thomas. C'est un petit nouveau. Il y a Thomas qui vous attend standard. Il est tout jeune, tout nouveau. Faites-le bosser, les jeunes feignasses. 0810 055 056.
5: Et le même numéro pour le groupe WhatsApp. Voilà. Vous pouvez réagir. 0810 055 056. Les messages, les vocaux, tout arrive dans notre studio.
3: Voilà, si vous avez compris un truc au sommaire, on a donné 250 000 infos. Je suis déjà épuisé.
5: Ah, moi je suis fatigué.
3: On a tout dit.
5: Allez, bon, démarre.
8: C'est l'heure de la séance. 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Willy vient déjeuner chez vous.
3: Allez, ouvrons notre premier dossier. Bonjour Samuel Pruvot.
9: Bonjour.
3: Bienvenue ici, mon cher Samuel. Vous êtes l'auteur du livre Léon XIV, l'apôtre de la paix, aux éditions Salvator. Alors, première question, est-ce que vous êtes surpris par l'engouement là suscité par le venu du pape Léon XIV? Il y a du monde partout, on l'a vu hier. Hein. C'est incroyable, une espèce de joie dans toutes les rues de Paris, même au Stade de France hier soir. Comment est-ce que vous expliquez ça? Est-ce que vous êtes surpris, mon cher Samuel?
9: Ouais, vous avez raison de cette remarque. En fait, pour reprendre l'expression de votre chroniqueur tout à l'heure, on a l'impression que ces jeunes, ils ont vraiment la patate. Hein. Et c'était pas du tout prévu. Ouais. C'était pas du tout prévu. Pourquoi ? Parce que Léon XIV, objectivement, c'est un homme qui est assez discret, presque timide, très intériorisé. Et on se dit, ça va objectivement pas matcher avec cette génération qui passe son temps sur les réseaux sociaux, qui, au bout d'une minute, va zapper en se disant, papy, il faut changer. Il passe à autre chose. Et finalement, il y a une alchimie qui marche. Et donc, moi, comme journaliste, je pense qu'il faut avoir déjà la simplicité et l'humilité de constater que ça marche chimiquement. Et après, il faut expliquer peut-être pourquoi. Oui. Alors, hier soir, au Stade de France, j'ai essayé d'interroger à la fois les jeunes et puis quelques aînés qui étaient quand même là pour essayer de comprendre pourquoi il y avait cette alchimie. Et il y a quelque chose de convergent qui m'a convaincu, qui me semble une explication rationnelle, c'est pour cette fameuse génération Z qui a quand même mangé, entre guillemets, malheureusement, ce Covid toxique, qui se mange l'intelligence artificielle avec toute l'angoisse que ça peut générer. Finalement, cette génération a besoin de quelque chose de solide et une parole qui ne change pas toutes les minutes. Parce que du point de vue social et politique, nos responsables politiques, justement, ils sont doués, mais ils sont doués pour changer de costume toutes les minutes. Alors, ils ont peut-être le moyen de changer de costume toutes les minutes, mais lui, le pape, lui, il n'a pas trop de moyens, sinon celui de garder son costume blanc. Et finalement, l'un d'entre eux me disait, c'est marrant, mais finalement, depuis 2000 ans, l'Église n'a pas changé de discours. Et c'est vrai, finalement. Et c'est ça qui plaît paradoxalement aux jeunes, c'est qu'avec Léon XIV, ils se disent, il va pas nous raconter de blagues. Ouais. Il va nous parler des évangiles, il va nous parler de Jésus, il va nous parler de la rédemption, et il va pas essayer de faire un show pour dire, c'est moi Léon le meilleur, je suis plus costaud que Trump. Non, il fait son job de pape.
3: Et Samuel, à votre avis, pourquoi est-ce qu'il a choisi de venir en France? Pourquoi il est ici, ce week-end?
9: Alors, il y a au moins deux raisons. Alors, il y a une raison très perso, c'est que cet homme a une ascendance qui va partout dans le monde, son arbre généalogique, mais il a aussi quand même du sang français qui coule dans ses veines. Imaginez que son... Non mais c'est dingue que son père, il a fait les plages du débarquement quand même, c'est pas nul. Hein. Et puis sa grand-mère, elle venait du Havre.
7: Suzanne, voilà.
9: et l'autre raison, c'est une raison un peu publique et politique, Le précédent pape, bon bah, il était super aussi, hein, le pape François. Mais en revanche, lui, Paris, Notre-Dame de Paris, tout ça, c'était pas son truc. Lui, son truc, c'était les périphéries. Alors, c'est le centre de la chrétienté, la France, fille aînée de l'Église, c'était pas son truc. Il laissait ça à son successeur et les Français, finalement, et les catholiques depuis 2008. Ça fait quand même beaucoup de temps. Hein. Ils étaient frustrés en se disant, mais 18 ans, quand est-ce que ça fait une majorité, hein? Quand est-ce qu'ils vont venir? Quand est-ce que le successeur du pape va venir officiellement chez nous? Et donc, la combinaison des deux, on a un Robert Prévost, qui a un nom français en plus, hein, que son nom française, qui vient, qui a envie de venir. Et puis, la situation fait que la France a très, très, très, très envie qu'ils viennent. Bah, les deux, fait que la combinaison est super. Et en fait, alors il faut attendre que ça soit terminé. On est au milieu du guet. Mais sincèrement,
10: voilà, ça
9: pourrait,
10: passe pas mal. Hein.
9: Il faut être malhonnête pour dire que ça marche pas. Et encore, la messe n'a pas commencé. Hein, la grand-messe n'a pas commencé.
10: Franchement, j'en ai même parlé hier, vous voyez, avec des gens qui sont pas catholiques, pas chrétiens, pas pratiquants, et qui se disent, il y a quand même un truc, quoi. Il y a une espèce de voilà, de joie,
7: d'espérance,
10: de message d'amour. Alors, franchement, un chef d'État qui peut réunir autant de gens, voilà. Ben franchement, voilà, c'est le seul quand même.
9: Oui, alors il y a cet aspect qui pourrait paraître finalement pas très spirituel, etc., mais qui touche les Français. Moi, j'interrogeais comme journaliste un politologue. Alors, c'est pas un père de l'Église, hein, c'est Stéphane Rosès. Il était l'ancien patron du CSA. Et je lui disais, mais c'est pas normal que ce chef d'État qui il a même pas d'armée, il a pas de pognon. Comment se fait-il qu'il est aussi
10: audible, Samuel? Pas de pognon.
9: C'est pas le sien. En tout cas,
10: c'est pas le sien.
9: Il a pas un gros salaire en tout cas.
10: D'accord.
9: Moins que son homologue américain.
10: Bien sûr, bien sûr.
9: Et il me dit, mais en fait, Samuel, c'est assez simple à comprendre. La plupart des paroles, justement, des hommes publics, malheureusement, sont décrédibilisées. Et c'est très dommage, parce que nous, on rentre, tous les auditeurs et moi-même, et vous aussi, dans cette séquence présidentielle où généralement, nos problèmes sont des problèmes existentiels. La question, c'est pas simplement le prix du diesel, c'est une vraie question, mais c'est de savoir, est-ce que dans 50 ans, dans 25 ans, il y aura toujours une France? Et on nous donne des réponses qui sont pas à la hauteur des défis du temps. Et Stéphane Rosès me disait, avec cet homme-là, il ne parle pas directement de politique, mais il parle des questions profondes et existentielles. Et les gens se disent, enfin, quelqu'un de solide qui parle des problèmes qui nous taraudent au fond, en fait. Et ça, c'est aussi une des raisons pour lesquelles ça match entre Léon XIV et les Français, même s'ils ne vont pas à la messe le dimanche.
10: Bien sûr. Eh ben, merci beaucoup, mon cher Samuel. La messe, puisque vous parliez de la messe, c'est tout à l'heure. Donc, à partir de 14h, c'est ça?
7: C'est ça. 600 000 personnes sont attendues
10: sur les Champs-Élysées, puisqu'il sera à la Concorde, le pape Léon XIV. Et puis demain à Lourdes et lundi à Metz. Voilà. Merci beaucoup, Samuel Pruvot, donc grand reporter au magazine Famille Chrétienne et auteur du livre Léon XIV, l'apôtre de la paix aux éditions Salvator. Merci beaucoup, mon cher Samuel. Passez un bon week-end.
5: Vous avez mis votre habit blanc, c'est un hommage.
10: Exactement.
5: Vous êtes beau,
10: je suis un mercien. Un petit enfant de cœur aujourd'hui. On va parler de quoi dans un instant, mon
5: Eh bien, on va parler du pape, le pape qui est connecté.
10: Oui.
5: Et on va revenir aussi sur ce mini sandwich qui a fait le buzz cette semaine.
10: D'accord.
5: Je vous dis tout dans un instant.
10: Le mini sandwich et le pape dans un instant. Si vous voulez réagir là-dessus, n'hésitez pas. Hein, 0810 055 056. Est-ce qu'on en fait trop sur le pape? Pas assez? Qu'est-ce que vous pensez de sa venue? Eh bien, pour réagir là-dessus, on en parle à partir de 13h. En attendant, voici Zazie avec Larsen. Tiens, Larsen, c'est ça? Ça n'a pas marché. Non, ça n'a pas marché. Bon,

0: C'était Zazie, bien évidemment. Tu aimes Zazie, Fabien?
1: J'aime beaucoup Zazie.
0: Il faut que vous expliquez cette petite blague, sinon les gens ne vont pas
1: comprendre.
0: Alors, donc, il y a quelques années, Johnny Hallyday
1: était invité
2: de Claire Chazal.
0: Alors après, la question de Claire, c'était quoi?
2: Quel est votre joueur préféré en équipe de France?
1: En 98, avec la Coupe du Monde 98.
0: Voilà, et Johnny avait répondu
1: j'aime beaucoup Zazie.
0: Voilà.
1: Je veux dire Zizou.
0: Voilà,
3: ça nous a fait
0: tout
3: rire.
0: Ça pour ça, voilà. Et bien ça nous fait rire 20 ans après pour dire que nous,
3: compte, franchement.
1: Non, mais nous, on reste sur une blague.
4: Julie, chez vous.
0: Une blague, elle nous fait 30 ans. Hein. Merci d'être avec nous, mes amis. Nous sommes en direct. On est toujours en direct. Il est midi 19. Merci d'être avec nous. Dans un instant, on va vous présenter un invité pas banal parce qu'on aime vous présenter des invités pas banaux. Mais d'abord, lui aussi, il n'est pas banal, ouais. Fabien est mon autre geek. Alors,
1: allez, c'est parti pour toute l'actu web de la semaine. On démarre avec la chaîne de boulangerie Marie Blachère. L'enseigne, vous aimez bien ça, oui, Marie Blachère. L'enseigne a bien fait rire les internautes car elle a sorti un nouveau sandwich. Enfin, pour être plus précis, elle a sorti un mini sandwich à 1,95€. Les photos ont fait le tour des réseaux sociaux cette semaine car c'est vraiment un sandwich rikiki. Ouais. En gros, c'est un quignon de pain avec une mini tranche de jambon à l'intérieur. Pour faire un vrai sandwich, il faudra en acheter 6. Bref, les internautes se sont fait plaisir sur les réseaux quand on a pu lire si tu manges deux bouchées, tu te bouffes les doigts. Un autre a posté c'est le seul sandwich que tu peux t'acheter après avoir fait le plein de gasoil, ça c'est pas faux. Et l'internaute Eric du 92 a écrit comme je le dis souvent, ce n'est pas la taille qui compte.
0: Voilà, c'est tout à fait vrai.
1: C'est une phrase que je dis.
0: Alors
1: également.
0: Je confirme, là, le dernier, je confirme.
1: Voilà. Bref, pour faire oublier ce bad buzz, Marie Blachère a du pain sur la planche. Toujours dans l'actu web, le sujet le plus commenté depuis hier, l'arrivée du pape en France.
0: C'est bien ça.
2: Comment ne pas te louer. Chanté hier,
0: non? Toi, tu l'as vu hier, Nico, le pape.
2: J'étais à 5 mètres du pape.
0: Il t'a béni,
2: J'ai senti le pape.
0: Ah, c'est vrai.
1: Alors, ils sont bons.
0: Très très bon.
1: Comment ne pas te louer, la chanson préférée des agences immobilières, bien évidemment. Alors, j'ai lu plusieurs articles cette semaine affirmant que le pape Léon XIV était très connecté. Oui. Il a une montre connectée à la marque
0: connecté
1: à la pomme.
0: À Dieu, peut-être.
1: Oui. Il cumule plus de 14 millions d'abonnés sur Instagram et les comptes officiels pontificaux sur X, anciennement Twitter, totalisent plus de 52 millions de followers. Et avant d'être pape, il avait tweeté au moins 400 fois. Voilà, très actif. Il a même donné son avis concernant l'intelligence artificielle. Je cite, l'IA est une aide précieuse qui doit rester sous contrôle humain. Voilà, donc il n'est pas contre l'intelligence.
0: Le pape, il a raison.
1: Ah non, mais voilà, bravo Léon. Il est tellement connecté qu'il existe une application pour le suivre en direct là durant sa venue en France. L'application s'appelle Visite du pape Léon XIV. Voilà, tout simplement.
2: Il a une puce, c'est quoi?
1: Sur cette appli, vous retrouvez donc les vidéos en direct, des prières et le programme de ses visites à Paris, Metz et Lourdes. Le pape est un geek, donc ne l'appelez plus Léon XIV, mais Léon XIV Pro Max, comme un iPhone, c'est pareil. Passons maintenant au concon de la semaine. C'est pas le pape.
0: Non.
1: Alors écoutez-moi bien. À Toulouse, un homme en fauteuil roulant a été surpris en train de voler dans un magasin et a pris la fuite en courant. Je peux vous dire que ça a surpris le vigile. Alors ça, rien ne va dans cette info. Alors le voleur a été retrouvé quelques minutes plus tard, donc un arrêt de bus, sans canne ni fauteuil. Il était debout, il attendait son bus tranquillement. C'est ce qui s'appelle un miracle. La visite du pape porte déjà ses fruits.
0: Bravo à ce voleur. C'est bien de voler. Continue à voler. Merci beaucoup, mon bon. Toi, tu es pape, tu t'en fous, toi.
1: Mais il y a trop de monde.
0: Il
2: est bougon, il est aigri.
1: Je voulais pas voir Céline Dion parce qu'il y a trop de monde, le pape. Il y a trop de monde. Je veux être chez moi tout seul.
0: Moi, t'es bien chez toi.
1: Laissez-moi
0: tranquille.
1: Avec mes bagnoles.
0: Tu vas voir, une fois que ta meuf et son gamin va être parti, tu vas être bien. Merci beaucoup.
1: De rien, je reste.
0: Oui, reste. On n'est pas trop là, les deux. Ça va?
1: Non.
0: Ça merde pas trop.
4: Oui, viens déjeuner chez vous.
0: Allez, comme promis, place à la personne pas banale du samedi. Bonjour Jonathan Levray.
5: Bonjour.
0: Bonjour mon cher Jonathan, bienvenue ici. Alors vous êtes de Soisy-sur-École, c'est dans l'Essonne, c'est ça?
5: Ouais, c'est ça.
0: Ouais, c'est ça. Et alors demain, on pourra vous encourager à Rouen, en Normandie.
1: C'est chez moi.
0: Pourquoi? Qu'est-ce que vous allez faire à Rouen demain et qu'est-ce que vous allez faire surtout ces 10 prochains mois, mon cher Jonathan?
5: Alors, je vais démarrer un défi en poussant ma fille dans un fauteuil roulant sur 10 marathons, un par mois, à partir de demain.
0: Voilà, donc vous allez courir 10 marathons en 10 mois. Donc, pas seulement pour le plaisir de la course, mon cher Jonathan, mais donc vous le faites pour votre fille Lou, c'est ça?
5: Oui, c'est ça.
0: Alors,
5: elle est atteinte d'une maladie rare.
0: Ouais.
5: Et donc on fait de la recherche, enfin pas nous, hein, mais ouais. Des chercheurs font de la recherche, mais ils ont besoin de sous. Et donc pour faire un peu de bruit, voilà. Et connaître la maladie, je cours parce que j'adore ça, ouais. Je fais souvent des marathons, et là j'ai décidé de le faire avec ma fille qui sera dans un hippocampe de course, donc c'est un fauteuil, et je vais courir un marathon à peu près tous les 4 ouais. semaines pour faire voir la maladie. Quoi,
0: vous pouvez nous dire c'est quoi cette maladie alors justement ?
5: Alors elle a le syndrome de Leigh. Alors c'est une maladie qui l'empêche au quotidien de ses musculaires, hein, donc elle a le cerveau envoie les informations dans le désordre, donc elle a beaucoup de mal pour marcher, courir, écrire, et puis dans un deuxième temps la maladie va faire des poussées et là elle va perdre l'usage de ses muscles, de ses bras, tout ça, jusqu'aux organes vitaux. Et là, si ça va jusqu'à là et qu'on n'arrive pas à arrêter la poussée, malheureusement, l'enfant décède. Ce qui est arrivé à mon premier enfant, voilà, une dizaine. Voilà. Exactement.
0: À Hugo, qui est décédé, qui est décédé à l'âge de 6 ans et qui avait donc la même, le syndrome de Leigh, L-E-I-G-H. Voilà, je le dis si vous voulez faire des recherches et des dons là-dessus. Le but donc de ces 10 marathons, c'est pour qu'on parle de cette maladie, parce que c'est quoi, on n'en parle pas assez, la recherche avance, hein. Vous avez créé une association, donc ça avance quand même, hein.
5: Exactement, ça avance, et puis Lou a été ambassadrice du Téléthon il y a quelques années.
0: C'est ça.
5: Donc il y a des chercheurs qui sont là, ça avance jamais assez vite de toute façon, mais c'est vrai que les chercheurs ont toujours besoin de sous, et ma foi, nous on fait tout ce qu'on peut en tant que parents pour trouver des solutions, et donc c'est vrai qu'on s'est, dans notre défi, on est parti sur l'idée d'essayer de récolter à chaque marathon 10 000 euros pour essayer d'avoir une somme de 100 000 pour donner complètement, intégralement aux chercheurs pour qu'ils puissent avancer un peu plus vite. Quoi.
0: Donc demain, voilà. À Rouen, le départ, d'accord, le premier marathon, puis après ces marathons, ils vont vous emmener où ?
5: En Normandie encore pour le deuxième, en octobre à Seine-Eure. On va aller à Deauville, qui est un marathon international en novembre. On va faire le marathon du Téléthon en décembre, à côté d'Orléans. Et après, je pars un peu à l'étranger, au Cambodge, à Angkor, faire un marathon. Et on va à San Valentino en Italie au mois de février. Et Ghent en Belgique au mois de mars. Et après, on revient en France pour faire le marathon de Paris en avril. Et j'ai Saumur et je finis par Caen. Alors, on est normand, c'est pour ça qu'on va souvent...
0: En Normandie, vous avez raison. C'est très bien d'aller en Normandie. Et donc, à chaque fois, Lou va vous accompagner un petit peu, c'est ça, hein?
5: Alors, je vais l'épargner un peu. Disons que là, aujourd'hui, demain, il fera super beau, ça sera super agréable.
0: Voilà,
5: je pense que si au mois de décembre, il pleut à verse, ça sera moins drôle pour elle. Donc, et puis, en fonction de sa santé, on va en faire 5 sûrs avec Lou. Après, si elle se prend vraiment au jeu, on l'emmènera sur plus. Mais s'il pleut beaucoup, on va la laisser à la maison, on va dire.
0: Donc, comment on fait alors pour vous suivre et vous aider, mon cher Jonathan?
5: Alors, on a créé une page Hello Asso où vous pouvez aller dessus, courir 10 marathons en 10 mois, ou sur notre site, sur le site Facebook et Instagram. Et vous tapez 10 marathons en 10 mois, vous allez tomber sur la page, et là il y a un QR code où vous pourrez faire un don.
0: Et ben voilà, 10 marathons en 10 mois, voilà mon cher Jonathan, merci beaucoup, hein. On voulait vous avoir quelques minutes pour justement mettre en lumière donc ce syndrome, le syndrome de Leigh, L-E-I-G-H. Donc Jonathan Levray, il devait donc courir 10 marathons en 10 mois pour faire avancer cette recherche. Merci infiniment mon cher Jonathan, et bonne chance, bon courage, évidemment on va vous suivre, merci infiniment. Passez un bon week-end. Vous aimez la pub? Vous aimez être ici? Tant mieux. La pub, elle arrive dans un instant, et juste après les infos pratiques près de chez vous avec le ICI Express.
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11: Le comité des fêtes de Soyons relance son vide-grenier annuel demain dimanche. C'est l'événement incontournable de la rentrée sur la commune. Il investira les ruelles et le cœur du village pour une journée dédiée aux bonnes affaires et à la convivialité. Plus de 60 exposants proposeront des vêtements, des jouets, des livres et des objets insolites. L'entrée est gratuite. Bonne chasse au trésor à tous. Du 29 septembre au 3 octobre, le Parc des Monts d'Ardèche lance la première édition de la Slow Fashion Week. Alors que l'industrie textile figure parmi les secteurs les plus polluants au monde, cette semaine mettra à l'honneur les savoir-faire textiles locaux et les initiatives qui façonnent une mode plus responsable. Rencontres professionnelles, ateliers de sensibilisation, soirées ciné-débats, expositions et bien d'autres propositions. Toutes les infos sont sur le site du Parc des Monts d'Ardèche.
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0: Exactement. Partons gaiement vers la deuxième demi-heure. Voilà. Ça passe vite, hein, de votre talk show du samedi. Alors ici, c'est comme le talk show de Léa Salamé, quelle époque.
12: Mais en pas pareil.
0: Sinon, c'est exactement la même chose. Dans un instant, elle n'en parlera pas, Léa Salamé, de ça. La patate est en danger.
1: Ah non, ça non. Non, mais c'est sérieux. Votre pour rigoler. Tribu, mais
0: bah ouais, c'est voilà. Sérieux. Là, c'est sérieux. La patate est en danger. Et votre tribu, deux belles patates aussi.
1: Oh.
0: Nicolas, vous êtes mes petites potatoes. Vous êtes mes petites potatoes à moi. Nicolas Malabeuf et Fabien Emo.
1: Vous êtes
0: et
1: ma bien... petite patate noisette.
0: Ah, c'est vrai.
1: Vous êtes Vico, le roi de la pomme de terre. Vico Rovelli.
0: Vico Rovelli. Vous faites partie de cette tribu, toutes mes petites patates qui nous écoutaient. On fait l'émission ensemble. Ici, c'est votre radio. Alors, vous êtes avec nous d'abord sur ce groupe Facebook.
1: Ah, oui. Nous sommes de plus en plus nombreux pour nous rejoindre sur Facebook.
0: Allez, hop, hop, hop,
1: c'est
0: hop,
1: gratuit.
0: Allez, allez.
1: Vous tapez sur Facebook, Youpi la vie avec Willy Rovelli.
0: Qu'on soit 10 000 avant fin décembre.
1: Bah, moi aussi,
0: parce
1: j'aimerais
0: là, c'est
1: bien.
0: Mou, là.
1: C'est un peu mou, là.
0: Là, c'est mou. Alors
1: le groupe.
0: Donc on fait quoi?
1: Vous vous connectez sur Facebook, oui. Vous tapez Youpi la vie avec Willy Rovelli, bim, oui. Vous tombez sur nous, bim. Vous vous abonnez, c'est gratuit.
0: C'est gratuit, évidemment.
1: Et puis on parle de tout, la question du samedi, la venue du pape en France, vous touche-t-elle? Alors on a un peu de tout.
0: Oui, c'est bien.
1: Aline, que c'est beau de voir tout ce monde voilà, se rassembler,
0: voilà.
1: C'est une belle ambiance.
0: Oui. Moi je pense
1: et le chevalier, ça m'en touche une sans faire bouger l'autre.
0: Ah, très bien, bon, bah, je vous amène la parole.
1: Tout le monde y pense, c'est honnête. Donc le groupe Facebook, on se retrouve tout de suite, c'est gratuit, vous tapez Youpi la vie avec Willy Rovelli.
0: Mais on peut vraiment s'en toucher une sans faire bouger l'autre?
1: Bah, vous essayez ce soir et puis vous nous redites demain.
0: Je sais sur toi. Enfin, je... 0810 055 056, c'est le numéro de téléphone. Appelez-nous, il y a le groupe
1: WhatsApp.
0: Il y a WhatsApp, le même numéro.
1: C'est gratuit, 0810 055 056. On reçoit dans le studio sur notre écran vos messages, vos vocaux, vos photos. Donc faites-vous plaisir.
0: Et puis je veux que vous passiez à l'antenne à partir de 13h30, oui. Le samedi. C'est Youpi la vie. C'est votre moment pendant 30 minutes. Il n'y a que vous qui passez à l'antenne. Vous réagissez sur les thèmes du jour et sur ce que vous voulez, vos youpis du moment, et vous repartirez.
1: Et en plus, l'un d'entre vous partira avec un séjour d'une valeur de 2000 euros grâce à nos partenaires de Bellambra.
0: Merci Bellambra. Dis donc, qu'est-ce qu'ils sont bien.
1: Adorable. Ils nous gâtent.
0: J'aimerais bien qu'ils m'invitent aussi, Bellambra.
1: Ce sont pour les auditeurs.
0: Non, j'aimerais bien que Bellambra.
1: Vous avez les moyens, vous.
0: Non, on n'a jamais assez de moyens.
1: Ah oui, d'accord.
0: Bon, mais d'abord, si vous n'avez pas suivi l'actu, pas de panique, l'actu vous suit. Il est temps pour moi de mettre
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0: Et on commence avec la visite du pape Léon XIV en France. C'est historique. D'abord, il est arrivé à 10h précises à Orly. C'est la première fois qu'un avion arrive à l'heure à Orly. C'est historique. Il n'a pas atterri à l'aéroport de Beauvais. Hein. C'est dommage, il aurait eu un avant-goût de ce qu'est l'enfer. Le pape qui a déambulé ensuite en papa mobile dans les rues de Paris sans aucun encombre. C'est historique aussi, bravo. Le pape a ensuite assisté à un concert de Natacha Saint-Pierre au Stade de France. Ah, même lui, il n'a pas réussi à choper des places pour Céline Dion. Céline Dion qui chante tous les soirs devant son hôtel sur sa voiture. Là, c'est la catamobile. Saint-Pierre qui chante pour un pape, c'est pas bête. Pour compléter le casting, ne manque plus que Vanessa Paradis et Pédophile Collins. À partir de 15h, Léo XIV fera sa messe sur les Champs-Élysées, l'avenue la plus riche de France. Hein, pour quelqu'un qui a fait vœu de pauvreté, c'est pas malin, malin. Le quartier des Champs-Élysées qu'on appelle le Triangle d'Or. Lui, il a fait vœu de chasteté aussi, c'est le seul triangle où il peut mettre son nez. Jeudi soir, Emmanuel Macron a dit que la hausse de l'essence n'était pas tenable. Non, c'est pas vrai. Mais Léon XIV, c'est le souverain pontife. Emmanuel Macron, c'est le souverain poncif. Le ministre de l'économie, Roland Lescure, estime qu'on vit très bien avec 2000 euros de retraite. Non, c'est marrant, hein. C'est toujours ceux qui gagnent beaucoup plus que 2000 euros qui disent qu'on vit très bien avec 2000 euros. Marine Tondelier a donné naissance à son fils Léon. A voter ? Non, à coucher. Là, c'est son premier Léon, hein, plus que 13. Et elle aussi, elle aura son Léon 14. Ah, voilà, si elle pouvait accoucher d'un programme, maintenant, ça serait bien. En Australie, une Française qui avait oublié de déclarer une boîte de cassoulet écope d'une amende de 2700 euros. Et où elle s'est fait contrôler parce qu'en passant la douane avec son cassoulet, elle avait les jambes qui flageolaient. Ah non, mais l'autre, pile au moment où elle passe la douane, c'est ça qui l'a trahi. Aux États-Unis, des médecins séparent avec succès des jumelles soudées par la tête. Voilà qui va leur éviter en grandissant justement de se prendre la tête. En France, pour le moment, aucun médecin n'a séparé avec succès Patrick Bruel de sa bite.
1: Oh non !
0: Enfin, la question du jour. Peut-on aller voir Léon XIV sans avoir vu le premier Léon réalisé par Luc Besson ?
1: Ouh !
0: Vous avez deux. Oui. Alors, heureusement, dans 96 jours, c'est fini 2026.
1: Oh,
0: ah là là, 96 jours.
1: C'est fini, l'année est finie.
0: Ça y est, l'année, c'est fini, terminée, pliée, mes amis. Allez, si vous n'avez pas le moral, vu l'essence, les trois balles, là.
2: Le pape.
0: Et là,
1: si le pape peut transformer le vent en gasoil, moi, ça m'arrangerait.
0: C'est vrai.
1: Le litre.
0: Et trois balles, mes amis, trois balles. Là, on flirte avec le trois balles. Vous n'avez pas le moral. Rassurez-vous, j'ai la solution pour vous. Ça va vous requinquer. Quand je vais vous dire à vous, vous allez me faire un palabapapala et ça ira beaucoup mieux. C'est le seul jingle au monde qui fait ça. Écoute.
1: Là, j'ai pas le moral. Là, ça va. Avec les deux bagnoles.
0: Là, t'es deux bagnoles.
1: J'y arrive plus.
0: Là, t'es en banqueroute, mon pauvre.
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0: À vous. Palabapapala. Et voilà.
1: Là, ça va mieux. Là, c'est le miracle de Lourdes.
0: C'est le miracle de Lourdes.
1: Je suis content de payer trois balles.
0: C'est le miracle de votre radio ici. Ça va pas. Tu dis pas la bap papa
1: va
0: et
1: mieux.
0: Ça va beaucoup mieux. Alors restez avec nous. On est ensemble jusqu'à 13h30. D'abord, Bonne M avec Sunny.

0: groupe ABBA, bien sûr, avec Sony. Oh. Dis-donc les deux, là.
1: ABBA, c'est Bonnet.
0: C'est Bonnet, mais juste pour voir si vous suiviez.
2: Voilà. ABBA, non mais lui.
0: C'est pour voir, là, pour voir qui était...
3: De toute façon, je ne sais pas.
0: Parmi nous. Vous savez, moi, j'annonce et je les annonce, je ne sais pas qui. Mais je finirai pas ça. C'était bien Bourville, les deux-là, ils sont allés voir Bourville. Vous allez voir Bourville ?
1: Il est en forme,
2: sur sa tombe.
0: Vous allez voir la tombe de Bourville, cette semaine, et alors...
2: À 20 minutes de chez Nicolas. Oui, Nicolas était là.
0: Voilà, et alors ?
2: Et je me suis dit, comme moi, je déteste le monde, au moins, on a fait une sortie où il n'y avait personne.
1: C'était calme.
0: C'était calme sur la tombe de Bourville, parce que là, c'était le 23 septembre.
1: Et oui, le jour de l'anniversaire de sa mort.
0: D'accord. Et elle est fleurie encore, sa tombe ?
2: Oui, un peu.
0: Ah, très bien, un peu. Écoutez, c'est passionnant, vraiment. Merci.
2: Ah ben, on a des occupations.
0: On a des occupations de
2: Jones. Ah oui, c'est ça.
0: Voilà, à les deux, là.
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0: À les deux, là, vous avez...
1: On est dans le coup, hein.
0: Vous avez des semaines, là, mais... Allez, ouvrons notre nouveau dossier. Alors, on va parler de quoi dans un instant, tiens, Nicolas, avec toi ?
1: Eh bien, le pape est là, alléluia.
0: Alléluia, merci beaucoup, bah, tout ça pour ça. Allez,
1: ça va bien d'abord,
0: coup, hein. J'aurais mieux fait de m'en passer. Ouvrons notre nouveau dossier. Bonjour Bertrand Houillon.
5: Bonjour.
0: Bienvenue ici, mon cher Bertrand. Vous êtes le délégué général du groupement interprofessionnel pour la valorisation de la pomme de terre. Quel beau métier. Alors, mon cher Bertrand, dis donc, je voulais vous avoir parce que j'ai lu de ci, de là, que la patate était en danger, voire même que la frite serait peut-être en voie de disparition à cause de la canicule de cet été. Alors, qu'en est-il exactement ? Il faut me rassurer parce que là, je ne vais pas bien du tout, mon cher Bertrand. Qu'est-ce que c'est que cette histoire ?
5: Non, non. C'est un peu exagéré.
0: Ah.
5: on va pas en manquer. Vous inquiétez pas.
0: Ah, bon.
5: Non, ce qui se passe, c'est comme toutes les productions, on a été atteint par le climat, la sécheresse. Ouais. Donc, les rendements sont effectivement très bas cette année. On avait en plus une baisse de surface. Donc, on a une production globale quand même qui baisse fortement, à presque un quart de la production en moins par rapport à l'année dernière.
0: 23%. Et j'ai vu que c'était l'un des plus importants décrochages de production jamais enregistré.
1: Ah, quand même.
2: Wow.
5: Oui, alors après, il faut juste dire que l'année dernière, on était en excédent.
0: Voilà.
5: Donc, c'est pour ça qu'il y a eu quand même une baisse de surface qui était pour répondre à une demande qui était moins forte.
0: Mm-hmm.
5: Par contre, on est pleinement impacté par la baisse de rendement, effectivement.
0: Bon, donc, voilà. Mais quoi ? Qu'est-ce qui va se passer alors pour nous, là, sur les étals des magasins ? On va avoir moins de patates, peut-être
5: non,
0: plus
5: cher. Parce qu'en fait, une pomme de terre sur deux qui est produite en France, on est un gros pays producteur en Europe. On est derrière l'Allemagne. Une pomme de terre sur deux est exportée. Donc,
0: on va se les garder pour nous. On se garde toutes nos patates. Ah oui, on garde toutes nos patates.
5: Il y en aura dans tous les rayons toute l'année. Il y aura des frites, il y aura des chips, il y aura tout ce que vous voulez.
0: Oh là là, mon cher Bertrand, mais ça, c'est la bonne nouvelle du jour. Je me suis dit, il va falloir qu'on foute dans notre coffre à la banque déjà des litres d'essence, plus des patates.
2: Ça fait beaucoup.
0: Déjà que j'ai beaucoup d'or, déjà. Donc, à un moment donné, j'ai plus de place, vous voyez. Donc là, ça me rassure. Deuxième pays producteur de l'Union européenne, juste derrière l'Allemagne, vous venez de nous le dire. Les Français qui consomment 50 kilos de pommes de terre chaque année.
2: Chaque année,
0: c'est fou,
2: pratiquement comme un kilo par semaine.
0: Ouais, comment est-ce que vous expliquez cet amour pour la pomme de terre, mon cher Bertrand ?
5: D'abord, c'est bon. En fait,
0: c'est bon.
5: Quand on interroge les gens, il y a 100% des gens qui aiment bien la pomme de terre sous l'une ou sous l'autre de ses formes, hein, que ce soit sous forme de pomme de terre, de frites, de chips.
0: Ouais.
5: Purée, il n'y a jamais personne qui vous dit « je déteste la pomme de terre ».
0: C'est vrai. C'est vrai que c'est vachement bien, ça.
5: Et puis, sur cette consommation, il faut savoir qu'en fait, on ne l'a pas forcément en tête, on consomme presque deux fois plus de pommes de terre sous forme de produits qui sont déjà transformés en frites, en chips, en purée, par rapport à la pomme de terre qu'on cuisine chez soi, principalement en l'ayant achetée au marché.
0: C'est ça.
5: À la grande surface à côté, quoi. Voilà.
0: Vous parliez des chips, là. La consommation bondit de 40% en 10 ans. 86% des Français en mangent régulièrement et même 93% des moins de 35 ans. Là, ça vous concerne, les Denigo, là. On est fous de chips, là, mais qu'est-ce qui se passe avec ça ?
2: Bah, l'apéro, ça passe toujours.
0: Ah, c'est ça, c'est l'apéro.
5: C'est le marché qui a explosé ces 10 dernières années.
0: C'est
5: vous
0: fou,
5: avez complètement
0: fou.
5: Raison. Alors, faut quand même vous avouer qu'on est encore loin derrière les Anglais. Hein. Ils en mangent deux fois plus que nous. On a de la marge.
0: Ouais.
5: Mais voilà, non, c'est croissance. Bah, c'est l'évolution du type de consommation. Hein, comme j'ai entendu, l'apéro, effectivement, le fait de dîner sur les petites tables. Et puis, la grande diversité des produits. Hein, par rapport à il y a 10 ans, il y a beaucoup plus de produits différents. L'offre, elle a changé quand même, faut avouer.
0: Ah oui.
5: On a eu des nouveaux industriels, en particulier en France, qui se sont développés sur toutes ces nouveaux nouveaux assaisonnements. Hein,
0: ouais,
5: vous
0: c'est
5: avez
0: ça.
5: Un petit peu. Les chips, c'est pas cher.
0: Ouais, ah voilà.
5: C'est pas cher.
0: Et voilà, c'est pour ça aussi. C'est les chips assaisonnés là, enfin goût barbecue, oui. Camembert. Il y a tous les goûts.
1: J'ai même goûté des chips pastis.
0: Oui, la dernière fois. Ça m'étonne pas.
1: C'est vrai.
0: Tu préfères pas le pastis sans la chips. Non mais lui là, mais les deux là, mais dès qu'il voit écrit un mot d'alcool quelque part, il se jette dessus. Hein. Ah bah. Mais c'est vrai. Moi j'ai goûté chips à la crêpe l'autre jour. Chips à la crêpe. Chips à la crêpe. Non mais c'est... Et vous, Bertrand, c'est quoi votre chips préféré?
5: Alors moi, je préfère nature.
0: Ah, pas comme
5: personnellement.
0: Comme moi.
5: Découpe un peu épaisse.
0: Ah, j'aime bien les chips. Et Bertrand, vous êtes exact cuit au chaudron.
1: Vous êtes pareil, hein.
0: Il est exactement comme moi, mon Bertrand. Ah, moi j'adore ça.
5: Ouais,
0: il est vrai, un peu à l'ancienne. Mais on est deux vieux tous les deux et on emmerde les petits jeunes. On a marre maintenant des petits jeunots. Mais vous êtes comment? Et toi, Fabien, ta chips préférée?
1: À la moutarde.
0: Moutarde. Toi, tu nous as dit pastis.
1: Non. Ah bah, c'est mes préférés maintenant.
0: À la régie, tiens, Philippe Modol, notre mon filou, le réalisateur, au cidre.
1: Ah bah, on
0: et
1: est une
0: côté,
1: équipe.
0: Là, les techniciens, côté, vas-y, t'es au poivron.
1: Mais qu'est-ce que c'est que ça? Bon.
0: Chips au poivron. Et à la régie, au standard Thomas. Là-bas, Thomas, au standard, chips quoi? Mon Thomas, chips quoi? Il dort, Thomas. Il dort, mon Thomas.
2: Il est au téléphone.
0: Oignon.
1: Ah, oignon. Il y en a pour tous les goûts.
0: Il y en a vraiment pour tous les goûts. Et à l'oignon, bah tiens, appelez-nous.
5: Pour tout le monde, c'est ça.
0: 08. Voilà, 0810 055 056. Appelez-nous aussi pour nous dire quel est votre chips préféré.
1: C'est youpi la chips, on peut faire.
0: C'est youpi la chips, effectivement. Donc Bertrand, voilà, vous êtes venu nous rassurer. Il n'y aura pas de pénurie de pommes de terre.
2: Moi, j'ai peur.
0: Voilà. Eh bien, merci beaucoup pour ce bon message, mon cher Bertrand. Vous nous avez tous rassurés. Merci infiniment.
5: J'étais très heureux de discuter un petit moment avec vous.
0: Vous revenez quand vous voulez pour nous donner de. Eh non, franchement, moi, je suis pro-patate.
2: Mais c'est facile à faire en plus des chips maison, avec votre Air fryer. Et ça, c'est génial.
0: Délégué général du groupement interprofessionnel pour la valorisation de la pomme de terre, Bertrand Houillon. Merci beaucoup. Passez un bon samedi. Voilà, dans un instant, n'oubliez pas, dans un quart d'heure, mes amis, le samedi,
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0: C'est vous qui faites l'émission. 0810 055 056. On est 30 minutes ensemble pour discuter de ce que vous voulez. L'avenue du Pape. Donnez-nous votre chips préféré. Donnez-nous vos youpi du moment, les trucs qui vont bien. Si ça va mal, vous pouvez gueuler, mais.
1: Mais avec le sourire.
0: Avec le sourire. Ici, on
1: dans le respect.
0: Dans le respect.
1: Le
0: ici, on insulte les gens, mais dans le respect.
1: Voilà.
0: 0810 055 056. Appelez le jeune Thomas. Je vois qu'il est en train de s'emmerder là, au standard. Et je n'aime pas ça.
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0: Mais d'abord, quand il y en a mal,
3: il y a Malabœuf.
0: Nicolas Malabœuf, l'autre enfant de la télé. Alors, mon Nico.
1: Eh bien, week-end historique, le pape est en visite en France. Dans une heure, Léon XIV descendra les Champs-Élysées dans sa papa mobile. Hier, le pape a fait son stade de France. Il a rempli le stade en 15 minutes, plus rapide que David Guetta, quand même.
0: Ah,
1: faut le faire.
0: Oui.
1: Et alors, le tout premier pape qui était venu chez nous, c'était Étienne II. Je ne sais pas si vous en rappelez. En 754,
0: oui, 754.
1: On était encore au royaume des Francs. Ouais. Étienne II avait traversé les Alpes pour couronner Pépin le Bref à Saint-Denis.
0: Et alors, Étienne à Rome.
1: Oui, bah, c'est pareil. Étienne II, parfois appelé Étienne III, puisque son prédécesseur Étienne II est mort trois jours après son élection. C'est quand même ballot. Et alors, dans notre histoire récente, celui qui est le plus venu sur le sol de France, c'est Jean-Paul II, qui a parcouru au cours de son pontificat près de 1,2 million de kilomètres, soit 31 tours la Terre, 129 pays à son actif, c'est dingue. Et en plus, il avait un petit rituel à chaque fois qu'il arrivait en descendant de son avion sur le tarmac, il s'agenouillait pour baiser le sol. Et alors, c'est en 80 que Jean-Paul II effectue sa toute première visite en France. Il avait descendu aussi les Champs-Élysées aux côtés du président Giscard d'Estaing.
6: Dans le monde, la France est ouverte au dialogue et à la coopération.
1: Et alors, puis Jean-Paul II, il avait rempli le Parc des Princes, mais à un moment, il s'aperçoit qu'il est un peu tard quand même.
7: On s'aperçoit que nous sommes presque à minuit.
0: Ah oui, faut rentrer. Mettre la viande dans le torchon.
7: On m'attend à 11h, à Montmartre. Qu'est-ce qu'ils peuvent penser? Qu'est-ce qu'ils doivent penser? Ils peuvent penser, alors, les jeunes ont dévoré les papes.
1: Il était drôle,
0: il était drôle.
1: Et alors, ils sont tous les deux à Paris en ce moment, le pape et Céline Dion. Et en septembre 84,
0: souvent les
1: Céline a 16 ans
2: robe.
1: Et elle est choisie pour chanter devant le pape la chanson Une colombe au stade olympique de Montréal.
8: Une colombe est partie en voyage.
0: pas mis le combo.
1: C'est beau quand même.
0: Myriel Mathieu.
1: Non, même c'est autre chose. Et alors, la précédente visite officielle d'un pape en France, c'était en 2008, Benoît XVI. Oui. Mais alors, le pauvre, il y avait eu des turbulences dans l'avion. Oui. Les assiettes et les verres avaient valdingué. Et donc, la soutane du pape tachée, le souverain pontife obligé de se changer. C'est quand même fou. Et alors, intéressons-nous maintenant au pape Léon XIV, de son vrai nom, Robert Francis Prévost. Et alors, c'est une vocation à 7 ans. Il célébrait la messe sur la planche à repasser de sa maman. Et il utilisait à la place des hosties des petits bonbons. Oui. Et alors, le pape est un fan de voitures aux USA pour payer ses études. Il était moniteur d'auto-école. Sauf que maintenant qu'il est pape, il n'a plus le droit de conduire. C'est un déchirement pour lui. Tous les mardis, il joue au tennis et il fait de la natation. Le pape nage. Il a même sa propre salle de sport dans les appartements du Vatican. Et enfin, le petit potin, Willy, si vous voulez acheter la papa mobile, il faudrait débourser 175 000 euros.
0: C'est combien ?
1: 175 000.
0: Alors non.
1: Vous les avez.
2: Cash, il achète
0: elle
2: ça.
0: Elle est électrique, il paraît. Hein.
1: En plus.
0: Elle est électrique, mes amis. Merci beaucoup, mon cher Nicolas. Tu restes avec nous, s'il te plaît.
1: Plaisir. Sois
0: bien aimable. Tu veux écouter Manon Lisa avec le petit pêcheur ?
1: Eh bah, pourquoi pas.
0: Attends, je peux faire mes petits calculs. Oui. Allez, on va passer Manon Lisa avec. Mais alors un petit peu, profitez-en, ça va pas durer longtemps. Alors, c'était Manon Lisa, oui.

0: Bah, c'était très bien ça. Le petit, c'était quoi?
1: Le petit pêcheur.
2: Ça a cartonné cet été.
1: Le pape en plus, pêcheur.
0: Bah, voilà, le pape, on a compris, hein, Nicolas. Arrêtez de m'engueuler les deux là.
2: Mais non, mais.
0: Pas possible, il y en a un qui m'engueule parce que je connais pas la chanson. Il me dit, ah, petit pêcheur, il y a le pape. Ça va,
2: c'est
0: oui
2: vrai, c'est vrai qu'on vous parlait pas comme ça il y a quelques années.
0: C'est vrai qu'on est un petit peu trop vos aises les deux là. Ah, vous allez avoir.
2: J'avoue, on a.
0: Vous allez voir Pôle emploi, ça va vous calmer, tiens. Est-ce que vous connaissez le maire de Carrière sous
2: Non, non, non.
0: Eh ben, tu vas l'écouter après ça.
2: Allez, écoute-toi.
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0: Allez, de retour ici, c'est Willy vient déjeuner chez vous. Nous sommes en direct, 12h53, mes amis. On passe à table tous ensemble le samedi et le dimanche entre midi et 13h30. Mais vite, ce sont les 5 dernières minutes.
1: Oh, bah déjà.
0: Si, déjà, avant le journal. Alors, place à la bonne initiative du jour. Bonjour, Eddy Haït.
5: Bonjour.
0: Bienvenue ici, mon cher Eddy. Alors, vous êtes le maire de Carrière sous Poissy, dans les Yvelines.
5: Voilà, c'est ça.
0: Ah bah alors, parlez-nous un petit peu de Carrière sous Poissy. C'est comment, c'est où, Carrière sous Poissy?
5: Bah, c'est une ville à l'ouest de Paris, dans les Yvelines, à forte croissance démographique et 46% de la population a moins de 30 ans, d'où l'attention particulière portée à la jeunesse.
0: Exactement, mon cher Eddy. C'est justement pour ça que je voulais vous avoir, parce que vous avez lancé l'opération Argent de Poche. Alors, c'est quoi cette opération?
5: C'est déjà un beau succès puisqu'on a 31 jeunes inscrits pour les prochaines vacances de la Toussaint qui veulent tous faire les petites missions pendant la semaine entière, donc c'est-à-dire pouvoir toucher jusqu'à 100 euros, donc en échange de quelques missions en fait, des jeunes de la ville qui ont envie de gagner un peu d'argent et qui ont entre 14 et 17 ans, bah, donc, peuvent proposer leur service à la ville et donc vont intervenir auprès des services municipaux.
0: Voilà, donc c'est un dispositif donc pour les 14-17 ans, on gagne un petit peu d'argent de poche, voilà, en contrepartie d'aide aux services municipaux. Ça peut être quoi ces coups de main?
5: Bah, ça peut être ranger une réserve, déplacer des chaises, trier des livres à la médiathèque. Ça peut être se rendre au service des affaires scolaires, par exemple, pour classer des dossiers qui seraient en attente. Bon, voilà, c'est 20 euros pour 3h30 de mission, dont 30 minutes de pause. Bon. Donc, on est sur une gratification. Voilà, je précise bien une gratification, hein, parce que ce n'est pas sûr du travail. Hein,
0: non, évidemment. Bien sûr, une gratification, mais qui peut rapporter combien, du coup, au maximum dans la semaine?
5: Ils peuvent, maximum par semaine de vacances, toucher 100 euros.
0: Et donc, 100 euros, c'est pas mal, 100 euros. Hein. 100 euros, sur 15 jours de vacances, ça te fait 200 euros, par exemple. Bah, franchement, c'est bien. Merci.
5: Parce que valeur éducative aussi, sur la manière de dire, voilà, je rends service, je suis récompensé, c'est normal. Voilà,
0: voilà, donc, c'est exactement ce que je... Mais Eddy, vous me devancez toutes les questions que j'allais vous poser, vous m'énervez, Eddy.
5: Je suis un maire très convaincu pour l'autonomie de la jeunesse.
0: Mais ouais, non, mais parce que justement, je disais qu'il y avait un jeune qui disait voilà, qu'au-delà, effectivement, de l'argent, lui, il a dit, voilà, c'est super, parce que j'avais envie de me responsabiliser.
5: Voilà. Ah oui, il y a ce message-là derrière. Et puis ça nous permet aussi d'avoir un échange avec des parents, évoquer avec eux la manière dont ils exercent leur parentalité. Enfin, c'est un cercle assez vertueux.
0: Ouais.
5: Et pour honnêtement, un coût assez minime, parce que voilà, c'est pas quelque chose d'insurmontable pour une collectivité. Et ça a marché tout de suite. En fait. Donc on est agréablement surpris, mais déterminé à poursuivre. Donc là, à la Toussaint, donc pour les vacances d'octobre, déjà 31 jeunes qui vont être mobilisés sur les 15 jours. Et ils veulent tous faire la semaine. Hein. Les 100 euros sont attractifs.
0: Évidemment. Ouais. Voilà, c'est une manière de découvrir le monde du travail aussi un petit peu.
5: Déjà, on valorise leur temps libre, ce qui est pas mal. On les initie à une forme de citoyenneté, parce qu'ils appréhendent des missions, des tâches, ils discutent avec des adultes, donc il y a une transmission. C'est un peu, je dirais, un stage de troisième amélioré, quoi, upgradé, quoi.
0: Voilà, c'est ça. Comment est-ce que ça se passe, mon cher Eddy, alors quand on est maire de Carrière sous Poissy? Je vous demande ça parce que on a souvent des maires ici, en invité. À chaque fois, je leur pose cette question parce que on dit toujours que les maires, vous êtes les à portée de baffe, comme on dit, hein. Vous êtes,
1: En
0: première ligne, vous êtes à la fois les politiques préférées des Français. Et alors, vous nous disiez, je suis pleinement engagé avec la jeunesse. C'est ça votre votre mission.
5: Oui, parce qu'en fait, on fait le choix d'avoir une ville bienveillante, accueillante pour les primo-accédants, c'est-à-dire ces familles qui peuvent acheter un bien, qui ont des enfants, qui viennent chercher une pièce en plus pour agrandir la famille. Donc, on développe beaucoup de 0 à 25 ans les politiques publiques. On a été récemment labellisé cité éducative. On a des moyens publics qui nous sont donnés.

0: aller voir les jeunes en mission, aller leur proposer des services, des vacances, bah, tout ça contribue aussi à une société qui se réconcilie avec elle-même et ça fait du bien. Je pense qu'on a un pays, suffit pas de décréter qu'il faut réarmer le pays démographiquement, il faut aussi donner confiance aux familles de jouer le jeu avec nous.
1: Eh ben c'est très, bah dis donc, il est bien ce maire. Hein. Je vais déménager à Caire sous Poissy. En plus maintenant que je le connais.
0: Non,
1: il va pas de moi.
0: Je pense qu'on passerait des bons moments. Ouais.
1: Ah, je viens. En plus je connais le maire. Il va me pistonner pour une belle maison pas chère, d'accord, monsieur le maire.
0: Oh là là, attention. Une villa, un truc sympa. C'est très bien. Pas de côté immédiatement.
1: On le fera discrètement. Non, merci
0: de nous permettre de mettre en lumière de telles initiatives.
1: Avec plaisir. Franchement, c'est vachement bien. Donc, on rappelle l'opération argent de poche. Donc, on donne 3h30 maximum dans la semaine de ses vacances. C'est ouvert.
0: Non, 3h30 par matinée et jusqu'à 5 matinées sur une semaine. Donc, on peut se faire entre 20 ou 100 euros et 14-17, de 14 à 17 ans.
1: Hein. Et ben voilà. C'est beaucoup,
2: clair. C'est beaucoup plus clair.
1: Non, c'est beaucoup mieux, mais il est maire.
2: C'est son métier.
1: Eh ben, c'est son métier. Merci beaucoup, Eddy Haït, donc maire de Carrières sous Poissy dans les Yvelines. Passez un bon week-end. Voilà, mes amis, dans un instant. Ouh là là, 12h59. Donc là, dans une minute, on va commencer à vous prendre au téléphone. 0810 055 056. Puisque le samedi,
3: c'est Youpi la vie.
1: C'est vous qui faites l'antenne pendant 30 minutes. L'antenne est à vous, mes amis. Ça n'arrive sur aucune autre radio au monde. On vous donne les clés, vous vous démerdez.
2: Et appelez-nous, on n'a rien préparé.
1: Ah non, on n'a rien fait. De toute façon, on n'a rien fait. On fait rien. Mais là, ça se remarque. Tu vois. C'est encore qu'il y a des invités, on blablote.
2: Oui, voilà. On fait semblant.
1: On fait semblant de s'intéresser. Mais voilà, appelez-nous, vous repartez avec.
2: Avec un séjour bel en bras d'une valeur de 2000 euros.
1: Oh là là, moi je vais m'appeler moi-même. 0810 055 056.
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1: Merci d'avoir choisi votre radio ici. Il est tout pile 13h. Voici Benjamin Mathieu avec le journal. Bonjour Benjamin.
5: Bonjour Willy, bonjour à tous. Un samedi de mobilisation avec d'un côté cette immense messe à ciel ouvert, 600 000 personnes à Paris pour la visite de Léon XIV. On y revient dans un instant. Mais aussi une mobilisation nationale pour le climat avec 260 rassemblements dans toute la France aujourd'hui. Un millier d'organisations qui soutiennent ce mouvement citoyen. Il est né cet été pour réclamer un plan d'urgence pour lutter contre le réchauffement climatique. Les sapeurs-pompiers par exemple veulent rappeler que leur quotidien est fortement impacté par le dérèglement climatique. Un exemple à Auxerre, où un peu plus de 200 personnes étaient réunies. Suzanne Marion pour Ici Auxerre.
6: Les slogans pour dénoncer le réchauffement climatique et des pancartes où sont dessinées la terre ou la banquise qui font traversent les rues d'Auxerre. Une mobilisation après un été exceptionnellement chaud. Les manifestants ont d'ailleurs observé une minute de silence pour rendre hommage aux victimes des canicules et des incendies, les décès humains, mais aussi les animaux et les végétaux. Dans le cortège, les participants veulent interpeller les élus afin de ne pas souffrir autant l'été prochain. Par exemple, Catherine espère des mesures concrètes.
7: Bah déjà sur le budget 2027 qui va arriver, quoi, mettre de vrais moyens pour isoler les bâtiments, où nos enfants apprennent, où on soigne les citoyens, où on prend soin de nos anciens. Dans un premier temps, effectivement, aujourd'hui les bâtiments, il ne faut plus les penser seulement pour l'hiver, mais il faut maintenant les penser aussi pour l'été et il est urgent de le faire.
6: Des mesures de plus long terme sont aussi réclamées comme une sortie des énergies fossiles. Malgré tout, les participants affichent un certain pessimisme quant à un changement d'orientation politique, mais ils assurent que ça leur fait du bien de se rassembler et de ne pas rester seuls avec leurs angoisses.
5: Et si vous voulez savoir si une de ces marches est près de chez vous, la liste est sur le site internet 26septembre.org. Ce matin, lors du rassemblement de la marche pour le climat à Clermont-Ferrand dans le Puy-de-Dôme, un conducteur a renversé 4 manifestants. Ils sont légèrement blessés. Il a tenté de forcer le passage et a finalement été interpellé par les policiers qui encadraient le cortège. C'est évidemment l'autre événement du jour, cette immense messe à ciel ouvert à Paris, dirigée par Léon XIV, qui en termine ainsi avec sa visite papale à Paris, avant de rejoindre Lourdes. Marué Boéda, bonjour.
8: Bonjour.
5: Vous êtes sur les Champs-Élysées, on attend 600 000 personnes, et à 2h du début de l'événement, bien on l'entend déjà, et vous nous le confirmez, c'est déjà noir de monde.
3: Notre-Dame.
6: Oui, exactement. Il y a beaucoup de familles avec leurs enfants. Certains, même enfants, portent un bracelet sur lequel est écrit le numéro de portable des parents. D'autres l'ont écrit sur leurs mains, car la messe, vous le disiez, donc, a lieu dans 2 heures. Il y a plus de 600 000 fidèles même qui sont attendus. Beaucoup patientent assis en tailleur sur les pavés des Champs-Élysées depuis au moins 3 heures. Alors, on s'occupe, jeux de cartes, sandwich. Devant moi, certains enfants jouaient tout à l'heure à 1, 2, 3 soleil devant

0: Les vitrines des magasins fermées sur l'avenue. Et à côté de moi, Florence qui s'est mise un peu à l'écart de la foule. Elle est avec sa petite fille Agathe. Florence, vous venez de Bayeux. Dites-moi pourquoi vous avez fait le déplacement.
1: Eh bien, nous avons fait le déplacement avec mon mari pour venir assister à la messe du pape. C'est un événement historique, le pape Léon à Paris. Et nous sommes catholiques. Nous faisons partie de cette église de France. Et nous sommes content d'être là parmi toute cette foule. C'est impressionnant de voir toutes les personnes différentes qui sont là avec des enfants, des personnes âgées.
0: Et vous, vous êtes ému d'être ici, de voir tout ce monde qui est venu faire pour la messe?
1: Oui, bah bien sûr, très ému. Et c'est pas la même chose d'être ici que devant un écran de télévision, même si c'est très important que les personnes qui peuvent pas venir regardent à la télévision.
0: Oui, et donc Agathe, avec nous, tu as quel âge? Tu as 11 ans, c'est ça?
2: Oui.
0: Et alors, qu'est-ce que tu vois, toi, de tes yeux juste avant la messe, là?
2: Bah, je vois beaucoup de monde et beaucoup de monde qui n'ont pas pu être devant la Concorde, et donc on regarde aux écrans.
0: Oui, parce qu'Agathe, elle est un tout petit peu déçue parce qu'elle aurait voulu être place de la Concorde et voir le pape pour de vrai. Et voilà, le ciel est toujours gris et nous, on est devant les écrans. Voilà. Et donc, ça commence dans 2 heures.
3: Merci beaucoup, Marie Boueda. Cet événement est évidemment à suivre sur ici.fr. La mise en examen de 6 bouchers à Paris sont suspectés d'être à l'origine de la vague d'intoxication alimentaire en 2025 dans l'Aisne. Il avait causé la mort d'une fillette de 11 ans et intoxiqué une trentaine de personnes. L'enquête a révélé que des boucheries, dont plusieurs halal, étaient insalubres. Et puis à suivre tout à l'heure, la course en ligne féminine des championnats du monde sur route organisée cette année à Montréal au Canada. Avec une grande favorite, elle est néerlandaise, mais il faudra aussi compter sur les Françaises, notamment Célia Guéry. C'est à suivre à 15h.
4: Tu es sûr de l'horaire?
3: Oui, je suis sûr de l'horaire.
4: Mais j'ai bien réfléchi. À la fin, lui, il fait un flash de 5 minutes, à la fin, on le perd.
3: Mais je voulais absolument être sûr de ce que je voulais, vous dire, évidemment.
4: Tu reviens tout à l'heure. Tu vas à la cantine après?
3: Oui.
4: Alors, on se voit à la cantine. Ah. Et tu me changes de chemise.
3: Pourquoi? Parce que la cantine, c'est youpi la vie.
5: Il est
4: un professionnel. C'est pour ça qu'on l'aime.
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4: Ah, j'adore. Ça, c'est mon jingle préféré. Le samedi, c'est youpi la vie, c'est vous qui faites l'émission, on vous donne les clés jusqu'à 13h30, mes amis. C'est la nouveauté, on se fait ça depuis fin août, le samedi et le dimanche, 13h, 13h30, vous avez les clés de l'émission pour nous dire vos youpi. Et les youpi, c'est les moments qui vous ont fait plaisir ces derniers jours, ces dernières semaines, la bonne nouvelle que vous avez eue, si vous voulez mettre en avant une association, quelqu'un que vous connaissez, vous mettre en avant vous. Voilà. Si vous êtes, si vous avez un commerce, vous parlez de votre commerce, faites ce que vous voulez. Et puis évidemment, vous réagissez aussi sur l'actualité qu'on a développée en première heure, l'avenue du pape. On a parlé, ça vous inspire? On vous a parlé
5: de la patate.
4: De la patate.
5: De la patate, des chips. Vos chips préférés.
4: Donnez vos chips préférés.
5: Sur le groupe Facebook Youpi la vie avec Willy Rovelli, Nounours nous dit: j'aime les chips ondulés à l'ancienne.
4: Ah oui, moi aussi.
5: Et Delphine, les chips au fromage du Jura. C'est précis. Continuez à nous rejoindre, c'est gratuit. Le groupe Facebook s'appelle Youpi la vie avec Willy Rovelli.
4: Voilà. Oui. Et lorsque vous passez à l'antenne au 0810 055 056, vous repartirez aujourd'hui, mes amis, avec...
5: Eh bien, ce sera demain le tirage. Oui. L'un d'entre vous partira avec un séjour Bellambra Club d'une valeur de 2000 euros.
3: Wow.
5: Bellambra Club numéro 1 des clubs de vacances en France. Et en plus, vous partez où vous voulez.
4: Non, mais
5: donc c'est un luxe quand même.
4: Ça va quand même, non sympa, hein. Voilà, ici, on aide votre pouvoir d'achat. Je crois que notre filoche à la réalisation voudrait un jingle. Donc, je lui en donne un. Voilà, qui est là.
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4: Voilà.
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5: En même temps, ça se comprend.
4: On va écouter Stéphane Echer et puis dans un instant, on va prendre notre premier youpi. Je crois que c'est Karine qui est en pole position. Stéphane Echer avec Déjeuner en PEX. Bon, c'est maintenant. D'ailleurs, il y a des gens qui sont peut-être à table.
5: Bon, bon appétit.
4: 13h10, il y en a qui sont au roploplo. J'ai un monsieur.
5: Vous mangez tôt.
4: Merci d'être...
5: Oh.

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2: Ah oui, le samedi c'est Youpi la vie. Ça y est, il est 13h10, jusqu'à 13h30, vous avez la parole, mes amis. Vous dites ce que vous voulez, il n'y a aucun problème, ça réagit aussi.
3: Sur le groupe Facebook, oui. Youpi la vie avec Willy Rovelli.
2: Oui.
3: Vincent, bravo à tous les trois. Bon, oui, jusque-là, tout est normal.
2: Là, ça va, oui.
3: Juste une question, l'émission, elle est préparée à l'avance ou non?
2: Alors non.
3: Ça s'entend.
2: Il ne faut pas le dire, nos patrons croient que oui.
3: Merci Vincent, continue à réagir sur le groupe Facebook, c'est gratuit.
2: Karine est là, ça va ma Karine?
4: Salut mon Willy, salut la troupe.
2: Oh, comment va ma Karine?
4: Eh ben écoute, mieux que le carburant en tout cas.
2: Ah bah ouais, c'est combien énorme. C'est par chez toi là? C'est 2,49 €.
4: Ah là,
2: t'imagines 2,49 €. T'as une voiture toi ma Karine ou...
4: Bah ouais, j'ai une voiture, j'ai une vieille Audi 2003,
2: Bon, bah, qu'est-ce que tu veux? Voilà, tu l'utilises beaucoup.
4: Et
2: bon,
4: on va te foutre en arrêt. C'est ce que je te dis.
2: Bah, ouais. Tu l'utilises beaucoup, normalement?
4: Non, je plaisante. Hein. Oui. Ouais, je l'utilise pas mal pour aller au boulot, ouais.
2: Ah, ouais, en plus. Ouais. Bon. Ouais. Je crois que tu voulais réagir sur le pape, sur la visite du pape.
4: Ouais,
2: alors, vas-y, ma Karine. Vas-y, ma Karine.
4: Alors, moi, en fait, si tu veux, le pape, pour moi, c'est quelqu'un qui représente un guide.
2: Ouais.
4: Un guide dans la foi. Et vraiment, ben, c'est un serviteur de l'Église. Et quand je vois des youtubeurs ou des gens qui se permettent de dire, mais c'est qui ce bonhomme et nanani nanana. Bah moi je trouve que c'est quelqu'un qui nous rappelle l'importance de garder Dieu au cœur de sa vie et de faire vivre notre foi avec amour,
2: très
4: humilité
2: bien.
4: Et espérance.
2: Ouais. Tu es pratiquante ma Karine?
4: Alors pas comme je voudrais,
2: ouais.
4: Mais je le pratique à l'intérieur de moi,
2: très bien.
4: Et à l'intérieur de la maison. Je vais à l'église tous les dimanches parce que la semaine elle est très très lourde quand même parfois. Mais tu vois, à la maison, on a une petite vierge qui est installée avec une petite neuvaine.
2: Mmh.
4: On a un Christ. Enfin, voilà, on pratique la foi. Et puis, mon homme étant portugais, il a une certaine vibration religieuse aussi. Et moi, j'ai fait ma confirmation, communions.
2: Ah, moi aussi, j'ai tout fait, moi.
3: J'ai fait ma communion.
4: Je suis attachée à ces valeurs-là.
2: Ouais.
4: Et puis, c'est très important d'avoir la foi. Parce que quand ça va pas, c'est notre foi intérieure qui nous permet de... De se relier à ça aussi quelque part.
2: Très bien.
4: On n'a pas le moral.
2: Ouais.
4: On demande de l'aide. Et puis je voyais une vidéo aussi sur les réseaux, le savoir vivre ensemble.
2: Ouais.
4: Il est super important et j'aimerais tellement, mais vraiment et sincèrement, que tout le monde puisse en prendre conscience. Savoir vivre ensemble.
2: Il y a du boulot, ma Karine, mais c'est bien. Voilà, il faut y croire. Voilà, il faut y croire. L'espérance, c'est l'un des messages du pape. Bon, du coup, t'as regardé un petit peu là, hier à la télévision.
4: Ouais, vite fait, c'était émouvant.
2: Ouais.
4: Quand je vois cet homme, je suis émue parce qu'il respire la bienveillance, la gentillesse, l'honnêteté. Tu vois, il prend pas parti des partis politiques. Il va ni chez Trump, ni chez Manu. Il prend pas parti et cet homme, il est authentique. Et c'est ça que je recherchais, quelqu'un de l'Église.
2: Et ben, c'est ma Karine, dis donc. Donc tu aimes bien ton Léon XIV, et effectivement, moi, ce que je disais.
4: Je vais mettre sa photo à la maison.
2: Oui, mais là.
3: À côté, la photo de Willy aussi.
2: Oui, alors tu mets la mienne à côté.
4: Tu es sur mon frigo, Willy, avec ta dédicace.
3: Mais non, parce qu'il est frais.
2: J'ai une tête à être sur un frigo. Nico, toi qui as vu le pape.
4: C'est vrai.
3: Vaut mieux. Après, on peut mettre un frigo.
2: Nico, toi qui as vu le pape hier, c'est vrai, il y avait cette espèce de
5: franchement, alors moi, je ne suis pas vraiment dans la religion et dans la croyance, plutôt peut-être dans l'espérance.
2: Oui.
5: Mais ça faisait plaisir à voir tous ces jeunes qui avaient l'espérance justement dans les yeux et cette liesse, cette ferveur. Et c'est vraiment des belles images qui m'ont ému.
2: Moi aussi, je trouve ça bien. Tout pareil que toi, Nicolas. C'est la première fois que je suis d'accord avec toi.
5: Fallait bien que ça arrive.
2: Encore un miracle. C'est le pape et puis c'est tout. Ma Karine.
4: Ça a permis de rassembler.
2: Exactement. Karine, merci beaucoup d'être passée nous voir.
4: Je vous en prie, les gars.
2: Tu prends bien soin de toi et tu repars avec ta sélection.
5: Eh bien, peut-être un autre miracle, ce séjour Bellambra de 2000 euros.
2: J'y crois
4: aussi.
2: J'y crois.
3: Oh là là.
2: Merci beaucoup, ma Karine. Je t'embrasse fort. Passe un bon week-end. Ciao, ciao, Bella.
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2: Voilà, 13h15 bientôt. On continue jusqu'à 13h30. C'est votre moment. Vous prenez les clés de cette émission. Vous nous dites ce que vous voulez. D'accord, il n'y a aucun problème. Chacun a droit à la parole. Ça va, Henri-Jacques? Ça va très très bien, mon. Tu nous appelles d'où, Henri-Jacques?
6: De Bordeaux.
2: De Bordeaux. Ouh là là. Ouh là là, j'ai entendu ce matin à Bordeaux que c'était la banqueroute. T'as entendu ça, Henri-Jacques?
6: Arrête, non.
2: J'ai entendu sur une radio, sur notre radio, qu'à Bordeaux, il paraît qu'il y a plus d'argent dans les caisses. Hop, hop, hop, hop.
6: Ah non, mais ça, c'est... Non, mais ça... Attends, c'est pas d'hier.
2: Ah, c'est pas d'hier, voilà, d'accord.
6: Non, non, non, mais attends, t'écoutes pas la radio ou quoi ?
2: Bah oui, j'écoute. Je me fais engueuler par Henri Jacques.
6: Mais la radio et tu l'écoutes pas ?
2: Bah, je l'écoute, la radio.
6: C'est quand même.
2: Et Henri Jacques...
6: Non, je voulais intervenir, si oui. tu veux, je voulais vas-y, intervenir vas-y. Sur un truc.
2: Oui, vas-y.
6: Où, ça m'a un petit peu choqué, si tu veux. Donc, j'ai dit ça sur Sud-Ouest, ouais. sur Internet.
2: Ouais.
6: Le montant du voyage du pape est de 27 millions d'euros.
2: Oui.
6: Bon, jusque-là,
2: bon.
6: Je me suis dit, il n'y a pas de problème. Par contre, ils ont demandé une quête
2: ouais.
6: pour financer. Alors, je me suis dit, est-ce que le Vatican a déposé le bilan ?
2: Non.
6: Parce que ça fait quand même partie des plus riches du monde.
2: Ouais.
6: Ils demandent de faire une quête pour financer les 27 millions d'euros du passant du pape. J'ai rien contre le pape, pas du tout Benoît XVI, ça m'a très bien, François, il m'allait très bien. En plus, je suis athée, donc ça tombe très bien aussi.
2: Oui.
6: Ça fait une doublette. Mais bon, je trouve ça quand même un petit peu scandaleux. La personne que tu as eue tout à l'heure.
2: Oui, Karine.
6: Il promenait sa fille avec le qui faisait le marathon.
2: Oui, ah oui, oui, oui.
5: Notre invité pas banal.
2: Jonathan. Ouais.
6: Qui a besoin d'argent.
2: Oui, tu as raison.
6: Non, mais alors, on marche sur la tête ou quoi là ?
2: Ouais. Je crois que c'est parce que c'est la tradition, c'est
5: en
2: ça.
5: En fait, comme c'est la France qui invite, c'est le pays qui invite qui doit payer. Donc le
2: Alors, c'est pas le pays, non, c'est l'Église, voilà.
5: Les diocèses.
2: Voilà, les diocèses du pays
5: mais
2: qui reçoit.
5: Le Vatican ne le paye pas.
6: On met les yeux brillants devant le pape, tout ça. Je peux le concevoir, bien évidemment. Mais qui finance son voyage.
2: Oui, après, c'est vrai que.
6: Ne demande pas aux fidèles.
2: Oui.
6: Je veux dire, leur donner de l'argent.
2: Tu as raison. Mais là, ils ont donné, apparemment.
5: La barre des 12 millions d'euros a été dépassée.
2: Je crois que la visite de Lourdes et de Metz, c'est bon. Ça a été entièrement payé et Paris, non.
6: À Rouen, à Marseille, où ils veulent. On s'en fout, mais qui finance les placements.
2: Alors, où ils veulent, non.
6: Ils peuvent.
2: Henri Jacques,
6: une nullité grave.
2: Henri Jacques, tu as dit, ils peuvent aller où ils veulent.
6: Oui,
5: on parle tout seul, Henri Jacques.
2: Henri Jacques, il m'engueule, donc il arrive. Henri Jacques, tu as entièrement. C'est
6: oui,
2: ton avis. Tu dis, il peut aller où il veut. Non, il ne peut pas aller à Bordeaux car vous n'avez plus d'argent.
5: Oui.
2: Je te le rappelle, Henri Jacques.
6: Non, mais ça, tu l'as déjà dit tout à l'heure.
5: Bon, en revanche.
2: Plaisante, Henri Jacques.
5: Non, on vient à Bordeaux. Hein, bientôt.
2: Ah oui.
6: Je me souviens pas du montant de la dette, mais c'est un petit peu abyssal.
2: Bon.
6: Je pense. Hein.
2: Henri Jacques.
6: Un peu abyssal.
2: Donc merci. Mais non, eh ben Henri Jacques, c'est très bien. Bravo, c'est ton avis.
5: Tu as le droit de t'exprimer.
2: Henri Jacques, tu habites où, à Bordeaux même ?
6: Oui, à Bordeaux même.
2: D'accord. Bah nous on va jouer à Bordeaux quand ?
5: Le jeudi 11 février.
2: 11 février, je t'invite, d'accord ? Tu viens nous voir, Henri Jacques. Tu
5: es
2: obligé de venir. T'es obligé de venir.
6: Avec grand plaisir. Ouais. En plus, si tu veux, l'UVB joue tout à l'heure, donc ça tombe très bien.
2: Ça n'a aucun rapport, voilà, mais c'est très très bien. Henri-Jacques, tu seras obligé de venir et obligé d'aimer. Voilà, comme ça on t'offre deux places. Merci Henri-Jacques de Bordeaux. Merci beaucoup d'être passé nous voir, mon Henri-Jacques, et tu repars évidemment. Et
5: peut-être avec le
2: voilà,
5: séjour.
2: Voilà, avec le séjour bel en bras qu'on vous offrira demain. Allez, 0810 055 056. Continuez à nous appeler, mes amis. On va reprendre quelqu'un dans un petit instant, mais d'abord, on va écouter Cutter Flash. Je ne sais pas.
5: Pourquoi pas ?
2: Ah, si, c'est connu !
5: Ah, ça, j'aime bien ça.
2: J'aime bien.
5: Le petit saxo, là.
2: J'aime bien ça.

0: Bah, c'était très bien, ça m'a fait plaisir de réécouter ça. Ça, j'adore. Ça, c'était c'était ça.
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0: C'était ça.
3: L'anglais aussi.
0: Les gens n'écoutent pas cette émission pour la musique, vous savez, ils écoutent juste pour nous.
2: Pour vous.
0: Nous sommes la mélodie. Comprenez, Anaïs.
4: Bonjour.
0: Ça va,
4: bonjour
0: Anaïs.
2: Bonjour.
0: Tu vas bien, Anaïs. Tu écoutes cette émission pour la musique, non, hein? Pas que pour la musique. Enfin, je veux dire, tu n'écoutes pas pour que je désannonce les disques, tu t'en fiches.
4: Un petit peu, mais pour quelques petits détails en plus, pour la raison pour laquelle je suis à l'antenne.
0: Ah, bon, bon. Tu les appelles d'où, Anaïs?
4: De Royan.
0: Ah, oh là là. Oh, c'est beau, Royan. Hein.
2: C'est joli, Royan.
0: Dis donc, Anaïs, il y a du pouvoir d'achat chez Anaïs, non?
4: Pas tellement, mais...
0: Non, tu habites où à Royan, genre en face de la mer? Non,
4: pas seul. C'est bon vivre, oui, à quelques pas de la mer, c'est fantastique, on a un soleil magnifique actuellement.
2: Ah, la chance.
0: Ah là là, là. C'est ça ton youpi, hein. C'est ça, tu voulais nous faire envier, c'est ça, tu veux qu'on te jalouse.
4: Et que vous venez nous voir surtout.
2: Ah, mais il faut nous arrêter.
0: C'est vrai, hein. On a joué à Royan.
3: Oui, on avait joué.
0: Ah oui, on a joué à Royan déjà, t'es pas venu me voir, Anaïs, l'année dernière. C'était très bien d'ailleurs, je me rappelle très bien. C'était super sympa. Alors vas-y, raconte-nous un petit peu ce que tu vois. Quelle va être ta journée aujourd'hui à Royan?
4: Alors actuellement, je suis à l'anniversaire de la petite fille d'une amie qui fête ses un an.
0: Oh, un an déjà.
4: Des gros bisous. Oui, Naila qui a un an. Et on est dans un parc actuellement, donc je me suis mis un petit peu en retrait pour pouvoir échanger avec vous.
2: C'est gentil.
4: Et cet après-midi, ça va être plage et surf, je pense.
0: Oh là plage et surf. Tu surfes ou tu vas mater les surfeurs? C'est quoi le truc, Anaïs?
4: Alors, un peu des deux.
0: Ah,
4: Suis avec un surfeur actuellement, donc moi, je suis sur ma serviette et je l'admire surfer. Et je me lance parfois, mais quand les vagues sont trop grosses, je reste sur ma serviette.
0: Ah, alors, vas-y, alors, dis-nous ce qui te charme chez un surfeur. C'est quoi le... C'est le physique.
4: Alors, dans le surf en général, c'est l'esprit du surf, la liberté, la grandeur de l'océan. C'est vraiment un moment, moment unique. Hein, quand vous êtes seul à l'eau, c'est fantastique.
0: Ah là là là là là là. Et physiquement, et c'est quoi qui te plaît chez le surfeur? C'est le... Parce qu'ils sont, musclés?
4: Non, c'est pas le physique, c'est l'état d'esprit plutôt.
0: Oh, oui. Anaïs, arrête.
3: Et la vérité.
0: Et Anaïs, ici, on dit la vérité.
4: Malgré, c'est pas très beau.
0: Ici, on n'est pas au Stade de France avec le pape. Hein. Ici, on dit la vérité. Bon, très bien. Donc, l'esprit du surf.
2: Du surf
0: c'est la liberté, la liberté. Tu fais du surf, Nicolas?
3: Non, j'ai pas une tête à faire du surf.
2: Il fait la planche. Je coule.
0: Non. En plus, une tête, c'est vrai. À être Léon XIV qui a été surfeur. Non, c'est vrai. Hein. Il a une tête de Léon XIV.
2: Oui, il a une tête de pape.
0: Il a une tête de Léon XIV. Bah, c'est bien déjà.
2: Ah, bah, on lui met une soutane.
0: C'est pas mal. C'est pas mal. Donc, Anaïs, cet après-midi, donc, elle va mater les surfeurs et peut-être un petit peu être sur la planche.
2: Oui.
4: Voilà.
0: Bon, moi, ouais,
2: c'est un beau programme en tout cas.
0: C'est un beau programme.
2: C'est un beau youpi.
0: C'est un beau youpi, Anaïs. Tu fais quoi dans la vie, Anaïs?
4: Alors, moi, je suis à la recherche d'un emploi.
0: Ah, bah vas-y.
2: Faut passer là.
0: Voilà. Ou comment, qui?
4: Alors, dans l'idéal, comme PNC. Alors, si vous l'avez, la ref.
0: Non. Ah, les hôtesses de l'air?
4: Exactement. Ah. Personnel navigant commercial, oui.
0: D'accord, très bien. Personnel navigant commercial, très bien. Et alors, comment ça se fait que tu trouves pas? Parce que là, dis donc, j'ai vu qu'il y avait les avions, il y en a plein là. Apparemment, ils sont pleins tous à chaque fois. Ça recrute pas bien.
4: Ah oui, écoutez, c'est des sessions de recrutement. On est vraiment énormément. Il y a peu de place pour beaucoup d'appelés. Donc, on patiente, voilà. Dans l'idéal, ça serait dans l'aviation d'affaires.
0: Ah. Dans les jets.
4: Donc c'est un milieu qui est assez fin. Exactement.
0: Moi j'ai peut-être de la place. Moi je vais voir pour toi ce que je peux faire pour mon jet personnel.
2: Un jet 27.
0: Oui, là il y a jet 27.
2: Jet 31.
0: Déjà pas mal.
4: Voilà.
0: C'est, c'est déjà bien. Anaïs, merci beaucoup. On te souhaite de trouver vite du travail. En attendant, tu repars avec ta sélection
3: pour le séjour Bénambra.
0: Voilà. Ça serait déjà pas mal si tu pouvais avoir ça. On t'embrasse fort, Anaïs. Tu prends bien soin de toi et amuse-toi bien.
4: Merci pour votre sourire.
0: Merci à toi, Anaïs. Merci pour ta fidélité.
2: Bon
0: voilà, ça c'était un bon youpi.
2: C'est un bon youpi.
0: Ben voilà, merci Anaïs.
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0: Comment va Marlène?
7: Ah, bonjour Willy.
0: Ah, les surprises Marlène. Tu vas bien Marlène? Tu nous appelles d'où?
7: Oui, ça va, j'appelle de Virette, un tout petit village, pas loin de Saint-Quentin, une heure d'Amiens, dans les Hauts-de-France.
0: Très joli, très bel endroit.
7: Ouais.
0: Tu voulais nous parler?
7: Bon, c'est vrai, t'es déjà venue.
0: Ah bah oui. Je connais la maison. tu fais quoi là-bas Marlène?
7: Alors, je suis secrétaire médicale dans un cabinet de radiologie.
0: Ah, très bien. Bon,
7: C'est cool, quand je suis née samedi à midi, ben c'est parfait. La vie et je ris dans ma voiture.
0: Tu passes une radio à l'autre.
7: pas du tout. J'écoute ici Picardie normalement, mais vu que pendant midi, c'est vous, j'écoute ici.
0: Voilà.
2: Idée l'auditrice.
0: Et tu voulais nous parler de quoi, ma Marlène, ce midi?
7: Eh ben, je voulais dire, je faisais partie du camp qui aimait les chips à l'ancienne.
0: Ah, bien, bravo Marlène. Team chips à l'ancienne, on est bien d'accord. Mais donc,
7: voilà.
0: Avec
7: et
0: un petit
7: puis, après, je voulais aussi parler des prix du carburant, qui sont quand même assez inquiétants, parce que je me dis que même en travaillant à deux, ça devient compliqué, donc c'est un peu dommage.
0: Ouais, tu sais quoi, on va en parler demain. On parlera demain.
7: Ouais,
0: on parlera un petit peu de ça, parce qu'on en reparlera demain, mais tu sais que j'ai lu qu'il fallait travailler maintenant. Il faut travailler 8h30 par jour, d'accord, pour se payer un litre. Pour se payer un litre d'essence, tu vois.
3: Donc,
0: c'est une journée de travail pour un plein d'essence, pardon.
2: D'accord. Attendez, moi je calcule.
7: J'ai 17 ans que je fais ce travail-là et j'ai peut-être envie de changer et peut-être devenir peut-être nounou pour travailler chez moi et de plus utiliser ma voiture.
0: Il y en a plein. On en reparlera demain et tu verras qu'effectivement, il y en a plein qui ont changé effectivement leur mode de vie. Marlène, merci beaucoup d'être passée. Donc, Team Chips à l'ancienne. Bravo, Marlène.
2: Bravo.
0: Ça, on aime bien. Tu repars avec ta sélection.
3: Pour le séjour Bellambra de 2000 euros.
0: On t'embrasse fort, Marlène. Passe un bon week-end.
7: On est dans le vélo avec mes enfants. Voilà,
0: t'embrasses tous les enfants. Ciao, ciao. Voilà, mes amis, c'est fini.
3: Oh non,
0: la barbichette. N'oubliez pas la tournée One Man Show heureux. Toutes les dates sur willy-revelli.com. Passez une belle journée ici et pas ailleurs. Tout de suite, caramel, bonbons et chocolat. Ségolène Aluni nous fait son cinéma. Voilà, à demain, Annie.
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12: L'ASPN 07, l'association sportive et nature d'Alboussière, vous donne rendez-vous demain dimanche à partir de 7h30 à la salle des sapins de Saint-Romain-de-l'Air pour la fête de la randonnée. Trois parcours sont proposés, 7, 14 et 21 km avec peu de dénivelé, des chemins ombragés et de beaux panoramas sur le Vercors et pourquoi pas sur le Mont Blanc si l'horizon est dégagé. Ravitaillement tout au long du parcours avec des produits du terroir et une assiette gourmande à l'arrivée. L'association étoilienne millésime 58 organise sa deuxième journée folk ce samedi à l'espace polyvalent d'Étoiles sur Rhône à partir de 21h. Et l'excellente nouvelle pour les débutants, c'est que les pas et les passes de danse seront expliqués par un membre de l'orchestre pendant la soirée. Pour les initiés ou débutants, tous les ingrédients sont réunis pour passer un très bon moment.
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13: Bonjour à tous et bienvenue dans votre émission cinéma sur ICI. Ça tourne avec l'équipe du film de Judith Godrèche, adapté du livre d'Annie Ernaux, Mémoire de fille, qui sort au cinéma la semaine prochaine. Pour nous dévoiler les coulisses du tournage de ce film très réussi, Judith Godrèche elle-même est notre invitée en compagnie du comédien Victor Bonnel. Mais avant, coup de projecteur sur mon coup de cœur cinéma de la semaine à découvrir dans les salles, pourquoi pas ce week-end.
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13: À voir au cinéma depuis ce mercredi un film incroyable avec l'actrice au nom le plus imprononçable, Adèle Exarchopoulos. Oui. Déjà, sa filmographie est très impressionnante, depuis La vie d'Adèle jusqu'à L'amour ouf, en passant par la série La Flamme. Mais depuis ce mercredi, Adèle Exarchopoulos donc monte encore d'un cran et livre une incroyable performance dans le film Garance. Elle y interprète une comédienne galérienne qui court après les cachets d'intermittence.
14: Alors, t'es comédienne?
15: Un peu galérienne, mais...
14: Vous êtes comédienne, non?
15: Ouais, c'est vrai.
13: Mais qui court surtout derrière les verres de vin.
16: On sait qu'on peut pas t'aider à résoudre ton problème avec l'alcool.
15: Oh, désolé, énorme galère dans le RER avec la femme que je prends un taxi.
17: Tu sais ce qui se passe si tu rates une représentation?
15: Y a pas de cas où je rate une représentation.
13: Garance est un film rare qui aborde le sujet certes délicat et assez tabou de l'alcoolémie, mais surtout des ravages progressifs qu'il provoque dans le quotidien d'une jeune femme.
15: Sans alcool, je sais pas comment faire.
16: Garance, t'es une actrice géniale.
15: Mais je sais faire encore.
16: Tu sais faire, bien sûr. Mais tu peux plus.
15: Tu nous ouvres? Je peux pas ouvrir, je peux pas sentir, j'ai trop peur.
16: Tu gères, Garance? T'as pas de problème?
17: L'alcool, c'est une béquille le soir. Et c'est un coup de poing dans la tête le lendemain matin.
13: Ce qui est génial dans ce film réalisé par Jeanne Herry, à qui on doit aussi l'incroyable « Je verrai toujours vos visages », que je vous recommande, c'est que le film ne tombe jamais dans le pathos ou le côté moralisateur. Il est même parfois drôle et surtout d'une délicatesse infinie. Il aborde par exemple le sujet de l'alcoolémie au cœur d'une histoire d'amour et montre comment l'addiction s'immisce de manière insidieuse au cœur de la relation, comme si l'alcool devenait en quelque sorte une troisième personne au sein du couple. Garance est en plus d'être un grand film de cinéma, vraiment une œuvre d'utilité publique.
14: T'es malade, mon amour. Moi, je suis un peu perdue.
15: Je t'avais prévenu, Pauline.
14: Vous devriez faire du sport.
15: Non, non, c'est pas possible, ça. Pas moyen. Ça fait longtemps que je ne cours même plus après le bus, alors...
13: Suivre l'équipe du film de Judith Godrèche, Mémoire d'une fille. Judith Godrèche sera d'ailleurs notre invitée, mais d'abord le tube de l'été qui nous vient de Marseille avec le rappeur Soprano et son titre DJ sur votre radio ici.
18: Oh, DJ!

0: C'était DJ, le nouveau soprano sur ICI.
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0: Et bienvenue dans votre émission cinéma. Ça tourne aujourd'hui avec l'actrice et réalisatrice Judith Godrèche, de retour au cinéma aux commandes d'un film superbe, adaptation du livre d'Annie Ernaux, Mémoire de fille, qui nous plonge dans le quotidien d'une jeune fille en 1958. Bonjour Judith Godrèche.
2: Bonjour.
0: Merci d'être avec nous. Et vous n'êtes pas seule, vous êtes venue en compagnie d'un comédien, l'un de vos comédiens, Victor Bonnel. Bonjour Victor.
3: Bonjour.
0: Vous interprétez Hervé, prof moniteur de la colonie de vacances où se rend Annie, interprétée par votre fille Judith Godrèche, Thèse Barthélémy. Mémoire de fille retrace donc un souvenir de l'été 58. Judith, est-ce que je peux vous laisser pitcher la suite en deux phrases et on lance la bande-annonce ?
2: Ah là là, oui, d'accord, carrément.
0: Ouais, ça démarre comme ça.
2: C'est l'été, c'est la première fois que Annie quitte sa Yvetot et sa famille. C'est là que je m'emmêle les pinceaux. Et qu'elle va, voilà, être aide-monitrice et cet été va changer toute sa vie.
0: Bande annonce.
4: Je pars pas pour toute la vie. C'est juste un poste de monitrice en colonie.
5: C'est l'indépendance.
6: Et ta mère, ça lui fait rien que tu partes ?
4: Tant que je l'appuie sur le dos.
7: T'as pris assez de livres ?
4: Oui.
7: Quoi qu'il arrive, tu ne te laisses pas marcher sur les pieds.
8: Edgar, Félix, c'est toi ?
4: Je voulais absolument faire cette colonie pour être avec des filles relax comme toi.
5: Relax.
3: Tu danses pas ?
0: Extrait du film Mémoire de fille de Judith Godrèche. Judith Godrèche, Victor Bonnel, vous avez tourné ce film il y a quasiment un an, tout pile, entre les Yvelines et la Normandie. Est-ce que vos souvenirs de tournage sont encore frais ? On peut aller puiser dedans ?
3: On peut essayer.
2: J'espère pour nos cerveaux respectifs. En même temps, Victor est plus jeune que moi, donc il n'a pas d'excuses, lui.
0: Voilà. On mise tout sur vous, Victor, puisque allez. C'est l'heure de la séquence souvenirs sensoriels de tournage. Mais je commence par vous, Judith Godrèche. En vous replongeant dans les souvenirs des lieux de tournage normands, notamment, quel paysage, quel décor vous revient en tête sans réfléchir ?
2: Des chevaux qui gambadaient pas loin de là où on tournait.
0: Ah ouais ? Vous pouvez nous décrire les images qui... Pourquoi vous riez ? Ils vous ont embêté, ces chevaux ?
2: Non, pas du tout. C'était chouette de se retrouver dans la nature après avoir tourné dans ce lieu, dans cette colonie de vacances et dans ce grand bâtiment dans lequel on est resté pendant un même lieu. En fait, c'est vrai que quand on tourne dans un seul lieu, on est content ensuite de changer un peu de paysage.
0: De prendre l'air. Et puis là, exactement. On voyage vraiment. On a vraiment l'impression de voyager dans le temps. Justement, cet endroit où vous parlez des chevaux, c'est donc la ferme.
2: Ouais.
0: C'est cet endroit de campagne où on a l'impression que le temps s'est arrêté. En fait,
2: c'était là où on tournait. Il y avait le décor pour la maison d'Odette, la meilleure amie d'Annie. Et donc, c'est vrai qu'on a tourné le film d'abord en ordre chronologique à la colonie de vacances, enfin tout, donc dans ce lieu. Et ensuite, quand on est parti de la région parisienne, donc on est allé en Normandie. Et là, c'est le début du film. On est reparti à zéro en fait.
0: Victor Bonnel, quelle odeur vous a particulièrement marqué sur ce tournage ?
3: Quelle odeur ? Je pense qu'il y avait une odeur de cigarette latente un peu pendant tout le tournage. On tournait du coup pendant la première partie où j'étais sur le tournage. Il y avait beaucoup d'intérieur et beaucoup de scènes du coup où tout le monde fumait des cigarettes. Et voilà, donc ça c'est une odeur qui a imprégné mon tournage.
0: Mais oui, mais qu'est-ce que ça fume dans ce film ? J'aimerais qu'on revienne justement sur cet aspect-là. Tous les personnages quasiment fument. Et du coup, dans le cinéma, est-ce que ce sont des vraies cigarettes ? Parce que parfois, ça peut être le cas. Je crois qu'il y en a des fausses aussi, Judith Godrèche, là, sur ce tournage en question.
2: Mais justement, on en est où maintenant avec cette histoire de vraies ou fausses cigarettes ? Parce qu'il y avait des fausses cigarettes, mais qui s'étaient avérées pas bonnes pour la... pas bien non plus.
3: Ouais.
0: Du coup, vous avez fumé des vraies ?
3: Ouais. Je suis non-fumeur, j'ai pas l'habitude de fumer. Mais souvent, ce qu'on me donne, c'est des fausses cigarettes, et là, c'était le cas. Mais je crois que pour les fumeurs, cette odeur-là, elle est encore plus désagréable. Parce qu'en fait, c'est des herbes. Et du coup, j'ai fumé des fausses cigarettes, mais en fait, je crois que l'odeur, c'est encore pire que les vraies. Quoi.
0: Mais c'est quoi, en fait, des fausses cigarettes ? Il y a quoi à l'intérieur ?
3: Je sais pas, plein de plantes, j'ai pas posé la question, je me suis laissé porter.
2: De la camomille.
0: D'accord,
2: c'est pour ça qu'il est tiré le relax.
3: Exactement.
0: Alors, non, mais c'est vrai, il y a beaucoup de fumée dans ce film, ça fait même partie de l'esthétique aussi. Il y a eu des rajouts avec des machines à fumer aussi,
2: exactement.
0: Judith Godrèche.
2: Ah oui, vous êtes très précise sur le.
0: Mais c'est l'objectif de cette émission, c'est vraiment. Sur les coulisses. Je vous invite à développer. Non mais c'était un vrai choix esthétique de votre part aussi.
2: Oui, et puis c'est surtout que Annie arrive dans cet univers comme ça, dans lequel qui est une sorte d'aura un peu mystérieuse, un peu fantasmatique pour elle, puisqu'elle s'est raconté plein d'histoires sur ce qu'elle allait trouver dans cette colonie, qu'il y a ce groupe de jeunes qui est super à l'aise, qui fume, qui boit, et tout à coup la fumée apportait une forme appuyait cet aspect boîte de nuit permanente, quoi. Il y a un truc de l'ordre de la fête. Ils sont toujours plus ou moins en train de faire la fête.
0: Ouais, c'est vrai. L'odeur, vous qui vous reste en mémoire, justement, Judith Godrèche, c'est celle des gens. Il y a dans votre film des scènes très intimistes et d'autres avec énormément de monde. Je pense notamment aux scènes avec les enfants en groupe lors du déjeuner, par exemple. Comment on orchestre une scène comme ça? Est-ce que c'est difficile à discipliner tous ces enfants sur un plateau?
2: Ben, en fait, nous, on essayait de pas du tout les discipliner, non.
0: Ah, donc c'était vraiment le why? C'était vraiment le boxon dans la réalité aussi?
2: Je crois que tu t'es pris des bouts de pain, même.
3: Ouais, Victor Bonnel, ouais, c'est une responsabilité qu'on nous a incombée assez tôt, en fait. C'est que quand il y avait les enfants, ben voilà, c'était au moniteur de les prendre en charge, quoi. Et je crois que c'était intéressant, à la mise en scène aussi, de montrer une jeunesse, une enfance effervescente, comme ça, qui fout le bordel, qui a beaucoup d'énergie, etc. Du coup, je crois qu'il y a eu plusieurs scènes où on était vraiment en charge d'être...
2: Il y avait même un encouragement, on leur disait amusez-vous, c'est allé jusqu'à ce que Tess Barthélémy se prenne une boulette de pain en pleine séquence. D'ailleurs, je crois qu'on la voit dans la séquence, mais dans le visage.
0: Alors, Judith Godrèche et le comédien Victor Bonnel sont nos invités ce week-end dans sa tourne pour le film Mémoire de fille, qui sort donc au cinéma mercredi prochain. Judith, Victor, quand on vous a demandé quel était le son qui vous avait marqué sur ce tournage, vous nous avez répondu à peu près la même chose. Le parquet qui grince, pour vous, Victor, et pour vous, Judith Godrèche, le grincement d'une porte.
2: Mais non.
0: Donc on était dans un décor grinçant.
2: C'est fou, cette...
0: Autrement dit, quoi, un décor... C'est un bâtiment d'époque, ce dortoir où vous avez tourné.
2: Oui, tout à fait, ouais. Oui, mais c'est vrai, par ailleurs, ça faisait un peu partie de ton personnage aussi, c'est-à-dire que... Et d'ailleurs, dans le film, on a réutilisé ce grincement à différents endroits du mix, mais c'était un peu le son de tous les sons qui était apparenté à ton personnage.
0: Ah,
2: oui, il y a vraiment les sons de H.
0: Les sons de H. Donc H, c'est Hervé, c'est votre personnage, Victor Bonnel. Pour les scènes de danse au cinéma, bien souvent, dites-moi si je me trompe, mais on filme sans la musique qui est ajoutée après lors du montage. Donc généralement, les gens dansent sans rien. Est-ce que c'était le cas à ce moment-là? Vous avez dansé le rock sans musique ou est-ce que...
3: Très peu. Franchement, très peu. Ça, c'était une volonté de Judith. Je pense qu'on soit tous ensemble, tous au même rythme. Et je crois que ça nous aidait vraiment, en fait, à déployer en fait, ce que je trouve super beau dans cette scène-là, c'est qu'il y a une espèce d'effervescence autour de Annie. Et on sentait que tout le monde était dans son élément, que tout le monde avait l'habitude. Elle était un peu dépaysée par ça. Et du coup, je pense que ce qui nous a vachement aidé, c'est justement d'être dans ce truc presque, j'allais dire, méditatif. Je sais pas si c'est vraiment le mot, mais une espèce de répétition comme ça. Puis on enchaînait beaucoup les prises. Et donc ça nous a vraiment aidé. Et heureusement qu'il y avait la musique, ça nous a vraiment aidé. Ouais.
0: Ça vous a mis dans une sorte de transe,
3: ouais,
0: quoi,
3: exactement.
0: Quelque part.
2: Et c'était un moment un peu pour parler, parce que je sais que vous aimez bien les trucs précis.
0: Oui.
2: Et donc ça y est, mon cerveau vient de s'enclencher.
0: Super.
2: Et du coup, oui, je sais, ça a pris du temps.
0: Allez-y, Judith Godrèche, on vous écoute.
2: Pour parler d'un truc précis.
0: Oui.
2: Non, mais c'était en plus une séquence où, sur certains plans, Tess Barthélémy, qui joue donc le personnage d'Annie, portait la caméra. Parce qu'il y avait cette volonté d'être immersif et de voir vraiment et de vivre ce moment et cette première surprise partie à travers ses yeux. Et du coup, voilà, il y avait aussi ce moment où tu as dansé avec Tess, avec la caméra, et tu te l'es pas pris dans le visage, même, à un moment donné?
3: Non, je crois pas,
2: je sais pas que je suis...
0: Mais attendez, une caméra, c'est gros, quand même. C'est la comédienne qui...
2: Oui, mais en
0: fait,
2: c'est une sorte de sac à dos, qui tient la caméra sur votre buste, donc, et qui est quand même, la caméra est, comment dire, est dirigée par le chef opérateur, mais depuis un... Enfin, c'est toute une organisation.
0: Ah oui, c'est très technique.
2: Et la caméra, est comme une sorte de prolongement de l'actrice.
0: D'accord.
2: Ce qui fait que les plans du visage de Victor donne vraiment le sentiment d'être vu par Annie et non pas par un regard extérieur, enfin celui de la réalisatrice en l'occurrence, quoi. C'était vraiment pour donner ce sentiment de vivre cette séquence à travers les yeux de cette jeune fille de 17 ans et demi.
0: Et pour reparler de la musique, c'était un tournage très musical puisque vous mettiez de la musique en plateau pour vos comédiens, même lors des scènes qui n'étaient pas musicales. Pourquoi ?
2: Parce que d'abord, je trouve que la musique crée un sentiment commun, je dirais, pour toute l'équipe et les actrices. C'est-à-dire qu'au moment où on entend cette musique, on est tous traversés d'une même émotion. Et du coup, que ce soit le chef opérateur qui tient la caméra, pour prendre un exemple, Maïwenn Barthélémy qui joue le rôle de Claudine, voilà, il y a une sorte de, il y a quelque chose comme ça qui s'opère.
0: Mettiez quoi comme type de musique sur le plateau ?
2: En fait, j'avais demandé à chaque actrice et à notamment à Maïwenn Barthélémy une liste une playlist.
0: D'accord.
2: Et j'avais créé une playlist pour chacun et chacune.
0: Et ça allait de quoi à quoi au niveau
2: alors,
0: du
2: je crois que Maïwenn, c'était des chansons qui sont qui a accès à ses émotions et je lui ai demandé des chansons qui la rendaient triste et je crois qu'il y avait Phil Collins sur la playlist et je crois que j'ai joué ça pour Maïwenn.
0: C'est complètement anachronique, mais du coup
2: complètement non, mais puis on n'a pas les droits hein, c'est pas dans le film. Non on n'a pas
0: non bien sûr, mais pour
2: je pense que le budget du film partait en 5 minutes là avec la playlist de tout le monde, c'était mort.
0: Oui, parce que ça coûte très cher d'utiliser des musiques existantes, mais pour les équipes son, les ingénieurs son, c'était pas un enfer justement.
2: Oui,
0: parce que ils font pour enlever le son de la musique de Phil Collins.
2: J'ai beaucoup d'excuses à faire à Olivier Pelletier, à mon ingénieur son. Mais en l'occurrence, alors là, ces moments-là sur des gros plans sur Maïwenn qui joue Claudine et qui est donc amoureuse d'Annie, c'était des plans où elle regarde Annie.
0: Ouais. Et là, sur le tournage, elle entendait du Phil Collins.
2: Oui.
0: Si on va voir le film, on peut se dire, tiens, là-dessus, il y avait du Phil Collins.
2: Exactement. Dans la nature, avec une petite enceinte dont je ne connais plus la marque, mais n'hésitez pas si vous voulez des recommandations pour vos enceintes portables. Envoyez-moi un DM sur Instagram et je vous enverrai toutes les recommandations pour le meilleur son en toutes circonstances.
0: Mais oui. Mais c'est formidable. Merci beaucoup, Judith Godrèche.
2: Vous regrettez pas de m'avoir invitée.
0: Ah, pas du tout. Mémoire de fille, adaptation du livre d'Annie Ernaux, sorti il y a 10 ans et pour lequel elle vous a cédé ses droits.
2: Mais le film n'est pas sorti il y a 10 ans. Hein.
0: Non, je parle du livre.
2: Ah, d'accord.
0: Vous inquiétez pas, je suis. Le film sort la semaine prochaine, mercredi 30 septembre. C'est une vraie pépite et on revient sur les coulisses de tournage avec Judith Godrèche et le comédien Victor Bonnel, juste après ceci.

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3: Eh bé, c'est Judith Godrèche que vous entendez. Qui est complètement dissipée cette émission. Ça va, vous passez un bon moment?
4: Très bon. Ouais. Et vous, c'est pour vous surtout.
3: Mais c'est parfait, c'est vivant, on adore. Judith Godrèche, vous êtes une figure emblématique du cinéma français en tant qu'actrice, bien sûr, également porte-parole du mouvement MeToo, réalisatrice. Votre deuxième long métrage, Mémoire de fille, sort mercredi prochain au cinéma. C'est une adaptation du livre d'Annie Ernaux, récit de l'été 58, où elle a connu sa première nuit d'amour. Pas très glamour, pas très romantique. Au final, c'est une agression physique. Et c'est vous, Victor Bonnel, qui jouez dans cette scène, justement, avec Tess Barthélémy, qui incarne Annie Ernaux. Une scène qui a été chorégraphiée par ce qu'on appelle une coordinatrice d'intimité. Et vous avez répété, hein, ça se répète pendant plusieurs jours, plusieurs semaines.
5: Oui, carrément, plusieurs semaines.
3: Ouais. Plusieurs semaines.
5: Ouais, plusieurs semaines. Et même avant ça, en fait, le travail, il commence bien en amont, parce que dès que j'ai su que j'étais validé, un des premiers coups de fil que j'ai reçu, c'était celui de Paloma, la coordinatrice d'intimité. Et en fait, à partir de ce moment-là, on a eu un échange tous les deux, et puis elle m'a demandé comment est-ce que j'appréhendais le tournage de manière générale, puis après de manière plus spécifique chaque scène. Elle m'a parlé des envies de Judith et de sa vision de ces scènes-là. Et donc moi j'étais raccord parce qu'on en avait déjà parlé en amont avec Judith. Mais voilà, donc suffisamment en amont, il y a un climat de confiance qui s'est créé avec Paloma. Et un endroit où je sais que s'il y a quelque chose avec lequel je suis pas à l'aise, je pourrais le verbaliser.
3: Comme quoi par exemple?
5: Ça aurait pu être le rapport à la nudité. Là, c'est pas du tout le cas parce que Judith, c'était pas du tout une de ses intentions de montrer de la nudité.
3: Oui, c'est surtout hors champ, hein, les scènes.
5: Carrément. Et puis, ça pourrait être, je sais pas, sur une préparation ou un temps pour moi avant ces scènes-là ou un temps pour moi après ces scènes-là, comme un espèce de sas. Et voilà, donc ça, c'est des propositions qui m'ont été faites et du coup qui créent directement un climat de confiance.
3: Judith Godrèche, vous dites que vous avez cherché justement à ne jamais érotiser le corps de Tess Barthélémy qui interprète Annie Ernaux, en l'occurrence aussi donc pour cette scène. Ça veut dire quoi exactement? Parce que c'est quoi la différence entre une scène qui érotise un corps au cinéma et une scène qui ne l'érotise pas?
4: Ben, par exemple, être toujours du point de vue de la victime, c'est-à-dire d'Annie qui vit cette première nuit avec H, et de m'assurer que la caméra ne puisse jamais se substituer au regard de H sur elle. Donc de ni un regard du spectatorisme, enfin c'est-à-dire de quelqu'un qui aurait, et ensuite ça veut dire justement que de ne pas montrer des corps nus et la représentation d'une violence sexuelle, mais qui puisse être esthétisante, voyeuriste, que ça puisse être beau, que ça puisse être excitant pour quelqu'un qui regarderait le film. Et c'est vrai que
3: parce que l'essentiel des scènes d'amour au cinéma ou même d'agression sexuelle sont de manière générale trop érotisées, selon vous?
4: Bah d'ailleurs, moi, en tout cas, dans mes recherches, j'ai trouvé très très peu de films qui racontent cette histoire de violence sexuelle du point de vue de la victime. C'est vraiment une distance et un regard extérieur qui permet de projeter ce qu'on veut sur ce qu'on voit. Et la question n'est pas, et l'idée n'est pas d'être dans une sorte de position de morale ou de je sais pas quoi. C'est juste de retranscrire les choses telles qu'elles ont été vécues. Si ce qu'on raconte

0: Parce que sinon, en fait, les jeunes personnes qui viennent voir le film disent je me suis sentie vue plutôt. Mmh. Et ça, c'est important. C'est-à-dire que si on donne à voir, le cinéma a un impact sur la société. Le cinéma peut faire changer certaines choses. Le cinéma permet aux personnes de se sentir moins seules. Mmh. Mais du coup, si on leur donne la vision de violence sexuelle ou encore elles se sentent mises dans la position d'un objet. Vous voyez, c'est-à-dire qu'il faut remettre le sujet à sa place, et le sujet, c'est la personne qui est victime d'agression, c'est pas l'agresseur.
1: Mémoire de fille, ça sort au cinéma la semaine prochaine, le 30 septembre. La suite de Ça tourne, c'est demain, même heure, même fréquence, à 13h30, nous recevrons une coordinatrice d'intimité, justement, un métier assez récent dans l'histoire du cinéma et qui s'est largement développé ces dernières années. Et on en discutera ensemble avec vous, Judith Godrèche, et vous, Victor Bonnel. Vous restez là ?
2: Avec plaisir.
1: On bouge pas. Rendez-vous sur votre radio ici. Très bel après-midi et vive le cinéma.
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1: Merci d'avoir choisi votre radio ici pour accompagner votre week-end. Il est 14h. L'heure de faire le point sur l'actualité avec Benjamin Mathieu.
4: Une messe géante en présence de 600 000 fidèles. Au moins, le pape Léon XIV termine la partie parisienne de son voyage en France avec un événement XXL, place de la Concorde et sur les Champs-Élysées à Paris. La cérémonie débute dans une heure et c'est à suivre sur ici.fr. Un samedi de mobilisation également avec 260 rassemblements dans toute la France, des marches pour le climat, un mouvement citoyen né cet été pour réclamer un plan d'urgence pour lutter contre le réchauffement climatique. Les sapeurs-pompiers qui annoncent manifester à leur côté. Lors du rassemblement organisé à Clermont-Ferrand dans le Puy-de-Dôme ce matin, une voiture a renversé plusieurs participants. Il y a 4 blessés. Le conducteur a forcé le passage. Il était sous l'emprise de la drogue. 6 bouchers mis en examen. Ils ont également l'interdiction d'exercer cette profession. Ils sont suspectés d'être responsables d'une vague d'intoxication alimentaire qui a touché la région de Saint-Quentin dans l'Aisne l'année dernière. Une fille de 11 ans a été morte et une trentaine de personnes intoxiquées. Un beau carton d'audience pour la première de Zidane à la tête des Bleus. Avec 6,8 millions de téléspectateurs hier soir, loin devant la retransmission du Pape au Stade de France, suivi par 2,4 millions de Français. Les Bleus qui ont perdu Kylian Mbappé, qui s'est blessé en marquant le but victorieux. La star ne sera pas remplacée pour les autres matchs de cette Ligue des Nations. Et puis dans une heure, c'est le grand jour pour les cyclistes françaises, avec le départ de la course en ligne au championnat du monde. C'est à Montréal, au Canada. Il faudra surveiller notamment Célia Géry, qui fait partie des Outsiders.
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1: Un temps estival se maintient tout ce week-end en Drôme-Ardèche, avec un soleil bien au rendez-vous ce samedi et des maximales qui s'échelonnent de 22 à 25 degrés à 1000 mètres d'altitude et de 28 à 31 degrés en plaine. La nuit prochaine, les minimales remontent légèrement, elles étaient très basses la nuit dernière. Et puis demain dimanche, c'est à nouveau du soleil, malgré de discrets nuages passagers. Le thermomètre plafonne à 29 degrés, avec pour Annonay, Privas, Aubenas 27 et à Montélimar, Valence et Romans 28 degrés.
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0: Ravie de vous retrouver, Sophie Nolveau, pour vous accompagner ce samedi après-midi avec toute la joie, la détente et la bonne humeur requises. Alors, même s'il s'agit d'un jour de travail pour vous, j'espère que vous êtes parti de la maison avec la ferme intention de passer un bon début de week-end. À suivre, des infos près de chez vous. Et comme la musique n'est jamais bien loin, on accueillera vos trois chansons françaises à la suite.
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0: Cette célèbre Maison Bleue dans le pays de l'Oncle Sam, chantée par Maxime Le Forestier, on écoutait San Francisco sur Ici. Dans quelques minutes, Jeanne Masse avec Toute Première Fois et tout de suite, quelques infos près de chez vous.
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2: Le comité des fêtes de Soyon relance son vide-grenier annuel demain dimanche. C'est l'événement incontournable de la rentrée sur la commune. Il investira les ruelles et le cœur du village pour une journée dédiée aux bonnes affaires et à la convivialité. Plus de 60 exposants proposeront des vêtements, des jouets, des livres et des objets insolites. L'entrée est gratuite. Bonne chasse au trésor à tous. Du 29 septembre au 3 octobre, le Parc des Monts d'Ardèche lance la première édition de la Slow Fashion Week. Alors que l'industrie textile figure parmi les secteurs les plus polluants au monde, cette semaine mettra à l'honneur les savoir-faire textiles locaux et les initiatives qui façonnent une mode plus responsable. Rencontres professionnelles, ateliers de sensibilisation, soirées ciné-débats, expositions et bien d'autres propositions. Toutes les infos sont sur le site du Parc des Monts d'Ardèche.
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0: à mesure, un titre sorti sur son second album Rêve Orange en 90, on écoutait Liane Folie. 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Bientôt 15h et toute l'info en français dans le monde en 90 secondes. Mais avant, Julien Clerc, Tame Impala et Jenny, mais aussi Francis Cabrel. C'est le grand miam sur Isidro Mardèche.
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1: Excellent après-midi, vous écoutez ici, il est 15h. Voici toute l'info en français dans le monde en 90 secondes.
2: Une messe solennelle géante. Léon XIV termine sa visite à Paris, place de la Concorde, avec une prière en plein air devant 600 000 personnes. Le souverain pontife s'est offert un dernier bain de foule le long des Champs-Élysées avant de s'envoler ensuite pour Lourdes en fin de journée. 260 mobilisations partout en France ce samedi, dans le même temps, pour le climat, pour le vivant, pour la paix et pour la justice sociale. Un mouvement citoyen né en réaction aux incendies de l'été et des canicules qui demande un plan d'urgence pour lutter contre le réchauffement climatique. À Clermont-Ferrand, justement, cette marche qui a été interrompue par un accident. Une voiture a forcé le passage, blessant légèrement 4 personnes. Et puis la ministre de la Transition écologique, Monique Barbu, doit, elle, rendre mercredi prochain au Premier ministre un plan d'adaptation nationale au changement climatique. À Carcassonne, dans l'Aude, un policier soupçonné d'avoir jeté à terre en juin dernier un jeune SDF est placé sous contrôle judiciaire en attendant son audience qui sera en novembre. Le jeune homme est décédé quelques jours après l'intervention policière. Une première un peu poussive pour Zinedine Zidane hier en Ligue des Nations. Souverain poussif a même titré le journal L'Équipe après la victoire 1-0 des Bleus en Turquie. Mais c'est aussi la première tuile pour Zizou avec la blessure de son capitaine Kylian Mbappé qui est reparti ce matin à Madrid pour se faire soigner. Il est blessé à un genou. Et puis en cyclisme, à suivre dans quelques secondes la course en ligne féminine des championnats du monde sur route organisée cette année à Montréal au Canada. Les Françaises peuvent compter sur des filles en forme comme Célia Géry. C'est à suivre sur ici.fr.
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4: Le temps estival se maintient tout ce week-end en Drôme-Ardèche, avec un soleil bien au rendez-vous ce samedi et des maximales qui s'échelonnent de 22 à 25 degrés à 1000 mètres d'altitude et de 28 à 31 degrés en pleine. La nuit prochaine, les minimales remontent légèrement, elles étaient très basses la nuit dernière. Et puis demain dimanche, c'est à nouveau du soleil, malgré de discrets nuages passagers. Le thermomètre plafonne à 29 degrés, avec pour Annonay, Privas, Aubenas 27 et à Montélimar, Valence et Romans 28 degrés.
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0: excellent samedi 26 septembre à notre écoute. Soyez les bienvenus sur ICI. Sophie Nolveau, en votre compagnie, avec dans le prochain quart d'heure des infos glanées près de chez vous, sans oublier votre titre préféré, comme vos trois chansons françaises à la suite. Lavillier illuminera cet après-midi, de même que Benjamin Biolay avec son nouveau single. Il y aura aussi Johnny Hallyday sur ICI.
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0: Bernard Lavilliers sur Ici avec On The Road Again. Dans un instant, place au groupe Imagination et un tube du début des années 80. Mais avant, je vous propose, comme chaque heure, quelques infos d'ici.
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2: L'ASPN 07, l'association sportive et nature d'Alboussière, vous donne rendez-vous demain dimanche à partir de 7h30 à la salle des sapins de Saint-Romain-de-l'Air pour la fête de la randonnée. Trois parcours sont proposés, 7, 14 et 21 km avec peu de dénivelé, des chemins ombragés et de beaux panoramas sur le Vercors et pourquoi pas sur le Mont Blanc si l'horizon est dégagé. Ravitaillement tout au long du parcours avec des produits du terroir et une assiette gourmande à l'arrivée. L'association étoilienne millésime 58 organise sa deuxième journée folk ce samedi à l'espace polyvalent d'Étoiles sur Rhône à partir de 21h et l'excellente nouvelle pour les débutants, c'est que les pas et les passes de danse seront expliqués par un membre de l'orchestre pendant la soirée. Pour les initiés ou débutants, tous les ingrédients sont réunis pour passer un très bon moment.
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0: Merci d'être à l'écoute d'ici. Vous savez quoi ce soir? Eh bien, c'est la traditionnelle lune des moissons qui illuminera notre ciel avec une pleine lune prévue à 18h49. Visible partout en France, dès le début de soirée, si la météo le permet, elle pourra prendre de spectaculaires teintes jaunes à orangées à son lever. La lune des moissons est proche de l'équinoxe d'automne et son appellation trouve bien évidemment son origine dans les traditions agricoles. Dans quelques minutes, vous avez rendez-vous avec l'info en France et dans le monde en 90 secondes. Ce sera à 16h. Mais avant, Billy Joel, le nouveau single de Jennifer, ainsi que Claude Nougaro.
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0: Présidente de l'Assemblée nationale, Yaël Braun-Pivet, mais sont aussi présents des candidats à l'élection présidentielle comme Édouard Philippe et Marine Le Pen, Léon XIV qui célèbre ce rassemblement catholique devant 700 000 fidèles, selon les chiffres avancés par le Vatican, le pape qui sera à Lourdes en fin de journée. Après l'été que nous venons de vivre, il y a besoin d'un sursaut national, c'est le message des 250 rassemblements pour le climat, organisés partout en France aujourd'hui, des marches pour le climat, initiative citoyenne, qui demande que les questions environnementales soient au cœur de la prochaine élection présidentielle. 12 ans de retard, une facture de 13 milliards d'euros et à peine 2 ans de mise en service. L'EPR de Flamanville dans la Manche est mise à l'arrêt aujourd'hui pour une durée minimum d'un an. La centrale nucléaire de nouvelle génération doit subir une première visite de maintenance complète 30 mois après sa mise en route. Le chantier va coûter plusieurs millions d'euros. C'est un chanteur très populaire au Maroc, Saad Lamjared, et ses 30 millions d'abonnés sur les réseaux sociaux, condamné à 10 ans de prison pour viol en France. Les faits se sont déroulés à Paris en 2016. La star du Maghreb, qui avait déjà été condamnée pour des faits similaires, également en France. Et puis le français Isaac Hadjar, sur le podium du Grand Prix de Formule 1 d'Azerbaïdjan. Le Parisien n'avait pas disputé les 3 dernières courses, victime d'une fracture au poignet.
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2: On continue sur notre lancée estivale ce week-end. La soirée et la nuit sont claires en Drôme-Ardèche. Les minimales remontent légèrement. Il faut dire que la nuit dernière a été fraîche. On attend jusqu'à 17 degrés en vallée du Rhône. Ce dimanche est ensoleillé malgré quelques nuages passagers. Là, le thermomètre marque un léger recul et passe sous la barre des 30 degrés pour tout le monde. On attend à Annonay, Privas et Aubenas 27 degrés et à Montélimar, Valence, Romans 28. La bascule vers un temps plus automnal se fait en milieu de semaine.
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Sentimental, l'un des tubes cultes d'Alain Souchon à 16h passées de quelques minutes sur Ici. C'est Sophie Nolveau pour vous servir comme chaque week-end. Peut-être que vous êtes en train de flâner dans les boutiques, de vous balader en famille ou de tout simplement recharger les batteries à la maison. Dans tous les cas, merci de nous emmener avec vous. À suivre le groupe Alphaville et Charles Doré que voici avec Hypersensible. C'est nouveau et c'est sur Ici.

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1: Le courage, la bravoure et l'héroïsme sont, selon le dictionnaire, une force de caractère. Dans la famille de Pascal, c'est presque une seconde nature. Pendant la Seconde Guerre mondiale, ses grands-parents ont caché des enfants aux Allemands à Alixan. Un oncle et une tante ont recueilli une petite fille et son père était dans la résistance. Pas étonnant qu'il soit aujourd'hui membre actif de l'association Mémoire civile et militaire 44.
2: Depuis que je suis tout petit, avec les réunions de famille, avec les oncles, les tantes, le discours, c'était bien souvent, c'était la guerre, l'après-guerre, les bombardements qu'ils ont eus, les enfants juifs qui ont été cachés à la maison, jusqu'à l'arrivée des troupes américaines au mois d'août pour libérer le village d'Alixan. Parce que mes grands-parents sont juste parmi les justes. Pendant 2 ans, ils ont gardé à la ferme des enfants juifs de romans. Des personnes sont venues les voir en leur demandant s'ils pouvaient cacher donc ses enfants à la maison, et mon grand-père m'a toujours répondu j'ai fait mon devoir. Ils ont eu le courage, parce que comme il disait, les Allemands passaient à la ferme, donc ils venaient pour acheter soit des œufs, des trucs comme ça, et chaque fois que les Allemands arrivaient, il y avait une planque dans un des hangars et les enfants allaient se cacher. Mais voilà, et il m'a rajouté aussi, honnêtement, on avait plus peur de la milice que des Allemands. Une autre anecdote aussi que j'ai eue, et dont j'ai des photos aussi, c'est de la petite fille Maryse, que mon oncle et ma tante à Alixan avaient récupérée de Toulon, parce qu'à Toulon, ça bardait. Et donc, cette petite fille, sur les photos, on la retrouve sur les chars. Il y a une explication à ça, parce que le 30 août, quand les Américains sont venus à Alixan, la population donc avait ordre de ne pas bouger, de rester, parce que bon, ça craignait, ils étaient au cul des Allemands qui passaient dans le village, et quand les Américains sont arrivés, qui se sont positionnés sur la place du village, un peu, enfin, ils avaient un peu encerclé tout le village, et Maryse avait disparu. Et mon oncle a retrouvé Maryse sur un char américain. Et c'est de là que mon oncle a pris l'appareil à photo où on voit Maryse Beaumadier, donc sur un char américain, et donc j'ai pu récupérer les photos où j'ai vraiment les photos d'époque, et ça j'y tiens beaucoup. Et Maryse, je l'ai connue jusque dans les années 80, parce qu'elle venait régulièrement à Alixan revoir tous les amis qu'elle avait, mon oncle, ma tante, mes parents, et c'est vrai que j'ai des très très bons souvenirs avec elle.
1: Voilà. Pour vous, Pascal, commémorer ces événements, ça représente quoi ?
2: Ça me fait quelque chose au cœur. C'est surtout le courage. Le courage, parce que bon, c'est vrai que j'ai d'autres anecdotes ou quoi que ce soit. Ils étaient vraiment courageux et à chaque fois qu'ils faisaient quelque chose, ils risquaient leur vie.
1: Eh oui, c'est une finalité qu'il fallait prendre en compte. J'ai des photos de cette époque que Pascal m'a confiée. Je vous mets ça sur notre site internet, rubrique Jean d'ici.
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0: tu peux préparer le café noir. C'est Eddie Mitchell qui nous invite à faire une pause sur Ici. Avant d'évoquer le loto en compagnie de Smaïn et Yacine Bellous dans l'humour en tube, avant de retrouver quelques infos près de chez vous, c'est la musique qui viendra nous détendre, celle d'Eros Ramazzotti avec Piu Bella Cosa et celle de Céline Dion avec son nouveau titre Bonjour, pardon, merci.
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0: Vous écoutez ici, c'était Eros Ramazzotti avec Piu Bella Cosa. Bon samedi avec nous, dans un instant le groupe Niagara, mais avant ce sont les infos pratiques d'ici.
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2: Le comité des fêtes de Soyons relance son vide-grenier annuel demain dimanche. C'est l'événement incontournable de la rentrée sur la commune. Il investira les ruelles et le cœur du village pour une journée dédiée aux bonnes affaires et à la convivialité. Plus de 60 exposants proposeront des vêtements, des jouets, des livres et des objets insolites. L'entrée est gratuite. Bonne chasse au trésor à tous. Du 29 septembre au 3 octobre, le Parc des Monts d'Ardèche lance la première édition de la Slow Fashion Week. Alors que l'industrie textile figure parmi les secteurs les plus polluants au monde, cette semaine mettra à l'honneur les savoir-faire textiles locaux, les initiatives qui façonnent une mode plus responsable, rencontres professionnelles, ateliers de sensibilisation, soirées ciné-débat, expositions et bien d'autres propositions. Toutes les infos sont sur le site du Parc des Monts d'Ardèche.
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1: Le chant est libre, c'était Patrick Fiori. Vous écoutez ici, ce samedi 26 septembre, et on va rigoler dans la suite. Après les nombreuses dépenses de la rentrée, on se dit que peut-être, en jouant au loto, on pourrait se refaire ou pas. Parce que dans l'humour en tube, Fred Ballard a cru comprendre que l'argent ne rend pas toujours intelligent.
2: Vive la thune, vive la thune.
3: Tiens, j'ai lu mon horoscope ce matin dans le journal. Rentrée imprévue pour les natifs des derniers des cons. C'est bébé.
4: Alors, on ne va pas remettre en doute toutes les prévisions astrales, hein, mais c'est vrai qu'il est quand même très rare que tous les derniers décans d'un même signe remportent le super loto le même jour. Donc, il y a une forme de lucidité hein, chez Bibi alias Smaïn qui s'y voit déjà.
3: Et d'abord, si je gagne, je m'achète un château. Et alors, j'ai déjà les grilles. Je veux rentrer dans le club des riches. Eh ouais, bien sûr. Et bonjour les gens André. Et bonjour les gens Mathieu. Et bonjour les gens Édouard. Enchanté, moi c'est Jean Mouloud.
4: Oh. Allez, spéciale dédicace à tous les Jean Mouloud qui ont pu heurter la sensibilité de certains Jean-Marie ou de Jean-Édouard. Rions un peu en attendant de tout perdre. Hein, d'autant que la richesse n'est pas qu'une affaire de prénoms composés. Être riche, c'est aussi dans la tête. Il faut voir tout en grand.
5: Et les riches, c'est dur de les comprendre. Dernière lubie, c'est d'aller dans l'espace. Jeff Bezos, Elon Musk, ils veulent tous aller dans l'espace. Je pense que c'est parce qu'ils sont snobs. Ils veulent aller dans un endroit où vous n'irez jamais. Parce que l'espace, c'est nul à chier, l'espace, d'accord ? C'est dangereux, il fait froid, il y a du vide, c'est nul à chier. Walibi, en Belgique, c'est mieux que l'espace.
4: Voilà, vous ne le saviez peut-être pas, mais maintenant vous le savez. Hein, donc franchement, c'est vraiment pas un drame si on ne gagne pas la super cagnotte de Noël. Hein, au moins, on n'ira pas se les geler dans l'espace. Et on se marrera bien plus à manger des frites dans un grand 8. Une fois.
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0: Dexys Midnight Runners à l'instant avec Common Eileen. Pour rejoindre les infos de 17h, on va pousser le volume de la radio. Au programme Robbie Williams et une nouveauté signée Estelle. Détendez-vous, vous êtes décidément très très bien sur ICI.
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1: Vous écoutez ici, belle fin d'après-midi, il est 17h. Tout de suite, les infos.
2: Des milliers de manifestants pour le climat à Marseille, Rouen, Auxerre, Saint-Étienne ou Châteauroux cet après-midi dans l'Indre, où 400 manifestants sont venus défiler. Le

0: que ça soit sur nos lieux de travail qui se deviennent insupportables. On a beaucoup parlé des écoles, mais dans chaque entreprise, on se rend compte qu'on est vraiment en limite de soutenabilité des corps.
1: Et à Paris, la marche pour le climat débute à l'instant en place de la République, alors que la messe géante sur les Champs-Élysées, la place de la Concorde, vient de prendre fin. Léon XIV s'est offert un nouveau bain de foule à bord de sa Papa Mobile, avant d'officier devant 600 à 700 000 fidèles. Le Saint-Père qui va maintenant rejoindre Lourdes dans les Hautes-Pyrénées. Toutes ces actualités sont à suivre sur ici.fr. À Carcassonne, dans l'Aude, un policier est soupçonné d'avoir jeté à terre en juin dernier un jeune sans domicile fixe et placé sous contrôle judiciaire. En attendant son audience qui se déroulera en novembre, le SDF était décédé quelques jours après l'intervention policière. Et puis la belle performance en top 14 pour Perpignan qui s'impose à domicile 38-25 face à Bordeaux-Bègles. Il y a 4 autres matchs de la 4e journée du championnat de France de rugby à suivre en ce moment même.
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3: On continue sur notre lancée estivale ce week-end. La soirée et la nuit sont claires en Drôme-Ardèche. Les minimales remontent légèrement. Il faut dire que la nuit dernière a été fraîche. On attend jusqu'à 17 degrés en vallée du Rhône. Ce dimanche est ensoleillé malgré quelques nuages passagers. Là, le thermomètre marque un léger recul et passe sous la barre des 30 degrés pour tout le monde. On attend à Annonay, Privas et Aubenas 27 degrés et à Montélimar, Valence, Romans 28. La bascule vers un temps plus automnal se fait en milieu de semaine.
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On écoutait Véronique Sanson avec Bernard Song. Sophie Nolvaux avec vous, toujours ravie de vous accompagner durant ce bel après-midi, que vous soyez en train de faire les courses ou juste de profiter d'un moment cocooning. Retrouvons sans perdre une seule minute un gros succès de Freddie Mercury juste après cette nouveauté d'Indochine. Voici Victoria.

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1: Aujourd'hui, je vous présente une passion peu commune, celle de Mathieu, la quarantaine, qui consiste à marcher sur une sangle de quelques centimètres de large à plusieurs mètres, voire plusieurs centaines de mètres au-dessus du sol. Cette activité s'appelle la highline, une déclinaison aérienne de la slackline, et c'est assez spectaculaire.
2: Je t'ai ramené une sangle sur laquelle on marche, donc c'est du polyester comme les vêtements. Ça fait 2,5 cm de large, juste assez pour poser un pied confortablement. Et puis, bah, ça fait la longueur qu'on veut au final. Moi, je me suis limité à 500, 600 mètres, ce qui fait de belles choses déjà.
1: Comment, Mathieu, tu as découvert cette discipline ?
2: Alors, c'est pendant mes études à Grenoble. À la base, je suis féru d'escalade, de sport de pleine nature. J'ai grandi dans ce milieu parce que mon père avait une base de plein air au Vence. Avec la section escalade de l'université, un copain un jour nous a proposé d'aller essayer la slackline. On ne connaissait pas, personne ne connaissait. Et depuis ce jour-là, après, c'était, je pense que j'ai acheté ma première sangle en 2008.
1: Ça t'a emmené loin ?
2: Et de fil en aiguille, oui. Je suis parti sur une année là avec un des Flying Frenchies, Antoine Moineville. On est parti en Argentine sur le Petzl Rock Trip, dans un canyon digne des plus beaux westerns, là, à quasiment 150 mètres du sol. Et ça, c'était assez incroyable comme voyage et expérience. L'hiver, du coup, pour fuir un petit peu le froid et la grisaille de la France, j'avoue que je suis parti plusieurs fois en voyage, que ce soit Mexique, en Chine. Et pour finir, avec un beau voyage en 2015 aux États-Unis, avec quelques copains français, où on a installé avec les locaux américains la première quasiment 500 mètres de highline. C'était le record du monde à l'époque.
1: Aujourd'hui, Mathieu, quelle place a cette activité dans ta vie ?
2: Alors aujourd'hui, avec l'association Ardèche Slackline, c'est une petite partie de mon activité annuelle parce qu'on organise un festival depuis plus de 10 ans. Il y a 10 ans, on était 40, 50, 60 à se réunir et aujourd'hui, lors des soirées-concerts, il y a jusqu'à 1000 personnes sur le festival. C'est devenu un très bel événement. Et donc, entre l'organisation de cet événement qui prend quelques mois, des prestations d'initiation, que ce soit en Ardèche ou dans les départements limitrophes, quelques démonstrations en hauteur, ça me permet de partager cette passion auprès de nouvelles personnes. Et la nouveauté, en tout cas me concernant, c'est que j'ai à présent un diplôme sportif d'éducateur qui me permet de faire ça avec les scolaires. Et donc, le printemps dernier, avec une école du coin, ils ont fait un cycle, ils ont fait 6 séances au gymnase des Vences. Toute l'école, de grande section à CM2, tout le monde a joué le jeu, c'était super.
1: Et c'est comme dans beaucoup de disciplines, plus on est jeune, plus c'est facile.
2: Pour peu qu'ils se concentrent le temps de l'activité, ça progresse très très vite, ouais.
1: Alors, évidemment, pour une initiation, on reste à quelques centimètres du sol. Mathieu intervient également auprès des seniors. C'est une activité très bénéfique pour développer l'équilibre, renforcer les muscles profonds et améliorer la concentration. J'ai des photos pour illustrer la passion de Mathieu. Rendez-vous sur notre site internet, rubrique Jean d'ici en Dromardèche.
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0: C'était Auria sur Ici avec Soirée Mondaine, en espérant que tout va bien de votre côté et en vous souhaitant une bonne route si vous êtes actuellement dans la voiture. Place aux infos près de chez vous dans un instant, à savoir que le nouveau soprano et Joe Cocker sont aussi dans la playlist d'Ici. À tout de suite.
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0: soprano que vous avez peut-être applaudi en festival cet été. On l'écoutait avec son nouveau titre intitulé DJ sur Ici. Dans un instant, l'homme aux lunettes blanches, Michel Polnareff, il arrive juste après quelques petites infos d'ici.
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2: L'ASPN 07, l'association sportive et nature d'Alboussière, vous donne rendez-vous demain dimanche à partir de 7h30 à la salle des sapins de Saint-Romain-de-l'Air pour la fête de la randonnée. Trois parcours sont proposés, 7, 14 et 21 km avec peu de dénivelé, des chemins ombragés et de beaux panoramas sur le Vercors et pourquoi pas sur le Mont Blanc si l'horizon est dégagé. Ravitaillement tout au long du parcours avec des produits du terroir et une assiette gourmande à l'arrivée. L'association Étoilienne millésime 58 organise sa deuxième journée folk ce samedi à l'espace polyvalent d'Étoile-sur-Rhône à partir de 21h. Et l'excellente nouvelle pour les débutants, c'est que les pas et les passes de danse seront expliqués par un membre de l'orchestre pendant la soirée. Pour les initiés ou débutants, tous les ingrédients sont réunis pour passer un très bon moment.
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0: Je vous souhaite un excellent début de soirée sur Ici. J'espère que votre samedi se passe super bien. Chaque jour, avant les infos de 8h, Stéphane Bern nous invite à voyager dans le temps. Et le week-end, eh bien, il nous propose ses meilleurs moments. Et aujourd'hui, on revient au 19e siècle.
1: Imaginez un adolescent qui veut simplement lire, mais à qui personne n'a jamais donné les bons outils. Alors, il décide de les inventer. Nous sommes en 1825 à Paris, à l'Institut des Jeunes Aveugles. À seulement 16 ans, Louis Braille trace l'aboutissement de mois de travail acharné. Il vient de peaufiner un système de points en relief, simple et logique. Et je ne parle pas de son acné, non, même si à 16 ans, elle devait être aussi en relief.
2: Tu as vu mon joli teint ? Je le soigne tous les jours avec l'eau précieuse.
1: 12 ans plus tôt, un accident dans l'atelier de son père l'a rendu aveugle. Depuis, il lit péniblement grâce à de grandes lettres gaufrées, lentes à déchiffrer et impossibles à écrire soi-même. Braille s'est inspiré d'un procédé militaire inventé par Charles Barbier, la lecture nocturne destinée aux soldats pour communiquer dans le noir. Mais la méthode est très complexe et trop lourde. Et dans l'esprit du jeune élève, tout s'éclaire. Il réduit, ordonne, structure, 6 points disposés en 2 colonnes, assez pour former des lettres, des chiffres, la musique et la ponctuation. Un alphabet que l'on peut sentir, apprendre et transmettre.
3: A, B, C, D.
1: On touche du doigt chaque signe, et surtout au génie. Mais la reconnaissance tarde. Le système est d'abord rejeté par l'institution jugée trop audacieux. Et Louis Braille meurt en 1852, sans savoir que son idée s'apprête à conquérir le monde, car dès la fin du 19e siècle, le braille devient la langue universelle du toucher. Aujourd'hui encore, on compte plus de 100 000 ouvrages disponibles en braille à travers le monde, sans compter son usage quotidien dans l'espace public. Preuve que parfois, il suffit de 6 petits points pour voir bien plus loin que les autres et être visionnaire sans même ouvrir les yeux.
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0: On écoutait Glenn Frey avec The Heat Is On. Dans quelques minutes, il sera 18h. Avant ça, c'est le retour de la musique avec Kitz et Maxime Le Forestier. Merci de nous avoir choisis. Bon samedi sur ICI.
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1: Vous écoutez votre radio ici, il est 18h, bon début de soirée. Tout de suite, les infos avec la rédaction d'ici.
2: Le pape s'apprête à quitter Paris, direction désormais le sanctuaire de Notre-Dame de Lourdes. Le Saint-Père a présidé une messe solennelle géante après avoir descendu les Champs-Élysées en papa mobile devant une foule estimée à 700 à 800 000 personnes selon un décompte du Vatican. Léon XIV qui est désormais à bord d'un avion pour la suite de son voyage en France. Il va passer deux nuits dans les Hautes-Pyrénées où une partie de sa famille est originaire. Des milliers de personnes également dans toute la France dans le cadre des marches pour le climat. Ce mouvement citoyen né cet été pour réclamer un plan d'urgence pour lutter contre le réchauffement climatique. Françoise a 67 ans, elle était dans le cortège de Cherbourg dans la Manche.
3: Le futur c'est important, je pense à l'humanité en fait. J'ai très très peur, j'ai peu d'espoir. Alors c'est l'énergie du désespoir qui me fait manifester, on va dire. Contre les puissances de l'argent, on est très faible. On n'a pas beaucoup de pouvoir et le seul qu'on a, c'est de manifester ou de partir.

0: manifestation. Il y a 4 blessés légers. L'homme sous emprise de la drogue a été arrêté. Et puis cette insolite au championnat du monde de cyclisme à Montréal au Canada. En raison d'un forfait, l'équipe de Slovaquie va aligner demain un de ses masseurs au départ. Du coup, il ne sera pas massé à l'arrivée.
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2: On continue sur notre lancée estivale ce week-end. La soirée et la nuit sont claires en Drôme-Ardèche. Les minimales remontent légèrement. Il faut dire que la nuit dernière a été fraîche. On attend jusqu'à 17 degrés en vallée du Rhône. Ce dimanche est ensoleillé malgré quelques nuages passagers. Là, le thermomètre marque un léger recul et passe sous la barre des 30 degrés pour tout le monde. On attend à Annonay, Privas et Aubenas 27 degrés et à Montélimar, Valence, Romans 28. La bascule vers un temps plus automnal se fait en milieu de semaine.
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Celui qui chante, c'est bien sûr Michel Berger sur Ici. Vous préparez le dîner, vous profitez d'un moment en famille. Sophie Nolveau avec vous pour accompagner votre samedi soir. Daniel Balavoine arrive dans la suite avec Dieu que c'est beau, tout comme Zazie avec son nouveau single intitulé Peu importe. Très belle soirée à l'écoute de votre radio préférée. On reste ensemble, hein. Merci de nous écouter. Peu importe.

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1: Le courage, la bravoure et l'héroïsme sont, selon le dictionnaire, une force de caractère. Dans la famille de Pascal, c'est presque une seconde nature. Pendant la Seconde Guerre mondiale, ses grands-parents ont caché des enfants aux Allemands à Alixan. Un oncle et une tante ont recueilli une petite fille et son père était dans la résistance. Pas étonnant qu'il soit aujourd'hui membre actif de l'association Mémoire civile et militaire 44.
2: Depuis que je suis tout petit, avec les réunions de famille, avec les oncles et tantes, le discours, c'était bien souvent, c'était la guerre, l'après-guerre, les bombardements qu'ils ont eus, les enfants juifs qui ont été cachés à la maison, jusqu'à l'arrivée des troupes américaines au mois d'août pour libérer le village d'Alixan. Parce que mes grands-parents sont juste parmi les justes. Pendant 2 ans, ils ont gardé à la ferme des enfants juifs de romans. Des personnes sont venues les voir en leur demandant s'ils pouvaient cacher donc ces enfants à la maison, et mon grand-père m'a toujours répondu j'ai fait mon devoir. Ils ont eu le courage, parce que comme il disait, les Allemands passaient à la ferme, donc ils venaient pour acheter soit des œufs, des trucs comme ça, et chaque fois que les Allemands arrivaient, il y avait une planque dans un des hangars et les enfants allaient se cacher. Mais voilà, et il m'a rajouté aussi, honnêtement, on avait plus peur de la milice que des Allemands. Une autre anecdote aussi que j'ai eue, et dont j'ai des photos aussi, c'est de la petite fille Maryse, que mon oncle et ma tante à Alixan avaient récupérée de Toulon, parce qu'à Toulon, ça bardait. Et donc cette petite fille, sur les photos, on la retrouve sur les chars. Il y a une explication à ça, parce que le 30 août, quand les Américains sont venus à Alixan, la population donc avait ordre de ne pas bouger, de rester, parce que bon, ça craignait, ils étaient au cul des Allemands qui passaient dans le village, et quand les Américains sont arrivés, qui se sont positionnés sur la place du village, ils avaient un peu encerclé tout le village, et Maryse avait disparu. Et mon oncle a retrouvé Maryse sur un char américain. Et c'est de là que mon oncle a pris l'appareil à photo où on voit Maryse Beaumadier, donc sur un char américain, et donc j'ai pu récupérer les photos où j'ai vraiment les photos d'époque, et ça j'y tiens beaucoup. Et Maryse, je l'ai connue jusque dans les années 80, parce qu'elle venait régulièrement à Alixan revoir tous les amis qu'elle avait, mon oncle, ma tante, mes parents, et c'est vrai que j'ai des très très bons souvenirs avec elle.
1: Voilà. Pour vous, Pascal, commémorer ces événements, ça représente quoi ?
2: Ça me fait quelque chose au cœur. C'est surtout le courage. Le courage, parce que bon, c'est vrai que j'ai d'autres anecdotes ou quoi que ce soit. Ils étaient vraiment courageux et à chaque fois qu'ils faisaient quelque chose, ils risquaient leur vie.
1: Eh oui, c'est une finalité qu'il fallait prendre en compte. J'ai des photos de cette époque que Pascal m'a confiée. Je vous mets ça sur notre site internet, rubrique Gens d'ici.
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0: La chanteuse australienne Sia avec Gimme Love. À suivre, des infos utiles autour de vous et les coulisses télé de Patrice Gascoigne qui nous fera un petit focus sur le drame historique, la saga de TF1 intitulée Un village français. Ce sera après une nouveauté d'Adèle Castillon et Étienne Dao qui sera également de la partie sur Ici.
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0: été avec toi, c'est joli et c'est une découverte sur Ici. On écoutait Adèle Castillon. Dans quelques minutes, le groupe britannique 10CC et tout de suite, des infos près de chez vous.
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2: Le comité des fêtes de Soyons relance son vide-grenier annuel demain dimanche. C'est l'événement incontournable de la rentrée sur la commune. Il investira les ruelles et le cœur du village pour une journée dédiée aux bonnes affaires et à la convivialité. Plus de 60 exposants proposeront des vêtements, des jouets, des livres et des objets insolites. L'entrée est gratuite. Bonne chasse au trésor à tous. Du 29 septembre au 3 octobre, le Parc des Monts d'Ardèche lance la première édition de la Slow Fashion Week. Alors que l'industrie textile figure parmi les secteurs les plus polluants au monde, cette semaine mettra à l'honneur les savoir-faire textiles locaux et les initiatives qui façonnent une mode plus responsable. Rencontres professionnelles, ateliers de sensibilisation, soirées ciné-débats, expositions et bien d'autres propositions. Toutes les infos sont sur le site du Parc des Monts d'Ardèche.
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0: Extrait de son cinquième album Aimé, c'était Julien Doré sur Ici avec nous. Les coulisses télé, c'est tout de suite avec Patrice Gascoigne. Et aujourd'hui Patrice, vous nous proposez de découvrir ou redécouvrir une saga qui fait quasiment partie du patrimoine télé, c'est Un village français.
1: La France compte environ 35 000 communes et parmi elles, des milliers de villages. Mais il y en a un qui a marqué les esprits à la télévision, on l'appelle le village français.
2: Année 41, chacun a fait ses choix.
3: C'est quoi la nouvelle ligne du parti ?
4: Descendre des boches.
2: Il est l'heure de les assumer.
5: Et je sais tout, Lucienne.
6: Là, un mois de moi et vous vous retrouvez en prison, Schwartz.
7: T'as pas fait de bêtises, quand même.
8: Il faut frapper les boches partout où on peut. Il faut qu'ils aient peur de nous.
9: Cela fait partie des problèmes que je suis sûr de pouvoir résoudre.
1: Souvenez-vous, ce village français, c'est le nom d'une grande saga qui a débuté à la télévision sur France 3 en 2009. Il y eut en tout 7 saisons. Et si vous voulez découvrir ou redécouvrir cette excellente série, vous pouvez vous connecter sur la plateforme TF1+, qui a plusieurs saisons à vous proposer, ou vous brancher demain sur la chaîne LCP, sur le canal 8 de votre TNT, puisqu'à partir de 15h, LCP propose plusieurs épisodes à la suite de la saison 3 du village français. Pour vous replonger dans l'ambiance, la série nous emmène à Villeneuve, village fictif situé dans le Jura en juin 40. L'occupation vient de commencer, ça va durer 5 ans. On suit une galerie de personnages dont les choix sont bousculés par la grande histoire. À l'heure où l'occupant dicte les règles du jeu, que faire ? Résister ou collaborer ? Le casting est 3 étoiles, Robin Ranucci, Audrey Fleurot, Nicolas Gobbe ou encore Thierry Godard. Thierry Godard, acteur incontournable au cinéma mais également très très demandé par la télévision. Bah, je lui ai demandé ce que ça faisait d'être un acteur bankable, comme on dit.
10: Du bol, la chance d'avoir fait des choses chouettes à la télé, des grandes séries comme Le Village Français, comme Engrenage, comme Les Dames. Et puis, plus on travaille, plus on connaît son travail, plus on apprend. Et ce métier, il est dur quand on travaille pas, mais quand on travaille, je trouve que c'est comme un artisan. On arrive de plus en plus à bien travailler, à faire du joli boulot. Donc j'imagine que c'est ça. Les gens, ils se disent, tiens, on représente peut-être une sorte de confort dans le travail. On se dit, si on le prend lui, ça va bien se passer. Il va nous faire quelque chose qui va être bien. Il va peut-être même nous surprendre, pourquoi pas. Donc voilà, je pense que c'est juste un mécanisme normal d'un métier qu'on fait et qu'on aime faire. Et j'adore faire ce métier surtout. C'est ma vie, quoi.
1: Le village français avec Thierry Godard notamment, ça se regarde toujours avec plaisir. Il y a deux moyens, soit sur la plateforme TF1+, soit demain dans votre télévision dès 15h sur la chaîne LCP.
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0: fascine.
1: Boulevard des Arts, en collaboration avec Carbone, c'est pas si facile sur ICI. Il sera bientôt l'heure de s'informer. Et comme chaque jour, après 19h, vous allez passer votre début de soirée en compagnie d'Émilie Mazoyer. Ce soir, on va découvrir les chansons préférées de Maïté Nabiraben. Mais avant de se quitter, je vous ai choisi le groupe de Gwen Stefani, No Dubbed, avec Don't Speak. Je vous souhaite un bon week-end.
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1: Très belle soirée, vous écoutez ici, il est 19h. Et c'est l'heure de s'informer avec la rédaction d'ici.
2: Ils tentent de relancer le mouvement des marches pour le climat après un été caniculaire et des incendies historiques. Un collectif citoyen appelé à manifester dans 91 départements français et 260 rassemblements. Il y avait des milliers de personnes dans les rues aujourd'hui, comme à Bordeaux, où cet été indien inquiète après l'un des plus grands incendies que la France n'ait jamais connu. Elisa Robuchon dans le cortège pour Ici Gironde.
3: C'est sous une chaleur harassante, lunettes de soleil sur le nez, que Lucie est venue manifester.
4: Avec les incendies et les températures qu'on a connues, c'est pas normal, on le sait, et il est temps d'agir.
3: À côté d'elle, sa fille Nina, casquette sur la tête, tient une pancarte sur laquelle est écrit «
5: Moins blabla, plus de climat ».
3: Du haut de ses 7 ans, cette jeune cube zagaise est inquiète.
5: Parce que je veux sauver la planète et je veux que la planète soit bien et pas comme ceci, en train de brûler.
3: Elle a d'ailleurs suivi les informations cet été avec ses parents, ce feu historique qui a touché la Gironde.
6: Je suis passé au port, j'ai vu la destruction en fait.
3: C'est avec ces images en mémoire que Thomas manifeste.
6: Des champs, mais tout calciné, ça avait déjà cramé, il n'y a rien qui a été fait. Et du coup, on a l'impression que ça continue, et si on fait rien, bah, on va être condamné à revivre ça.
3: D'où ce rassemblement organisé par le collectif du 26 septembre, Christelle, l'une de ses membres.
7: Le collectif du 26 septembre, il réclame des mesures d'adaptation, de vraies mesures d'adaptation au changement climatique. On a quand même vécu 6 vagues de canicule cet été. Dans la région, on a plein de projets écocides qui auront donc des influences sur la biodiversité, mais aussi sur la santé. Et donc, on est dans une espèce de bulle emballée. Il faut absolument que ça change et on est en colère.
3: Et on a l'impression que nos politiques n'écoutent pas, conclut cette militante.
2: Et des sapeurs-pompiers ont d'ailleurs participé à certains rassemblements.

0: la tête remplie du souvenir d'une grande communion qui a réuni 600 000 personnes sur les Champs-Élysées, comme cette famille venue d'Amiens.
1: C'est une des seules fois où j'aurai la chance de voir le pape, et en plus avec ma petite-fille, c'est des souvenirs qu'on n'oubliera jamais. Ce qui m'a le plus marqué, c'est la sérénité, le silence, l'apaisement qu'on ressent là, alors qu'il y a un monde fou.
2: Personnellement, ça m'a marqué parce que c'est la première fois que je vois le pape. C'est autant familial que religieux, et c'est parfait.
0: Un moment en famille, c'est aussi ce qu'a voulu vivre Anne-Marie avec sa petite fille dans sa poussette.
3: Mon cœur est plein et je suis très contente parce que pour moi, j'ai vu le représentant de Jésus aujourd'hui. J'ai coulé mes larmes quand j'ai vu le pape. C'est dommage que je ne l'ai pas approché, mais comme je suis dans les parages, que Dieu nous bénisse tous.
0: Alors bien sûr, pour beaucoup de spectateurs, tout s'est vécu par écran géant interposé. Il y a eu un petit peu de frustration à ce niveau-là, mais tous en tout cas ont pu apercevoir le pape dans sa papa mobile remonter les Champs-Élysées. Et ça, c'est une image que beaucoup retiendront.
4: Et puis Léon XIV poursuit désormais sa visite à Lourdes. Il est attendu dans un instant dans les Hautes-Pyrénées. L'affaire avait fait grand bruit dans l'Aisne l'année dernière. Des intoxications à la bactérie Escherichia coli de clients de boucheries, certaines halal. Une jeune fille de 11 ans était décédée et l'enquête progresse. 6 bouchers viennent d'être mis en examen, Sébastien Maher.
5: En juin 2025, la viande contaminée avait entraîné l'hospitalisation de plusieurs enfants de 11 mois à 12 ans à Saint-Quentin, Amiens, Lille et Reims. La bactérie Escherichia coli avait aussi causé la mort d'une petite fille de 11 ans. Au total, le parquet a recensé 32 cas d'intoxication. Dans un premier temps et de façon préventive, 6 boucheries de la région de Saint-Quentin, dont plusieurs établissements halal, ont été fermées. Les investigations ont ensuite permis de confirmer l'origine de la contamination, car la même souche de l'Escherichia coli a été identifiée dans les boucheries et sur plusieurs malades. Plusieurs familles ont porté plainte. Face au grand nombre de victimes et à la technicité des investigations, le pôle santé publique du parquet de Paris s'est emparé de l'affaire. Les bouchers ont été mis en examen, notamment pour homicide involontaire, mise en danger de la vie d'autrui et abattage illicite d'un animal en dehors d'un abattoir.
4: Et puis c'est plutôt mal parti pour les Françaises qui ont tenté de dynamiter la course en ligne au championnat du monde de cyclisme. Ça se passe en ce moment au Canada, à Montréal, mais il reste une trentaine de kilomètres et c'est demi Vollerine. La Néerlandaise qui est en tête et les Françaises ne sont plus vraiment dans la course.
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4: Votre météo pour demain sur le nord-ouest, le ciel est couvert en matinée et quelques gouttes sont possibles. Au fil de la journée, les nuages et les ondes s'étendent vers la Normandie. Sur le reste du pays, le ciel se voile sans altérer l'impression de beau temps. Les maximales, elles sont à nouveau en hausse de 22 à 27 degrés de la Bretagne, les Pays de la Loire et sur les Hauts-de-France. Et puis également sur la façade atlantique. Il fait plus chaud sur un axe allant des terres du sud-ouest jusqu'au Grand Est. Le thermomètre qui va grimper entre 28 et 32 degrés.
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8: Salut à toutes, salut à tous et bienvenue sur votre radio ici, le Décibel du samedi soir qui, comme d'habitude, donne les clés de sa programmation musicale à un ou une invitée en l'occurrence. Et alors, je m'excuse par avance, les amis, auprès de celles et ceux qui respectent scrupuleusement les journées mondiales. Aujourd'hui, 26 septembre, journée internationale pour l'élimination totale des armes nucléaires. C'est pourtant une vraie bombe atomique que j'accueille dans les mission. Maïté Nabirabin est dans des cibelles. Et ça, c'est le générique de Franche Culture, sa nouvelle émission sur France Inter du lundi au vendredi à 11h. Et bonjour Maïtena.
9: Bonjour Émilie, merci de me recevoir.
8: Ravie de vous accueillir dans Décibel, parce que en plus d'être une femme de télévision et de nouveaux médias avec mesdames, vous êtes aussi une sacrée connaisseuse de musique.
9: C'est gentil.
8: Alors pendant une heure, on vous laisse les clés de la prog, c'est parti. France Inter, donc depuis la rentrée, et mesdames, c'est votre média, le média qui ne fait pas comme si les femmes, une fois qu'elles ne sont plus en âge de procréer, disparaissent dans un grand trou.
9: Nous avons le droit de vieillir, oui. C'est un scoop. Nous ne mourrons pas toutes à 45 ans après la ménopause.
8: Ça fait plaisir. Oui. Et alors ça cartonne à tel point que, en plus donc des vidéos que vous voyez, j'en suis sûre, mesdames et messieurs d'ailleurs, sur les réseaux sociaux, il y a un compte Instagram génial de mesdames. Là, c'est mesdames en vrai. Oui.

0: Vous êtes en tournée. C'est fou ça, pour la première fois de votre vie, vous partez en tournée.
1: Ouais, on est complètement folle, je crois qu'on n'a plus de limite. Ça aussi, le gros avantage de vieillir, c'est qu'on devient, franchement, c'est vraiment l'adolescence, quoi.
0: Ah oui, plus de
1: avec une carte bleue et un cerveau, donc c'est absolument génial, zéro limite. Et donc oui, on a fait notre première samedi dernier, et là, en vous quittant, je monte sur scène à Lyon, juste après à 20h.
0: Ouais, à la Bourse du Travail. Et puis, pour celles et ceux qui veulent voir Mesdames en vrai, il y a évidemment Maïtena, il y a également les visages de
1: Alexandra
0: Cruz,
1: qui est mon associé.
0: Voilà, Sonia Dubois, Ariane Massenet, toute la clique.
1: Oui, il y a toute une clique. Ouais, c'est une clique. Ouais. C'est une clique. Et c'est très heureux. Et je remercie les gens qui ont pris leur. Franchement, je vous dis, les gens qui ont pris leur billet, je les remercie parce qu'ils ne savent pas ce qu'ils vont voir.
0: Ouais.
1: Parce que nous-mêmes, on a du mal à l'expliquer. Donc, vraiment, je vous remercie d'être là et vous êtes là. Ça marche bien. Et donc, c'est assez formidable. En tout cas, on ressort de là en étant très fiers de qui on est. Enfin!
0: Bravo mesdames, vive mesdames. Et je vous donne les dates à venir, puisque après ce soir Lyon, il y aura le 4 octobre à Lille, au magnifique théâtre Sébastopol. Oui. Le 11 octobre à Paris, au Grand Rex.
1: 2500 places.
0: Hey.
1: Tremble en racaille.
0: Hey, j'adore. 14 octobre à Toulouse, le 15 octobre à Bordeaux, et puis début novembre, le 4 à Nancy, à la salle Poirel. Et puis comme on met sur les affiches de théâtre, succès, prolongation, on verra bien, mais je pense que c'est tournée bien partie.
1: C'est gentil.
0: Alors Maïtena, je le disais, oui, des années de télé, vous êtes par exemple le premier visage des maternelles,
1: oui.
0: Qui avait incarné ce programme, vous avez même eu un set d'or à l'époque pour ça.
1: C'est vrai.
0: Donc, plein de télé. Et la musique alors dans tout ça, dans votre carrière, elle vous accompagnait ou pas?
1: La musique, elle a été très présente dans ma vie jusqu'à ce que je rencontre mon mari qui est d'une famille musicienne et qui a une culture aussi anglaise et qui écoute que des trucs pour moi complètement chelous. Et j'ai abandonné la musique, en fait. J'ai abandonné.
0: Ouais.
1: Par exemple, moi, je n'ai pas de... Alors maintenant, j'en ai une, mais je ne l'utilise pas. J'ai beaucoup de mal avec ce qui est conceptuel. Je ne comprends pas les plateformes.
0: Les trucs de streaming, c'est pas vrai.
1: En fait, je comprends pas pourquoi je suis propriétaire de quelque chose que je n'ai pas.
0: Ah, ça ferait plaisir aux artistes de vous entendre dire ça.
1: J'ai beaucoup, beaucoup de mal avec ça.
0: Ouais.
1: Du coup, je n'ai pas d'appli. Là, j'en ai une, mais j'y vais jamais. Donc, je vais de nouveau la supprimer parce qu'en plus, ça coûte une blinde.
0: Oui, c'est vrai. C'est cher les abonnements.
1: Donc, je veux vraiment pas. Enfin, donc, j'ai été. Le siècle m'a coupé de la musique. Mon mari, parce que il l'a préempté, que c'était sa musique qu'on écoutait partout tout le temps et que j'ai laissé faire. Hein.
0: Ouais.
1: Et le digital là qui m'a volé. D'acheter un disque, une cassette. Ouais. Alors, j'ai beaucoup de chance parce que comme je présentais des émissions, j'avais des albums. Donc voilà, mais ouais, la musique, j'ai un rapport très étrange avec la musique.
0: Alors j'allais y venir parce qu'effectivement, quand vous m'avez envoyé votre liste, je me suis dit c'est un dossier Maïtena quand même.
1: Oui, ça, de toute façon.
0: Voilà, c'est un dossier, mais musicalement, c'est un petit dossier, un petit paquet cadeau. On ne sait pas ce qu'on va trouver. C'est la boîte de chocolat de Forrest Gump en fait, votre playlist. Ce
1: Et
0: soir.
1: Puis on peut vous faire 10 playlists. Enfin, je pense que tous vos invités, c'est la playlist du moment dans lequel on est. Voilà.
0: C'est ça. Ouais. Donc on écoutera certains extraits d'autres chansons en entier ici jusqu'à 20h, mais dites-vous que entre une punk allemande et de l'opéra, tout ça est possible. Le pont existe et il s'appelle Maïtena Biraba. On va commencer avec Bourvil, André Bourvil. Alors. Vous aviez envie d'écouter La Tendresse. Alors je sais pas si vous avez fait exprès avec le calendrier, mais il y a 3 jours c'était l'anniversaire de sa mort.
1: Non, j'ai pas fait exprès, mais ce que je sais c'est que j'aimerais que à ma mort à moi on passe cette chanson-là.
0: Ah ouais, vous avez pensé à ça. C'est votre chanson.
1: Parce qu'elle vous
0: ressemble.
1: Parce que je trouve que c'est tout est dit là-dedans. C'est d'une immense douceur. C'est l'abandon, mais le bon abandon. Bah voilà, c'est comme ça. Il faut s'y faire. Voilà, et je trouve que la mort c'est ça. Donc quand je remonte l'allée de je ne sais pas quoi portée par je ne sais pas qui, on entend ça. Je trouverais ça assez bonasse.
0: Et on peut aussi l'écouter, évidemment, pour célébrer la vie et cette soirée du samedi qu'on passe ensemble. Bourvil dans vos oreilles. Merci.

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0: belle entrée en matière. Merci Maïtena.
1: Merci, merci.
0: Maïtena Birabin, l'invitée ce soir de Décibel. Sa musique, vous allez voir, on va sortir le grand orchestre, mais aussi la guitare électrique. Décibel revient. À tout de suite les amis.
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dans ce nouvel extrait de l'album De l'ombre à la lumière, la voix la plus puissante du Trégor rencontre celle magnifique de Chimène Badi pour un duo musical intense.

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2: Notre invité, c'est Maïtena Bierabin. Je suis ravie que vous soyez là, Maïtena.
3: Mais moi aussi, c'est partagé.
2: Alors, quand on vous a demandé de choisir des chansons, vous êtes la première de toute notre série d'invités à avoir choisi beaucoup de génériques de télévision, comme si en fait vos souvenirs musicaux et vos souvenirs de télé étaient mêlés. On va vous en faire écouter quelques-uns. Il y a par exemple le générique de la fin des programmes d'Antenne 2 de la fin des années 70. C'est composé par Michel Colombier.
3: Oh là là, les petits bons hommes qui s'envolent là, les folons. Oh, je peux pleurer. Ah mais quel bonheur ce truc.
2: Et alors,
3: oh, c'est beau.
2: C'est très beau. Et en faisant des recherches, je me suis dit, c'est fou, je ressens une mélancolie.
3: Je pleure.
2: Ouais,
3: hein.
2: Maïtena, oui, les yeux mouillés, du coup moi aussi. Non mais ça donne des frissons.
3: Ah, c'est...
2: Michel Colombier, il a composé cette musique, Maïtena, en hommage à son petit garçon, Emmanuel, qui est mort quand il avait 5 ans.
3: Ah, mais ça doit être pour ça, je ne le savais pas. Mais je trouve qu'il y a une infinie... comme l'acceptation de... Cette musique, oui, c'est l'acceptation de ce qui vient. Quoi.
2: Ouais.
3: Oh là là, c'est...
2: Et donc les dessins, de Jean-Michel Follon, ce belge.
3: Ce bon homme qui s'envolait comme ça.
2: Ouais.
3: Oh, magnifique. J'ouvre le spectacle en parlant de Follon.
2: Ah.
3: Ouais. Non, c'est rigolo. C'est les souvenirs générationnels.
2: Ouais.
3: Si vous êtes né dans les années 80, vous vous dites, mais qu'est-ce qu'elles font? De quoi parle-t-elle? Donc on vous envoie googler.
2: C'est ça. Mais ça, c'est très beau. Alors dans un autre style, mais très emblématique, vous avez choisi Live and Let Die, McCartney, les Wings et le générique de L'Heure de Vérité.
3: Ça, c'est un immense souvenir pour moi.
2: Ah ouais?
3: Ah, je regarde ça, je suis dans les Landes, je suis une jeune fille, je vois le pouvoir.
2: Ouais.
3: Cet indicatif, il donne, c'est important, c'est grave, il se passe quelque chose, quelqu'un va dire quelque chose et tout. Et tu vois que des mecs, d'ailleurs.
2: Oui, c'est vrai.
3: Qui reçoivent que des mecs. Et tu dis, waouh, c'est tout. Et là, je découvre mon idole, Alain Duhamel, et je me dis, oh, je vais faire comme lui. Voilà.
2: Bisous, Alain. Six Feet Under,
3: bisous
2: encore
3: Alain,
2: dans un autre style.
3: C'est pas trop son truc, bisous Alain, c'est pas trop... Ah ouais, voilà. Ça alors.
2: Générique de série, Six Feet Under.
3: Extraordinaire.
2: Ah ouais.
3: Cette musique est géniale, hein.
2: J'avais oublié la musique, je me souvenais très bien de la série, là, cette famille de croque-morts dont on suit les aventures. Mais la musique est folle, là ça commence.
3: Et c'est remarquablement monté ce générique. Et il y a un moment, il y a une roue d'un chariot du croque-mort qui pivote juste sur un accord.
2: Ouais.
3: Mais alors, ça nous fascinait. Je regardais ça avec Pierre, mon mari. On était vraiment, c'est une des premières séries.
2: Oui, les premières belles séries.
3: Avant, on s'était tapé 24 heures, on mettait des réveils pour.
2: Ouais.
3: Complètement fou. Mais ça, Six Feet Under, c'est un très très bon souvenir.
2: Et puis, puisqu'on est dans les souvenirs musicaux mêlés à la télé, il y a évidemment les JO Paris 2024. Et vous aviez envie de réentendre Parade,
3: magnifique,
2: composée par Victor Lemann. Vous les avez regardés à la télé, ces JO?
3: J'ai tout regardé. J'étais un petit bout à Paris, et où je vis, puis là, en vacances, donc en France. Mais ça a été un moment tellement extraordinaire, mais tellement extraordinaire, ces JO. Je n'oublierai jamais ça de ma vie. J'ai trop aimé. À chaque fois qu'on entendait cette musique, on était émus, fiers, heureux. C'est fou de pouvoir... Alors, bien sûr, c'est pas uniquement le compositeur, c'est tout ce qui se passait. Mais comment...
2: Il a capté quelque chose, quand même, hein.
3: Symbolise, ouais. Et ramène immédiatement. Enfin, c'est la Madeleine de Proust, quoi. Vous entendez les premières notes et vous êtes dans l'état dans lequel vous étiez à chaque fois que Léon Marchand gagnait, quoi.
2: Alors... Victor Lemann et l'orchestre de Radio France.
3: Magnifique, beauté, beauté.

0: franchement, on chante en studio avec Maïtena.
1: Mais ouais, mais on est nouveau Versailles avec les chevaux.
0: Mais oui.
1: On est au skate, on est le TRX, là, les vélos.
0: C'était fou.
1: Enfin, vraiment, merci Victor et bravo. On adore.
2: Parade Victor Le Man. Alors, ça manquait un peu de figure féminine là depuis le début de l'émission. Évidemment, il y a des femmes et pas les moindres.
1: Je ne suis pas d'accord, car Bourvil est une figure féminine.
2: Ah, quand il chante La Tendresse, oui, c'est vrai.
1: Ouais, c'est ouais. Une grosse figure féminine. Je fais un coming out.
2: Un coming out de Bourvil. Bette Midler dans The Rose. Alors, on n'est jamais trop loin de l'image avec vous, Maïtena, puisque là, c'est la bande originale d'un film qui raconte la vie de Janis Joplin, mais sans la nommer, j'imagine, pour des histoires de droit. C'est le film qui vous a marqué avant la chanson.
1: C'est pas le premier film que j'ai vu, mais c'est le premier film avec des acteurs. J'avais été voir les Disney avant, mais mon frère aîné Pierre m'emmène un jour à Paris au cinéma. Et on arrive en retard à la séance. Tout est une histoire extraordinaire. On arrive en retard à la séance et donc on regarde les trois quarts du film. Et ensuite, à la fin, je me lève et il me dit « Assieds-toi ». Je dis qu'est-ce qu'on fait? Il me dit on va regarder le début. Donc on a attendu et on a regardé le début et donc je l'ai vu deux fois parce qu'on est resté. Et j'étais fascinée par cette femme qui monte sur scène et qui chante cette chanson tellement belle.
2: The Rose.
1: C'est tellement beau, tellement extraordinaire.
2: Vous en avez croisé des rockeuses, notamment parce que vous êtes marraine de Solidarité Sida et donc de Solidays. Alors des festivals, des filles sur scène qui mouillent le maillot et elles vous touchent. Vous devinez la difficulté d'être une femme dans le rock, vous qui êtes femme de télé.
1: Je suis surtout très fascinée. Elles parlent un langage. Les musiciens ont accès à un langage que moi je n'ai pas et je trouve ça extraordinaire en fait de pouvoir. C'est comme les peintres, enfin tous les artistes qui peuvent exprimer. Après, j'ai eu la chance de voir Céline Dion en concert.
2: Alors,
1: c'est vraiment quand on dit les superstars, j'ai compris. Je vois bien ce que c'est qu'une superstar, mais là, je l'ai vue.
2: Ouais.
1: C'est fou, c'est complètement
2: presque
1: fou.
2: Presque pas humain.
1: Ah non, c'est pas humain. Ouais. Non, c'est pas humain. Elle est extraordinaire. Elle est d'airain, cette fille. J'ai jamais vu ça. Enfin, c'est vraiment très, très impressionnant. Très, très impressionnant.
2: Laissez-vous embarquer par la voix de Bette Midler. The Rose, c'est le nom du film, c'est aussi le nom de la chanson. Et donc, oui, vous avez le droit de penser très fort à Janis Joplin, évidemment. C'est un petit peu le but du jeu et c'est choisi pour vous. Par notre invité, Maïtena Viravin. On est ensemble jusqu'à 20h sur votre radio ici.

0: c'est vrai. Merci Maïtena. Hot Mudler, The Rose, ça donne évidemment envie de revoir le film et ça donne envie de vous faire un gros bisou. Merci d'avoir choisi cette belle chanson. Alors dans la suite de Décibel, ce soir, je vous le rappelle, programmé par notre invité Maïtena Birabin, vous avez rendez-vous avec un duo qui se plaît puis qui se largue, tout ça sur un frigo, et l'occasion de briller pour celles et ceux qui ont fait allemand en LV2. Restez dans le coin, Décibel revient.
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2: L'ASPN 07, l'association sportive et nature d'Alboussière, vous donne rendez-vous demain dimanche à partir de 7h30 à la salle des sapins de Saint-Romain-de-l'Air pour la fête de la randonnée. Trois parcours sont proposés, 7, 14 et 21 km avec peu de dénivelé, des chemins ombragés et de beaux panoramas sur le Vercors et pourquoi pas sur le Mont Blanc si l'horizon est dégagé. Ravitaillement tout au long du parcours avec des produits du terroir et une assiette gourmande à l'arrivée. L'association étoilienne millésime 58 organise sa deuxième journée folk ce samedi à l'espace polyvalent d'Étoile-sur-Rhône à partir de 21h. Et l'excellente nouvelle pour les débutants, c'est que les pas et les passes de danse seront expliqués par un membre de l'orchestre pendant la soirée. Pour les initiés ou débutants, tous les ingrédients sont réunis pour passer un très bon moment.
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0: Notre invité, Maïtena Birabin, passeuse de culture tous les jours sur France Inter, la Franche Culture. Donc du lundi au vendredi de 11h à 12h30, Maïtena, dans cette nouvelle émission, vous accueillez toutes celles et tous ceux qui incarnent, qui fabriquent ou qui font la promotion de l'art, de la culture en général.
3: C'est vrai, et nos invités sont très importants, mais d'abord et avant tout, mon équipe.
0: Ah oui,
3: Raphaël Bayot, qui est extraordinaire. Xavier Luerper, que vous connaissez déjà.
0: Monsieur Siri.
3: Si vous écoutiez Le Masque ou la Plume, cinéma plus largement. Daniel Morin, pilier de France Inter, un bout de la croix. Je suis très fan. Et on est avec de la Gen Z parce que on est en train de basculer du côté des anciens, pour ne pas dire les vieux cons. Donc
0: vous avez ramené un petit peu de jeunes.
3: Ça nous challenge parce que c'est pas facile de s'entendre avec eux. Donc c'est très intéressant. Et puis chaque jour de la semaine, on a un membre de l'équipe qui tourne, dont Christophe Comte que j'ai salué et que je suis tellement contente. J'en parle parce qu'il est évidemment musique.
0: Ah oui, il vient de temps en temps dans Décibel, oui, pour nous.
3: Qui est tellement formidable.
0: Ah, c'est génial. Franche Culture tous les jours à 11h. Et si c'est l'heure de piscine, les amis, il y a les podcasts sur l'appli Radio France, évidemment. Maïtena Birabin a choisi pour nous une chanson d'amour, une chanson de couple, une chanson de rupture, une chanson totale. Benjamin Biolay, Jeanne Chéral, Brandt, Rhapsody.
3: Ah ouais, j'adore.
0: C'est quelque chose, ça.
3: C'est
0: hein.
3: Hyper talentueux ce qu'ils ont fait.
0: Ouais.
3: Enfin, tout est là. Je pense que tous on se reconnaît, tous on s'identifie. Ils l'ont fait en plus en deux parties, puisque c'est encore pire quand ils se retrouvent quelques années plus tard. C'est vraiment, c'est très fort d'arriver à faire comme ça. C'est un rythme en fait. Ouais. C'est même plus qu'une mélodie, c'est un rythme qu'ils ont et qui raconte un couple qui se rencontre et ce qu'on peut devenir parfois. C'est fascinant, il me fascine, vraiment.
0: Ils sont tous les deux super talentueux et aussi super intelligents. Et ce concept, quoi, en fait, on va vous raconter l'histoire de leur amour juste en lisant les petits post-it qu'on se laisse sur un frigo.
3: C'est extraordinaire.
0: C'est incroyable et ça s'appelle Brandt Rhapsody. Alors, c'est un grand moment.
3: Ouais.
0: Plongez dedans. À un moment, peut-être vous allez vous reconnaître.
3: Reconnaissez-vous, c'est ça. Brillez, brillez.

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2: C'est extraordinaire.
3: Incroyable cette chanson, la fin me glace à chaque fois.
2: Bah oui, mais c'est on l'a vécu cette histoire, ouais. On l'a tous vécu, on va tous la vivre, c'est normal. Et mais c'est fabuleux d'arriver par quelques mots et une rythmique à raconter tout ça à deux. Ils sont très talentueux tous les deux.
3: Très très fort. Et comme vous le disait Maïtena tout à l'heure, il y a la suite de leurs aventures sur le dernier album de Jeanne Chéral, qui s'appelle Jeanne tout simplement. Et ça s'appelle Faut plus qu'on se revoie. Ouais. Parce qu'ils se sont revus et croyez-moi que...
2: Ils ont remis le couvert, comme on dit.
3: C'est vrai. Et pas qu'une fois, et pas qu'un peu.
2: Quel talent aussi Jeanne, hein. Quel talent Jeanne Chéral.
3: Puis la lumière. Ouais. Encore une fois, la transmission, elle passe. C'est-à-dire que Jeanne Chéral, elle s'était attelée à un moment à reprendre tout un album de Sanson, amoureuse. Oui. Et voilà, on aime ça aussi, cette belle continuité. Alors, il y a des femmes qui sont exceptionnelles, comme Jeanne Chéral. Il y en a qui sont exceptionnelles et beaucoup trop. Elles sont beaucoup.
2: Jamais les femmes ne sont trop.
3: Alors,
2: Emily,
3: question.
2: Jamais.
3: Nina Hagen, est-elle trop quand même de temps en temps ou pas?
2: Elle est complètement à sa place.
3: Ah ouais.
2: Elle nous rappelle qu'il faut qu'on se bouge un tout petit peu.
3: Ouais.
2: Comme Madonna, c'est comme, voilà, c'est des femmes qui vont loin, très loin.
3: Elles percutent, hein.
2: Mais elles ont le droit, en fait. Elles ont même, je veux dire, je pense qu'elles ont même le devoir. Et elles le font pour nous toutes, qui pouvons rester bien planquées tranquilles, alors qu'elles, elles font bouger le machin, quoi. Donc, franchement, moi, quand j'ai découvert Nina Hagen, donc j'étais vraiment jeune, j'étais à avoir 12-13 ans.
3: Savoir qu'une femme comme ça existe, ça vous a fait quoi?
2: Bah, je me suis dit que c'était possible d'être libre.
3: Ouais.
2: C'est ça que je me suis dit. Quand on voit Nina Hagen, on se dit, ok, la liberté, c'est possible. On peut juger ça de très mauvais goût, etc. J'ai pas de problème, je peux le concevoir, mais n'empêche qu'elle est libre. Et ça, c'est quand même assez bluffant. Vous savez, un jour, je le raconte souvent cette histoire, mais c'est tellement vrai. Rhys, qui dirige la publication de Charlie Hebdo, m'a dit un jour, la liberté, c'est pas confortable. Et ben voilà, Nina Hagen, elle est pas confortable.
3: Et comme j'ai fait allemand LV2, je prends mon meilleur accent pour vous annoncer la chanson.
2: Ich kann auf Deutsch sprechen.
3: Oh, sehr gut, Maïtena. Alors, c'est
2: Du hast den Farbfilm vergessen.
3: Oh, wunderbar. On écoute Nina Hagen sur votre radio.
2: Die Nina.
3: Ja.

0: ça a pas super bien vieilli, on va pas se mentir. Non mais Nina vraiment.
1: On l'adore en tout cas et c'est un bonheur de l'écouter. C'est sans doute la première fois que cette chanson passe sur ici.
0: Eh bien j'en suis ravie.
1: Voilà,
0: car
1: Maïtena.
0: Ça mérite.
1: Maïtena casse les codes. Nina Hagen, puisqu'on y est, tiens, alors vous êtes bilingue allemand, vous chantez. On a dit tout à l'heure, c'est difficile de décrire Mesdames en vrai qui part en tournée, mais on va quand même essayer de décrire Maïtena. À quoi on peut s'attendre si on va vous voir avec votre bande? Alors bon, ce soir à Lyon, le 4 octobre à Lille, le 11 octobre à Paris, le 14 à Toulouse, le 15 à Bordeaux ou encore le 4 novembre à Nancy.
0: Ben, vous allez voir des femmes qui racontent leur parcours de femme et les avantages qu'il y a à vieillir. Et dans chacune d'entre nous, on est 7 sur scène à prendre la parole, à raconter sous un angle précis. Alors ça peut être la rédactrice en chef du Média va parler des addictions, elle a été toxicomane pendant des années. Sonia Dubois va parler du poids qui nous concerne toutes, qu'on soit trop mince, trop grosse, juste parfaite.
2: Trop quelque chose, de toute façon.
0: Tout ça dure des mois là. Voilà. Alexandra Kruk, mon associée, parle de s'autoriser à avoir plein de premières fois après 50 ans, parce qu'on a l'impression que c'est fini pour nous la vie. Non, ça commence. Enfin, l'autre moitié de la vie commence.
1: Ça, la suite.
0: Moi, je vous parle de trouver notre place et du corps qui change. Enfin bref, il y a plein d'angles où c'est raconté. C'est pas une TEDx, ou alors si c'est une TEDx, on a mis quand même une pub dans le cul, parce que sinon on va s'ennuyer. c'est pas du tout l'idée.
1: Ouais.
0: Et donc c'est vraiment sept femmes ensemble qui écoutent et qui parlent de vous. Et pour avoir fait la première, vraiment les femmes le disaient, elles se retrouvent dans chacune d'entre nous. Et puis il y a Viviane qui est avec nous, mademoiselle Viviane, qui est une effeuilleuse.
1: Oh, ouais.
0: Elle a 52 ans, elle se fout à poil, vraiment, et elle nous explique pourquoi. Elle fait le numéro et après elle nous raconte ce qu'elle met là-dedans. Et je vous assure, même ça, qui est très loin de, j'ai pas l'habitude de me mettre à poil, même ça, ça nous parle et on se dit, mais oui, en fait, ça parle de moi.
1: Ça s'appelle Mesdames en vrai et c'est en tournée, les amis, absolument partout en France, pour le moment jusqu'au mois de novembre. Oui. Mais quelque chose me dit qu'il y en aura d'autres. À tout de suite.
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7: L'Europe du neige est habitée. Les premiers signes de vie captés en 2019 depuis un petit cirque sont devenus un intense festival où humains, aliens et autres créatures mythologiques dansent furieusement. Visa accordé à toutes celles et ceux qui ont la tête dans les nuages.

0: il neige, souffle. Un coup de cœur ici même.
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2: Notre invité Maïdena Birabin, reine des réseaux sociaux, hein, mesdames. Ah bah oui, 1,3 million d'abonnés en 2 ans d'existence.
3: 1,4 million. On a passé 1,4 million, ouais.
2: Bravo.
3: Ouais, ouais. Ce qui est, merci beaucoup. Ce qui est assez formidable, c'est que tous les jours, on gagne des abonnés. Tous les jours depuis qu'on a lancé. Donc ça fait 2 ans et demi. Chaque jour, il y a des abonnés qui arrivent.
2: Oh, j'ai une question. Je suis trop contente. Je sais pas si vous avez la réponse en statistique. Est-ce qu'il y a beaucoup d'hommes qui s'abonnent,
3: oui,
2: à mesdames?
3: Bien sûr, il y en a plus
2: bien,
3: en plus. On a commencé, on était à 3%.
2: Ouais.
3: Et on arrive autour de 8% là.
2: C'est bien, messieurs. Ouais. Ah, ça fait plaisir. Bah, vous allez apprendre plein de trucs.
3: Bah, ça les concerne, bien sûr. Ouais. Ils sont curieux. Les hommes ont beaucoup de tendresse et d'amour à l'endroit de leur femme. On n'est pas que nous ne sommes pas d'ailleurs chez mesdames un clan face à un autre.
2: Ouais.
3: Et MeToo a ouvert pas mal les yeux de tout le monde. Mm-hmm. Et donc il y a un peu plus peut-être de considération et de prise de conscience de l'état des lieux quand même, qui est à leur déficit largement. Donc et pourtant tous ne sont pas des abrutis congénitaux.
2: beaucoup
3: se bougent pour essayer de comprendre.
2: Alors, si vous avez envie de découvrir mesdames, si c'est pas encore fait, il y a le compte Instagram et puis il y a le site sur lequel toutes les interviews.
3: On est sur YouTube, on a un site qui s'appelle Mesdames, on est sur TikTok, on est sur Facebook et on est sur Insta.
2: Vous êtes trop forte, mesdames.
3: Ouais.
2: Et en tournée, ça, je vous en ai déjà parlé. Allez, là, c'est même pas une voix, c'est presque la voix, Maïdena. On n'a pas encore parlé de musique classique, mais Maria Callas, c'est même plus de la musique classique, c'est la musique, quoi.
3: Bah, moi, je suis pas quelqu'un qui regrette, mais j'aurais vraiment aimé avoir les capacités physiques de pouvoir faire, de pouvoir être une chanteuse d'opéra, parce que je pense que ceux qui font de l'opéra vivent 1000 vies en une, presque plus que les acteurs en fait. Et parce qu'en plus il y a la dimension musicale qui m'est complètement étrangère. Et la Callas, c'est pas tellement moi qui le dis, je veux dire, elle déchire le cœur, quoi.
2: Ouais. On ne comprend pas ce qu'elle dit, mais on comprend que ça nous fait des émotions. Quoi.
3: C'est sidérant ce qu'elle fait avec juste sa voix, quoi. C'est une puissance incroyable.
2: Alors on part grâce à Maïdena Birabin à la Scala de Milan. Écoutez Maria Callas qui joue Norma, Casta, Diva.

0: moment suspendu à la Scala de Milan. On y était bien quand même, grâce à Maïtena.
1: Moi, dans ma baignoire, tout, n'importe quand. Hein.
0: C'est vrai.
1: À la Scala, dans ma baignoire, n'importe. Hein, c'est fabuleux.
0: Alors, il nous reste une petite minute à passer ensemble avant d'écouter la dernière chanson de l'émission, c'est les Anglais de Coldplay, parce que c'est trop cool, Fix You. Mais je voulais savoir, Maïtena, qu'est-ce que je peux vous souhaiter pour la suite? On a parlé de votre émission de radio.
1: Oh, écoutez, j'ai tellement de chance. Non, franchement, j'ai tellement de chance.
0: Tant pis, je suis la fée clochette. Demandez-moi un truc, on va le faire.
1: Écoutez, j'ai la joie avec France Culture, j'ai le politique avec Mesdames.
0: Ouais.
1: Du temps.
0: Ah ouais, des journées de 27 heures
1: du
0: peut-être.
1: Temps, un peu de temps. Voilà.
0: Bah, merci beaucoup d'être venu nous voir, Maïtena. On termine donc avec du rock anglais.
1: Je peux vous dire pourquoi j'ai choisi ça. C'est dans un documentaire sur une chorale,
0: ouais,
1: qui est aux États-Unis, qui n'est que avec des personnes très âgées.
0: Ouais.
1: Que des personnes très âgées. Et donc, tous les ans, pour pas dire tous les trois mois, il y a un des membres qui meurt.
0: Oh.
1: Parce qu'ils sont, ils sont
0: ouais,
1: très vieux.
0: Ils sont très vieux.
1: Ils sont malades parfois, etc. Et dans ce documentaire, c'est une chorale qui fait une tournée. Et ils ont prévu de faire une tournée, en plus, outre-Atlantique. Et il y a deux potes, ils sont très proches, mais il y en a un des deux qui a un problème de respiratoire très fort. Et il va mourir avant la tournée. Et le duo qu'ils devaient chanter tous les deux va devenir un solo. Et ce qu'ils chantent, c'est Fix You. Et c'est magnifique.
0: Te réparer, te soigner, c'est la chanson de Coldplay. Alors on n'aura pas été dans la joie, dans les sardines ce soir, mais non, on a écouté que des belles choses avec vous.
1: Bah écoutez, je préfère que ce soit beau que gay. Voilà, ça doit être la leçon. Même si j'adore la joie, je ne sais pas pourquoi, mais voilà.
0: Merci Maïtena.
1: Merci à vous.
0: Merci. 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

0: You, Coldplay. Et pendant qu'on écoutait la chanson, on a retrouvé la référence du documentaire dont vous parlez, Maïtena Birabin, cette chorale de personnes âgées, moyenne d'âge 81 ans et leurs aventures. Le film s'appelle I Feel Good en français ou bien Young at Heart en anglais et ça date de 2008. Allez, Décibels, c'est terminé pour ce soir. Merci à l'équipe de l'émission. Il y avait Emma Quenardel à la technique, Iris Guitoni à la réalisation. Il y avait également Mélodie Chaïb à la programmation des invités et Thomas Demolle pour la délégation de la musique. Demain, dans Décibels, à 19h, vos chansons préférées. Mais oui, c'est l'émission des auditrices et des auditeurs.
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5: Et merci d'être avec nous pour continuer votre soirée. Bonsoir, bonsoir à toutes et tous. Ravi de vous retrouver pour ce nouveau rendez-vous. Il n'y a pas que Paris dans la vie. Ce samedi soir, on repart en balade à travers la France en retrouvant plusieurs des personnalités qui sont venues cette semaine partager leurs souvenirs avec Éric Bastien. Parce que chaque soir, un invité nous emmène dans une France très personnelle. Celle de son enfance, de ses vacances, de ses rencontres, des villes dans lesquelles il a vécu ou encore de ces endroits qui, parfois, sans qu'on s'en rende compte, finissent par devenir importants dans une vie. Et pour ouvrir cette sélection, nous retrouvons une personnalité pleine d'énergie que vous connaissez, notamment pour ses talents de musicienne et de chanteuse dans l'émission N'oubliez pas les paroles, aux côtés de Nagui, Magali Ripoll. Elle était cette semaine avec Éric Bastien pour revenir sur les lieux qui ont accompagné son parcours et les souvenirs qui y sont associés. On vous propose de retrouver son passage dans Il n'y a pas que Paris dans la vie.
6: Bonsoir Magali.
7: Bonsoir Eric.
6: Comment ça va?
7: Ça va bien et vous? Merci de me recevoir.
6: C'est un plaisir de vous recevoir. Vous avez un très joli sourire. Vous avez toujours cette communication qu'on voit qui transpire à la télévision, mais dans la vraie vie aussi. Je vous sens quelqu'un d'heureuse et d'enjoué.
7: Eh bien non, pas du tout. Et j'espère que votre plaisir sera le même au bout d'une heure d'émission.
6: Bon, on va tenter d'en savoir un petit peu plus sur vous. Et vous l'avez compris, parce que je sais que vous avez écouté cette émission, de retracer un petit peu votre parcours avec un premier point de départ qui est le Creusot. C'est le début de tout, c'est là où vous êtes né, au Creusot.
7: C'est ça, le Creusot.
6: Le Creusot. Ah, pourquoi il faut rouler le R pour le Creusot?
7: Alors, il faut, non, mais c'est vrai que c'est mieux vu de reproduire l'accent bourguignon. Je suis né au Creusot, en Bourgogne.
6: Qu'est-ce que vos parents faisaient au Creusot, en Bourgogne, à ce moment-là, au moment de votre naissance?
7: Eux-mêmes se le demandent encore. En fait, mes parents se sont rencontrés dans cette région-là parce que ma mère y est née également.
6: D'accord.
7: De parents immigrés de Pologne. Sa famille vient de Pologne.
6: Alors vous avez un mélange polonais et espagnol.
7: Exactement. Et mon papa grandit à Chalon-sur-Saône, arrivé à l'âge de 9 ans en France d'Algérie française,
6: ouais.
7: Avec ses parents qui vivaient aussi à Chalon-sur-Saône, et ils se sont rencontrés grâce à la musique. Voilà, parce que mon papa faisait de la musique avec mon oncle, qui était le frère de ma maman. Voilà.
6: Ouais.
7: Et ils se sont rencontrés, puis ils se sont aimés, et ils m'ont

0: les traces.
1: Alors, vous n'allez pas y rester très longtemps. Très vite, il y a un déracinement qui n'est pas vraiment un déracinement, parce que vous ne vous en rendez pas compte, vous êtes toute petite, mais vous partez avec vos parents, donc, dans le sud. Et le deuxième point d'ancrage, c'est la région PACA, c'est Saint-Raphaël.
0: Exactement. Enfin, parce que le climat me convenait moyennement. Au Creusot, je me suis dit, tiens, je vais me barrer sur la côte.
1: Alors, Saint-Raphaël, il y a une image comme ça tout de suite qui vous vient. On va beaucoup en parler, évidemment, mais je ne sais pas, première carte postale comme ça de Saint-Raphaël qui vous vient à l'esprit.
0: Ah, c'est l'église, le clocher, le vieux port. Et c'est ce que j'apprécie tout particulièrement en ce qui concerne Saint-Raphaël, c'est que si on prend une carte postale de la fin des années 70 ou qu'on imagine une carte postale de Saint-Raphaël connaissant ou ayant déjà vu la ville, c'est très sensiblement proche de ce qu'elle est aujourd'hui encore. Ouais. C'est pas une ville du littoral qui a été défigurée par des gros immeubles, des constructions en masse. Ça a été plutôt respecté et c'est ce que j'aime aussi.
1: Vous vivez où ? Vous êtes dans une maison ? Vous êtes dans un appartement ? Vous êtes où quand vous êtes enfant à Saint-Raphaël ?
0: Alors, quand j'arrive à Saint-Raphaël enfant, on vit dans une maison, avec un grand jardin. Mes parents sont locataires de cette maison. Ouais. On a des voisins au-dessus, on habite au rez-de-chaussée.
1: Ça change tout, le jardin, parce que je sais que vous allez faire une cabane. Je ne sais pas si c'est ici que vous faites votre cabane, mais... Vous allez avoir ce lieu doudou aussi.
0: Ce soir, c'est ici chez vous, mais en tout cas, ouais,
1: j'appelle ça un lieu doudou, moi, la cabane qu'on se fait quand on est gamin.
0: Ah oui, ça c'est une vraie cabane avec des
1: c'est
0: planches.
1: C'est lui qui l'a construisée.
0: Voilà, c'est pas moi, mais en tout cas, voilà, c'est mon papa et j'y passe énormément de temps et un jour, cette cabane sera emportée par un ouragan en fait.
1: Ah ouais.
0: Ah ouais, il y a eu un ouragan à l'automne, je ne sais plus de quelle année, mais j'ai retrouvé ma cabane en tas de planches et je me suis dit, oui, ça ressemble à ça.
1: Alors Saint-Raphaël, c'est évidemment votre enfance, vous allez y rester combien de temps ? Assez longtemps, hein, je crois.
0: La première partie de ma vie, puisque je vais partir sur Paris, monter à la capitale, j'ai 17 ans et quelques mois.
1: Ouais, donc vous allez y passer l'enfance, l'adolescence. Saint-Raphaël, c'est bien, évidemment la région aussi, mais vous allez quand même pas mal voyager. Je sais que vous étiez dans le club d'accordéon qui arrive dans votre vie à l'âge de 7 ans, même si la musique arrive encore avant. Hein. Le solfège, c'est à 5 ans, je crois, à peu près, pour vous. Magali Ripoll, alors ce club, il vous a emmené un peu partout. Pas forcément en France, d'ailleurs.
0: Non, pas forcément en France. En fait, on faisait des échanges. Mon professeur d'accordéon, qui était le président de ce club accordéon, je crois que ça s'appelait l'accordéon Club de France, voilà, tout simplement, réunissait plusieurs élèves. Alors, certains venaient d'autres provinces, mais en tout cas, voilà, la majorité de cette zone-là du quart sud-est de la France. Et on faisait des échanges avec des pays. On est allé en Autriche. On recevait nous-mêmes des musiciens, un groupe de musiciens venus d'Autriche, la Hongrie, la Roumanie, le Portugal, l'Italie, et voilà, tous ces pays avoisinants.
1: Alors ça, c'est en dehors de France, mais il y a les colonies de vacances, c'est ça, on a tous vécu ça, en tous les cas pour ceux qui ont eu la chance de connaître les colonies de vacances. Vous, la colonie de vacances, entre autres, c'est un village qui est dans les Hautes-Alpes.
0: Oui.
1: Chantemerle.
0: Et le scénario des colonies de vacances, tel qu'on en entend parler, moi j'ai vraiment vécu ça. Enfin, avec le recul, c'est pas une légende. J'ai pas envie d'y aller. J'ai pas envie de quitter mon papa et ma maman. Je verse ma petite larmichette dans le bus et puis on se connecte et puis on est avec les copains. Puis finalement, on verse une grosse larmichette quand on repart parce qu'on veut pas repartir.
1: Chantemerle, c'est un endroit où vous avez eu vos premières émotions, vos premières peurs parce que vous avez un animateur qui vous racontait qu'il y avait un fou dans la région, qui s'était pendu et dans la grange dans laquelle vous dormez le soir même. Il est fou.
0: Il est fou, mais en même temps, ça nous a marqué, je pense que je suis pas la seule à m'en souvenir. Et d'ailleurs, le décor était idéal. C'était un vrai décor. On était dans une grange énorme. On s'était extrait de la colonie pendant 2 jours pour partir vraiment au cœur des montagnes. On avait marché. Je me souviens, c'était très très long. Il y avait des chamois. On était vraiment avec la petite rivière.
1: Mais au milieu des biquettes, quoi.
0: Voilà, au milieu des biquettes et ça sentait la biquette et c'était. Et on dormait tous dans notre duvet. On était une bonne trentaine et on était dans cette grange énorme. Et bien entendu, avant de fermer les yeux, l'image de ce fou du village fondu. Je pense que je l'ai encore.
1: Alors vous restez bien avec nous parce que Magali Ripoll est avec vous jusqu'à 21h. On va découvrir aussi que cet animateur, ou en tous les cas les autres animateurs peut-être, qui étaient à vos côtés, il y avait des musiciens, il y avait une guitare. Et ça a été aussi l'occasion de chanter et que la musique rentre dans votre vie. Encore plus, on s'en dit un mot dans un instant. Je vous emmène ailleurs, Magali, une nouvelle fois avec Benoît Prospero. Il est temps de passer en revue les merveilles de la nature. Et aujourd'hui, zoom sur une merveille du vivant. Attention, magie.
2: et la plus grande magicienne d'Europe et la magicienne dentelée. Alors, on vous le dit tout de suite, à la magicienne dentelée, c'est un insecte protégé et rare au passage. Elle fait partie de la famille des orthoptères, même famille que les sauterelles, les grillons ou encore les criquets. Et grâce à Ici Vaucluse, nous sommes avec Cécile Boule, membre du groupe local Ventoux de la LPO PACA. Et donc d'abord, pourquoi on parle d'une grande magicienne ?
3: La magicienne dentelée.

0: est le plus grand orthoptère d'Europe.
1: Eh ben voilà, tout simplement, sa taille moyenne est de 10 cm. Tout de même, autre spécificité de la magicienne dentelée, physiquement, elle rappelle fortement une certaine mante religieuse. Pourquoi ?
0: Elle est de couleur vert vif, avec une petite bande blanche tout le long de son corps. Donc elle se confond aussi rapidement avec la végétation, avec les tiges des différentes plantes qui sont dans les prairies ou dans les garrigues.
1: Et est-ce que vous savez comment on la surnomme ? Le lion des garrigues ou la langouste de Provence ? Pourquoi Cécile Boule ?
0: Parce que c'est un grand prédateur. Donc elle mange essentiellement des insectes, voire elle mange aussi d'autres orthoptères. Donc comme la mante religieuse, elle est quand même assez dévoreuse d'insectes.
1: Et alors, le meilleur pour la fin, on a choisi ce sujet que pour ça. Chez les magiciennes dentelées, il n'y a que des femelles. Eh ben oui. Alors vous allez me demander, s'il n'y a que des femelles, comment elles font pour se reproduire ?
0: Eh bien, c'est le système de la parthénogenèse, c'est-à-dire sans fécondation. Voilà, elles n'ont pas besoin de mâles pour pouvoir produire et féconder, en fait, enfin produire un œuf qui soit déjà composé donc de cellules du futur petit, de la future petite magicienne dentelée. Voilà.
1: En fait, ce mode de reproduction, la parthénogenèse, donc, permet à la femelle de pondre des œufs qui se développent sans fécondation. Les jeunes qui naissent sont donc des clones, en quelque sorte, de leur mère. Une stratégie rare dans le monde animal qui permet à l'espèce d'assurer sa descendance même en l'absence de partenaire. Et si vous êtes en région PACA, par exemple, et que vous voulez voir une magicienne dentelée, un petit conseil, comme c'est un insecte nocturne, attendez que la nuit tombe, vous partez dans la garrigue, vous repérez des tiges bien vertes, puisque c'est précisément ici qu'elle essaie de se confondre, et donc, une lampe de poche, et en avant. Vous verrez, c'est une merveille. Merci, ici Vaucluse et Cécile Boule, membre du groupe local Ventoux de la LPO PACA.
2: Ben merci beaucoup, Benoît Prospero. Ben Magali Ripoll, tout à l'heure, on parlait des colonies de vacances il y a un instant, sur le fait qu'on se faisait peur la nuit. Vous voyez, avec une lampe de poche dans la garrigue, c'est votre région, en plus, la région PACA, pour aller découvrir ce monde du vivant, là.
3: Oui, oui, justement. Puis il est impressionnant, ce monde du vivant. En écoutant ça, je me dis, mais à quel point l'animal peut être proche, un insecte peut être proche des végétaux dans sa façon de se reproduire. C'est incroyable. C'est passionnant.
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1: Et après cette première rencontre, place à la musique avec un titre qui a fait le tour du monde, hein, qui reste associé à l'une des plus grandes voix. Juste une chanson signée Stevie Wonder, voici I Just Called to Say I Love You sur Ici.

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2: Et vous êtes toujours sur ici et notre paysage à travers la France reprend avec un nouveau souvenir partagé dans Il n'y a pas que Paris dans la vie. Ici, les destinations ne sont jamais choisies au hasard. Derrière chaque ville, chaque région, chaque paysage, il y a une histoire, une rencontre, une famille, une passion et parfois même quelques souvenirs gourmands. Ah ben c'est justement ce que nous allons découvrir avec Thierry Marx. Le chef revient sur les endroits qui ont marqué son parcours et sur cette France qui a accompagné les différentes étapes de sa vie. Un échange qu'il a partagé cette semaine avec Éric Bastien. On vous propose de le réécouter maintenant dans Il n'y a pas que Paris dans la vie.
3: Gamin, vous rêviez de devenir boulanger ?
4: Oui, parce que j'avais un modèle qui était aux portes du 140 rue Millemontant, qui était quand même une cité un peu en tension permanente. Et il y avait un boulanger qui m'a impressionné, qui était un réfractaire, qui était contre le système et qui faisait ses propres pains au levain, qui n'était pas tombé dans le dictat de l'État avec une baguette à coup fixe.
3: Bernard Ganachot
4: qui faisait un pain exceptionnel, levain naturel et four à bois en vitrine. Je peux dire que étant gamin, c'était bluffant. Et c'était le pain du dimanche, parce que c'était un pain, évidemment, qui avait un coût un peu supérieur aux autres. Mais je me souviens des files d'attente. Donc je me suis dit, boulanger, c'est bien. Parce que, je travaillais la nuit et j'aurais le temps de faire du sport la journée. J'étais monté un film comme ça, qui n'était peut-être pas forcément le bon au départ.
3: Alors, on a parlé d'Amélie de Montand, votre arrivée à Champigny-sur-Marne. Il y a un ailleurs, quand même, qui va peut-être vous permettre de vous évader, c'est Saint-Céré. C'est dans le Lot. Vous y alliez, c'est à quelle occasion ? C'était pour des vacances d'été, comment vous...
4: Alors, mes parents craignaient beaucoup l'ambiance de la cité l'été. Ouais. Donc, ils avaient trouvé, avec mon grand-père et ma grand-mère, une maison, et ma tante, une maison qui était... Alors, vous dites Saint-Céré, c'est gentil géographiquement, mais en fait, on était à Théroux. Ouais. Et en fait, il y avait 9 km pour aller à Saint-Céré et 12 km pour aller à la Capelle Marival. Okay. Donc, en gros, vous étiez au milieu de rien. Et donc, c'était 9 km en vélo aller, 9 km en vélo retour pour aller chercher du pain.
3: Ça, vous le faisiez?
4: Et je le faisais, mais j'ai adoré parce que j'ai eu la chance de croiser une famille, deux familles en or, la famille Bail et la famille Moulaine. Et je suis resté évidemment très ami avec la famille Bail. Et parce que je gardais les vaches.
3: C'était des agriculteurs, donc.
4: C'était des agriculteurs. Ouais, pas que. Alors, ils étaient un peu agriculteurs, un peu artisans, ouais. Un talent fou, une générosité que l'on connaît dans le Lot et dans cette région. Et donc, j'avais l'impression d'appartenir à eux. Donc, je les rejoignais le matin très tôt. Et on allait garder ou les brebis ou les vaches. Et puis, après, on s'occupait des tâches. On aidait à la ferme. Et ouais. C'était... Moi, j'ai un souvenir d'apprentissage de la pêche. Alors, je ne veux pas dire ça à la radio, c'est pas bien, mais à la main nue, sous la pierre, là, on attrapait les truites.
3: Que vous relâchiez.
4: Bien sûr, c'est du no-kill, comme on dit maintenant, mais d'avoir découvert les premiers lézards, les premiers serpents, et la chasse aux mulots, et d'avoir découvert une cuisine aussi, une façon de faire le pain à la ferme.
3: Ouais.
4: Bah, vraiment, ils m'ont donné une éducation, et je les revois de temps en temps, ils ont tous réussi plutôt pas trop mal leur vie, et un frère a gardé la ferme, et c'est resté des amis de cœur, vraiment, profondément.
3: À l'âge de 15 ans, vous rentrez en apprentissage et vous allez intégrer les Compagnons de France, Compagnons du Devoir, en fait,
4: ouais, qui
3: forment les jeunes, on rappelle, aux métiers manuels, techniques, de l'artisanat à l'industrie. C'est une alternance en entreprise et puis des cours également.
4: Ouais.
3: Et alors là, vous partez un peu partout en France, on a évoqué ces endroits, vous y restez à peu près un an à chaque fois et vous vous formez.
4: Alors c'est génial. D'abord, il faut expliquer que ça a plus de 900 ans d'existence et c'est parfait pour les gens comme moi qui n'avaient pas du tout de talent pour apprendre pour faire. Donc la scolarité, c'était très compliqué. Mais faire pour apprendre, ça me parlait bien. On me montrait quelque chose, j'essayais de le refaire. Et puis le soir, ce que j'avais pas compris, on me l'expliquait. Donc c'était un cheminement formidable, les Compagnons des Devoirs Unis, les Compagnons des Devoirs, parce que... Je vais évidemment commencer à Paris, dans une maison qui était magnifique à l'époque.
3: D'Aloyau
4: Gavillon. Et c'était génial. Et puis après, ils vont me faire découvrir la France.
3: Alors il y a Tours.
4: Tours, exceptionnel, avec le musée des Compagnons, qui était très impressionnant. Et de voir ces hommes qui parlaient peu, mais qui faisaient autorité par leur chef-d'œuvre. Et qui vous incitaient à faire mieux qu'eux. Et surtout, ils m'ont fait découvrir une chose, c'est l'acceptation de la critique positive. Jamais de compliments, mais cette critique qui nous amène à la réflexion.
3: Ouais.
4: Et ça, c'est une leçon de vie que j'utilise encore.
3: C'est pas la police qui vous a fait des compliments un tour.
4: Non.
3: Parce que
4: non,
3: c'est vrai que vous avez...
4: C'est drôle, vous avez l'anecdote.
3: Vous avez escaladé l'échafaudage de la cathédrale de Tours et la police vous attend en bas.
4: Eh ouais, alors on avait fait un pari avec des copains, un copain, celui qui montrait le plus vite en haut de l'échafaudage de la cathédrale de Tours. Et de nuit.
3: C'est ça votre côté caïd, sale gosse, il est là.
4: Mais effectivement, ça a dû impressionner deux, trois personnes à leur fenêtre, et ce qui était totalement idiot d'ailleurs à l'époque. Et quand on est redescendu, évidemment, il y avait deux agents, deux de la gendarmerie d'ailleurs, qui étaient là, et qui nous ont dit, il va falloir faire un tour au poste.
3: Ah, oui.
4: On a fait un tour au poste, mais ils ont été très sympas.
3: Un bon souvenir de Tours.
4: Ouais, excellent. C'est une ville qui m'a impressionné par son patrimoine, par son savoir-faire, par son niveau d'artisanat. Et Tours était nommé comme ça à l'époque, un petit Paris. Et moi, je me souviens de la pâtisserie Sabat, de la pâtisserie Ménard, la chocolatière, la pâtisserie qui était en face... la cathédrale de Tours, la boulangerie où il y avait une boulangerie exceptionnelle dans rue nationale. Enfin, c'était, il y avait de quoi apprendre avec une note que je suis pas dans la nostalgie. Je dis toujours que la nostalgie c'est l'antichambre de la dépression, mais les dimanches midi dans les pâtisseries en province et notamment à Tours, c'était quelque chose. Je me souvenais que le rythme était donné par les cloches de la ville où on entendait les clochonner, donc les gens qui sortaient de l'office religieux et qui venaient chercher leurs commandes de gâteaux, petits fours, tartes aux pommes. On avait des listes le samedi à préparer pour le dimanche qui étaient absolument hallucinantes.
3: Alors Thierry Marx, vous allez avec ses compagnons obtenir votre CAP de pâtissier, de chocolatier, de glacier. On parlait de Tours, il y a un café aussi qui vous a marqué. Vous êtes devenu un peu le roi du baby-foot.
4: Ouais.
3: C'est à Nantes ?
4: C'est à Nantes, oui. Alors Nantes, il y avait un boulanger qui était extraordinaire, qui était chez les compagnons aussi. Et finalement, on avait quand même des budgets très serrés. Et là, je vais apprendre le baby-foot, parce que d'abord, je suis pas très bon en baby-foot, mais c'était un peu la distraction du moment.
3: Ouais.
4: Mais il y avait une autre distraction, et notamment quand j'étais à la maison de Tours, c'est qu'on comparait les chefs-d'œuvre qu'on allait faire pour devenir nous aussi un jour compagnons. C'était intéressant parce que ça tenait quand même une grande part dans nos conversations.
3: Alors vous êtes aussi passé par Montauban, puisqu'on parlait de Nantes, j'ai une pensée pour Monsieur Gauduchon, c'est là où vous avez appris à faire du pain au levain dans la formation que vous avez suivie. Puis vont venir d'autres villes, notamment Nîmes. Vous allez apprendre les choses, vous y retournerez pour le cheval blanc quelques années plus tard. C'est justement l'objet des choses que l'on va se raconter d'ici quelques minutes avec vous, chef. Thierry Marx est votre invité. Alors, vous entreprenez votre vie petit à petit. Nous, ici, grâce à vos belles initiatives, on entreprend. On va parler de baignade. Pour se baigner, l'accessoire indispensable, c'est la serviette. En plus du maillot, bien sûr. Catherine Quicandon, elle, en a repéré une aujourd'hui particulière dans le sud de la France.
5: À Marseille, la serviette de plage ne retient ni l'eau, ni le sable.
6: C'est Marseille bébé.
5: Et ouais, c'est Marseille bébé. C'est surtout Kima Rolls, une serviette de plage en microfibre 100% recyclée. L'impact environnemental est très important pour les deux cofondateurs passionnés de la mer, comme nous l'explique l'un d'eux, Nicolas Zimmer.
7: On a cherché des matériaux qui pouvaient avoir le moins d'impact possible. Alors, la microfibre en elle-même, c'est un produit qui est issu du plastique, mais la microfibre recyclée est issue de bouteilles plastiques recyclées, donc qui peuvent être récupérées dans les océans. Et après, pour ce qui est de l'import, on essaie de favoriser au maximum les imports les moins impactants, donc ça va être le bateau et le train, en évitant au maximum l'avion.
5: Oui, parce qu'en fait, c'est produit à l'étranger. Kima Rolls propose une serviette anti-sable, car c'est mieux s'il reste sur la plage. Facile à sécher, ça évitera que ça sente le chien mouillé dans votre sac. Hyper absorbante pour vous sécher en quelques instants et ultra compacte. Comme ça, vous pourrez la mettre ni vue ni connue dans votre sac. Ces serviettes ont également une identité graphique qui, elle aussi, est marseillaise.
7: On a travaillé avec deux graphistes marseillaises depuis le début de la marque. Et du coup, tous les visuels sont produits à Marseille, avec des inspirations plus ou moins marseillaises, donc ça dépend. Cette année, on a fait également une collaboration avec un graffeur marseillais qui s'appelle AZ. Mais oui, on essaie de s'inspirer de nos origines et de notre vécu, des voyages qu'on a fait pour tous les designs de nos serviettes.
5: L'année prochaine, une trentaine de nouveaux visuels sont prévus, dont un qui va s'appeler Bonne Mère. L'aventure de Kima Rolls a débuté en 2022.
7: Aussi, il fait pas mal de kitesurf et il partait souvent au Maroc, notamment à Darla. Il partait souvent avec du coup son poncho de surf. Initialement, c'est le premier produit qu'on avait développé. Ouais. Et il partait avec des produits qui prenaient beaucoup de place dans la valise, qui étaient encombrants et pas très pratiques pour voyager. Et de ce besoin est né Kima. Donc on a voulu inventer un produit qui pouvait être facile à transporter, facile d'utilisation, qui séchait rapidement. C'est pour ça qu'on a créé le poncho en microfibre il y a maintenant 4 ans.
5: Depuis, il y a eu donc la serviette de plage et bientôt, il y aura des coussins de plage et des sacs de plage. Vous pouvez trouver tous les produits dans plus de 200 points de vente, donc je pense que l'on peut dire que c'est une affaire qui marche. Plus d'infos sur kimarolls.com avec un K. Merci à Ici Provence pour cette idée 100% marseillaise. Ici, ça entreprend dans les Bouches-du-Rhône avec Kima Rolls pour des voyages à la plage sans nuages.
3: Merci beaucoup Catherine Kikandon.
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2: Et avant de poursuivre nos rencontres, nouvelle pause musicale sur Ici. On reste dans une atmosphère douce avec un artiste qui a rapidement trouvé sa place dans la nouvelle scène francophone. Un titre tout en délicatesse signé Pierre Demar. Je pense à vous sur Ici.

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16: Et la soirée se poursuit sur Ici avec APAC Paris dans la vie. J'espère que vous allez bien depuis le début de cette émission. On le constate, il suffit parfois d'un simple lieu pour faire ressurgir toute une époque. Une maison de famille, une destination de vacances, une ville dans laquelle on a posé ses valises. Les souvenirs sont souvent attachés à des endroits précis. Et bien notre nouvel invité connaît lui aussi parfaitement cette mécanique des souvenirs. C'est Pascal Bataille que nous retrouvons à présent. Cette semaine, il était au micro d'Éric Bastien pour revenir sur son parcours, évoquer les lieux qui ont compté pour lui et partager quelques-unes des histoires qui y sont liées. On vous laisse retrouver cet échange dans Y'a pas que Paris dans la vie.
17: Il y a que la vérité qui compte, c'est le jeudi. C'est toute la nuit d'ailleurs. J'ai vu, c'est même pas.
18: Une... Oui, c'est
17: la nouvelle Pascal Bataille dans Fontaine.
18: C'est la télévision d'aujourd'hui. Vous savez, on rentabilise, on diffuse, on rediffuse, on rediffuse. Mais oui, effectivement, ceux qui les vrais passionnés, ils peuvent regarder. Il y a que la vérité qui compte. Une bonne partie de la nuit.
17: On en dira un mot parce qu'on parlera de Laurent. On peut pas ne pas parler de Laurent à un moment donné. Bon, vous avez toujours diversifié vos activités. On a déjà évoqué plein de choses que vous avez fait depuis le début. Vous l'avez fait aussi par rapport à des endroits en France. C'est-à-dire que quand vous allez dans un endroit, vous pouvez tomber amoureux d'un endroit et vous avez aussi parfois envie d'investir. On parlait d'entrepreneuriat tout à l'heure. Vous êtes lancé sur ce projet d'hôtel qui était au Cap Ferré, qui s'appelait Côté Sable. Vous n'avez plus, hein, je crois, aujourd'hui.
18: Je viens de le vendre, oui.
17: Voilà. Et puis, il reste Côté Parc dans le Perche. C'est quoi Côté Parc du côté de Rémalard, si j'ai bien noté?
18: Alors, c'est un petit hôtel, petit boutique hôtel, comme on les appelle. C'est-à-dire qu'il y a très peu de chambres. Il y a moins d'une dizaine de jolies chambres avec un petit spa, etc. C'est un endroit qu'on a créé avec... Mon ex-femme, mais néanmoins meilleure amie,
17: qui
18: le gère en partie avec sa sœur. Ouais. Donc, en plein cœur du Perche, Rémalard, c'est pour situer, c'est entre Nogent-le-Rotrou, Mortagne-au-Perche et Bellem. Vous voyez,
17: c'est pile le Perche,
18: ce triangle magnifique. Et donc, c'est pile au milieu de tout ça. Et en fait, j'avais ce projet de créer un hôtel au Cap Ferré. Je n'arrivais pas à trouver le bon endroit. C'est compliqué là-bas. Et puis, on s'est dit avec ma femme et son frère, pourquoi on n'en ferait pas un dans le Perche. Et en fait, ce qui est important, c'est que je suis tombé, moi, amoureux de cette région, en tombant amoureux de ma femme.
17: Et comme vous étiez tombé amoureux de la Bretagne,
18: voilà,
17: avec votre première épouse.
18: À l'époque, effectivement. Et je pense que les lieux, les gens, c'est souvent lié. Ah, oui. Et j'ai découvert cette campagne magnifique qui est celle du Perche.
17: Ça, c'est vallonné.
18: C'est l'Orne, hein. C'est très vallonné. Ouais. Je savais pas avant d'aller là-bas, je crois qu'il y avait autant de nuances de vert dans la nature. C'est incroyable. Et voilà. Et donc, j'ai eu envie. L'idée, je pourrais pas investir dans un endroit que j'aime pas.
17: Vous voyez, ouais, c'est ce que je vous disais.
18: Voilà,
17: ouais.
18: Mes démarches d'entrepreneur, c'est souvent, même essentiellement lié à des, à une nécessité de m'ancrer quelque part et de contribuer à un peu à l'économie locale, très modestement, à mon petit niveau. Mais voilà, je trouve que quand on aime un endroit, ben c'est important aussi de lui rendre un petit peu de ce qu'il vous donne, créer des emplois, etc. Mais je pourrais pas faire ça dans un endroit où je ne serais pas.
17: Ça s'appelle Côté Parc, j'en parle pas plus, sinon on va m'accuser de publier reportage. C'est vrai que la maison de famille, c'était à Saint-Lunaire et Saint-Briac, ça c'était plus...
18: Première épouse.
17: Ça, c'est
18: mais je suis en très bon terme avec les deux.
17: Donc d'ailleurs, c'est marrant parce que pour préparer cette émission, donc la première est en Bretagne, la deuxième est dans le Perche, et vous avez dit à Catherine Quicandon, je cherche quelqu'un à Strasbourg, là, je cherche l'Alsace. C'est vrai?
18: Non. c'était un joke, mais effectivement...
17: Si je peux rendre service, moi.
18: Écoutez, je suis célibataire, non, je suis vrai, un cœur à prendre, mais je suis très heureux dans mon statut de célibataire.
17: Mais vous rencontrez personne au Pays Basque.
18: Mais on rencontre je rencontre des gens partout. C'est merveilleux. C'est effectivement. Et puis quand, dans mon émission sur Ici Gironde, je vais aussi à la rencontre d'hommes et de femmes exceptionnels. Mais
17: j'ai compris pourquoi vous faites cette émission.
18: je cherche la future élue de mon cœur. Non. Mais non, ce qui est important effectivement dans cette démarche de ce que vous soulignez, c'est que voilà, c'est ce que je disais il y a un instant, les lieux c'est aussi des personnes, les personnes c'est aussi des lieux, ils ont des ancrages, ces personnes-là elles ont des en l'occurrence, et découvrir une personne c'est aussi découvrir les lieux qu'elle aime et s'y attacher aussi. Donc je parlais de Strasbourg à votre assistante parce que en préparant l'émission, parce que je connais très mal par exemple l'Alsace, c'est l'est de la France, je connais très mal, et voilà, c'est une envie que j'ai.
17: Alors je sais que vous aimez bien l'arrière-Pays Basque, on a parlé de votre maman et de vos frères qui vit dans le Pays Basque, on pourrait parler de Guétari, d'Espelette, de Saint-Jean-de-Luz, mais je vais vous emmener ailleurs là, on va parler de la région d'Annecy. Je crois que vous avez un copain, puisque vous parliez des gens qui est associé à ça via une association qui compte, vous l'avez évoqué tout à l'heure, hein, c'est la recherche de maladies de Charcot, dont vous êtes ambassadeur, et du coup c'est un peu comme ça que vous avez découvert la région d'Annecy.
18: Oui, c'est mon amie Lorraine Vivier, qui est atteinte de la maladie de Charcot depuis 5 ans, qui est une femme magnifique, est ambassadrice elle-même de l'ARSLA, l'association pour la recherche sur la maladie de Charcot, sclérose latérale amyotrophique, le nom scientifique, et Lorraine que je connaissais parce qu'elle avait travaillé notamment dans mon hôtel, est venue me voir en me disant je viens d'être diagnostiqué de la maladie de Charcot, j'ai envie de m'investir, j'ai envie de m'appliquer, et on est parti ensemble en binôme dans ce combat qu'elle mène toujours, même si malheureusement son physique décline beaucoup. Et c'est elle qui m'a ensuite amené dans sa région, la région d'Annecy, et j'ai découvert grâce à elle la Haute-Savoie et la Savoie.
17: Le lac, parce que vous l'avez dit, l'eau lac, très important pour vous.
18: Et j'ai découvert effectivement cette ville magnifique où les gens sont extrêmement sportifs. Vous pouvez pas vous balader dans Annecy sans croiser 150 joggeurs, des gens qui.
17: Ils sont tous fins.
18: Ils sont tous svelte. Et ils nous donnent des complexes.
17: C'est la ville où je vais pas, moi.
18: Voilà. Mais en tout cas, c'est là aussi, c'est attaché à une personne, Lorraine, que j'embrasse fort, qui mène ce combat extrêmement compliqué, qui est celui de la maladie de Charcot, maladie sur laquelle il faut aider, parce que on a besoin de trouver à tout prix un remède.
17: L'eau, très important, je l'ai dit pour vous. D'ailleurs, l'eau, il y a la Seine aussi. Hein, vous avez toujours vécu sur la rive gauche. Vous nous expliquerez peut-être pourquoi dans un instant. On change de région. Si vous trouvez qu'il y a trop de pubs, non pas sur W9, mais sur le bord de nos routes, eh bien, à force de les voir, parce qu'elles ont fini parfois à plus vraiment les remarquer. Pourtant, ces panneaux qui occupent une place importante dans nos paysages, que l'on voit avec la carte Michelin sur les genoux quand on se balade, voilà, on peut les voir, ça influence aussi nos habitudes de consommation. Figurez-vous qu'une commune a décidé de remplacer ses publicités par des œuvres d'art. Un reportage de Robin Bernot avec Fabien Leduc et Ici Provence.
12: À Bouc-Bel-Air, entre Marseille et Aix-en-Provence, la mairie a décidé de faire retirer plusieurs panneaux publicitaires.
13: Je trouve que c'est bien d'en retirer parce qu'il y en a trop, quoi.
12: Vous voyez ces panneaux publicitaires au bord des routes, ceux qui vous annoncent un fast-food dans deux ronds-points ou un magasin de meubles à moins de 5 minutes? Eh bien, à l'entrée de la ville, sur ce grand axe routier, la publicité est devenue trop présente. C'est en tout cas le constat de Lilia, fleuriste, qu'a rencontré notre reporter Fabien Ledu.
19: Regardez devant chez moi combien de panneaux j'ai. Vous commencez par exemple ici, Total. un panneau. Là, on est à la Mounine, 2-3 panneaux. Vous montez en face la boulangerie, il y a 2 panneaux. Ça cache la visibilité, le panorama. Il y a trop de panneaux.
12: Alors, face à cette situation, la mairie a d'ores et déjà décidé de faire retirer 14 panneaux publicitaires. Elle annonce également la réalisation d'une cartographie précise de tous les affichages présents sur son territoire. Objectif, vérifier que les panneaux sont conformes à la réglementation, mais aussi réduire la pollution visuelle et les incitations à consommer. Écoutez Mathieu Pietri, le maire d'Hiver Droite de Bouc-Bel-Air.
20: L'idée, c'est d'enlever notamment les grands panneaux publicitaires, les 4x3, et on installe en lieu et place des œuvres d'art, des reproductions, quelque chose de différent de l'ultra-consommation que nous offrent aujourd'hui ces panneaux.
12: Sur place, les habitants rencontrés par Ici Provence semblent plutôt séduits par la mesure. Ici, ça marche, mais vous, qu'en pensez-vous ? Écoutez l'avis d'Adrien.
13: Je trouve que ça gâche un peu l'image de la France, enfin les paysages, etc. Et ça dénaturalise complètement les villes et tout, quoi.
12: Cela veut-il dire que nous sommes trop exposés à la publicité, parfois même sans nous en rendre compte ?
13: C'est, en vrai, j'ai envie de te dire, c'est le monde dans lequel on vit en ce moment, quoi. Enfin le 21e siècle, quoi. Et je pense qu'il y en a vraiment beaucoup trop. Même là, on le voit sur Snapchat maintenant, c'est devenu... il y a plein de pubs, il faut payer un abonnement pour ne pas avoir de pub, quoi. Donc c'est un peu trop, quoi.
12: Alors supprimer ces panneaux, pourquoi pas, mais n'oublions pas qu'ils permettent aussi aux commerçants locaux de se faire connaître, eux qui ne disposent pas des mêmes moyens que les grandes enseignes. Alors, plutôt que de tout supprimer, pourquoi ne pas chercher un juste équilibre, moins de panneaux, mais toujours une place pour les commerces de proximité.
17: Robin Bernot, avec les équipes d'Ici Provence, ça vous inspire, Pascal Bataille, ces pubs sur la route, ces panneaux?
18: Je trouve l'idée géniale. Alors évidemment, ça va peut-être pas faire plaisir ni aux publicitaires, ni aux afficheurs et ni aux marques, mais je trouve ça sublime. Et l'idée de remplacer ça par des œuvres d'art, très très belle idée. Et ça me fait penser à une marque de téléviseur qui fait ça aussi, parce qu'il y a rien de plus moche qu'une télé. On va pas faire de pub, mais je trouve ça très beau, cette idée de mettre une œuvre d'art dans l'écran de la télé quand elle n'est pas allumée.
17: Voilà. C'est pas mal. On a beaucoup parlé du Cap Ferré, qui est une région, enfin qui est un endroit qui a compté durant votre enfance et encore aujourd'hui, puisque vous y vivez en alternance avec Paris. Est-ce qu'il y a une plage en particulier que vous aimeriez mettre à l'honneur de votre région, Pascal?
18: Oui, la plage du Mimbeau, pour ceux qui connaissent, c'est sur la Conche et en plein cœur du Cap Ferret. C'est une sorte de la Conche est une sorte de mini bassin d'Arcachon dans le bassin d'Arcachon. C'est délimité par un joli banc de sable qu'on appelle le Mimbeau. Et cette plage là, j'essaie d'y passer tous les jours, moi, quand je suis au Cap Ferret, quelle que soit l'heure, quel que soit le moment. Parfois je m'arrête 10 secondes, parfois je reste un quart d'heure, et à chaque fois c'est des paysages, des couleurs, des points de vue différents. C'est selon la marée, selon la météo évidemment, et je ne m'en lasse jamais. Il faut jamais être blasé, en fait.
17: Il n'y a pas photo, quoi.
18: Il n'y a pas photo.
17: Pour le petit clin d'œil. J'essaie toujours de faire des petits clins d'œil. Vous l'avez la référence, vous qui nous écoutez? Oui, il n'y a pas photo, c'est une des émissions, entre autres, que Pascal a animé avec Laurent.
18: Vous savez que c'est très bien, toutes les émissions qui commencent par IA, elles ont un grand succès.
17: Je l'espère, et je vous en remercie. Je ne vois pas du tout à quoi vous faites allusion.
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16: Et pour poursuivre notre soirée, place à un morceau qui tombe particulièrement bien en cette fin de mois de septembre. Un titre qui évoque la fête à lui tout seul, je crois qu'on peut le dire. Impossible évidemment de ne pas le reconnaître. Voici Earth, Wind & Fire, September sur Ici.

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2: Merci d'être avec nous sur ICI pour cette sélection des meilleurs moments de Il n'y a pas que Paris dans la vie. Et pour cette dernière rencontre de la soirée, nous allons forcément parler de cuisine, de transmission, mais aussi de souvenirs et de lieux qui ont construit un parcours. Cette fois, c'est Norbert Tarrère que nous retrouvons. Il était cette semaine face à Éric Bastien pour raconter sa France à lui, évoquer les endroits qui ont marqué son histoire et revenir sur ses souvenirs qui restent associés à certains lieux. Une nouvelle façon de découvrir notre invité, loin des plateaux et des fourneaux, pour une fois, à travers son histoire personnelle. On vous propose de le retrouver maintenant dans son échange dans Il n'y a pas que Paris dans la vie.
3: On se balade dans toute la France. Vous avez fait une émission qui s'appelait la Grande Vadrouille de Norbert Tarrère. Oui. Et vous êtes allé, plus que de faire la cuisine, faire des plats ou mijoter, vous êtes allé rencontrer vraiment des gens.
4: Oui. On a rencontré des experts dans des plats régionaux et pour le comprendre et pour pouvoir aussi s'affronter à la fin, on est parti à la rencontre. Enfin, je suis parti à la rencontre d'éleveurs, de producteurs, de tout et on s'est retrouvé à faire avec. Il y a aussi les confréries, faut pas oublier. Bonjour à toutes les confréries de France.
3: Elles sont nombreuses.
4: Et je me suis retrouvé à Caen faire donc la confrérie des tripes à la mode de Caen. Je leur ai fait ça en version asiatique. Ils ont halluciné au wok. Voilà. Et j'ai été découvrir des bouchers. Tout est incroyable.
3: Attendez, je vous donne des régions. Oui. Vous êtes passé. Oui. Allez, juste un lieu comme ça qui vous vient à l'esprit, la Provence.
4: Tout m'inspire, mais c'est vrai qu'on est tous allés dans l'arrière-pays niçois, par exemple.
3: Ouais.
4: L'arrière-pays même de Marseille, où j'ai mangé les amourettes sans tête.
3: Je sais.
4: Les amourettes sans tête, c'est une sorte de crépinette. Voilà. Et c'est fait, et c'était très bon. Sinon, il y avait les animels. Là, j'ai mangé ça avec un ami, un chroniqueur de foot, là, qui râlait tout le temps. Et c'était les coucougnettes de mouton.
3: Alors, attendez, il paraît que vous avez mangé des choses assez hallucinantes, notamment en Auvergne.
4: Oui.
3: J'ai noté des testicules de coq en Auvergne.
4: Oui. Et oui, on était dans un village qui est.
3: Alors, vous n'allez pas l'air de vous en souvenir, mais moi, je m'en souviens
4: si,
3: aussi, j'avais mangé ça.
4: On a fait la fête. J'étais déguisé. Si, j'étais déguisé en noble, Louis XIV, tout ça. Et à un moment, grosse fricassée, donc des centaines de coucougnettes dans des plats.
3: Ouais, j'entends bien. Ouais.
4: Et en fait, très bon. Très
3: c'est
4: bon.
3: Délicieux une fois que c'est cuisiné. Quoi.
4: Oui, c'est vrai qu'au naturel, c'est très viril. Mais dès que c'est cuisiné, c'est pour ceux qui connaissent, c'est les knacks. Vous voyez, ça n'a pas de goût. Voilà. Après, je me suis retrouvé avec des confréries, justement, des rognons blancs. J'avais donc une grosse, un gros bonnet en forme de coucougnette. Ça, c'était pareil. J'ai fait tout m'a régalé, en fait. Les gens, les confréries, enfin tout.
3: L'Alsace,
4: magnifique. J'ai même fait de la schlitz dans les Vosges. Est-ce avec la tofa et la schlitz. C'était le moyen de descendre le bois dans les forêts vallonnées où les chevaux ne pouvaient pas passer. Donc, c'était des grosses luges où ils mettaient des tonnes et des tonnes de bois et descendaient ça. Donc, ils avaient ça derrière eux. Comme ça, ils descendaient ça dans les vallées. Et après, il y a les jeux du bois. Et j'ai fait quoi? On a fait du Saint-Nectaire qu'ils ont lavé. On avait tout.
3: Vous commencez à me parler de Saint-Nectaire, c'est que je suis auvergnat. Si on se parle fromage, c'est quoi votre fromage à vous? On va où pour manger un bon fromage?
4: On va où?
3: Si on va à Saint-Nectaire, pour moi, j'ai jamais mangé meilleur Saint-Nectaire qu'à Saint-Nectaire.
4: On l'a fait cette année, d'ailleurs, je vous le dis, cette année, avec Johan. J'ai mangé de l'abondance, incroyable. J'ai été voir justement cette vache qui est obligée. On est obligé de faire de l'abondance avec la vache d'abondance. J'ai été voir ça. J'ai été voir le Munster. J'ai été voir le musée du Munster grâce à ses émissions. Mm-hmm. J'ai été voir la brousse du Rove, pardon pour l'accent. J'étais voir un monsieur qui nous a fait ça, c'était incroyable. Qu'est-ce que je peux vous parler des agriculteurs? J'étais ramasser les carottes du Tilk, carottes des sables. J'étais voir des champignonnières d'ici à 2h, 2h30, 3h de Paris.
3: L'omelette au cèpe.
4: Voilà, et des gens qui savent faire de l'agriculture magnifique. Qu'est-ce qu'on a rencontré? On a eu des gens qui faisaient de l'alcool, mais ça bon avec modération.
3: Et vous visitez les caves, par exemple? Les caves en fond, vous aimez bien, vous arrêtez, c'est connu, ça, c'est un truc très touristique, mais il me regarde avec un sourire. T'aurais pas dû me poser la question, mec. Non,
4: on revient d'une région où, le vin est roi.
3: Eh ben, on a un dossier.
4: Vous avez pas ce dossier-là de la Coupe d'Europe en 2012, 2013.
3: Ouais, vous avez encore mal à la tête, il paraît.
4: Ah ouais, cette interview. Mais en fait, c'est parce que Vincent Coueffé me demande de faire un duplex. C'était Allemagne-Italie, je crois. Et en fait, une heure avant, on me dit, il n'y a plus de duplex. Donc moi, je regarde le match. Il y a les Italiens, les Allemands. Et à l'époque, c'était avant que je pichais. Et donc là, tout va bien. J'allais pour partir, rentrer chez moi. Et là, on me dit, attends, il y a un invité qui n'a pas pu venir sur le plateau. Vincent Coueffé te demande de faire un duplex. J'avais jamais fait de duplex de ma vie. Et en plus, on a normalement deux oreillettes pour le retour. Là, il m'en manque une parce que le cadreur n'a pas le retour de la régie. Donc je suis prêt. Et là, j'ai un Italien qui fait avec un Allemand qui crie, moi je suis pompette. Et là, je pars. Alors là, aujourd'hui, je serai sanctionné. Et là, je commence à dire, alors le macaroni avec le Schleu, c'est génial. Et là, le lendemain, ça, c'est parti dans la presse. Norbert, ivre mort sur un duplex. Bon, voilà.
3: L'alcool avec modération.
4: Oui, bien
3: c'est
4: sûr.
3: C'est important
4: bien
3: de
4: sûr.
3: La rappeler. Et ce fameux mafé sénégalais, alors.
4: Ah,
3: ça, c'est le plat de votre enfance, hein, Norbert.
4: Oui, oui, parce que, vous voyez, ça, c'est toute mon enfance. Et, comme je disais, c'est truculent, ma vie.
3: L'odeur, vous l'avez, là?
4: Ouais, je l'adore. Le cacahuète, c'est, ah, cette pâte d'arachide.
3: Oh,
4: je vous expliquais que ça, quand vous êtes enfant de commerçant, vous allez, moi, mais j'arrive à Sannois, ma mère doit travailler pour développer le réseau téléphonique. J'étais avec ma soeur, mais on se prenait la tête et je décide d'aller squatter une famille de Sénégalais en face, juste en face. Et je rentre et là, je découvre quelque chose d'incroyable. Manger assis par terre sur un tapis, se laver les mains, manger dans un grand bol. Et mon premier plat que j'ai, c'est ce mafé. Mafé poulet. Et le riz cassé une fois, le riz cassé même deux fois. C'est des riz cassés. Et ces effluves-là, et vous mangez avec les doigts. Alors là, les gens peut-être vont s'atterrir, mais c'est la meilleure façon de manger pour manger d'une manière pas trop rapide. Parce que le temps que vous préparez votre bouchée, vous prenez tout, le poulet, la sauce avec le riz, bah, ça vous demande plus de 8 secondes. Donc forcément, vous avez le temps de digérer, le temps de prendre le temps. Et je passe des moments incroyables, des beignets, les bœufs aux oignons. Après, j'ai pu goûter le saka-saka, alors que c'est pas sénégalais, hein, mais j'ai goûté le foutou sauce graine, le tchep, djiboudjène. J'ai adoré ça, le combo.
3: Ça, c'est votre mafé de Proust.
4: Ouais, ouais.
3: Mais il y a aussi le filet de sole de votre maman.
4: Ah, ça.
3: Sauce corail.
4: Exactement. Alors, à l'époque, il y avait une marque qui s'appelle SEB qui avait fait des saucières et ma mère a préparé une sorte de beurre blanc avec du corail d'oursin qui était très iodé et elle nous enroulait donc des beaux filets de sole et qu'elle piquait comme ça avec un pic en bois qu'elle cuisait vapeur et on mangeait ça avec un riz pilaf. Et c'était incroyable. Et je pense qu'il y a des souvenirs. Comme mon tout premier petit gâteau, c'était sur les marchés. C'était un boulanger qui faisait des financiers. Et je mangeais ça. Ouais.
3: Mais s'il y avait un plat que vous aimeriez retenir, issu de nos régions, vous qui avez vadrouillé, chaque région m'avait dit un plat, un terroir, une entité particulière, un ancrage.
4: Oui, vous avez la tofaille pour les Vosges. Vous avez le farcement. Vous avez la potée auvergnate, mais aussi le punti en Auvergne, qui est incroyable. Vous avez le bake-off. Vous avez le potchvelèche dans le Nord. Wow. Vous avez d'innombrables recettes paysannes, culturelles. Vous avez tout ce qu'il y a à base de fromage. Vous avez les criques. Vous avez, enfin, il y a un paysage incroyable en France de cette mixité, de cette origine, de ces voyages, de tout. On est inspiré par tous les continents en France. On s'en rend même pas compte. On s'en rend même plus compte. Et c'est incroyable. Mon produit de prédilection, moi, j'adore le piment d'Espelette. Mais
3: Pays basque, là. Hein.
4: Voilà, mais vous allez me chercher. J'adore la moutarde, pas de Dijon, mais de Beaune. Je peux pas dire la marque.
3: C'est le charou. Vous parlez de l'Auvergne. Moi, je vous aurais dit charou.
4: Voilà, mais il y en a aussi. Vous voyez, j'adore le réfort en Alsace. Il y a du foie gras. J'ai mangé du foie gras d'oie en Alsace. C'est incroyable. C'est un pays où on fait du foie gras là-bas en Alsace. On parle toujours du Nord-Ouest, mais en Alsace, c'est fabuleux. Vous avez le centre aussi de la France. Moi, j'ai découvert ça. J'ai découvert que tout est magnifique. Il faut être fier de nos régions. Et je suis fier de tous les gens qui font vivre les petits hameaux, les petits villages, tout.
3: On parlait des champignons tout à l'heure. Je crois que la forêt, ça, c'est aussi un univers que vous aimez bien. L'odeur des pins.
4: Le humus comme ça. Bah, quand je travaillais chez Marc Vera, on allait chercher les herbes. Je vais vous dire que je m'en souviens. J'ai un odorat. C'est un labrador. Moi, je suis un épagnol. Tu me mets quelque part. Mais oui, j'ai même plein d'aventures chez Monsieur Loiseau. On est parti avec Mauro Colagrico. Je vous assure que c'est vrai. M'en veux pas, Mauro. Je balance un gros dossier ici avec Eric et sur ici. On part dans ces forêts bourguignonnes, on est à Saulieu, on part, et on se fait une grosse journée cueillette de cèpes. Et Mauro a cette présence d'esprit de dire, mais attends, on va quand même aller vérifier chez le pharmacien si tout ce qu'on a ramassé, c'est quand même bon. Et on pensait avoir ramassé 10 kilos de cèpes. Non, c'était des bolets. On a ramassé 2 cèpes.
3: C'est drôle, ça.
4: Et ouais, ça, c'est la jeunesse des cuisiniers, la fougue. Mais oui, la forêt, la montagne... Même la mer, le côté marin, enfin, c'est incroyable. Moi, je vous le dis honnêtement, c'est fabuleux, la France.
3: Vous allez vous marier? C'est vrai ou pas?
4: Me marier?
3: Oui.
4: Oui, oui, oui, bien sûr.
3: Attends, je n'avance rien. J'ai vu ça comme tout le monde dans la presse. Vous allez vous marier?
4: Oui. Ah, je peux pas le dire.
3: Ah mince.
4: Ah non, là, je vais.
3: Non, parce que l'idée, c'était de se balader. Vous savez, il n'y a pas que Paris dans la vie.
4: Oui,
3: donc,
4: oui.
3: Ah, c'est quoi le département? Vous marier dans le sud, marier en Méditerranée, au bord de l'océan.
4: On a pensé à tout. J'avais pensé à tout, et puis en pensant à tout, on se met des contraintes. Le mariage, des fois, c'est pour ça que je dis à ma femme, faisons un barbecue.
3: C'est vous qui établissez. Vous faites le menu du coup.
4: Oui, bien sûr.
3: Faites le menu de votre mariage.
4: Mais moi, j'aime les choses simples en fait, parce que les gens, des fois, ils se mettent la pression pour avoir une jolie table, quelque chose. Je pense que les gens, ils ont envie d'être décontractés. Je pense qu'il y a le côté mairie, le côté un peu officiel. Donc là, on s'habille, c'est normal. Et puis après, la teuf, moi, des fois, je vois des gens en fin de soirée, ils sont habillés en costard, ils sont pris la tête à se mettre bien. Puis à un moment, tu mets de la musique années 80, même du ce que tu veux, de l'électro. Et tu vois des mecs quand même où ça va pas. La musique ne correspond pas au mec et son accoutrement, même la jolie. Donc je me dis, faisons un truc simple. Peut-être en Bermuda, en claquette chaussette.
3: Ça ne m'a toujours pas donné lieu. Mais c'est pas
4: grave. Je ne peux pas vous le dire.
3: Merci beaucoup, merci, Norbert.
4: Merci à vous.
3: On aurait pu encore ouvrir quelques chapitres de ce parcours, de ce voyage qu'on a survolé. Si on devait garder qu'un seul lieu, je pose souvent cette question à la fin. Il y en a plein là qu'on a évoqué, peut-être 40, 50 lieux. Oui. On en garde un.
4: Moi, le début de ma vie en France, ça a été Saulieu, chez Monsieur Loiseau.
3: Chez Bernard Loiseau, Côte d'Or, le restaurant de Bernard.
4: Et vous voyez, ce n'est pas une région extraordinaire. Sur le papier, ça ne fait pas rêver. Mais quand vous allez là-bas, quand vous voyez les hommes et les femmes qui se lèvent tous les matins et qui vous donnent tous ces beaux produits et ces chefs qui représentent leur région, je salue tous les chefs qui sont dans les régions, qui sont peut-être pas dans Paris, mais qui font briller leur région avec leur terroir, leur savoir-faire et tout l'entrain qu'ils mettent en œuvre pour faire vivre ce terroir. Voilà. Mon premier souvenir, c'est Saulieu.
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2: Et il est bientôt temps de refermer cette parenthèse du samedi soir, mais avant ça, place à une dernière chanson pour terminer cette émission. On va retrouver Alain Souchon. Le temps passe, les années s'enchaînent. Voici Quand je serai KO sur Ici. Très bonne soirée à toutes et tous.

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1: Très belle soirée, un excellent week-end à l'écoute de Ici. Il est 21h. Laurent Petit-Guillaume, les années 80, c'est à vous.
2: Bonsoir à tous, j'espère que vous passez un bon week-end. Pendant une heure, je vous offre une petite pause revival en musique. On repart dans les années 80 jusqu'à 22h, et ça commence comme ça.

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1: 1983, le monde entier fredonne ce titre de Police, groupe star depuis le premier album Outlandos d'amour, sorti en 78. Mais derrière ce titre se cache le début de la fin. Eh oui, entre Sting et Stewart Copeland, c'est la rupture. Ce titre figurera sur le dernier album de Police. On va retrouver maintenant la voix inimitable de Catherine Ringer, celle qui a rejoint il y a quelques jours Fred Chichin, avec qui elle a formé le groupe le plus rock, le plus pop, le plus génial de la chanson française, les Rita Mitsouko. C'est comme ça.

ABBA, The Winner Take It All. Le groupe aux 400 millions d'albums vendus dans le monde. Ah, ça permet de voir venir, hein. Et même de s'engager sans prendre de risques. Et ben, c'est ce qu'a fait d'ailleurs récemment Benny Andersson, un des quatre ABBA. Avant les élections législatives en Suède, son pays, il s'est installé au piano au siège du Parti social-démocrate et il a interprété une version revisitée de Mamma Mia en soutien à la candidate Magdalena. Mamma Mia est devenue Magdalena. Bon, bref. Elle n'a pas besoin d'élection. Elle est la reine de la pop à vie. Madonna arrive avec Like a Prayer.

0: Je vous prends Skibit avec Small Town Boy. Ah, ça c'est vraiment le titre qui me rappelle les débuts des radios libres. On avait encore parfois le droit de choisir les titres qu'on passait hein, dans nos émissions. Et je me souviens que ce Small Town Boy sorti en juin 84, oh je l'ai calé sur la platine. Ah bah oui, c'était des vinyles, hein. Des dizaines et des dizaines de fois. C'est pas le seul, même topo pour Le Jour s'est levé de Téléphone, sorti quelques mois plus tard et qui arrive juste après ça.
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0: c'était Miss Maggie.
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0: 1985, un des plus grands succès de Renaud. Bon, ce titre, c'est sûr, n'a pas vraiment plu à nos amis anglais. Et pourtant, ça partait d'un sentiment de révolte compréhensible. Renaud avait été choqué par le drame du Hazel, les affrontements entre hooligans qui avaient causé la mort de 39 personnes. Bon, sauf qu'il avait choisi comme cible la première ministre anglaise, Margaret Thatcher. Bon, depuis, ça va mieux entre les Anglais et nous. C'est la Wonderful Life. Oui, bon, je sais, c'est un enchaînement facile, mais voilà Black.

Tyler, Total Eclipse of the Heart. Et c'est une nouvelle qui nous a attristé cet été, la disparition de Bonnie Tyler, une artiste très populaire, notamment en France. Elle est rentrée vraiment dans la légende avec entre autres ce titre Total Eclipse of the Heart, sorti en 83, et qui est devenu l'une des chansons les plus vendues au monde. Et oui, lui aussi c'est une légende, mais de la chanson française. Francis Cabrel, Sarbacane.

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1: Merci d'avoir choisi 100% années 80. On revient demain dès 21h, mais la musique continue dans un instant avec 100% chansons françaises. Passez une belle fin de journée avec ici votre radio. Il est 22h.
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3: En 1978, un ovni débarque avec un titre qui va faire s'étrangler la France bien pensante. La fille du coupeur de joint, d'Hubert Félix Thiéfaine.
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3: À l'époque, l'artiste s'amuse à détourner les codes. Pour ce titre, il s'inspire d'une vieille comptine pour enfants, La fille du coupeur de paille. Mais en livre une version beaucoup plus stupéfiante. L'histoire, celle d'une idylle vaporeuse avec une fille qui roule des joints pour gagner sa vie. Mais ne vous y trompez pas, derrière la fumée, Thiéfaine cache une critique sociale acerbe et une poésie unique.

0: Le succès est foudroyant. Sans aucun passage en radio nationale au début, le morceau devient le cri de ralliement de toute une génération.
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4: Derrière la douceur du titre Pulmarine d'Isabelle Adjani se cache une œuvre d'une noirceur absolue.
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4: C'est le maître Serge Gainsbourg qui signe ce texte sur mesure en 1983. Et ne vous y trompez pas, le fond de la piscine, c'est le récit d'une dépression profonde, le cri feutré d'une tentative de suicide. Pour rendre cette sensation d'étouffement, Gainsbourg exige un mixage avec énormément d'écho pour que la voix d'Isabelle semble venir du fond de la piscine.

0: Pour sublimer ce malaise esthétique, c'est un jeune réalisateur nommé Luc Besson qui filme le clip. Il crée alors cette image ribletée et mélancolique qui va marquer toute une génération.
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2: À Jim, un endroit surplombant la Balagne et le village de Montemayo. C'est ici que nous a donné rendez-vous Anto.
3: C'est le haut du village et c'est un endroit où quand j'étais enfant, je venais jouer avec les copains en fait, sur les rochers. Et ça domine évidemment tout Calvi et les autres villages environnants par rapport au village quoi, de Montemaggio. Mon arrière-grand-père était forgeron sur la place du village, à la Stazione. C'est d'ailleurs la maison familiale. C'est là que j'ai notamment commencé ma carrière d'artiste peintre, puisqu'il y a une cave en fait en bas de la maison. C'est là que j'ai commencé mes premières peintures.
2: Une passion pour la peinture qui s'est affirmée du côté de Bastia.
3: Ouais, j'ai fait une école municipale d'art plastique du côté de Bastia qui s'appelait l'EMAP et qui se trouve du côté de Lupino. Durant 3 ans, pas spécialisé, mais en tout cas j'ai appris des techniques, j'ai fait de la sculpture, du modelage, de la peinture, j'ai même fait des décors d'opéra pour notamment le festival d'art lyrique de Bastia qui avait lieu à une certaine époque, dans les années 80. On avait fait un arbre pour la norme de Bellini, par exemple.
2: L'univers d'Anto est centré sur le pop art.
3: Mais quand je dis pop art, c'est pas forcément que la peinture, c'est aussi pop. Finalement, ça regroupe toute ma culture, qu'elle soit musicale, cinématographique, l'univers de la télévision, et tout ce qui, finalement, aujourd'hui, ce qu'on appelle vintage, en fait. Voilà, c'est un peu ça, en fait, le pop art et l'univers pop. D'où mon nom d'artiste, Anto, fils de pop, d'ailleurs.
2: L'artiste se partage entre son village et Calvi, entre son atelier et la radio.
3: Je me suis retrouvé un peu par hasard. J'ai toujours aimé la musique, j'ai toujours aimé tout ce qui était univers, en fait, de ce qui était DJ, etc., etc. Et je me suis retrouvé un jour à faire une saison, en fait, dans une radio locale qui est donc Radio Calvi Citadelle. Puis j'y suis resté, et puis finalement, les deux univers correspondent bien parce que, c'est, comme je disais, dans ma peinture, il y a beaucoup d'influences musicales, qu'elles soient insulaires ou plus modernes avec tout ce qui est disco, électro, etc. Et du coup, voilà, ce sont deux univers qui se rencontrent plutôt assez bien. Puis il y a aussi la partie culturelle avec toutes les rencontres, les interviews que j'ai pu faire. Et ça se poursuit avec RCFM depuis l'été 2024.
2: Anto vit un rêve éveillé depuis 35 ans. L'artiste baladin est depuis tout ce temps dans une création permanente et compte bien poursuivre son rêve entre Montemayo et Calvi.
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4: S'il y a un endroit qui résume bien les Vosges pour moi, c'est Saint-Maurice-sur-Moselle. C'est un condensé, un résumé, l'endroit que je montre quand on me demande à la fois de raconter l'histoire des Vosges, d'en décrire les paysages et même de parler des gens. La montagne au-dessus, jamais loin, j'allais dire au sortir de la boulangerie, carrément. Hein. Et quelle montagne ! Le ballon d'Alsace qui prend racine ici, dont c'est le plus beau versant. 1247 mètres pour le sommet et une vue incroyable. On voit loin, on voit très loin, on voit même parfois trop loin, si on ne prend pas le temps aussi de voir le tout près. Mais oui, ce petit brin bélier qu'on croise en juillet, ces arbres, tous les mêmes de loin, tous différents de près. Saint-Maurice, c'est la montagne, c'est l'eau des Vosges, puisque sur Moselle, et il suffit de grimper un peu pour comprendre que la Moselle, c'est le fleuve qui nous dit que l'union fait la force, puisqu'il est né en fait d'avoir reçu l'apport de plein de gouttes de rue, comme on dit dans les Vosges, qui à force d'être nombreux à couler, forment cette auguste rivière qu'est la Moselle. L'histoire de Saint-Maurice, c'est l'histoire des Vosgiens, de cette capacité qu'ils ont d'aller là où d'autres ne seraient pas allés, dans la montagne, si belle, c'est vrai, mais pas facile à vivre, hein, surtout au Moyen-Âge, pour les premiers habitants, les premières années où on a vu écrit Saint-Maurice sur quelques parchemins. Les Vosgiens et leur capacité de travail, bien mal récompensée d'ailleurs dans les années 80, hein, mais qui continue à faire des merveilles et qui est un trésor. Je vais vous dire, le travail des Vosgiens, c'est un trésor que la France redécouvrira quand elle comprendra enfin qu'elle peut faire beaucoup mieux et beaucoup plus solide quand elle veut faire elle-même. Et puis, Saint-Maurice, c'est la capacité d'engagement des Vosgiens. Et la montagne, qui a vu le maquis, s'en souvient. Elle qui a été si dure à prendre pour les Alliés au sortir de l'occupation. Il y a cette capacité vosgienne à voir passer l'histoire, à en souffrir bien souvent, bombardements, assauts, frontières même, il n'y a pas si longtemps, quand les voisins alsaciens ne pouvaient plus être français. Au-delà donc d'une marche vers les hauteurs ou même de l'effort physique, un voyage à Saint-Maurice-sur-Moselle, c'est finalement un voyage dans l'âme des Vosges, dans l'esprit de ceux qui y vivent et même de ceux qui y ont vécu. Et c'est fin bien.
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5: Bien qu'il ait grandi dans les Ardennes, Rimbaud n'a pas toujours eu un rapport idéalisé ou affectueux avec sa région natale. Sa jeunesse à Charleville, entourée par la nature ardennaise, semble avoir été marquée par un sentiment d'ennui et de frustration. Il est souvent décrit comme un adolescent.

0: Parisien à la recherche d'une nouvelle expérience, loin de la poésie. Rimbaud, c'est également l'incarnation d'un esprit de rébellion. À 17 ans, il rencontre le poète Paul Verlaine, avec qui il entame une relation orageuse. Leur liaison pleine d'excès de passion va nourrir la poésie de Rimbaud, mais aussi ses pires démons. À travers des poèmes comme Une saison d'enfer, il peint un monde en décomposition, une société en quête de sens. Et lui-même se cherche dans cette tourmente. Rimbaud n'écrit pas seulement des poèmes, il interroge le monde. Pourtant, à 20 ans, Rimbaud abandonne la poésie. Il laisse derrière lui des œuvres qui ne cessent d'influencer des générations d'écrivains et d'artistes. Arthur Rimbaud, c'est l'un des trésors de Champagne-Ardenne.
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1: Dimanche matin, levé avant le soleil, vers 9h, vous descendez prendre un café que vous pensez amplement mérité. 8 heures de sommeil, franchement, on mérite une pause café. Et devant la cafetière, votre cousin regarde attentivement le café couler. Ça s'appelle une sentinelle de cafetière. Et là, il se retourne et dit « Bon, t'es déjà debout ? Il fait corps noir, t'as quitté ta lit ou quoi ?» Ne paniquez pas, Wikizef est là pour vous aider. Taquer un lit. C'est une réflexion semi-désagréable, parce qu'il y a plusieurs niveaux de réflexion désagréable. Ça dépend de l'heure qu'il est, du temps qu'il fait. Admettons, il fait 27 degrés à l'ombre, et ben c'est l'heure de « fais pas chier ». Ou alors, il y a 3 grammes à quart. Et ben c'est pas la peine de se demander pourquoi il est désagréable d'un seul coup, c'est parce qu'il n'y a plus de canette.
0: Exemple.
1: Vous avez la réflexion désagréable qui serait « t'es déjà debout ? Ah, retourne te coucher, c'est pas le jour à me faire quiller du côté de la cafetière, hein ». La réflexion pas désagréable, t'es déjà debout. Oh bah alors, j'ai fait du café pour un régiment de soldats, t'inquiète, assieds-toi, je te ramène un jet. Réflexion semi-désagréable, bah t'inquiète, t'as lit ou quoi ? Petite phrase qui présuppose que pour que vous parvinciez à vous lever tôt, il faille forcément que vous fûtes tombé du lit. Vu que vous n'êtes pas totalement du nord et que forcément tout ce qui est au sud du péage d'Arras possède un degré de fainéantise qui augmente au fur et à mesure qu'on s'approche de la Côte d'Azur. Ou là-bas, pour se lever tôt, bah faut pas qu'ils quittent leur lit, hein, mais qu'ils descendent en rappel. Allez, au revoir hein, et un baisse à ma reine.
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2: Pas tous mes petits bébés, mes petits semis, tu vois, je les ai foutus dans la couveuse, là, puis je suis en train de repiquer toutes les variétés. Cacao, de la brandy wine, de l'absinthe, large barrel boar.
3: C'est quoi ça?
2: Grand sanglier rayé.
3: Ah oui?
2: Alors il paraît que ma prononciation est pas remarquable.
3: Oh, je suis pas remarqué. Vraiment, on m'avait dit que t'étais un pêcheur, mais en fait, t'es plutôt un cultivateur.
2: J'étais un pêcheur. On l'est à vie comme ministre, mais la pension n'est pas tout à fait la même, si tu veux.
3: Donc, du coup, t'as besoin de faire pousser tes tomates.
2: Mais je suis quand même un pêcheur.
3: Et c'est aussi ton petit coin, là, où tu te poses, parce que là, t'as un journal.
2: Je me pose, je lis mon journal. Tu vois, dans la serre, dès que ça, il y a un petit rayon, hop, ça tape, et puis. Moi, j'ai besoin de lumière. Dès qu'il y a un petit rayon, il faut que je sorte.
3: Quand on est sur un bateau, c'est parce qu'on aime être dehors, quoi.
2: Ben oui, dans les éléments, quoi. Dont la lumière est un des principaux.
3: Comment est-ce que tu as su que tu allais être marin et que c'est, tu voulais en faire ton métier ?
2: D'abord, mon père n'était pas du milieu, mais il avait été élevé par sa mère seule dans le milieu des pêcheurs d'Urville. Et donc, j'étais quand même très tôt bercé dans l'amour de la mer et par mon père, qui était un fou de pêche aussi, pêche en mer. J'ai chopé le virus.
3: Qu'est-ce que t'aimes justement dans la pêche, dans cette liberté peut-être qu'on a quand on est sur l'eau ?
2: Ben j'aime tout, le côté trac, le côté recherche, le côté piégé à l'animal.
3: Côté chasseur quoi.
2: Pour un peu chasseur, pour se nourrir d'abord, principalement. Voilà, avoir compris comment il fonctionnait, pouvoir le choper et tout ça. Puis j'aime la mer par-dessus tout. Et quand j'ai commencé, on n'avait pas de positionnement, de GPS et tout ça. Donc t'imagines, quand je filais des casiers, j'ai la tête sous l'eau, quand j'ai la tête dans le fond de l'eau, j'ai la tête là où ils vont atterrir, c'est l'imaginaire d'abord.
3: Tu projettes ton esprit sous l'eau, quoi.
2: Oui, c'est ça. Bon, après, t'acquiers de plus en plus de connaissances, mais...
3: Tu connais les coins, quoi.
2: Ouais, mais au début, tu sais, je connaissais rien du tout. Et ça pourrait être simple. Tu lis des cartes marines, tout ça, tu dis, bon, là, attends, il y a les lignes de sonde, tout ça, qu'est-ce qui se passe sous l'eau, comment c'est foutu, qu'est-ce qui peut passer comme espèce, les homards, où est-ce qu'ils sont, et puis après, t'apprends les saisons, progressivement, les migration et tout, des périodes de vaches maigres, des périodes de creux, des périodes où tu dis, bon, je me suis planté, c'est pas là que ça se passe, mais, et puis des périodes où, hop, tu tombes dedans, c'est formidable, quoi.
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4: Franchement, c'est mignon, Cormeille. Si vous cherchez du typiquement normand, vous êtes au bon endroit. Et puis, on est à la campagne, tout en étant qu'à 20 minutes de la mer et à 15 km de Pont-l'Évêque. Cyril, lui, vous le trouverez en plein cœur du village, sur la place du Mont-Mirel. Il Il m'aurait plu son métier à Cyril, si j'avais pas eu de main gauche.
5: Trop bien ça. Comment ça va?
6: Ça va, oui, impeccable.
5: Tu viens de rentrer?
6: Eh ben à l'instant, on vient de rentrer de chantier.
5: T'étais dans une église?
6: Oui, on était dans une église à une vingtaine de kilomètres d'ici, à Saint-Pierre-de-Salerne.
4: Son métier, c'est de donner vie à la lumière.
6: Nous, la lumière, on la redonne dans les édifices et puis on la reprend, mais colorée, la lumière.
5: Mais tu fais pas que les églises?
6: Non, on fait les manoirs, on fait les particuliers, on fait tout plein d'édifices, que ce soit particulier ou monument historique.
4: Cyril, il est comme ton père, il est pas vitrier.
6: Non, je suis pas miroitier ni vitrier. Moi, je suis maître verrier, restaurateur, créateur de vitraux.
4: Je pensais qu'on disait vitrailliste.
6: Ah oui, vitrailliste. Vitrailliste, c'est pour ceux qui ont moins de 10 ans d'expérience.
4: Ah.
6: Voilà. Et au-dessus de 10 ans d'expérience, quand on a travaillé dans des monuments historiques et autres classés, eh bien, on devient maître verrier.
4: J'entends du monde à la cave.
6: En bas, ils sont en train de faire du montage au plomb. Donc, on les entend un peu taper avec des clous, des marteaux. Ouais. Et remontent des vitraux en plomb.
4: Bah oui, c'est du plomb entre les bouts de verre.
6: Bon, après, il y en a d'autres qui peuvent utiliser une technique au Tiffany, mais c'est pas la technique traditionnelle. Nous, on fait la technique traditionnelle plomb, verre et étain, comme au Moyen-Âge.
5: Ah, le Tiffany, c'est la même technique que celle qu'on utilise pour les lampes qui portent le même nom?
6: Exactement, c'est ça. C'est la technique qui s'appelle Louis Comfort Tiffany, qui a fait les lampes aux États-Unis.
5: Mais je croyais que c'était du plomb,
6: moi. Ah non, c'est du Tiffany.
5: D'où le nom de la lampe.
6: D'où le nom de la lampe, puisque c'est le nom du créateur, Louis Comfort Tiffany.
5: Je vais me coucher moins con ce soir.
4: Pour ça, il y a encore du boulot.
6: Et d'autres aussi peut-être, du coup.
4: Il a pas l'air si vieux, la louche.
6: À la louche, le mois prochain, 44.
5: Quand t'avais 15 ans, tu voulais être...
6: Un an après. Moi, j'ai commencé à l'âge de 16 ans mon métier, à l'apprendre, bien évidemment. Ouais. Et puis, je suis ressorti d'une école sur Paris à l'âge de 20 ans.
5: Et ça devient d'où, cette envie de travailler le verre, comme ça?
6: Eh ben, on parlait tout à l'heure, la lumière le matin. Bon, ouais. Ben, moi, c'était la lumière, tout simplement, qui se décolorait sur les murs par rapport à des vitraux avec le soleil qui passe à travers. Ça m'a tout de suite attiré et j'ai voulu savoir comment ça se passait. J'ai découvert une école, l'école de Paris, et je suis rentré dedans.
4: Le maître verrier, il travaille pas que le verre.
6: On travaille le bois, le métal, la pierre et le verre.
5: La pierre aussi?
6: Eh oui, quand là, on vient de sortir de chantier, on vient de taper dans la pierre pour retirer les vitraux. Et puis pour les reposer, bah, il faut savoir faire du mortier avec la pierre.
5: Donc tu casses et tu refais, quoi.
6: Exactement, on casse et on refait.
4: Si vous voulez un vitrail chez vous, ils peuvent vous le faire?
6: On peut le faire. Par contre, nous, on a une chance assez extraordinaire, et je touche du bois, on a à peu près un an et demi d'attente avant de pouvoir le réaliser.
4: Ah bah oui, mais non, j'en avais besoin pour ce week-end, moi.
6: Donc Fred, t'auras ton vitrail dans un an et demi, pas avant.
4: Il a fait des beaux chantiers, le copain.
6: Moi, celui qui me vient tout de suite en tête, c'est le Petit Palais à Paris, de refaire les quatre rosaces du Petit Palais à Paris.
4: Bon, il était pas tout seul, hein.
6: Je les ai restaurés avec des compagnons, mais j'étais dessus, j'étais chef de mon équipe à cette époque.
4: Pour voir le travail de Cyril, vous tapez ateliergouty.com avec un Y à Gouty.
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7: Bon, je suis venue à Lunéville il y a quelques mois, en fait, et je suis tombée sur votre boutique.
4: Ah
7: je
4: bon me suis dit,
7: mais oui, c'est pour ça que je suis revenue voir.
8: C'est bien ça.
7: C'est une boutique africaine.
8: Oui, Gap Créa, c'est une boutique africaine. La première boutique africaine de Lorraine. Les tissus, les modèles qu'on voit chez moi, c'est typiquement africaine. Et c'est mes créations.
7: Ah ben, j'ai l'impression qu'il y en a encore plus que la dernière fois, non?
8: La dernière fois, peut-être que c'était les périodes d'ouverture. Parce que c'est ouvert à partir du 5 août dernier. Et donc, je n'avais pas encore eu le temps de tout installer. Ben, comme on connaît dans la mode, il y a des vêtements de saison. Et je suis en train de travailler une collection qui va bientôt sortir. Et cette collection, c'est le tissu du Bénin qui s'appelle le Canva.
7: Serge Moncho, on dit?
8: Serge Moncho.
7: Moncho.
8: Ouais.
7: D'accord. Bon.
8: À l'italiano.
7: Et vous êtes du Bénin. Hein? Vous êtes arrivé quand alors?
8: Mon Dieu, c'est une longue histoire. Hein? Depuis 2003 jusqu'à maintenant, je suis ici. Celle qui m'a fait sortir de ma tanière, c'est une petite blanche qui s'appelle Magali Bichat. Et comme Lunéville s'est ancré dans ses patrimoines à elle, ses aïeux étaient maires députés ici. Donc elle a décidé de s'approcher de sa famille.
7: Oui, c'est ça, parce que Bichat, c'est un nom très connu sur Lunéville.
8: Très connu. Très connu. Ancien maire de Lunéville. Député à l'Assemblée. Il y a beaucoup de rues qui portent leur nom, maternité Bichat. Donc voilà. Après, aujourd'hui, je suis en France, donc je suis accepté par ma femme déjà. Et donc, je valorise les tissus du Bénin, la tradition béninoise. Je fais tout mixte. Et donc, ça peut être une chemise taillée dans un tissu africain, mais c'est une chemise française.
7: Ah, par exemple, la coupe.
8: Bah oui, c'est la coupe. Bah, par exemple, ça, c'est une chemise française.
7: Ah, avec un petit col.
8: Col français.
7: Avec le petit col français, le col replié, comme
8: absolument.
7: Ça.
8: Absolument. Voilà. Par exemple, ça, c'est typiquement africain. Y a
7: le
8: rien
7: col
8: de,
7: rond.
8: Voilà, il n'y a rien de français dedans.
7: Ah, ok. Voilà. Donc, vous mixez les deux cultures.
8: Voilà, les deux cultures pour pouvoir faire sortir quelque chose qui n'est pas de tout le monde. Mais je les insiste de porter parce que ça fait une pièce unique.
7: Mmh, exactement.
8: On peut se ressembler, mais on n'est pas les mêmes.
7: C'est ça. Avec un tissu forcément vert, violet, il y a du blanc, il y a tout. Il y a de la couleur ici.
8: Il y a de la gaieté, quoi. Mmh, c'est ça. La première chose qui m'a frappé quand j'ai mis mon pied ici en France, j'ai vu que tout le monde s'habille noir.
7: Ouais, c'est
8: ça. J'ai dit, mais c'est l'enterrement ou quoi? C'est une deuil. Il n'y a pas de gaieté, il n'y a rien. Et ils sont aussi tristes dedans. Et ils marchent tristement dedans. Et moi, je dis, punaise, qu'est-ce que tu peux leur apporter à ces personnes? Mais ce n'est pas leur faute. Hein, parce que les grands qui ont créé la mode, qui ont créé les couleurs de la mode, ils ont dit que si tu mets du noir, ça t'amincit, t'es trop belle. Ben, non, tu t'amincis pas, t'es grosse.
7: Franchement, ici, c'est vrai qu'on en prend plein les yeux.
8: Mais bien sûr, mes ancêtres avaient porté un tissu qui s'appelle le canvor. Moi, je suis un descendant du roi Gonglo.
7: Ah oui ? Je ne sais plus comment vous parlez, moi.
8: Naturellement.
7: Ah bon, d'accord.
8: Donc, je suis descendant du roi Gonglo, à Gonglo qui avait ramené à l'époque du canvor au Bénin. Et moi, je valorise cette culture, cette valeur de travailler parce que ça se paie. Vous voyez, c'est artisanal, c'est dur, c'est épais. Mm-hmm. Et on peut l'utiliser pour une chemise, on peut le faire pour un manteau. Donc, c'est un savoir-faire ancestral que mes ancêtres savent le faire. Et moi, je valorise un peu.
7: Donc, vous êtes couturier?
8: Absolument.
7: Hein, depuis toujours?
8: Toujours.
7: Vous avez appris au Bénin?
8: J'ai appris et je suis rentré dans la mode en 1989.
7: Qui vous a appris à coudre?
8: C'est une longue histoire. Parce que, vous savez, c'est ce que je disais à mes enfants que j'ai eu ici. J'ai dit, mais vous êtes né avec de cuillères en or à la bouche. Mais moi, je suis né avec une cuillère en plastique. Donc, mon histoire, elle est tellement pénible. Je vais vous raconter un petit peu. J'ai commencé l'école comme tout le monde. Arrivé en classe de CM2, on doit passer un examen pour aller au collège. Et l'école a annoncé une grève de 2 ans. Et ma vie a basculé.
7: Une grève de 2 ans?
8: Oui. Ben parce que le gouvernement ne paye plus les arriérés des enseignants. Et à l'époque, c'était Mathieu Kérékou, que d'ailleurs, bon, je suis humain et je suis chrétien, sinon je dirais où il soit, même dans quel tombe il est, c'est un pourriture qui a bousillé ma vie. Quand ils ont annoncé cette grève, eh ben, ceux qui sont un peu plus riches dans le pays, ils ont envoyé leurs enfants ailleurs. Moi, je suis né 3 mois, mon papa, il est décédé, donc nous qui n'avons pas les moyens, ben, on est resté dans le pays. Puis mon grand frère aîné a dit, mon papa, il est décédé, moi, je veux bien te prendre en charge, mais je vais quand même pas te laisser à la maison pendant 2 ans sans rien faire. Alors, choisis un métier. Et moi, je lui ai dit, tu es l'aîné, je suis le Benjamin. Je t'ai toujours dit que je fais de l'architecture.
7: De la quoi?
8: L'architecture.
7: Ah, l'architecture.
8: Architecture. Voilà un problème.
7: De quoi?
8: De mauvaise scolarité du Bénin.
7: Mais non, mais c'est
8: Et
7: pas
8: d'ailleurs,
7: grave.
8: C'est pour ça que j'ai créé une association qui s'appelle Grandis Mieux aussi.
7: D'accord. Attendez, vous me perdez là, parce que vous vous dites à votre grand frère, je veux faire architecte.
8: Oui. Et il m'a dit, mais pourquoi architecte? Et je lui ai dit, mais parce que toi, tu es plombier, et tous les soirs, il travaille son plan. Et moi, je le vois avec le plan. Mon envie, c'est de dessiner les plans. Et il a dit, bah oui, on t'a dit qu'il faut aller au collège d'abord. Donc, tu trouves un autre métier. Et ben, j'ai dit, bah, c'est hors de question que je trouve un autre métier. Alors, c'est un grand frère, quand il parle, on ne peut pas parler. Il a tellement d'autorité, même pour parler, il faudrait réfléchir 10 fois avant. Sinon, ça va barder.
7: Rigole, mais c'est pas drôle.
8: Peut-être. Non, c'est pas drôle. Non, parce
7: excusez-moi,
8: que,
7: je rigole.
8: Si on vous déshabillez, vous allez voir des cicatrices
7: non.
8: sur le corps parce que c'est des châtiments corporels. Et un autre grand frère a dit, bah, écoute, tu le connais très bien. Si tu ne le trouves pas, ça va barder pour toi. Pourquoi tu ne fais pas la couture? Et j'ai dit, mais moi, je ne veux pas faire la couture. Hein. Je veux dessiner. Puis ce grand frère qui perd son âme, qui s'appelle Joseph, il a dit, bah, il y a du dessin dans la mode. Mais prends ça. Si t'aimes bien ton corps, prends ça avant qu'il arrive. Puis ben, j'ai dit ok. Ben, il est arrivé ce soir, il m'a dit tu as trouvé le travail? Ben, je vais faire la couture. Il a dit ben, ça c'est bien. Je vais voir avec ma chérie, et elle va t'amener et puis tu vas commencer lundi. Je suis rentré dedans en 1989. J'ai fait 5 ans et je suis diplômé. J'ai commencé par travailler au Bénin.
7: D'accord.
8: Dans la mode.
7: Lunéville, ça vous va?
8: Alors, il faut qu'on se dise la vérité ou on ment?
7: Ben, comme on veut.
8: Voilà. Non, ça me va pas, parce que Lunéville, c'est une petite ville, le pouvoir d'achat est maigre. Mmh. Mon rêve, c'est de m'installer à Nancy.
7: Oui, c'est la première année de votre boutique, mais avant, vous faisiez quoi alors?
8: Je me suis mis en auto-entreprise depuis 2015 et je suis salarié à la clinique Jeanne d'Arc de Lunéville.
7: Ah, vous avez une double vie!
8: Mais oui, j'ai toujours fait deux activités au Bénin avant de venir ici, donc je suis brancardier à la clinique et dans mes temps perdus à la maison, je crée.
7: Oh, vous arrêtez pas alors, vous?
8: Je peux pas arrêter. Il n'y a que la mort qui va nous séparer là.
7: Il y a toujours de la musique un petit peu ici dans le magasin.
8: Absolument. Et là, ça, c'est un chanteur béninois qui chante. Et vous allez voir, si vous me suivez, je travaille beaucoup avec un autre chanteur béninois qui s'appelle Saba Nazé Etoufla. Et donc, c'est moi qui crée tous ces vêtements de scène. Voilà. Donc, voilà une petite chansonnette du Bénin.
9: Alléluia, elle est là.
10: Alléluia.

0: chanson parle de la passion pour l'écriture, la musique, le partage. Et la jeune artiste de Romans-sur-Isère s'est inspirée du roman d'Alain Damasio, La Horde du Contrevent. Camille Perrer, t'as eu vent de nous deux. Un coup de cœur ici de Romardèche.
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3: Bonjour, c'est Christophe Mouton, donc le spécialiste à la brandade sur Nîmes. Je voulais parler d'une petite passion que j'ai, qui me tient à cœur depuis ma plus tendre enfance sur nos côtes languedociennes, c'est la pêche en mer. Voilà, je suis un passionné de pêche en mer, de toutes les pêches.
4: Alors, contrairement à votre métier, puisque vous pratiquez et vous fabriquez la brandade qui est à la base de morue, on n'en trouve pas en Méditerranée, donc vous ne pêchez pas de la morue.
3: Non, mon grand malheur, il est là, quoi. Donc, j'ai essayé avec les carpes du jardin de la Fontaine, ça n'a pas fonctionné
4: non
3: parce
4: plus.
3: Que devenait rose et c'était pas terrible, quoi, pour notre brandade. Et donc, je me suis rabattu sur le poisson de Méditerranée, bien sûr. Mais je vais y venir, aller pêcher mes morues bientôt. En Norvège, dans les pays froids.
4: C'est prévu.
3: Ah, c'est la finalité.
4: Ok. Alors, une pêche en Méditerranée, ça se fait comment? Sur le bateau?
3: Il y a beaucoup de pratiques, quoi. Hein. Alors, bon, c'est pas une pêche statique, comme on peut le voir, avec sa canne à pêche, son bob et en attente, quoi. Hein. Il y a différentes pêches. En plus, on a les poissons actuellement qui sont en train de changer. On a des nouvelles espèces qui sont en train de regagner le rivage.
4: Et le pêcheur est de plus en plus malin. Et on vous a offert un beau cadeau il n'y a pas longtemps. Racontez-nous.
3: Il était au courant, Olivier. Ouais, effectivement. Mon cadeau de Noël, j'ai eu la chance de trouver au pied du sapin un drone. Donc, dès que je parle de cet appareil, tout le monde rigole. Me dit, mais qu'est-ce que tu fais avec un drone?
4: Un drone de pêche.
3: C'est vraiment un drone de pêche. Elles m'ont fait venir ça des États-Unis. C'est un drone qui peut tomber à la mer et qui se relève automatiquement et qui est surtout étanche, quoi, à tous les embruns, à toutes les conditions un peu dures. C'est vrai qu'à ces périodes un peu d'hiver, j'aime bien aller affronter les éléments avec mes grandes cannes et donc j'utilise ce drone pour pouvoir aller déposer mes appâts où je le souhaite parce que il y a énormément de vent, il y a énormément de vagues, donc il faut braver quand la mer est déchaînée. Et maintenant, j'ai plus la force pour jeter très loin et je n'arrive pas à atteindre le poisson. Et avec ce drone, ça me permet de pouvoir positionner mes appâts où je le souhaite.
4: Qu'est-ce que vous mettez comme appât?
3: Ah ben là, en ce moment, c'est le bibi, c'est le couteau, c'est la coque rouge. Voilà, là, c'est,
4: donc il y a une petite pince sur le drone?
3: C'est exactement ça. Il y a la pince, ça prend l'appât et ça va le déposer où je le souhaite. Alors les gens, quand ils me voient faire ça, ils me disent, mais c'est pas possible, mais qu'est-ce que c'est cette pêche? C'est vraiment pour passer un moment et d'être au cœur de la nature. Moi, c'est ce qui me ressource.
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1: Elle est complètement dingue cette histoire, Hugo, et pourtant son nom ne vous dit rien. Je pense presque à personne. Marcel Chaumien, un homme discret devenu vauclusien d'adoption, maire d'un petit village quand même du Luberon, et en même temps l'un des personnages clés des services secrets français de l'après-guerre.
2: Vous voulez dire un maire espion?
1: Exactement. En fait, maire, c'était sa couverture. C'est quand même assez dingue cette histoire. Marcel Chaumien n'est pas né en Provence, il voit le jour à Reims, dans la Marne, mais tout change en 1944 lorsqu'il est envoyé en mission dans le Vaucluse en pleine Seconde Guerre. C'est là en fait qu'il découvre le territoire et qu'il va s'engager autour de la résistance locale, aux côtés de la résistance surtout vauclusienne, et qui ensuite s'installera après la guerre chez nous. Alors avant ça, Chaumien était un militaire d'élite, un parachutiste d'essai. C'était un métier assez risqué, puisqu'il consiste en fait à mettre au point des parachutes, les équipements, mais aussi les techniques de saut.
2: Et être sûr déjà que ça s'ouvre ou pas, en fait, c'est
1: ouais,
2: ça.
1: Oui, puis surtout, okay, c'est risqué, aussi. Ouais. Il pouvait sauter de nuit, dans les forêts, voilà, donc c'est assez dur, et cette expertise va faire de lui en fait un homme clé des opérations clandestines.
2: Et c'est là qu'il bascule dans le renseignement.
1: Bah oui, parce que son CV est super beau, ancien résistant, parachutiste, membre du service action. Marcel Chaumien va travailler d'abord pour le SDECE, c'est l'ancêtre de la DGSE en fait. On le retrouve dans les années 40-50 sur des missions ultra sensibles, et en fait il va entraîner nos agents secrets dans le parachutage notamment. Il va participer aux opérations du rideau de fer en Afrique, en Europe de l'Est, et dans les archives, son nom apparaît, alors son nom d'emprunt, puisqu'il avait un pseudo, vous imaginez bien, aux côtés de figures centrales. Tiens par exemple, Jacques Faucard, c'est le conseiller très secret du général de Gaulle, s'il vous plaît. Donc c'est quand même du très haut niveau. Chaumien qui circule entre ambassades, pistes africaines, aéroports parisiens et réseaux clandestins. Et pendant ce temps-là, notre Marcel, donc, il est élu dans le Vaucluse.
2: Et oui, incroyable ce parcours.
1: Exactement. C'est là que l'histoire devient fascinante. Marcel Chaumien devient maire de Viens en 1959. Il va le rester jusqu'en 1977. Trois mandats, 18 ans donc au service du village. Il faut s'imaginer, la journée, il va s'occuper d'assainissement, d'écoles, de voirie. Et régulièrement, il reprend l'avion pour Paris-Orly, Roissy, pour retrouver les services secrets, où il va mener cette double vie pendant des années.
2: Et on comprend mieux pourquoi on ne connaît pas son nom.
1: Oui, je vous ai parlé de Jacques Faucard, le conseiller très spécial de Gaulle. Il dira que c'est un homme très bien, courageux, un agent secret qui ne cherchait aucune reconnaissance. Marcel Chaumien meurt en 1979, décoré, respecté dans les cercles du pouvoir, mais finalement presque inconnu du grand public. Ce destin, c'est comme un roman d'espionnage, il faut le dire quand même. Et aujourd'hui, c'est Catherine Chaumien, sa fille, qui le raconte dans des conférences en Vaucluse. On a pas mal d'archives aussi qui existent, notamment au service historique de la Défense. On a des ouvrages sur l'histoire du service secret français où il est nommé souvent.
2: Ouais.
1: Et aujourd'hui, je vous mets tous les documents et les photos grâce à sa fille Catherine, que je salue, sur notre appli. Ici, vous le voyez au bras de Gaulle et aussi pendant ses missions. Enfin, c'est juste exceptionnel ce discours et surtout ce destin de Marcel Chaumien.
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3: Salut la Bretagne, c'est l'heure de la bonne idée 100% pur beurre. Vous connaissez le tire-bouchon, le train qui circule l'été entre Auray et Quiberon dans le sud de la Bretagne? C'est mon train préféré. Bon, pas parce qu'il passe juste devant la maison de ma grand-mère, quoique, mais parce qu'il permet d'éviter les embouteillages de la presqu'île en polluant moins, et surtout depuis que la région Bretagne a choisi d'alimenter les locomotives avec du B100. Le B100, c'est un biocarburant fabriqué à partir de colza français. Il remplace le diesel qui servait auparavant à faire circuler les trains sur cette ligne, puisque, je précise, elle n'est pas électrifiée. On parle pas du TGV non plus. Avec le B100, c'est 60% de CO2 en moins qu'avec du diesel, mais 25% de coût en plus, car oui, ce serait trop beau. C'est un carburant qui coûte plus cher, pas cool, j'avoue. Mais en même temps, si on veut polluer moins, parfois il y a des choix à faire. Le tire-bouchon circule jusqu'à mi-septembre, alors si vous ne l'avez pas encore pris, faites vite. C'est vraiment trop chouette comme trajet à faire. Vous pourrez même faire coucou à ma grand-mère à Plouarnel. Après cette date, la région et la SNCF comptent bien continuer sur leur lancée et faire rouler d'autres TER au biocarburant. Des stations de B100 sont prêtes à Carhaix, Quimper, Saint-Brieuc et bientôt à Rennes. Le chiffre du jour maintenant, 112 300 familles bretonnes vont recevoir l'allocation de rentrée scolaire cette année. Ah, ça me rappelle l'époque où j'adorais faire des courses de fourniture pour avoir un stylo qui sentait le pop-corn. Allez, à demain pour une nouvelle bonne idée.
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4: Tout ce qui a trait au caractère des humaines et des humains, j'adore. Je trouve que la langue occitane se délecte à qualifier les comportements humains. Roumé, je savais que tout le monde connaît Kéomo. C'est un bon exemple. Hein. Tu pourrais faire un sourire plutôt que de roumé. Roumé. Comme ce mot l'indique dans sa construction, ça grogne, ça fait trembler les murs. Quelqu'un qui roume, c'est un râleur d'excellence. T'as voulu faire les courses? On y est. C'est plus le moment des roumas, mon grand. Ce n'est plus le moment de râler, ok? Plutôt que de roumer, on finit vite et on rentre. Roumer, ok? Vous connaissez, bon. Et si je dis marouné, marouna, c'est la même chose. Dans le mot, le R roulé nous montre une personne qui râle aussi, qui bougonne. Il marronne comme un burgao qui vonvou. Non, il râle comme un frelon qui vrombit. Roumé, marronné, faites vos courses, mesdames et messieurs. Allez, adieu.
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1: Et pour cette nouvelle saison, au parc Argonne Découverte où nous sommes aujourd'hui, quatre grands prédateurs présents naturellement dans la région sont mis à l'honneur. Bonjour Nicolas Villerette.
2: Bonjour Olivier.
1: Responsable zoologique et directeur adjoint du parc Argonne Découverte. Quels sont ces quatre grands prédateurs?
2: Le loup gris d'Europe, le pigargue à queue blanche, le hibou grand-duc d'Europe et le lynx. Pourquoi ces quatre-là on les met à l'honneur? C'est parce qu'ils font leur grand retour dans notre secteur et que quand un prédateur fait un retour dans un endroit, souvent ça peut faire peur.
1: On parle de retour à l'état sauvage.
2: On parle de retour à l'état sauvage. Nous, ceux qu'on présente, ils sont en captivité, en volière ou en enclos, et ils resteront en captivité. Mais naturellement, ils font leur retour ici. Et nous, notre objectif, c'est de sensibiliser les gens, de présenter ces espèces parce qu'on a moins peur de ce qu'on connaît.
1: Donc, on peut déjà voir ici au parc Argonne Découverte des grands ducs d'Europe, des pigargues à queue blanche ou encore des loups. Le lynx, lui, arrivera plus tard, même s'il est déjà présent à l'état sauvage dans la région. Parlez-nous un peu du lynx, justement.
2: Alors, effectivement, ici au parc Argonne Découverte, nous n'avons pas encore de lynx, mais on y travaille. Le lynx est un animal très discret. Alors, c'est un bon prédateur, notamment de chevreuils. C'est un animal forestier, un peu comme les loups. Mais autant les loups, quand ils font leur retour dans un secteur, c'est compliqué parce que c'est un animal qui va, quand il s'approche des fermes, poser des problèmes au niveau des troupeaux de moutons, au niveau des veaux, par exemple. Autant le lynx, ça reste un animal très discret, qui va chasser des proies comme le chevreuil, qui va en plus manger sa proie jusqu'à la dernière bouchée. Et vraiment un animal solitaire, contrairement aux loups qui vont vivre en meute, donc on peut les repérer plus facilement. Dans les Ardennes, il y a eu quelques lynx observés, mais pour autant, nous, on veut quand même sensibiliser au fait que les gens, potentiellement, en rentrant d'une soirée, vont, pourquoi pas, croiser un lynx un de ces jours. C'est tout à fait possible.
1: Le lynx, c'est un félin, un gros chat. Décrivez-nous, pour ceux qui sont présents dans les Ardennes à l'état sauvage, à quoi il ressemble?
2: Alors, c'est un animal qui a les oreilles pointues, avec un petit pinceau noir au bout des oreilles. Vraiment, on va dire, un chat haut sur pattes. Alors, quand même de couleur marron, avec des petits spots de taches plus foncées, qui va faire 20-25 kilos. Et c'est un animal qui va volontiers, en fait, se cacher, se poser, laisser les gens passer. Même parfois, lorsqu'il y a des chasses, il ne va pas forcément s'enfuir. C'est pour ça qu'il est difficile à voir. Il va aller se cacher contre un arbre, attendre que la battue passe et sortir ensuite.
1: D'autant plus que des fois, pour dormir, il peut se mettre en hauteur.
2: Ah oui, c'est, on va dire qu'on en parlait, c'est un gros chat, on va dire ça comme ça. Donc il a
1: un gros arbre à chat avec un gros arbre, du coup.
2: Exactement, c'est ça. Donc un arbre accessible dans lequel il va pouvoir trouver refuge. Et après, il ne va pas se réfugier uniquement dans les arbres. C'est un animal qui va volontiers aller se cacher. Un arbre tombé, une souche qui a soulevé un peu de terre, de roche, il va aller se mettre là-dessus. Surtout les femelles, quand elles ont des jeunes, elles vont aller trouver ce genre de petite caverne pour aller y mettre leurs jeunes en sécurité.
1: Une population qui avait totalement disparu, qui est en train de revenir. Pourquoi elle avait disparu?
2: Il y a une centaine d'années, les empoisonnements ont fait beaucoup de dégâts sur ces derniers maillons de la chaîne alimentaire. Les empoisonnements maintenant qui ont beaucoup, beaucoup moins lieu qu'avant. Et donc, du coup, petit à petit, ils commencent à regagner du terrain. Un animal discret, forestier, et donc les forêts des Ardennes s'y prêtent très bien pour son retour.
1: Et là où il y a de la forêt, les lynx sont de retour en Champagne-Ardenne. Merci Nicolas Villerette, responsable zoologique.
2: Merci Olivier.
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3: Nous sommes avec une des dernières et la plus ancienne fabrique de pâtes de fruits en Auvergne. Avec Anthony Vallat, qui est le directeur général. Merci de nous recevoir, Anthony. Nous sommes face à une vieille photo qui montre, je pense, le tout début de cette maison Cruzy, c'est ça?
4: C'est pas le début historique, puisque la maison Cruzy a été fondée en 1880, mais c'est effectivement une photo du site de fabrication ici, sur la zone du Brézé, tel qu'il était en 1956, au moment où la maison Cruzy a déménagé du centre de Clermont pour venir s'installer sur la zone du Brézé.
3: Construction de l'usine Goffredi à Mijan-Mermoz sur le champ d'Angélique. Et on aperçoit des angéliques oui. sur ce champ.
4: Et l'angélique étant un des produits un petit peu signature des confiseurs et de la confiserie. Et donc c'est un beau clin d'œil de l'histoire que de penser que voilà, notre site de fabrication ici est basé sur un ancien champ d'angélique. Voilà.
3: L'angélique, ces petits bâtonnets de couleur verte, hein, c'est
4: exactement.
3: Ça, je ne dis pas de bêtises.
4: Il y a beaucoup de particuliers qui ont aussi de l'angélique à la maison.
3: Voilà. C'est la tige.
4: On confie la tige, tout à fait.
3: D'accord, oui. Ok. Et aujourd'hui, vous en faites toujours. Vous avez toujours des producteurs d'angélique qui bossent avec vous.
4: Oui, tout à fait. C'est un agriculteur qui vient nous livrer en tracteur chaque année. C'est au mois d'août, quand la récolte est prête. On se met d'accord avec lui l'année d'avant sur les quantités dont on aura besoin. Et puis il vient nous livrer. On la travaille, on la prépare. Et puis après, on va la faire confire. Donc c'est un produit auquel on tient beaucoup.
3: Il y a toujours une grosse tradition autour de ça. Enfin, en Auvergne, on offrait des pâtes de fruits. C'était un incontournable.
4: Effectivement, la création de la pâte de fruits a été faite en Auvergne. Hein, à la base, la pâte de fruits s'appelait la pâte d'Auvergne. Et c'était vraiment une spécialité, on va dire, régionale. Ce qui a fait que l'Auvergne était une terre de fruits confits, c'est que, on va dire que la noblesse venait, descendait de Paris, dans le 16e, 17e siècle, et venait dans les cures, à Roya ou autre. Ils découvraient, ils dégustaient les fruits d'Auvergne. Et la méthode de conservation à l'époque, hein, puisqu'on n'avait pas toute la pasteurisation, etc., là, c'était de confire les fruits.
3: Ouais.
4: Ce qui faisait que, du coup, les confiseurs auvergnats ont prospéré sur la base des gens qui venaient en cure et qui ramenaient leurs fruits à Paris en général. C'est comme ça que la confiserie et le métier de confiseur a démarré en Auvergne.
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5: Dans Minute Papillon, on va ce matin, Thierry, tirer le fil d'une activité qui permet à un groupe de femmes de tisser des liens.
6: Tricoter.
7: Au coffee shop, une dizaine de femmes font danser les aiguilles. Autour d'un café ou d'un cappuccino, elles tricotent, partagent des conseils avec des débutantes, échangent sur différentes techniques au milieu de pelotes colorées. Ces rencontres sont nées du groupe Facebook Sénonais Créatif. Elles permettent à ces passionnés du crochet de progresser ensemble, mais aussi de partager des moments plus intimes.
8: On est bien là.
7: Une maille à l'endroit, une confidence à l'envers, ces cafés ou apéros tricot organisés dans différents établissements de la ville sont une solution pour rompre l'isolement. Les participantes de tous les âges et de tous les niveaux y trouvent entraide et bonne humeur. Certaines débutent avec un simple cercle magique.
9: Habile.
7: D'autres réalisent des ouvrages plus complexes, mais toutes partagent la même envie de se retrouver dans une atmosphère chaleureuse. Tout est parti de Camélia il y a quelques mois. Cette jeune femme de 31 ans, autodidacte de l'aiguille et de la pelote, en avait assez de tricoter seule dans son salon devant des tutos pêchés sur YouTube.
8: N'auriez plus à tricoter.
7: Un poste, quelques clics. Et elle a commencé à tisser cette toile sur le net à travers un premier groupe de messagerie. Puis Elodie, 33 ans, a créé au mois de septembre un groupe sur Facebook. En peu de temps, la communauté des reines du crochet a compté 140 membres qui se retrouvent périodiquement en petits comités dans des cafés. Et à leur table, on détricote la solitude. Au bout du fil, il y a de la joie et le bonheur de partager.

0: s'intitule « Sénonné créatif ».
1: Vous cousez ?
2: Pas du tout.
1: Pas du tout, moi non plus.
0: Très mal.
1: Non, enfin, ça pourrait donner des choses un petit peu
0: J'essaie
1: originales.
0: De ne pas faire de trous à mes chaussettes.
1: Oui, ça, il vaut mieux, effectivement. Merci beaucoup, Thierry, pour ce mini de papillon que l'on retrouve chaque jour dans Ici Matin. Et dès maintenant, sur notre site ici.fr.
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2: Les petits bonheurs, généralement, ce sont des sourires qui se récoltent tous les jours au hasard des rencontres. Il suffit d'un micro ici, de ne surtout pas prendre de rendez-vous et de ne pas se présenter. Ça marche très bien à Megève, par exemple. Nous sommes donc en Haute-Savoie, sur les hauteurs de Megève, au Mont d'Arbois, pendant que des chevaux sont en train de monter dans une bétaillère.
3: Bonjour.
2: Matin de bonheur, venez vous occuper des bêtes.
3: C'est ça, on vient les mettre au chaud, ouais.
2: Ah, c'est-à-dire que là, ils quittent la montagne?
3: Ouais, ce coup-ci, ouais, c'est bon. Ce coup-ci, on va les ramener, on va les mettre en pension pour cet hiver, ouais. Ils ont passé tout l'été en montagne, donc ce coup-ci, ça y est. Ils vont aller se mettre au chaud pour l'hiver.
2: Ah oui, ils font toute la saison, hein, ici?
3: Ouais, ceux-là, ils font toute la saison ici. Il y en a qui sont là pour la monte, il y en a qui sont là pour l'attelage, et puis vu que nous, on est élevage, il y en a, ils sont juste là pour grandir.
2: Vous, c'est pas juste un loisir, c'est votre métier?
3: Ouais, moi, c'est mon métier, ouais. Je suis cocher palefrenier. Ouais.
2: Quand vous dites pour l'attelage, c'est les calèches qu'on peut voir à Megève, par exemple?
3: Exactement. C'est ça.
2: Donc, les chevaux, quand ils sont pas attelés, on les voit ici, sur les hauteurs de Megève.
3: Ouais, c'est ça. Nous, on en a à l'Alpette, comme là en face, en haut de la côte 2000. On en a aussi au Mont d'Arbois, là, juste derrière. Et puis, après, au fur et à mesure de la saison, on les fait descendre petit à petit. Puis là, ils atteignent leur point le plus bas sur Megève. Puis après, on les change de département, et puis voilà.
2: Donc là, ils montent dans le bus.
3: C'est ça, ouais. Ils montent dans le bus, là, genre en mètre 4. Là, après, j'ai mon patron qui va arriver, il va prendre le reste, et puis après, on va prendre un camion et une remorque, puis on y charge tout dedans, puis lui, il part cet après-midi.
2: Et là, ils partent où, en résidence d'hiver?
3: Ils partent dans l'Allier, ceux-là. Ils partent dans l'Allier, ils ont des gros champs de plusieurs hectares, où c'est qu'ils ont du foin, des abris pour eux, de l'eau à volonté, et puis voilà.
2: L'Allier, donc en Auvergne, si je ne m'abuse, il fait pas beaucoup plus chaud qu'ici l'hiver.
3: Non, il fait pas beaucoup plus chaud, mais par contre, ils auront plus d'herbe qu'ici, on va dire. Ils auront moins de neige, ils auront un peu plus de foin, un peu plus d'eau, parce que nous, ici, c'est qu'on est tout de suite dans la neige, et puis nous on n'a pas assez de foin pour tous les nourrir l'hiver, donc on préfère les mettre en pension. C'est beaucoup plus agréable pour eux. Puis pour nous l'hiver on a déjà bien assez de boulot comme ça, donc au moins ils sont un peu tranquilles aussi de leur côté.
2: Alors justement, vous faites quoi l'hiver si vous avez plus de chevaux?
3: Alors c'est pas qu'on en a plus, c'est qu'on en a moins. Toute la partie élevage en fait part tout en pension, et en fait l'hiver nous on fait énormément de calèches sur Megève. On a des grosses calèches qui montent jusqu'à 12 personnes. C'est qu'on fait les fondus en calèche en soirée ou le midi, et on fait juste des balades en calèche.
2: Bon, vous, j'imagine que le cheval c'est une passion, on fait pas ce métier là par hasard.
3: Mon grand-père était déjà éleveur de chevaux. Là, maintenant, je bosse chez un ami de mon grand-père. Puis voilà, après, on fait ça par passion. De toute façon, c'est pas par l'argent qu'on va le faire, hein, comme dans tout métier agricole.
2: Même à Megève.
3: Même à Megève, l'agricole, ça reste l'agricole, à Megève ou pas.
2: Je peux vous demander votre prénom?
3: Moi, c'est Mathieu, moi.
2: Et c'est quoi le dernier petit bonheur de Mathieu, s'il vous plaît?
3: Mon dernier petit bonheur, c'est d'avoir fait un galop sur les crêtes de la côte 2000 en plein été avec le soleil couchant. Et ça, je pense que je m'en souviendrai jusqu'à ma mort.
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2: 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J'espère que vous allez bien. Aujourd'hui, on va parler d'amour ou alors de célibat. Enfin, je sais pas, parce que on voit tellement de choses sur les réseaux sociaux. Oui, les hommes ceci, les femmes ceci. Il y a une femme, elle m'a fait du mal au cœur. Mon mec m'a fait du mal au cœur. Il m'a trompé. Il est parti. Mais en fait, pourquoi vous vous mettez en couple? Vous savez qui vous mettez en couple? Vous vous mettez en couple avec un être humain. Alors un être humain, je vous rappelle quand même ce qu'il est capable de faire. Un être humain, ils ont créé la guerre, l'esclavage, la torture, le viol, le génocide et la télé-réalité. Et après, vous êtes surpris quand votre partenaire, qui est un être humain, il vous a mal parlé ou alors il vous a trompé, machin et tout. C'est vous qui choisissez de sortir. Pourquoi vous sortez avec un être humain? Et après, vous êtes surpris quand ça se passe mal. Vous avez l'arrogance de croire qu'un être humain, il va bien vous traiter pendant 30 ans. Il y a des êtres humains, ils trichent au Scrabble. C'est quoi l'intérêt de tricher au Scrabble? Et vous leur confiez vos émotions, vous leur confiez votre cœur à un être humain, et vous êtes surpris quand l'être humain il vous fait un coup de Trafalgar, mais vous n'êtes pas bien. Arrêtez de vous mettre en couple. Mettez-vous en couple avec un esprit, voilà. Tu mets en couple avec un esprit, voilà, l'esprit au moins il va pas t'emmerder. Enfin, en même temps, un esprit c'est un ancien être humain, donc si ça peut être emmerdant. Non, mais pas les esprits. Arrêtez de faire confiance aux êtres humains. T'as cru que ton partenaire c'était qui? C'était Jésus. D'ailleurs, même Jésus, ils l'ont tué, les êtres humains. Même lui s'est fait avoir. Et vous exigez une loyauté pendant 30 ans. Arrêtez ça. Arrêtez de vous mettre en couple avec des humains. Mettez-vous avec un arbre, voilà. L'arbre, c'est solide, calme, silencieux, stable. Et en plus, il est enraciné, il peut pas partir. Voilà. Ton ex, il aurait dû essayer. L'arbre, tu peux lui faire des câlins. Il parle pas, il t'engueule pas. Tu peux oublier les sacs poubelles, il dit rien. Tu peux lui raconter ta journée, il te juge pas. Et c'est mieux qu'un mec, c'est mieux qu'une meuf, c'est mieux qu'un psy. Alors après, niveau sexe, bah écoute, c'est du bois. Il est toujours dur. Alors après ça dépend de ce qu'on aime, hein, ça dépend de ce que t'aimes, tu vois. En même temps, si c'est pas très fun, au moins il te ghoste pas, l'arbre, tu vois. Il a pas d'insta, il pose pas de story ambiguë en mode je suis dans une forêt chelou. Et le pire, c'est que des fois, tu parles à un arbre dans la vie, tu vois. T'as plus de réponses que quand tu parles à une copine. Parce qu'un arbre, lui, il te fait pas rien, non, rien. Non, c'est pas ça, mais laisse tomber. Alors, moralité, si vous vous mettez en couple avec un être humain, n'oubliez jamais qu'en face de vous, bah, vous avez un être humain. 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
4: Là, on est sous la tribune.
5: Sous la tribune gouache, oui, exactement. Donc, la tribune historique du stade Gilbert Brutus. Et on va aller réveiller la mascotte qui sommeille ici depuis le dernier match.
4: Et vous, Nicolas, vous faites quoi ici?
5: Alors moi, je suis donc président de la Peine de Canoës. Et depuis la saison dernière, j'endosse aussi le rôle de mascotte lors des matchs.
4: D'accord, c'est-à-dire on ne vous voit pas.
5: On me voit pas.
4: Voilà, et vous enfilez le costume.
5: Le costume là, qui se trouve juste ici. Donc les différents éléments, donc la tête et le reste du corps qui sort du pressing.
4: Donc là, on est un peu dans votre loge.
5: Voilà, dans ma loge à moi, donc avec mon coéquipier qui fait Drago. Moi, je fais

0: Et généralement, quand je ressors ici, c'est habillé avec le costume de la mascotte. Et on va saluer les supporters anglais lors des matchs. Et on va faire quelques photos près de la boutique. Et après, on revient ici pour aller sur le terrain, sortir avec les joueurs.
1: Mais dites-moi, vous aviez une âme d'artiste? Parce que c'est un petit peu spectacle, là, ce que vous faites.
0: Non, pas vraiment. Mais bon, je suis un peu dans les associations, tout ça. Donc, ça me plaisait bien. Et ouais, une fois qu'on a la tête, on change de rôle et ça permet de faire des gestes, aller serrer les mains avec les supporters, aller prendre les gens dans les bras quand ils nous tendent les bras, aller faire des photos avec des petits, voir les petits aussi contents de nous voir arriver en mascotte, de voir la mascotte, ça réjouit les petits. Les photos, les Anglais, beaucoup de supporters anglais aussi veulent leurs photos avec la mascotte.
1: Donc finalement, les gens ne savent pas que c'est vous à l'intérieur?
0: Non, ils ne savent pas. Maintenant, certains vont savoir, mais dans mes proches et dans les membres de la peigne, il y en a qui savent que c'est moi à l'intérieur. Oui. Beaucoup ignorent, et après j'aime bien leur dire, je t'ai vu au match. Et eux, ils m'ont pas vu, mais je leur dis, moi je t'ai vu. Moi j'aime bien, ça me fait voir autre chose du match.
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1: L'atelier Fernand Robert, le temple du chapeau en Sarthe. Un atelier d'excellence qui fournit les plus grandes marques de luxe. Mais comment ça fonctionne? Quelle machine et quel savoir-faire? Je vais vous emmener dans les coulisses d'un atelier de fabrication de chapeaux. Aujourd'hui, j'ai testé pour vous les ateliers Fernand Robert. Direction le 36 rue de Carnac à Coulaines. J'arrive sur un petit parking et j'ouvre les portes de l'atelier. Une femme m'accueille.
2: Bonjour, bienvenue aux ateliers Fernand Robert.
1: C'est Axel Jarosset, la directrice des lieux. Elle est en charge de l'atelier depuis 5 ans, mais c'est une histoire de plus de 120 ans qu'elle a pour mission d'entretenir et de continuer de développer.
2: Oui, absolument. Vous êtes ici dans un atelier de modiste où on fabrique des chapeaux grâce à des machines qui sont elles-mêmes centenaires, avec lesquels on travaille le feutre, la paille, et puis différents matériaux naturels, pour notre clientèle locale et internationale. On a même travaillé pour le roi du Maroc, vous voyez, donc c'est la princesse de Thaïlande.
1: Et bien souvent, c'est surtout pour les cérémonies de mariage que l'atelier travaille avec des clients de Paris, d'Angers, de Tours, qui viennent directement sur place pour ça. Mais autrement, l'atelier s'active aussi dans des domaines bien variés, cinéma, palace, spectacle, mode de luxe, ou encore cirque. Tout est possible.
2: On a ici 350 moules de formes différentes, dans des tailles différentes.
1: Et avec une variété de matières, feutres ou pailles, de toutes les couleurs et toutes les qualités.
2: Tellement de sortes de chapeaux que tout le monde peut y trouver son compte.
1: Des chapeaux qui passent d'abord tous par la main et les machines de Xavier David, le chapelier. Ces fameuses machines de 1905 qu'il a appris à dompter sur le terrain. Des belles machines, encore joliment entretenues et peintes de verte, avec un système mécanique qui est encore aujourd'hui inégalé. Le moule chauffe par en haut et par en bas, au gaz. On place le feutre au milieu et c'est parti.
3: Et par un jeu de pédale, je peux bloquer le feu.
1: Après cette étape du moulage, Xavier taille et nettoie avant de passer le relais à ses collègues de la couture, à la main et à la machine. La dernière étape, c'est Mirella qui s'en charge. Elle gère toutes les finitions.
4: Donc je commence avec préparation d'extérieur. Le nœud, le galon, l'intérieur, toute la finition, c'est moi. Je fais tout, et même le dressage.
1: Une rigueur et un savoir-faire reconnus par le cinéma, puisqu'on peut voir sur grand écran nos chapeaux sartois.
2: C'est vraiment une fierté pour nous, comme quand on a vu dans le film Astérix, par exemple, donc pour les petits chapeaux chinois. Ils sortent de l'atelier, donc c'est vrai qu'on est tous allés au cinéma pour aller voir le film.
1: Alors si le monde du chapeau vous intéresse et que vous voulez profiter de la qualité à prix réduit, sachez que c'est possible.
2: Oui, tout à fait. On ouvre les portes de notre atelier du lundi au jeudi pour la clientèle locale, donc les gens qui veulent venir acheter un chapeau, ou ça peut être aussi un béret, un bonnet.
1: Ou chapeau de mariage, vous pouvez en tout cas soit venir sur place, ou faire des demandes particulières si vous le souhaitez également par téléphone. Dans tous les cas, les ateliers Fernand Robert ont encore de beaux jours devant eux, et sans conteste, c'est un savoir-faire testé et approuvé par
0: ici
1: même.
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6: Bonjour Arnaud Fromage.
7: Bonjour, bonjour à tous.
6: La nécessaire minute comptoise, c'est maintenant. C'est vous que j'ai vu tout à l'heure, hein, le doigt dans le pot à pâte à tartiner. C'est quand même pas très propre, hein, tout ça.
7: Je sais, mais que voulez-vous, c'est tellement bon et tellement régressif, la pâte à tartiner, du chocolat, des noisettes et plein d'huile. Bon, ça aide pas à rentrer dans du 38, mais flûte à la fin, il faut savoir se faire plaisir. Et surtout, cette merveille a bien failli ne jamais exister.
6: Alors comment ça? À cause de Monsieur Ferrero, c'est ça?
7: Non, lui, il y est absolument pour rien, ce serait plutôt à cause de l'homme de Néandertal. Je vous explique. L'année dernière, des scientifiques de l'université d'Aarhus au Danemark se sont mis en tête de reconstituer le paysage et d'identifier les essences de plantes qui poussaient en Europe il y a 100 000 ans avant l'arrivée de l'homme. Pour cela, ils ont collecté des pollens anciens, les ont analysés et les résultats ne sont finalement pas si surprenants que ça. On y retrouve du tilleul, du hêtre, du charme et donc bien sûr des noisetiers. Beaucoup de noisetiers même, l'arbuste prolifère en effet dans les plaines, hors des forêts. Or, il faut s'imaginer qu'à cette époque, l'Europe était remplie de hordes de bisons, de rhinocéros, d'éléphants de 4 mètres de haut qui pouvaient peser jusqu'à 13 tonnes, autant dire des débroussailleuses, des animaux géants qui, en empêchant la forêt de tout grignoter, assuraient ainsi indirectement un espace pour les noisetiers. Bon, les années passent, et il y a 45 000 ans, l'homme quitte son berceau africain pour gagner l'Europe. Les premiers humains s'habituent à leur nouvel environnement. Ils commencent à chasser les grosses bestioles. Aucun risque pour ces espèces. Les humains sont bien trop peu nombreux pour représenter le moindre risque. Mais il n'empêche que ça commence à modifier légèrement l'équilibre en place. Moins de grands animaux, moins de défrichage, donc plus de forêts et moins de noisetiers. Si bien que, nous dit encore l'étude, ils sont passés pas loin de l'extinction.
6: Alors qu'est-ce qui a sauvé les noisetiers justement, Arnaud ?
7: Eh bien, ces mêmes humains. En effet, alors que les noisetiers étaient sur le point de disparaître, nos ancêtres ont commencé à développer ce qu'on appellera plus tard l'agriculture. Or, le bois de noisetier, c'est très pratique si l'on veut se fabriquer des outils, des armes, réaliser un peu d'artisanat ou tout simplement manger des noisettes. Les premiers hommes ont donc commencé à les cultiver, sauvant ainsi les noisetiers de la disparition. Alors, aujourd'hui, on n'a plus d'éléphants sauvages de 4 mètres de haut en Europe, mais heureusement, il nous reste les noisettes. La pâte à tartiner peut donc exister et ma journée peut commencer.
6: Ouf, je suis rassuré aussi parce que le petit déjeuner n'aurait pas la même saveur. Sinon, merci beaucoup Arnaud Fromage et heureusement également qu'on n'a plus d'éléphants. Eh bien, à demain, je crois.
7: À demain.
6: Bah oui, c'est ça, demain pour la nécessaire Minute Comtoise en réécoute, évidemment, sur l'application ICI et sur ICI.fr.
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9: Bonjour Olivier, on parle donc de cuisine aujourd'hui ?
8: Tout à fait, et on fait un viron du côté du nord du département. Bonjour les amis, petit tour du côté du pays rouennais aujourd'hui. Comme on y dit là-bas, la gastronomie c'est très important à Rouen, vous en avez peut-être écouté parler. Sur le plan linguistique, le Y pronom neutre, on y aime bien dans le nord du département. Et je vous rappelle que le verbe entendre n'existe quasiment pas. À Rouen, on écoute. Donc vous avez peut-être écouté parler de l'importance de la gastronomie là-bas. Alors la figure tutélaire, c'est la maison Trois Gros, 3 étoiles au guide Michelin. Le restaurant tenu à partir de 1930 à Rouen par Jean-Baptiste Trois Gros et son épouse Marie, puis par leurs fils Jean et Pierre, et enfin par leur petit-fils, Michel, qui s'est installé depuis quelques années à Ouche, près de Rouen, et maintenant son fils César. Vous avez remarqué comment je dis Rouen en une syllabe plutôt que Rouen en deux syllabes ? C'est comme ça qu'on y dit dans la région. Donc, vous l'avez compris, la gastronomie, c'est important, c'est number Rouen. Les gens aiment bien les douceurs aussi. Hein. La région rouennaise, c'est la terre où l'on a fait la vraie papillote, celle qui est faite chez Révillon au Coteau, ça va être de saison. Et puis, nous avons la praluline, une brioche au beurre et aux pralines roses, créée par Auguste Pralu en 1955. Au fait, la pâtisserie et chocolaterie Pralu, c'est bien d'origine rouennaise, même si on en trouve un peu partout aujourd'hui, et même si les Lyonnais tentent de se l'approprier. Non, les Gones, Pralu, c'est rouennais. Les pralulines, ils en font tellement qu'il faut qu'ils prennent très tôt le matin. Prendre, ça peut vouloir dire embaucher, commencer le travail dans le parler rouennais. Alors, attention quand même avec les papillotes et les pralulines, hein, si vous avez une chemise blanche, parce que vous pouvez vous faire une catole, c'est-à-dire une tache. Par contre, après avoir mangé, vous aurez la caisse. À d'autres termes, vous serez en forme. Les ch'tis, ils adorent. Oui, à Rouen, on parle volontiers de ch'tis pour désigner les enfants. Ne pas confondre avec le ch'timi du Schnorr. Un événement incontournable de la région rouennaise, c'est Rouen Table Ouverte, RTO pour les intimes, dans lequel gastronomie et spectacle vivant se rencontrent pour le plaisir des papilles, des yeux et des oreilles. Un autre grand rendez-vous, c'est le Salon de la Gastronomie, organisé par le comité des fêtes au Coteau et qui se tient depuis quelques années dans la grande salle du Scarabée à Riorges. On y propose le meilleur de la production d'une centaine d'exposants et leur savoir-faire. Et même si ça pleut, et si la pluie vous y craignez, comme on dit volontiers à Rouen, c'est-à-dire si vous n'aimez pas ça, vous serez bien à l'abri au Scarabée. Au Scarabée, on peut s'étendre, mot du patois rouennais qui veut dire se réchauffer. Voilà, voilou.
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1: Ici dans le Nord, vous le savez, on aime le ballon. Mais parfois, le ballon a une forme qu'on n'attendait pas.
2: Je m'appelle Perrine Aberstich et je suis directrice générale de la Ligue des Hauts-de-France de rugby.
1: Et vous avez découvert le rugby comment ?
2: C'était à l'Olympique Marquois Rugby quand j'étais en master à l'Université de Lille. Et je cherchais une alternance et je l'ai trouvée à l'OMR. Je pense que ça a été accentué quand même par le fait que, en même temps que dans le rugby, je suis tombée dans le Nord. Le film avait raison, hein, quand on vient, on n'a plus envie de partir.
1: Alors c'est d'autant plus fort qu'on dit que le Nord n'est pas forcément une terre de rugby. C'est vrai ?
2: Bah, c'est en train de le devenir. Aujourd'hui, on le voit sur la métropole lilloise, on a de plus en plus de clubs. Leurs écoles de rugby sont pleines, les sections baby rugby ne désemplissent pas. C'est également le cas dans le Nord et dans l'ensemble des Hauts-de-France où on a beaucoup de nouvelles sections. Aujourd'hui, le rugby se développe aussi parce qu'on a une pratique pour tous et partout. Du rugby adapté, du rugby santé, du rugby à 5. On invite tout le monde, c'est mixte, c'est intergénérationnel et je pense que c'est ça qui fait que ça marche dans les Hauts-de-France.
1: Est-ce qu'il faut avoir joué au rugby pour être directrice du rugby ?
2: Pas du tout, je suis basketteuse de formation. Maintenant, malheureusement, j'entends encore parfois dans les tribunes des gens dire « j'aime pas voir des femmes jouer au rugby » ou « c'est un sport d'hommes ». Donc on est aussi là pour faire changer les mentalités. Aujourd'hui, je gère surtout les équipes. À la Ligue, on est 17 salariés au service du rugby, donc 11 plutôt sur le côté sportif et 6 sur l'administratif.
1: On entend souvent les joueuses et les joueurs de rugby parler de valeurs, mais quelles sont ces valeurs ?
2: Bah, les grandes valeurs du rugby, c'est le respect, la solidarité, l'engagement. C'est ce qu'on essaie de transmettre tous les jours et c'est à nous aussi les adultes, encadrement, la ligue, les éducateurs, de les transmettre. Aujourd'hui, nous, on parle toujours d'éducateurs et pas d'entraîneurs parce qu'on n'est pas seulement là pour faire des joueurs et des joueuses, mais aussi les hommes et les femmes de demain. Moi, c'est ici, au service des clubs, au service du développement du rugby, que je m'épanouis.
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3: Attention, je vous emmène dans vos souvenirs, des souvenirs avec vos enfants.
4: Oh, oh tiens, voilà quelqu'un, petit ours brun. Coucou, c'est toi mon copain.
3: Le petit ours brun, vous l'avez sûrement en livre chez vous. Eh bien, sachez que l'entreprise Le Jouet Simple assemble les jouets de petit ours brun à Entrammes. Et ça fait un succès de dingue. Pierre Véron, le gérant, nous raconte cette histoire.
5: Qui fêtait l'année dernière ses 50 ans. Et en fait, à cette occasion, on a sorti une gamme de jouets, donc des petits véhicules, des petits camions, des jouets de bain. Et ça a été un véritable virage pour nous. On a sorti ces jouets en septembre dernier. Et on a eu des très bons retours sur cette gamme de produits.
3: La preuve, l'entreprise existe depuis 4 ans et au début, elle n'avait que 3 petits jouets.
5: Aujourd'hui, on a plus de 300 points de vente en France. Et l'année dernière, on aura vendu donc un peu plus de 60 000 jouets.
6: T'en as beaucoup des jouets.
3: Ça, c'est vrai. Et Le Jouet Simple est la seule entreprise à fabriquer ce style de jouets.
5: Entièrement fabriqué en France, en matière recyclée et à partir d'un seul matériau. Pas de colle, pas de vis, pas d'autocollant. Pour que nos jouets soient entièrement recyclables, lavables et démontables.
3: Et le concept est hyper poussé parce que les jouets sont même consignés.
5: On leur propose de nous renvoyer les jouets quand l'enfant ne jouera plus avec. Et ce qui va nous permettre, nous, de les reprendre et soit de les revendre en seconde main s'ils sont en bon état, soit de les recycler en nouveaux jouets s'ils sont en trop mauvais état. On va réutiliser la matière première.
3: C'est pas bête quand on sait qu'un enfant utilise un jouet que 6 à 8 mois.
7: Pauvre petit lion abandonné au milieu des trucs cassés. Il doit être triste tout seul.
3: Mais heureusement, petit ours brun est là pour prendre soin de lui. Alors je sais que l'entreprise a un point de chute en région Auvergne-Rhône-Alpes, mais la Mayenne a une place efficace et sentimentale.
5: On a aussi notre propre atelier d'assemblage qui est basé à Entrammes, et notamment ma maman d'ailleurs qui gère tout cet atelier d'assemblage.
4: Oh, oh tiens, voilà quelqu'un.
3: Eh bien c'est Mireille.
5: Mireille, voilà, qui est sûrement en train d'assembler des jouets aujourd'hui.
3: Ah, mais c'est tout ce qu'on aime, les histoires familiales. Et de la Mayenne à la France, en passant par l'Europe, l'entreprise continue d'évoluer.
5: Parce qu'en fait, il s'avère qu'on a eu pas mal de commandes venant pour l'export, donc notamment des pays européens. On a fait évoluer le nom de la marque en passant donc de Le Jouet Simple à Simple.
3: C'est simple, on n'a pas fini d'entendre parler d'eux. Pierre Véron continue les partenariats avec d'autres personnages. Mais en attendant, je crois que petit ours brun a aussi envie de participer à l'économie circulaire.
6: Tu sais quoi ? Ce soir, on rentre.
7: rentrant de l'école, on va voir si on trouve d'autres peluches à soigner.
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2: En fait, les animaux, c'est à peu près comme nous. Quand on met trop fort, et ben, ça peut leur casser le tympan.
3: Là, ça dépend des animaux.
4: Par exemple, les poulains, ça aime bien la musique pour un peu s'endormir.
5: Je pense que les cerfs, ça aime la musique de la flûte. Parce que quand j'ai fait de la flûte, il y avait un cerf qui venait.
6: Le perroquet, bah, je pense qu'il aime bien les musiques où on répète les choses.
7: Bah, les musiques à refrain et les musiques où, par exemple, il y a quelqu'un qui dit un mot et il y a un autre groupe qui dit un mot.
8: J'ai un chat, mais il a plutôt peur de l'enceinte et il a peur du son quand c'est trop fort. Quand le son est à 3 bars, il peut passer à côté de l'enceinte et il a rien. Il a juste ses oreilles qui se tournent vers l'enceinte. Et si on hausse le son, bah, après, il se met à courir partout et il est excité.
9: En fait, je pense que si tu faisais un faux chat en carton avec un enceinte, tu mets des sons de miaou, et ben je pense qu'il dirait, il viendrait voir le chat et il ferait une fausse bagarre vu qu'il est en carton.
2: En fait, les animaux, c'est à peu près comme nous. Quand on met trop fort, et ben, ça peut leur casser le tympan.
10: Je sais pas si c'est ça, mais je pense que la forme des oreilles, et ben, ça différencie les chats, les animaux domestiques, ils aiment bien la musique douce.
11: Il y a à peu près tous les animaux qui aiment bien la musique douce, parce que la musique pas douce, et ben, ils aiment pas trop ça.
12: Mais ça veut dire quoi, miaou?
11: Quand un chat le dit fort une fois, c'est pour dire au secours. Quand ils le font plusieurs fois, c'est plutôt pour essayer d'expliquer « j'ai besoin de quelque chose ». Et quand il râle, il fait ça pendant longtemps. C'est ce qui énerve un peu l'humain. Par exemple, il monte sur le canapé et que l'humain, lui, il dit « mais descends », il va le faire plus qu'une fois et tout ça.
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1: Nous partons à la découverte des Maranges, ce petit territoire partagé entre trois villages, Chéilly-les-Maranges, Sampigny-les-Maranges et Dezize-les-Maranges, au lieu de la prochaine Saint-Vincent tournante 2026. Alors, avec Plus belle la vigne, on zoome sur ce territoire viticole caché dans une petite vallée. Ici, les coteaux font partie de la côte de Beaune, mais en Saône-et-Loire. Explication avec Élodie Roy, viticultrice et vice-présidente du comité d'organisation de la Saint-Vincent.
2: La côte de Beaune s'étale d'une même exposition, mais il y a une faille géologique à Santenay. Et les Maranges, on est une vallée un petit peu à part, je dirais.
1: Alors là, Santenay, c'est dans quelle direction ?
2: Santenay, c'est juste en face. Voilà,
1: là-bas. C'est dans le petit creux là-bas.
2: Là, vous voyez des bâtiments en face. Oui. Là, c'est tout le début de Santenay.
1: D'accord. Voilà. Et donc après, il y a les hauteurs. En fait, il y a les collines.
2: Les coteaux, voilà. Les coteaux. C'est une vallée, en fait. Les Maranges, vous avez la vallée de la Causanne et la vallée de la Deune. Donc la Causanne, c'est une petite rivière qui circule sur Chéilly, sur Sampigny, qui prend sa source en fait à Vauchignon, au bout du monde. Donc c'est un nom qui ça s'invente pas.
1: C'est joli.
2: C'est une petite rivière qui fait 14 km et qui se jette dans la Deune juste à la sortie de Chéilly. Donc cette rivière, elle passe au milieu là. Le petit village de Sampigny qui est ici, très étriqué, très enclavé, et sur les hauteurs, vous avez Dezize et tout en haut le petit hameau de Borgy. Et la montagne des Trois Croix qui est en face de nous, connue aussi sous le nom de Mont de Seine. Alors, bon, moi je les vois les croix, mais je connais. C'est vraiment juste en face de moi. Je sais pas si vous voyez.
1: Non, mais
2: le petit point culminant.
1: D'accord.
2: On est à 521 mètres d'altitude, je crois. Et le vignoble des Maranges est vraiment devant nous.
1: Alors, qu'est-ce qui fait que ça reste tout de même la côte de Beaune? Alors qu'on décroche quand même de cette côte de Beaune.
2: On décroche de cette côte de Beaune, légèrement, hein, c'est quand même pas. Parce qu'après, une fois passé la côte de Beaune, on est sur la côte chalonnaise. Mais la côte chalonnaise, on est sur la plaine de Saône. Nous, on est quand même très éloigné. La côte chalonnaise, elle est vraiment derrière cette colline-là.
1: D'accord.
2: Avec le village de Bouzeron qui commence la côte chalonnaise, Ruilly, Mercurey, etc. On a des terroirs distincts. Là, on a une carte géologique. Vous voyez qu'il y a beaucoup de couleurs différentes en fonction du type de sol.
1: Ah oui, je vois, jurassique, plutonique.
2: Donc ça, ce sont des niveaux géologiques. Donc là, on parle de millions et de millions d'années. Pour faire simple, c'est argilo-calcaire, mais pas que. On est un vignoble assez tardif. On vendange souvent plus tard que les autres appellations de la côte de Beaune.
1: Vous êtes entre la côte de Beaune et les hautes côtes, finalement.
2: Oui, exactement.
1: C'est ça.
2: Les Maranges, ils sont exposés sud-sud-est, on va dire. Les hautes côtes, moi, personnellement, j'ai des parcelles, elles sont exposées vraiment plein sud.
1: Nouvelle confirmation de la définition hyper millimétrée des terroirs bourguignons.
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3: C'est une Daphné Michelin qui se présente à nous comme tous les matins pour répondre à nos questions les plus saugrenues et les plus également curieuses. Bonjour Daphné Michelin.
4: Bonjour Philippe, bonjour à tous.
3: Daphné, je me suis toujours demandé, je ne suis pas le seul, pourquoi appelle-t-on les habitants du Vercors les Vertacomicoriens? Parce que franchement, c'est assez d'abord imprononçable, là j'y suis arrivé, on dirait une sorte de sortilège d'Harry Potter.
4: Un petit peu, c'est vrai que ça sonne un peu formule
3: c'est
4: magique.
3: Hein.
4: Et pourtant c'est bien réel et même très sérieux. Les Vertacomicoriens, vous avez vu, je l'ai bien dit.
3: Bien.
4: Ce sont tout simplement les habitants du Vercors. Et le nom vient d'un peuple celte ou ligure, hein, donc de la Confédération des Vaucances, qui a vécu là-bas il y a plus de 2000 ans, les Vertacomicori.
3: Donc c'est pas une invention moderne pour compliquer la vie aux animateurs et aux journalistes. Hein, c'est
4: pas
3: ça
4: du tout. Ce peuple celte a laissé ses traces partout dans le massif. Le Vercors, massif de moyenne altitude, a été fréquenté depuis le Paléolithique. Les hommes venaient y chasser, pêcher, cueillir et exploiter le silex pour fabriquer leurs outils. Et puis au fil du temps, ils se sont installés dans les vallons les plus accueillants et ont commencé à cultiver et élever du bétail.
3: Ouais, ce sont des paysages façonnés par les hommes très tôt.
4: Exactement. Et les traces de cette occupation du Vercors sont visibles partout. Hein. On a les grottes, on a des concentrations d'ateliers de silex et j'en passe. Et puis on a les sociétés qui vont se structurer au Moyen-Âge, les activités économiques s'étendent et sous la houlette des seigneurs et des moines, eh bien, les paysages prennent peu à peu leur forme actuelle. Et c'est au XXe siècle que les géographes grenoblois définissent l'entité Vercors. Hein, c'est qu'au XXe siècle. Mais les Vertacomicoriens, eux, avaient déjà leur identité bien avant, forgée par la montagne et l'histoire. Et puis, n'oublions pas également l'empreinte laissée par la résistance dans le Vercors lorsque le massif devient cette forteresse naturelle du maquis.
3: Donc les Vertacomicoriens, c'est un petit peu des magiciens de la montagne, entre préhistoire, agriculture, résistance. C'est ça pour résumer.
4: Exactement. Et puis si vous passez par le Vercors, n'hésitez pas à saluer les habitants, mais ne tentez pas de prononcer leur nom à toute vitesse. Vous risquez de lancer un sort involontaire.
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5: Si je vous dis le peuple migrateur, l'école buissonnière ou encore Belle et Sébastien, les animaux de ces films vivent sur un domaine de 10 hectares à Beaumont-Village, juste à côté de Montrésor. Je vous les présente avec Élodie.
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7: Donc je m'appelle Élodie Campestrini-Banté, j'ai 48 ans. J'habite en Touraine depuis mon enfance. Très spécifiquement, j'étais de Mouzet. Je suis directrice de la société Les Animaux du Film. Alors au départ, c'est l'entreprise de Monsieur Lefranc qui, dans les années 80, a développé tout ça. Donc aujourd'hui, on en est là. Notre activité, c'est d'imprégner des animaux de la faune sauvage européenne pour le cinéma, les documentaires animaliers, les reportages, les publicités ou autres. C'est un métier de patience, d'affection avec les animaux. C'est un métier qui est une vocation.
8: Donc là, sur notre gauche, moutons, biquettes.
7: Qui sont demandés pour le spectacle des Baudins. Les animaux de la ferme, des Baudins, ce sont nos animaux.
8: Les stars à quatre pattes.
7: Les cochons des Baudins. Donald et Junior. Chez nous, c'est tout le monde cohabite. Là, on a des goélands. Deux goélands acteurs qui sont perchés là-haut. Donc plein de dates retenues là pour l'année 2026.
8: Mais comment on fait quand ils n'ont pas envie d'écouter?
7: Dès lors où il y a une caméra, l'animal il joue le jeu. Et ça, c'est inexplicable. Après, si vraiment l'animal n'a pas envie, il n'a pas envie. Il ne veut pas et nous, on ne le forcera pas. Là, il a l'air de dire oui. Pour le prochain, il a l'air partant. Alors, on est appelé par des productions qui, elles, ont des idées. Qui nous demandent souvent des conseils. Est-ce que l'animal peut faire? Est-ce que ce n'est pas possible? Nous, on essaie toujours de les guider pour avoir le plus du naturel chez l'animal.
4: Nature, peinture, comme les sangliers.
7: Et Janine et Tima, elles ont fait Candice Renoir, Capitaine Marlowe, etc. Elles ont fait des publicités aussi. Donc, voilà, ce sont des actrices confirmées.
8: Oh.
7: Donc là, on a deux filles.
8: Ouais.
7: Donc la maman, la fille. Des écureuils absolument adorables. Et on a le papa qui, lui, fait beaucoup de réserves de nourriture en ce moment. Il aime bien. D'accord. Donc il va cacher les noisettes dans son hamac. Mais globalement, on a tous un petit peu notre chouchou. Hein. Donc voilà, donc j'avoue que j'ai beaucoup d'affinité avec les écureuils. Archimède, c'est un grand-duc.
8: Ouais.
7: Qui est fascinant, qui a des yeux incroyables et une posture incroyable et qui vraiment, j'ai hâte qu'il ait son heure de gloire parce qu'il est majestueux et magnifique.
8: Voilà, Balthazar et sa biche,
7: et donc leur fille, Féline. Le renard, le cerf, la biche, c'est des animaux qui sont fréquemment demandés.
8: Les Pierre Ninet, les François Civil du moment, quoi.
7: On peut dire ça, presque.
8: Vous êtes un peu manageuse, quoi, agent d'artiste.
7: Bah, ce sont des animaux acteurs.
8: Ouais.
7: Donc on est obligé, forcément, d'être leur ange gardien et de les proposer et d'expliquer tout ce qu'ils peuvent faire et effectivement de vanter leur mérite puisqu'ils en ont plein.

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1: Oui, on va terminer la semaine en musique avec ce morceau sorti il y a quelques semaines, Un gramme de terre. Une belle chanson comme Francis Cabrel, c'est les écrire, les composer, les jouer et les chanter.
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1: Mais pour une fois, il n'est pas seul. Il est entouré d'une dizaine d'artistes qui chantent dans plusieurs langues dites régionales de France. On peut y entendre du basque, du breton, de l'alsacienne, du catalan, du créole martiniquais, du corse et de l'occitan.
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1: Dans cette chanson que Francis Cabrel a écrite pour le documentaire sur les langues régionales de France de Michel Feltin-Palas, une langue de plus, il y a donc deux variétés d'occitan. Le gascon, interprété par Primael Mongauzi, mais aussi du provençal, interprété par Lisa. Voici quelques explications. Le provençal fait partie de la famille de la langue d'oc, ou des langues d'oc au pluriel, peu importe. De Bordeaux à Nice et même des Alpes aux Pyrénées, comme l'affirmait Mistral, on parle une même langue qui se décline en variété ou dialecte. Et parmi ces dialectes, il y a le provençal. Alors oui, il existe quelques radicaux qui, ici en Provence notamment, pensent que le provençal est une langue unique, mais ils sont minoritaires. Et si on est sérieux quelques instants, sans nier la puissance du provençal, fort de son histoire, du prestige de Frédéric Mistral et du Philibrige, et fort de l'identité de la Provence, c'est une variété qui est en intercompréhension avec les autres. L'autre jour, j'étais invité à une émission chez un collègue d'ici Périgord qui parlait dans son occitan et moi dans le mien, le provençal, et on se comprenait parfaitement. Autour de Francis Cabrel, on a donc le plaisir d'entendre Lisa. Née à Aix, autrice, compositrice et chanteuse, Lisa a aussi présenté pendant plusieurs années l'émission en provençal Vaki sur France 3. Vous avez donc dû voir son visage. Et c'est bien en provençal qu'elle chante quelques vers de cette chanson. 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
1: Le nom de scène de Lisa est Lisa l'Occitane. Et donc oui, elle chante en occitan et le provençal, c'est de l'occitan. Et elle chante avec Francis Cabrel et les autres ce refrain en occitan avec lequel on va se quitter. 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

0: 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Bonjour Nicolas Pettini.
1: Bonjour Angélique.
0: Vous êtes chargé de communication au Conservatoire d'Espaces Naturels de Franche-Comté. Qu'est-ce que c'est que ce conservatoire?
1: Alors le Conservatoire d'Espaces Naturels de Franche-Comté est une association loi 1901 qui a été créée en 1991. Donc on fête cette année nos 35 ans et dont la mission est de préserver les espaces naturels du territoire franc-comtois.
0: Vous avez un programme qui s'appelle Sylvae. En quoi consiste-t-il?
1: Ce programme vise à préserver les vieilles forêts de Bourgogne-Franche-Comté, qui sont à la fois anciennes et matures, donc qui ont plus de 200 ans d'existence et qui présentent des arbres qui sont à la fois vieux, gros, avec pas mal de bois mort.
0: Comment est-ce que vous faites justement pour les identifier et ensuite pour les préserver?
1: En fait, on a des massifs forestiers qui sont repérés sur la région Bourgogne-Franche-Comté. Et ensuite, on va aller en fait faire des repérages sur carte photographie aérienne. Et on va aller sur le terrain vérifier que ces forêts sont bien à la fois anciennes et matures pour rentrer dans le cadre de ce programme-là.
0: Mais ce sont des forêts qui appartiennent au parc privé ?
1: Non, on se positionne sur des forêts qui sont privées. Quand il y a des opportunités, des ventes qui se font, en fait, on va se positionner pour acquérir ces forêts et les préserver sur le long terme. Donc en fait, on va laisser ces forêts en libre évolution. On va pas intervenir sur la végétation. Il y aura pas de coupe. Le seul type de coupe qui peut éventuellement être fait, ça va être des coupes de sécurisation s'il y a des axes, des routes qui passent à côté. Donc là, l'objectif, c'est vraiment libre évolution.
0: Je crois d'ailleurs que la plus grande forêt que vous possédez dans ce programme national se trouve dans le territoire de Belfort.
1: C'est un site qui fait 110 hectares, mais qu'on a acquis l'année dernière, qui se trouve sur la commune de Lepuy, donc tout près du Ballon d'Alsace, qui s'appelle la forêt du Lys. Un nom assez sympa, avec des peuplements mixtes, feuillus, résineux, beaucoup de gros bois, beaucoup de bois morts, des enjeux importants en termes de conservation d'espèces. On a des espèces d'oiseaux notamment qui sont en jeu là-bas.
0: Vous avez lancé l'année dernière, à l'occasion de la Journée internationale des forêts, en mars 2025, un appel aux dons. Est-ce que ce programme est toujours d'actualité?
1: C'est une souscription qui est permanente, en fait, un appel aux dons qui va durer plusieurs années et dont l'objectif est de récolter un maximum de dons des citoyens qui veulent rejoindre le programme et prendre une part active dans la préservation des vieilles forêts de territoire.
0: Et justement, si on veut suivre tout ce programme et puis s'informer sur l'avancée de vos travaux, comment est-ce qu'on peut faire?
1: Alors, vous pouvez vous inscrire à notre newsletter, donc en allant directement sur notre site internet cen-franchecomté.org.
0: Et si on veut rencontrer vos bénévoles, est-ce que c'est possible?
1: Alors, c'est possible de nous rencontrer à Soloncourt. On a une antenne là-bas.
0: Merci beaucoup, Nicolas Pettini.
1: De rien, avec plaisir.
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3: Allez, on fait comme tous les frontaliers le matin, on passe la frontière suisse pour voir ce qui se passe chez nos voisins avec David Aubry. Bonjour David.
4: Bonjour Louise, bonjour à tous.
3: Vous avez passé un bon week-end, vous êtes avec nous pour cette rentrée en ce lundi. En tout cas, la diplomatie entre France et Suisse a vacillé cet été.
4: Ah ça, je vous assure Loïs, que les bisbilles entre Trump et Poutine à côté de ce qui suit, c'est du pipi-chat. La montée en puissance de la crise entre nous autres et les voisins suisses, franchement, il y a eu de quoi inquiéter les observateurs internationaux. Hein. Enfin, comme on dit, c'est toute proportion gardée quand même. Ça reste une brouille avec la Suisse. Hein. Donc au pire, on risque pas non plus l'envoi des sous-marins nucléaires. Hein. Avec eux, quand ils sont fâchés, tout ce qu'on entend en retour, c'est une réaction outrée du genre « Non mais ça va ou bien ?»
3: Bon, qu'est-ce qui a déclenché cette grosse colère, David?
4: Eh bien, c'est un des nôtres, un député français qui a voulu mettre son nez dans leurs affaires.
3: Oula.
4: Et pour une fois, on parle pas pognon, banque ou impôts, mais on parle de vaches. Alors, pas question d'épidémie non plus, mais de combat de vaches. Oui, un élu français a déposé chez nous un projet de loi spécifique contre les combats de rennes. Alors, c'est une tradition suisse, hein, qui a d'ailleurs traversé la frontière. Il veut abolir les combats de vaches des Reims. Il en fallait pas plus pour mettre les Suisses en PLS. Faut savoir quand même, il a réussi à faire signer 74 autres parlementaires pour, je cite, mettre fin à cette pratique cruelle.
3: Et les Suisses l'ont évidemment très mal pris. C'est logique.
4: Qu'un pays où existe encore la corrida, viennent faire la morale à un autre où les vaches pratiquent un genre de sumo version meumeu, évidemment, ça les a fait rire. Et en gros, la réponse, c'est « Oh les frouzes, balayez déjà devant votre porte hein. !» Ils défendent ce divertissement, comme ils disent, et même si certains les ont copiés dans les Alpes françaises, c'est pas leur problème. Ils adorent servir de modèle, alors on peut même dire que ça leur a fait plaisir, et encore plus quand ça fout le bordel par chez nous. En tout cas, Loïs, croyez-moi, en voulant se mêler de leurs affaires, on les a remotivés pour des décennies, et les combats de vaches en Suisse sont pas prêts de s'arrêter.
3: Ah là là, attention, la diplomatie entre France et Suisse est donc menacée. Le coucou suisse de David Dobry à réécouter sur l'application ICI et puis sur ICI.fr Besançon. Merci beaucoup, David.
4: À demain.
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2: Bonsoir tout le monde. Ah bah oui, c'est dimanche soir et avant de refermer tranquillement le week-end, on vous propose de prolonger ce dimanche avec Y'a pas que Paris dans la vie. Au programme, les meilleurs moments de la semaine avec des personnalités qui nous racontent leur France. Et là, on va partir sur les routes. Et alors attention, quand on dit route, ah bah le mot est bien choisi puisque l'un des invités d'Éric Bastien cette semaine était ni plus ni moins que le directeur général de la société Ulysse. Comprenez, télépéage, parking, etc. Damien Joannès, qui était au micro d'Éric Bastien lundi. C'est parti pour ce premier rendez-vous et nos meilleurs moments sur ICI.
3: Bonsoir Damien Joannès.
4: Bonsoir Eric, comment ça va?
3: Ben ça va, merci. Et vous?
4: Merci de l'invitation.
3: Moi ça va très bien. Alors cette émission est nouvelle, je le disais, mais vous avez eu l'occasion de l'écouter. Alors je me dis, il est peut-être déjà un peu au courant, il sait qu'on va se balader dans sa vie, dans les lieux qui ont pu vous marquer. Est-ce que ce type de balade, c'est quelque chose qui vous plaît? Est-ce que vous feuilletez les albums photos ou est-ce que au contraire Damien est toujours de l'avance en regardant un peu dans le rétro?
4: Non, alors moi je ne fais que ça. Je regarde constamment les photos de mon passé. Je regarde les photos justement de tous les endroits sur lesquels je suis passé, des enfants, de ma famille, de moi-même, etc. Et ça m'amuse beaucoup et je le fais quasi quotidiennement.
3: Merci en tous les cas encore une fois d'être avec nous. Peut-être un mot, alors on aura l'occasion d'en reparler d'ici 21h. Pour ceux qui ne connaissent pas, Ulysse, c'est quoi?
4: Ulysse, c'est le leader du télépéage en France. La vocation d'Ulysse, c'est de simplifier la mobilité de ses utilisateurs en simplifiant notamment les trajets autoroutiers, mais pas que, puisque avec le compte Ulysse, vous pouvez aussi utiliser les parkings et recharger votre véhicule électrique si vous avez un véhicule électrique à recharger, évidemment.
3: On parlera évidemment de tout ça tout à l'heure, de la mobilité, des trajets que vous nous facilitez sur l'ensemble du territoire. Ça veut dire que vous connaissez par cœur la France, du coup? Je me dis que vous la connaissez bien.
4: Par cœur, non, mais effectivement, je la connais un petit peu, oui.
3: Alors, c'est